0: mot être nul. Par exemple, que collectionne le Sky House n'est bon pas sur Cloud, mais que vous avez mis tout dessus. Par exemple, je collectionne les cailloux, mais ce n'est bon pas sur Cloud, mais je les aime quand même.
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2: Il y a tellement de choses qui valent pas un clou, mais qu'on aime quand même. Merci Zoé.
0: Merci, ça dit chatte.
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6: C'est quand même un rêve pour moi, parce que c'est vrai que je ne pensais pas en arriver à ce stade-là.
2: Vous êtes fière de vous?
6: Un petit peu, oui, quand même.
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6: Donc, je m'appelle Marie-Pierre Poulet, j'ai 70 ans. Je viens d'être titrée aux championnats d'Europe de natation qui se sont déroulés en Pologne à Lublin sur le 100 mètres 4 nages. Je nage à jouer les tours, au club de jouer les tours, à jouer natation.
2: Vous êtes championne d'Europe?
6: Disons que pour moi, c'est un petit peu impressionnant. Je ne réalise pas trop pour l'instant. C'est une compétition qui s'est passée comme une autre compétition. J'adore faire des compétitions. Et c'est vrai que plus on m'en parle et plus je me dis « ah oui, quand même ».
2: Que vous avez toujours été nageuse?
6: Ah oui, ça, j'ai toujours été nageuse. Depuis l'âge de 9 ans, j'ai été nageuse. J'ai commencé dans un club de la Sarthe. Ensuite, j'ai suivi mes parents. On a été mutés en Indre-et-Loire. Et j'ai fait les championnats de France en 97 à Saint-Pierre-des-Corps. La piscine de Saint-Pierre a brûlé. Donc, je me suis dit, il faut quand même qu'on trouve un club pour continuer à nager, parce que c'est quand même pas ma raison de vivre, mais beaucoup quand même. Puis en fait, je me suis orientée sur jouer. Très contente également de rapporter ces titres pour le club de jouer les tours, bien sûr. L'endroit où je me sens bien, c'est dans le sport. Parce que j'ai fait énormément de sport, donc j'ai touché à beaucoup, beaucoup de sports. Et c'est vrai que l'ambiance a été magnifique et c'était franchement époustouflant au niveau organisation, au niveau... C'est...
2: Vous avez dû entendre pas mal de langues.
6: Énormément.
2: C'était qui vos adversaires?
6: Il y avait beaucoup de gens des pays de l'Est, Hongrois, Tchécoslovaquie. On est toujours en attente dans les chambres d'appel, comme on voit aux Jeux Olympiques et tout. C'est vrai que c'est impressionnant de voir ça. Entre nous, parfois, il y a des regards qui sont un petit peu... On se dit, mince, celle-ci, elle est un peu plus forte, ou celle-là, il faut que je me méfie, il faut que je surveille et tout, parce qu'on sait à peu près quels seraient nos adversaires, si je puis dire.
2: Et elles savaient que vous alliez être leur adversaire?
6: Alors, moi, je ne parle pas anglais, enfin, très peu. Je ne sais pas. Les numéros de place, on se dit, celle-ci, elle est un peu plus forte et tout, donc il faut que je surveille, etc.
2: Médaillé d'or en Pologne, il y a quelques jours, Marie-Pierre est aussi fidèle depuis 43 ans.
6: Tous les jours, je travaille.
2: Vous nous donnez un peu du fil à retordre en ce moment avec tout ce qu'on parle sur la retraite? Ou vous dites, non, moi 70 ans, c'est bon. Qu'est-ce que vous faites de beau?
6: Je travaille au Crédit Agricole. Pour moi, ça a toujours été un leitmotiv aussi, le travail, parce que ça m'a créé du lien social.
2: Et puis un certain goût de l'effort, peut-être, parce que ce fameux 100 mètres 4 nages...
6: Je l'ai fait en 1:38.04.
2: L'année prochaine, vous y retournez?
6: L'année prochaine, peut-être. Si je suis encore apte à pouvoir faire des compétitions, pourquoi pas, oui. Je sens l'adrénaline monter. Et j'ai à cœur de vouloir satisfaire le club. Après, pour moi, ça coule de source, on va dire.

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1: Attention, je vous emmène dans vos souvenirs. Des souvenirs avec vos enfants.
2: Oh, oh tiens, voilà quelqu'un. Petit ours brun. Coucou, c'est toi mon copain. Petit ours brun.
1: Le petit ours brun, vous l'avez sûrement en livre chez vous. Eh bien, sachez que l'entreprise Le Jouet Simple assemble les jouets de petit ours brun à Entrammes. Et ça fait un succès de dingue. Pierre Véron, le gérant, nous raconte cette histoire.
3: Qui fêtait l'année dernière ses 50 ans. Et en fait, à cette occasion, on a sorti une gamme de jouets, donc des petits véhicules, des petits camions, des jouets de bain. Et ça a été un véritable virage pour nous. On a sorti ces jouets en septembre dernier. Et on a eu des très bons retours sur cette gamme de produits.
1: La preuve, l'entreprise existe depuis 4 ans et au début, elle n'avait que 3 petits jouets.
3: Aujourd'hui, on a plus de 300 points de vente en France. Et l'année dernière, on aura vendu un peu plus de 60 000 jouets.
4: T'en as beaucoup des jouets.
1: Ça, c'est vrai. Et Le Jouet Simple est la seule entreprise à fabriquer ce style de jouets.
3: Entièrement fabriqué en France, en matière recyclée et à partir d'un seul matériau. Pas de colle, pas de vis, pas d'autocollant. Pour que nos jouets soient entièrement recyclables, lavables et démontables.
1: Et le concept est hyper poussé parce que les jouets sont même consignés.
3: On leur propose de nous renvoyer les jouets quand l'enfant ne jouera plus avec. Et ce qui va nous permettre, nous, de les reprendre et soit de les revendre en seconde main s'ils sont en bon état, soit de les recycler en nouveaux jouets s'ils sont en trop mauvais état. On va réutiliser la matière première.
1: C'est pas bête quand on sait qu'un enfant utilise un jouet que 6 à 8 mois.
5: Pauvre petit lion abandonné au milieu des trucs cassés. Il doit être triste tout seul.
1: Mais heureusement, petit ours brun est là pour prendre soin de lui. Alors, je sais que l'entreprise a un point de chute en région Auvergne-Rhône-Alpes, mais la Mayenne a une place efficace et sentimentale.
3: On a aussi notre propre atelier d'assemblage qui est basé à Entrammes, et notamment ma maman d'ailleurs qui gère tout cet atelier d'assemblage.
2: Oh, tiens, voilà quelqu'un.
1: Eh bien, c'est Mireille.
3: Mireille, voilà, qui est sûrement en train d'assembler des jouets aujourd'hui.
1: Ah, mais c'est tout ce qu'on aime, les histoires familiales. Et de la Mayenne à la France, en passant par l'Europe, l'entreprise continue d'évoluer.
3: Parce qu'en fait, il s'avère qu'on a eu pas mal de commandes venant pour l'export, donc notamment des pays européens. On a fait évoluer le nom de la marque en passant donc de Le Jouet Simple à Simple.
1: C'est simple, on n'a pas fini d'entendre parler d'eux. Pierre Véron continue les partenariats avec d'autres personnages. Mais en attendant, je crois que petit ours brun a aussi envie de participer à l'économie circulaire.
5: Tu sais quoi ? Ce soir, en rentrant de l'école, on va voir si on trouve d'autres pluches à soigner.
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6: Wikizef, petit guide à l'usage des étrangers du sud du péage d'Arras en vacances dans notre belle région.
7: Nous sommes de retour dans la famille. En ce moment, il fait beau, il fait froid. Ben, on est dans le nord, il y avait un indice. Hein. Et en plus, il y a un vent de voleur. C'est une situation que j'aime peu parce qu'en général, quand on dit « oh, il fait froid », on nous répond « ben non, il fait pas froid, c'est le vent qui est froid ». Je pourrais la taper, la personne qui me dit ça. Parce que la conséquence directe du vent froid, c'est qu'il fait froid. Du coup, avance et ferme votre gif. Donc, je résume. Il fait froid, mais il fait beau. Il y a quelqu'un qui a allumé la lumière et d'un coup, vous voyez votre cousine enlever son manteau, tirer sur son col et pousser un soupir. Je sais pas ce que j'ai étouffe d'un coup. Et son mari de répondre. Qu'est-ce que t'as tes vapeurs de belle-mère? Ne paniquez pas. Wikizef est là pour vous aider. Je vous comprends, ça surprend. Bon, ce n'est pas très 21e siècle comme expression. Mais c'est celle qu'utilisait ma grand-mère quand elle avait une bouffée de chaleur. Ou quand elle remarquait que quelqu'un avait anormalement chaud. Cocteau, tête rouge, t'as des vapeurs de belle-mère ou quoi ?
8: Définition.
7: Les vapeurs de belle-mère sont originellement les bouffées de chaleur dont souffre la majorité de la gente féminine lors du dérèglement hormonal conséquent de l'arrivée de la ménopause. Quand je parle des filles et de leurs soucis, en général, je préfère partir dans le médical par les temps qui courent, c'est plus sûr. Et puis c'est imagé, parce que dans l'esprit de ma grand-mère, que je rappelle est enterrée au cimetière de l'Est depuis les années 80, je replace dans le contexte. Hein. La ménopause atteignait essentiellement les belles-mères. Ou si vous préférez, si t'es belle-mère, t'es forcément ménopausée. Et je tiens à préciser qu'elle disait ça aussi aux hommes. Mais quand est-ce que ça peut vous arriver d'avoir des vapeurs de belle-mère, par exemple ?
8: Exemple.
7: En écoutant le discours de Vladimir Poutine, en s'apercevant que son match Tinder, ben, c'est sa sœur, avec leur nouvelle mode de pas mettre la photo en plus. Et alternative à vapeur de belle-mère, il y a « J'ai chaud, je crois que j'ai une buée ».
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9: Quand il y a des prédateurs, bah, mets sa tête dans le sable. Au moins, ils disent que c'est un pot avec des roses qui dépassent.
10: Pourquoi l'autruche met de temps en temps sa tête dans le sable?
11: Pour peut-être manger les bêtes dans le sable.
12: Pour manger ce qui est dans le sable, pour tout simplement voir ce qu'il y a dans le sable.
13: Pour dormir.
10: Si elle veut voir ce qu'il y a dans le sable et qu'elle met sa tête dans le sable, elle voit plus rien.
12: Bah, peut-être qu'elle résiste au sable.
10: Ou alors elle a une frontale.
12: Je pense pas.
14: C'est peut-être pour manger ce qu'il y a dans le sable, mais plus profondément avec sa bouche.
9: Quand il y a des prédateurs, bah, met sa tête dans le sable. Au moins, ils disent que c'est un pot avec des roses qui dépassent.
15: Oh, les jolies fleurs!
14: Comme ça, elle voit pas ce qui se passe autour et elle a plus peur.
10: Qu'est-ce que vous faites si quelqu'un vous court après?
14: Courir. Dire à quelqu'un qu'on a besoin d'aide.
10: Tu vas pas mettre ta tête dans le sable?
14: Bah non, sinon il peut nous attraper facilement.
9: Ou alors sinon on lui met un coup de poing dans la figure, au moins bah, c'est lui qui a la tête dans le sable et nous on s'en va.
10: Mais pour l'autruche alors elle?
12: Pour l'autruche c'est facile, elle court plus vite que nous.
10: Et vous savez comment on fait des petits autruches?
14: Une fois qu'ils sont dans l'œuf, bah, ils cassent la coquille et ils sortent.
10: Donc c'est avec des œufs?
14: Bah oui.
10: Vous avez déjà vu un œuf d'autruche?
12: J'ai cru en voir un en vidéo, mais non. Comme les œufs normaux, mais quand même un peu plus gros.
16: Oh, plus ils sont gros, plus les œufs.
14: Bah, l'œuf, je l'ai déjà vu, mais pas en vrai. L'œuf, il est gros comme ça.
10: Il est en effet très gros. Comment est-ce qu'on peut avoir une poêle suffisamment grande pour faire un œuf au plat d'autruche?
14: Tu fabriques soit une grande poêle ou...
15: Non, pas la poêle à frire!
14: Soit... T'essayes de trouver une grande poêle, bah comme ça c'est bien. On en a des poêles grandes, mais ça suffit des poêles comme ça, ça suffit.
12: Ou alors on le fait tout simplement pas cuire, on les laisse vivre.
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17: Je rêvais d'avoir une maison à la campagne. Cette maison, c'est comme si j'y étais née. C'est ma maison de famille.
18: Ma maison s'appelle l'Hostal de la Mar.
19: C'est une maison un peu envoûtante.
20: Eh bien, vous voyez, des livres et trois fenêtres qui me donnent le paysage du pays, comme si c'était trois tableaux.
0: Ils ont vécu ici.
4: Thibaut Gaudry.
21: Ce fut autrefois Montmartre ou Montparnasse. C'est aujourd'hui Saint-Germain-des-Prés, avec ses rendez-vous littéraires, ses silhouettes et ses figures. Avec Juliette Gréco, qui en fut l'enfance et n'y est plus qu'une passante.
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0: Symbole de liberté et de féminité, la jolie môme Juliette Gréco devient à la fin des années 50 la muse de Saint-Germain-des-Prés, avant de devenir une icône de la chanson française à texte. Ce qu'elle n'avait pas prévu, se rêvant plutôt danseuse.
23: Je donne mes textes à Cosma. Il aime si tu t'imagines. Et l'après-midi même, il en fait la musique. Moi, je suis là. Maintenant, il va me falloir chanter. Et puis tout d'un coup, le miracle s'est produit. Pour moi, il y a eu un miracle. Voilà, ça y est, je m'envole. Je me mets à chanter. Et depuis, j'ai toujours chanté.
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0: Juliette s'échappe régulièrement de Saint-Germain-des-Prés, fuit le tourbillon de la vie parisienne pour goûter la douceur de vivre du Sud, en virée parfois à Saint-Tropez avec ses copains Boris Vian ou François Sagan. Jusqu'en 1985, où elle est invitée à chanter au festival de Ramatuelle. Et c'est le déclic. C'est là qu'elle veut vivre avec son mari, le musicien Gérard Joannest.
25: Je voulais une maison face à la mer. Je voulais le soleil qui tourne autour de la maison toute la journée, parce que Gérard adore ça. Et je voulais une maison qui me permette de rêver dans le silence.
0: Elle achète un terrain et demande à Serge Meige, l'architecte du théâtre de Verdure, où elle a chanté pendant l'été, de lui concevoir son futur havre de paix qu'elle baptise la Maya. Elle va en penser les moindres détails, comme cette table de jardin construite autour d'un mûrier platane ou la tortue en mosaïque au fond de la piscine.
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0: Juliette, contemplative, aime se ressourcer sur la terrasse, avec vue sur la Méditerranée, et dans son jardin constellé de toutes sortes d'espèces méridionales. Elle développe même une passion pour les orchidées blanches. Elle fait de ce jardin et de sa maison son petit coin de paradis, son refuge,
1: celui qu'elle n'a jamais eu petite et qu'elle partage avec ses chats, ses chiens, un ménate prénommé Goya et même un bébé panthère. Mais on peut aussi la croiser dans Ramatuelle, au marché ou au café de l'Ormeau. Et puis, femme libre, c'est également une collectionneuse, notamment d'objets érotiques, mais aussi religieux.
2: Déshabillez-moi.
1: Elle était venue, elle aime toujours chanter au festival de Ramatuelle.
25: C'est vrai que ça ressemble un peu à Avignon, quand Avignon a démarré. C'est-à-dire une chose totalement artisanale, faite d'amour, de tendresse et de sueur, de larmes de sang, de larmes de sel, de larmes de miel.

0: C'est dans cette maison, face à sa Méditerranée, le 23 septembre 2020, que la jolie môme quitte la scène.
1: Jolie môme. 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
2: C'est la Camini Minute, votre chronique de la joie et de la bonne humeur. Comment ça va les amis? Enfin, je dis comment ça va les amis, je pourrais dire CMTV. Oui, parce que je sais pas si vous avez remarqué, mais je ne sais pas si c'est la nouvelle génération, mais il y a des gens, quand ils parlent, ils mettent de moins en moins de voyelles, de moins en moins de lettres. Pour dire il y a rien, ils disent il y a R. Pour dire mort du rire, ils disent MDR. Pour dire péter de rire, ils disent PTDR. Et pour dire à ce qui paraît, ils disent à skip. Il y a de moins en moins de lettres, de moins en moins de mots. Mais si on continue comme ça, ils vont parler comment dans 10 ans les gens? C'est quoi cette façon de parler là? Je veux dire, il n'y a rien, c'est pas une longue phrase. Je comprends qu'on veuille écourter des trucs, mais il n'y a rien, c'est pas long, il y a R. Comment on va parler dans 10 ans? Moi je dis, on parle de plus en plus des extraterrestres et des ovnis. Moi je pense que si les extraterrestres viennent sur Terre, c'est à cause des gens qui parlent comme ça, qui réduisent les mots. C'est quoi cette façon de parler, franchement? C'est abusé, quoi. Parler français, c'est une belle langue, le français. Il y a R, MDR, PTDR, ASKIP, il est BG pour dire beau gosse. Mais c'est bien de dire qu'on est beau gosse, ça fait plaisir d'entendre beau gosse. C'est plus plaisant que BG. Ils enlèvent les voyelles comme ça. Ça me rappelle les films coquins qu'on voyait sur Canal+, au début du mois, le samedi du mois, quand c'était encrypté. Vous vous rappelez ça? Faites pas semblant, hein. Lui, à tous les auditeurs d'ici Picardie, vous aussi, vous êtes tombés au moins sur du crypté sur Canal+, dans les années 90. Et ben c'est pareil, cette nouvelle façon de parler là. Des mots courts, de plus en plus courts. Et d'ailleurs, même les rappeurs de nos jours ont des noms d'artistes de plus en plus courts. ZKR, PLK, SCH, MHD. Après, il y en a qui gardent quand même les voyelles. Gims, Jules, Vald. Et bien sûr, on terminera par les groupes asiatiques, les Coréens de BTS. Alors eux, ils n'ont pas mis de voyelles, mais BTS, c'est quand même Bac plus 2.
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3: L'ancien mystique manoir de dames. Chambre d'hôte, petit déjeuner, salon de thé, événements, fiançailles, mariage, on peut tout faire ici.
4: Bonjour.
3: Enchantée.
4: Enchantée, bienvenue chez nous.
3: Ben, merci. Donc c'est vous qui avez une vie de princesse, vous m'avez dit c'est au téléphone.
4: J'ai mon prince dans la cuisine.
3: C'est cool, écoutez. Julia et David, donc une magnifique histoire d'amour qui va être très énervante, j'en suis sûre.
4: Sûrement.
3: Ce manoir?
4: Donc c'est un manoir qui date de 1900, ouais. Et en fait il a été créé quand les usines ont été créées également. Donc c'est le dirigeant de ces usines-là qui a construit ce manoir.
3: L'usine qui est en face là?
4: C'est ça, Ventron Confection.
3: Je décris la princesse, quand même. Cheveux longs, bleu, montrez-moi, retournez-vous, vert. Magnifique. Ah, bleu vert, ouais. Ouais, dans la pénombre, on voit pas bien parce que c'est un peu pénombre le manoir.
4: C'est ça,
3: là.
4: C'est le style du manoir, ouais.
3: Ouais, c'est ça. Ouais. Piercing,
4: tatouage, tout ça.
3: Ouais. Ah ouais, c'est ça, oui, une princesse très moderne.
4: Voilà.
3: On n'est pas dans la petite princesse avec la petite robe rose,
4: non.
3: Et les flots dans les cheveux. Quoi.
4: Non, c'est la princesse habillée en noir.
3: Et voici David, donc... Le prince charmant, bah écoutez, je suis enchantée, hein,
5: enchantée.
3: Ravie. Vous aussi,
5: c'est ça, rocker, oui, au retard plutôt, voilà.
3: C'est ça.
5: La barbe, les cheveux, du coup, un peu plus courts. J'avais les cheveux longs pendant un temps, mais
3: avec une, comment ça s'appelle ça?
5: Ah, la banane, du coup.
3: Oui, la banane, voilà. Le piercing aussi, etc. Donc,
5: c'est ça.
3: Un prince charmant, tout à fait moderne aussi.
5: Voilà, c'est tout à fait.
3: Ce manoir, vous l'avez acheté?
5: Oui, on est passé devant après une visite qu'on avait fait du côté du 90.
4: Au nord de Belfort, ouais.
5: Mais oui, c'était par un détour du coup à moto plutôt que de revenir par la voie rapide. On a fait le détour côté Vosgien pour l'école, c'était toujours sympa. Et puis on a vu le manoir qui, lui, n'était pas en vente pour le coup. Et on s'est arrêté devant parce qu'on l'a trouvé magnifique. On a fait quelques photos. On s'est dit, c'est une bâtisse comme ça qu'il nous faut. Et en rentrant, en continuant nos recherches pour les maisons, 2 semaines plus tard, on est tombé dessus, tout fraîchement mis en vente.
3: D'accord.
5: Donc on s'est dit, il y a quelque chose à faire. Donc, on est revenu, on a fait la visite, on est tombé sous le charme, malgré l'état du coup.
4: Parce qu'on est tombé sous le charme de l'escalier, et puis après, on avait pu.
3: C'était mort.
4: Ouais, c'était mort.
3: Ah, et alors, ça
4: vient
3: d'où ?
4: Parce que moi, c'était un rêve de petite fille. Je disais toujours à ma grand-mère qu'un jour, j'aurai un château, et elle me dit, bah, si t'en rêves, t'en es capable de le faire, alors tu le feras.
3: D'accord. Et vous saviez que c'était son rêve ?
5: Oui, tout à fait. Bah, ça faisait déjà un moment qu'elle en parlait aussi. Et puis voilà, c'était le but de pouvoir justement réaliser son rêve. Après, oui, il y a un investissement, il y a une grande part de folie. On y met toute notre âme, tous nos budgets, tout ce qu'on peut, pour pouvoir du coup réinvestiguer les lieux, lui redonner le cachet d'antan, et puis voilà, que ça reprenne vie complètement.
4: On a eu vraiment un coup de cœur en rentrant, et puis en sortant, on a dit, bon, on est un peu dans la merde. Parce qu'il y avait énormément à faire, c'était pas le budget qui allait, c'était pas le coin qu'on voulait, et finalement, en ressortant, on s'est regardé, on a dit, bah ça y est, c'est lui, quoi.
3: Alors, vous faites chambre d'hôte,
4: donc c'est ça.
3: C'est là qu'on mange ?
4: Là, on fait chambre d'hôte, là, on fait les petits déjeuners, les tables d'hôte et les salons de thé.
3: C'est votre cuisine à vous ?
4: Oui.
3: Oui, parce qu'on est chez vous, en fait.
4: C'est ça.
3: Mais c'est génial, hein, c'est vachement
4: les
3: beau.
4: Les gens sont vraiment immergés chez nous.
3: Ah ouais, c'est magnifique.
5: Tout refait au complet.
3: Et votre but, c'était d'ouvrir une chambre d'hôte.
4: Oui, oui. Okay. Ouais, ouais. Notre but, à la base, c'était même d'avoir un château pour sauver un lieu. Et après, on a eu beaucoup trop de contraintes avec les châteaux. Mm-hmm. Donc, on s'est rabattu sur les manoirs où on pouvait un peu plus s'amuser, en fait.
3: Donc, vous bossez tout le temps, quoi.
5: C'est ça, tout
3: le temps. Vous faites des travaux vous-même ?
4: Oui. Ah oui, on fait tout nous-mêmes. Fait...
5: Ouais. Moi, je travaille encore à côté. Donc, madame est dédiée vraiment pour la partie gestion du manoir chambre d'hôte.
3: D'accord, madame la princesse.
5: La princesse est un peu Cendrillon aussi, puisqu'elle s'occupe de tout derrière. Et après, pour ce qui est partie travaux, elle m'aide énormément. Bah, surtout pour ce qui est décoration, c'est les idées de madame. Après, madame m'a appris pas mal de choses, tout ce qui est placo, tout ça. Moi, c'est la partie électricité. La partie plomberie, autodidacte, où on avance comme ça.
3: C'est les idées de madame, hein ? Voilà. C'est ça,
4: c'est
3: hein,
4: ça. Comment vous avez fait ? J'ai de la chance, il suit beaucoup. Et puis, on a les mêmes goûts, donc en fait, c'est pas compliqué, quoi.
3: Il n'y a pas besoin de le convaincre.
4: Voilà, c'est ça.
3: Combien il y a de mètres carrés, alors ?
4: 800 mètres carrés. On en a rénové 250.
3: Je sais pas si je vous trouve pas un peu fou.
4: Oui, tout le monde nous le dit.
3: Ah, oui, c'est ça. C'est assez banal ce que je
4: voilà.
3: Vous dis.
4: Voilà, on est passionnés et puis on aime ce qu'on fait. Et on savait que ce serait des sacrifices, mais du moment qu'on est ensemble, comme on a dit, qu'on tient le coup, c'est le principal. Parce que bah, ça, cette année, ça va faire 18 ans qu'on est ensemble.
3: Vous êtes rencontrés très jeune.
4: Très jeune, ouais. Ouais. On s'est mariés très jeune aussi. Et puis après, on a toujours fait en fonction que l'autre puisse évoluer. Quand un évoluait, l'autre patientait et puis l'aidait à évoluer et ainsi de suite. Et ça, c'était le but ultime de notre couple, ouais.
3: Donc vous vivez à Ventron toute l'année. C'est assez isolé, c'est assez calme.
4: Oui, on aime bien. Ouais. On est tranquille.
3: Oh là là, vous êtes des ovnis pour moi.
4: En fait, je pense qu'on est dans des corps de jeunes, mais avec une mentalité assez ancienne. On aime les choses comme ça. Moi, j'ai vécu avec mes grands-parents. Donc, c'était une ambiance déjà où la famille était importante, les repas étaient importants, la convivialité, les choses à l'ancienne. Je voyais mon grand-père souvent dans les jardins en train de travailler. Donc, tout ça, pour moi, c'est ancré en moi et il a vécu un peu préparé. Donc, c'est ce qu'on aime, notre tranquillité. On adore cuisiner tout nous-mêmes, recevoir les gens, leur proposer en fait un univers carrément différent.
3: Ah, bah, carrément. Hein.
5: Oui, comme c'est marqué du coup sur les annonces, c'est le voyage hors du temps. Quand on rentre ici, on change d'ambiance, d'univers.
3: Vous vous êtes bien rencontrés tous les deux. Hein. Vous notez quand même la chance que vous avez ?
4: Ah, bah, ça, oui, on sait qu'on a beaucoup de chance. Ouais. Ah, ouais, parce que tout le monde pourrait pas vivre cette expérience. Et puis, on nous l'a tout de suite dit, est-ce que notre couple est solide ? Parce que sinon, la banque n'aurait pas suivi les projets comme ça. Quoi.
3: Ah oui. Ah ouais. Vous avez fait quoi ? Vous avez vu des psys, des certificats de solidité du couple pour c'est le ça. Banquier
5: Non, bah, c'était pour démontrer. Voilà, on avait la NIAC, du moins, qu'on le voulait vraiment. Donc, ouais, c'est à force d'insister, ils ont compris du coup que oui, on voulait. Parce que d'après eux, les statistiques, c'était 70% des couples divorcent dès qu'ils achètent une maison avec des travaux, des choses comme ça.
3: D'accord. Voilà.
5: C'est pour ça qu'ils étaient réticents.
3: Et alors, ça veut dire que ça a été long, c'est ça, d'obtenir les prêts bancaires, de convaincre ?
4: Ouais. Déjà, on a dû se battre pratiquement 6 mois pour avoir le manoir. Et puis après, pratiquement aussi 3 mois, faire tout le tour des banques avec un business plan, leur montrer qu'on était solide. Ils voulaient savoir si on avait vécu des épreuves, des choses comme ça, pour voir si on allait tenir le coup.
3: Ouais. Ah, des épreuves dans le couple ?
4: Ouais, c'est ça.
3: Oui,
4: c'est ça.
3: Vous avez répondu quoi, oui ou non ?
4: Oui. Oui, nous, on a morflé pas mal, donc... On sait ce que c'est, donc on savait qu'on allait tenir largement le choc.
3: Mais je peux être indiscrète, en quoi vous avez morflé ?
4: On a eu des épreuves de la vie pas très faciles, beaucoup d'accord. De décès, des maladies, des trahisons, des choses comme ça, c'est dur, en très peu de temps.
5: Des périodes financières très compliquées. On a vécu du coup en Saône-et-Loire, dans une ville paumée, à 30 minutes de toute commodité, on avait essayé, mais c'est vraiment à l'extrême. Et là, pour le coup, financièrement, on avait énormément de mal à s'en sortir, on vivait avec
4: 10 euros par mois pour manger. On a connu des périodes vraiment très très compliquées qui auraient la plupart du gens se seraient séparés, quoi.
3: Ah, oh, je vous adore. Et là, ça tient la route, alors?
4: Là, ça commence à avoir de l'ampleur, ouais. Ouais, ouais. Je pense qu'il nous faudra encore quelques années pour vraiment se faire connaître. Mm-hmm. Mais comme on dit, on lâche pas l'affaire, quoi. Mm-hmm. Puis on a des clients super, donc c'est cool.
3: Donc voilà, le temps s'était arrêté, hein. Mais c'est bon, ça. Il va reprendre son cours. Non. L'ancien mystique, mystique parce que vous aimez tout ce qui est mystique.
4: Voilà, c'est ça.
3: L'ancien mystique, Banois, Deux Dames.
4: Ouais. Alors ça, c'est le nom de mes ancêtres.
3: Ah, Deux Dames.
4: Deux Dames, oui.
3: Donc c'est vous qui l'avez baptisé comme ça?
4: C'était pour rendre hommage à mes ancêtres qui, avant, étaient des nobles. Et quand il y a eu la guerre, ils ont vendu leurs particules pour pouvoir aller dans les rébellions, quoi.
3: Merci à vous deux, au revoir.
4: Merci, au revoir.
5: Merci bien.
3: Et bonne chance pour tout ce qui vous attend.
4: Hein. C'est gentil, je vous remercie.
3: Merci d'être venu. Au revoir. Au revoir.
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1: Adieu Balen, et adieu à toutes. Franz, une question.
2: Ah,
1: Kusiba, Bapla la Santat.
2: Bapla.
1: Ouais, bon. Si je vous pose cette question, c'est parce que le pitchou de mes voisins va Atalatal.
2: Ah.
1: Anna Atalatal, c'est aller Koussi Koussa. Donc il pourra aller mieux bas Atalatal. À quoi fait maille d'une journée que le pitchou de l'Ebézi qui te passe des Toussis. Ça fait plusieurs jours que le pitchou de mes voisins n'arrête pas des Toussi. Alors, votre avis, qu'est-ce que ça signifie le verbe toussi en occitan?
2: Ce serait pas tousser?
1: Eh oui, bravo, bravo, bravo. En effet, en pays toussain, c'est dit toussi, autre prononciation, mais tussi, c'est des brembal au verbe tufega, sans oublier le verbe tufega pour dire également tousser. Alors, mais le pauvre drôle, vous pouvez dire que toussi, ce qui conne. Alors, le pauvre drôle, c'est-à-dire le pauvre garçon, je peux vous dire qu'il tousse quelque chose. Et quand quelqu'un tousse bruyamment, on dit en Gascogne toulousaine qu'est toussi comme une tibao.
2: Qu'il tousse comme un cheval.
1: Mais oui, oui, c'est quand une personne pousse très très fort. C'est pas dit les tabés qu'est toussi comme une tambour. Ouais, comme un tambour, là aussi, c'est assez imagé.
2: Oui.
1: Ou encore qu'est toussi comme une asclaire. Une asclaire, qu'est-ce que c'est? Eh bien, c'est quelqu'un qui fend le bois et qui tousse fort, Macarel, et qui frappe fort comme un forcené. La toux se traduit en occitan par la tousse, le toussimène, le toussite, et dans certains endroits de la Gascogne, la toussicaire. Alors, concernant le pitchou du voisin, nous n'y a mal que nous n'ajons remède. Il n'est pas de mal sans remède. Une bonne sirop, et c'est la garite, un bon sirop, et il sera guéri.
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3: Bonjour à toutes et tous, bienvenue dans Affaires classées, le podcast. Nous sommes en 1875, au cœur de la Bigorre, dans le petit village de Montousset, pas loin de Bagnères. Un fermier du village est assassiné avec sa fille. La veille, trois inconnus leur avaient rendu visite. Question, qui sont ces étranges visiteurs? La suite, dans un instant.
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3: Nous sommes en l'an 1877. Les gazettes judiciaires de l'époque regorgent de faits divers, de vols, de meurtres. Pour quelques sous, certains n'hésitent guère à frapper, à tuer. Souvent, hélas, ces drames sordides impliquent des ressortissants espagnols sans ressources, des sans domicile fixe, errant de ville en ville, profitant de la quiétude des campagnes pour commettre leurs méfaits. En cette fin de 19e siècle, la France accueille nombre d'immigrés fuyant leur patrie après l'invasion de Napoléon, comme en atteste le procès qui va suivre. Ce matin du 12 mars, une imposante foule de curieux s'est amassée des deux côtés de la petite rue qui conduit de la prison au palais de justice de Tarbes. Tous guettent le passage, dans un instant, du convoi à cheval qui transportera les accusés du crime de Montousset. Voilà plusieurs jours que la presse régionale annonce ce qui sera le procès criminel de l'année dans le coin. Il est 11h. Le président de la cour d'assises, M. Léniel, vêtu de son imposante robe rouge et noire, ordonne aux gardes qu'on introduise les accusés, deux hommes et une femme, dans le box. Ils sont jeunes, une trentaine d'années, de taille moyenne. Les deux hommes sont originaires de la province voisine de l'Aragon, tandis que leur voisine de galère est certes née à Tarbes, mais de parents espagnols. L'affaire a débuté 2 ans plus tôt. Dans la soirée du 25 novembre 1875, le trio arrive d'Auch en diligence à la gare de Lannemezan. Ils vont marcher, à pied, toute la nuit, en direction du petit village de Montousset, dans le canton de Bagnères-de-Bigorre, qu'ils atteignent enfin au matin suivant.
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3: Leur traversée ne passe pas inaperçue. Des paysans, déjà au champ, scrutent ces inconnus. Qui sait s'ils ne sont pas là pour voler? Un petit garçon les voit aiguisant leur couteau au bord d'un sentier. C'est à lui que le trio réclame son chemin. La ferme des Campistrous, tu sais où c'est? Arrivé à destination, il toque à la porte et tombe sur Philippe, le chef de famille. C'est Louise, sa fille, que la dame du trio demande à voir. Elle dit être une ancienne amie. Direction un champ proche où Louise est à pied d'œuvre. Quand elle aperçoit sa visiteuse, elle se jette dans ses bras, l'embrasse avec effusion et propose au trio de passer la nuit à la maison. Dimanche 27 novembre, Rosalie, une voisine des Campistrous, s'étonne de voir les volets fermés. Elle frappe à la porte. Personne. Louise. Silence. Un sombre pressentiment envahit Rosalie, qui part alerter Monsieur le maire, lequel se transporte sur place, accompagné de quelques hommes. Un épouvantable spectacle les attend. Philippe, le chef de famille, gît inanimé dans son lit. Une mare de sang s'écoule à travers le matelas. Un double bâillon noué derrière la tête et fortement serré a été posé sur sa bouche pour l'étouffer ou l'empêcher de crier. Des plaies béantes sur sa poitrine, son cou, sa tête lui ont été infligées par une arme blanche. Et Louise, elle, c'est dans l'écurie que son cadavre mutilé sera découvert, lardé de coups de couteau. Pour les gendarmes de Bagnères, il n'y a pas à chercher bien loin. Le vol est le mobile de ce double meurtre. Les meubles ont été fouillés, le linge des armoires jeté au sol. Un objet va pourtant retenir leur attention.
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3: C'est un cache-nez noir et blanc. Rosalie, la voisine, est formelle. Il appartient à l'un des deux hommes arrivés la veille. Elle a croisé le trio quand il se dirigeait vers la ferme en début de soirée. Et bizarrement, tout ce beau monde a disparu. Nul ne sait à ce stade qui sont les deux hommes à l'accent espagnol qui accompagnaient la visiteuse qui se disait amie de Louise Campistrous. Elle, en revanche, est très vite identifiée. Elle se nomme Marie Viau. Née à Tarbes, elle s'adonne depuis longtemps à la prostitution dans les rues du chef-lieu de la Bigorre. Selon les policiers, Marie s'est mise en ménage avec un certain Francis Badel, un homme fort dangereux, condamné par 3 fois et fraîchement sorti de prison après avoir failli assassiner un compatriote. Sa spécialité, c'est le vol d'argent et malheur à la victime qui lui résiste. Un voleur patenté, capable de tuer sa proie, voilà qui dessine le portrait idéal du suspect numéro 1 dans l'enquête ouverte sur le crime survenu le 26 novembre à la ferme de Montousset. Reste une question. Comment Marie Viau a-t-elle fait connaissance avec Louise? La réponse ne tarde pas. Quelques mois avant son assassinat, la jeune paysanne avait fait un petit séjour derrière les barreaux à la prison de Tarbes à cause d'un menu larcin. Et c'est là que Louise et Marie s'étaient liées d'amitié, à tel point que Louise lui fit promettre qu'il faudrait passer la visiter une fois dehors à la ferme familiale. Immature, Louise avait glissé une imprudente confidence. Philippe, son père, avait longtemps vécu aux Amériques. Il en était revenu riche, très riche, et pour preuve, il cachait sous son matelas des lingots d'or et 30 000 francs en espèces.
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3: Une confidence qui ne tomba pas dans l'oreille d'une sourde. Marie en parla aussitôt à son amant, lui aussi en prison. C'est pour s'emparer de ce joli magot que Marie Viau conçut le projet de rendre visite à son ex-voisine de cellule, aidée des deux hommes que les policiers ne tardent pas à identifier comme étant les deux frères Badel, Francis et Valentin. Mais où sont-ils passés? Le lendemain du crime, le trio sanguinaire a déjà traversé la frontière afin de se planquer en Espagne. Grâce à l'entraide entre les deux pays, les trois suspects seront malgré tout interpellés vite après. Face au juge, Marie Viau se met à table et elle raconte. « profitant de l'hospitalité du vieux Campistrous, le trio assassin entamait la soirée en savourant les spécialités culinaires de la ferme de Montousset avant de tuer le père et sa fille. Selon ses deux compères, c'est Marie Viau qui a décidé d'achever le vieil homme.
5: « Il faut en finir, et vite, sinon les gendarmes vont arriver !»
3: Joignant le geste à la parole, elle s'empare d'un couteau de cuisine posé sur la table et elle le tend à son compagnon.
5: « Vas-y, achève-le !»
3: Détail sordide, une fois les deux meurtres commis, la jeune femme s'est mise à danser, ivre de joie, à l'idée du magot qu'elle imaginait découvrir dans les armoires de la ferme. Mais sa joie sera de courte durée. Malgré une fouille approfondie, les trois compères ne trouvent pas une seule trace du butin dont Louise avait parlé à sa copine de cellule en prison. Ni lingots d'or, ni billets, ni pièces de monnaie. Le butin se résumera à quelques vêtements. Deux robes, un parapluie, des boucles d'oreilles, des chemises, des draps et une montre.
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3: Un butin bien dérisoire face à la guillotine que les trois assassins encourent à présent. Inculpés du crime de vol suivi de meurtre, commis avec préméditation, ils retournent à la prison de Tarbes, et pour longtemps, la même où naquit leur sanglant projet criminel. Le procès aux assises s'ouvre au printemps 1877. La presse locale et nationale est là. L'affaire passionne l'opinion publique car, aux yeux de tous, les frères Badel ne sont que des exécutants. Le cerveau du drame, l'instigatrice, c'est Marie, la diabolique. Dans l'inconscient populaire, la femme donne la vie, pas la mort. Et comme chaque fois lorsqu'une femme est accusée d'un crime horrible, la foule accourt. Face aux magistrats et aux jurés, les frères Badel semblent résignés, convaincus que leur sort est déjà scellé et qu'ils finiront coupés en deux par la lame du bourreau. Mais Marie, jeune et belle, joue la comédie jusqu'au bout. En pleine audience, elle tombe à terre, en proie à des attaques nerveuses. Simule-t-elle la folie pour échapper à la peine capitale ? Un médecin accourt, il lui fait respirer des sels. Marie se calme, repose sa tête sur l'épaule d'un gendarme et l'audience reprend. Au nom de la société, l'avocat général, M. Dumoulin, requiert la peine de mort contre les trois accusés, unis dans le crime, unis dans le châtiment. Une heure suffira à la cour pour rendre son verdict. Peine de mort pour Marie Viau, peine de mort pour Francis Badel et prison à vie pour le jeune frère Valentin. C'est le 12 mai suivant que Francis sera guillotiné. Marie aura plus de chance. Elle est graciée par le chef de l'État. Devenue une détenue modèle, elle sera libérée 25 ans plus tard, en 1902.
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3: Et de sang, c'était ce nouvel épisode du podcast. Je vous propose de nous retrouver dans un prochain rendez-vous avec cette fois-ci un petit voyage dans le temps en juillet 1992. Un curé d'origine basque est découvert dans les toilettes d'une aire d'autoroute en Charente-Maritime. Que s'est-il passé ? Réponse dans un prochain numéro. À bientôt.
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1: La place du village, c'est notre rendez-vous quotidien avec les frères Jean-Noël et Philippe de Paris à la rencontre des Savoyards et Hauts Savoyards. Et aujourd'hui, c'est Philippe qui est avec nous. Philippe, vous nous racontez une très étonnante visite sous terre à Ugine.
2: Ah oui, on est à Ugine, en Savoie, et c'est une rencontre absolument étonnante. Et ce jour-là, on est accompagné par Rudy Lauberton, qui nous fait pénétrer, Laurent, carrément sous la montagne. En fait, nous sommes dans des tunnels de la guerre. Il nous conduit dans des abris anti-aériens de la Seconde Guerre mondiale. Des abris construits juste avant la guerre. Et comme il nous dit, comme on avait des usines sidérurgiques juste à côté, les avions pouvaient les bombarder. Voilà pourquoi il y a des tunnels. Et là, il nous conduit dans un tube qui lui appartient, 90 mètres de long, 2,50 mètres de diamètre. Et il nous dit là, on est juste au-dessous du centre-ville d'Ugine. Juste au-dessus de nous, on a même le musée du Crécherel. Et c'est là que Rudy nous explique qu'il a un jour décidé d'occuper ces tunnels. Il avait pourtant déjà entendu que ces tunnels avaient déjà servi de cave à affinage pour les bons fromages de chez nous.
1: Bon, le suspense a assez duré, Philippe. Qu'est-ce qu'il y fait exactement?
2: Eh oui, qu'est-ce qu'il y fait? Et c'est là qu'il nous fait découvrir une étonnante ferme, l'Aubricole. Tenez-vous bien, l'Aubricole.
1: Ah oui.
2: Et oui, Rudy élève des vers. Il y cultive aussi des endives et des champignons. Et là, il nous raconte comment il a découvert la lombriculture. C'est l'élevage des vers de terre, hein, pour mettre dans les lombris composteurs. Vous avez peut-être ça chez vous.
1: À la différence de vous, vous voulez descendre les vers.
2: Vous voulez descendre. Et il s'agit donc de ces déchets organiques, le compost, vous savez tout ce que c'est. Oui. Et donc, il va récupérer le terreau, mais aussi, tenez-vous bien, le jus fait par les vers, qui dit-il, c'est le meilleur engrais naturel, le jus de vers. Nous, on ne savait pas trop ce que c'était. Et bien, ce sont ces vers de terre que vous mettez justement dans votre compost. Il y a aussi le jus, il ne faut pas l'oublier. Et Rudy nous explique que le vers l'occupe surtout l'été, parce que l'hiver, qu'est-ce qu'on en fait des vers? On n'en fait rien. Et pendant l'hiver, il s'est donc mis à cultiver des endives. Et puis, donc, du mi-novembre jusqu'au mois de mars. C'est vrai que pour que l'endive soit bien blanche, nous dit-il, pour qu'elle n'ait pas d'amertume, elle doit rester totalement dans le noir. Et là, c'est l'endroit idéal.
1: Alors, les vers, l'endive, mais il y a aussi les champignons.
2: Eh oui, les champignons, des amis du noir aussi. Ils cultivent les fameux rosés des prés, mais aussi la pleurote. L'endroit est parfait, nous dit-il, 15 degrés, 85% d'humidité. Et là, il nous fait quelques confidences. Le champignon de Paris pousse sur du fumier de cheval, la pleurote sur du peuplier broyé, et le fameux shiitake, ce champignon étonnant, sur du chêne broyé. Le shiitake, vous savez qu'il a des vertus magiques, il fait pousser les dents, pousser les cheveux, et empêche de vieillir.
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3: Et oui, il est 20h et c'est Décibel, toute l'actualité musicale avec ce soir. Tenez-vous bien, un artiste québécois qui n'a chanté ni dans Notre-Dame, ni dans Starmania, mais oui, ça existe et vous allez adorer ça. J'ai pas...

0: Il s'appelle Fred, il a 24 ans. Big Flo et Oli sont fans. Charlotte Cardin l'a invité à faire les premières parties de sa tournée. Et il va sortir l'année prochaine son 5e album. Il est grand temps qu'on fasse connaissance. Fred, et ce soir pour la première fois dans Décibel.
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0: Salut à toutes, salut à tous et bienvenue dans ce premier Décibel de la semaine. On est le 22 juin, c'est la dernière semaine d'école pour Décibel, mais croyez-moi, on va vous gâter, on va avoir une semaine folle qu'on terminera à Rochefort en direct du festival Sœurs Jumelles avec tout un tas d'invités. Et puis ce soir, donc on est avec Fred, que vous allez rencontrer, un Québécois que vous allez adorer. Ce soir également, c'est l'anniversaire de Nicolas Sirkis, le chanteur d'Indochine. Donc un petit indo, évidemment. À la fin de l'émission, notre coup de cœur du jour, c'est la toute nouvelle chanson de Kali qui reviendra en septembre avec un nouvel album et il vient d'en dévoiler un premier extrait. Et puis on va jouer au blind test aussi avec les chansons qui parlent d'histoires, de belles histoires ou d'histoires tristes. Ça, vous verrez bien. En tout cas, si c'est un thème qui vous inspire, vous pouvez déjà appeler Sadika au standard pour jouer avec nous. Le numéro, le 0810 055 056. Et bonsoir Fred.
3: Bonsoir Émilie.
0: Bienvenue dans Décibel. Fred, votre vrai prénom c'est Frédéric, donc on vous appelle Fred dans la vie. Mm-hmm. Mais Fred, avec le Z à la fin, c'est un peu la version de vous, super-héros qui monte sur scène. C'est ça l'idée?
3: C'est exactement ça, tu l'as très bien résumé. Je vois vraiment comme deux Fred, mais Fred en tout cas a des pouvoirs que j'ai clairement pas.
0: Ah, bon, moi je sens plein de pouvoirs là dans ce studio, je sens que c'est Fred qui est là aussi. Mais Fred qui me...

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Alors pour être totalement transparent, Fred's, ça fait un moment qu'on en parle dans Décibel, qu'on se dit on aime beaucoup ce garçon parce que sur le troisième album en 2024, Demain il fera beau, dessus il y avait cette chanson assez dingue qu'on a beaucoup chantée dans les couloirs de la radio.

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1: Il était grand temps qu'on invite Freds dans Décibel. Donc ça, c'était le troisième album. L'année dernière, 2025, le quatrième album est sorti. On s'enverra des fleurs. Et dessus, il y avait Extraordinaire.

0: C'est bien, juste avec ces deux extraits, le stade est extraordinaire. On peut commencer à essayer de dessiner le portrait artistique de Fredz, quelque part entre le rap, j'ai l'impression que c'est votre une de vos bases musicales, mais aussi la pop, mais aussi le piano, mais aussi la guitare. Dans quelle case je peux vous ranger?
1: Ah, ça c'est une grande question, Émilie. Ouais, hein. Je pense que c'est vraiment à la frontière, comme vous l'avez dit, du rap et de la pop.
0: Ouais.
1: Parce que j'ai commencé avec vraiment en écoutant beaucoup de rap. Et en étant persuadé que je pouvais pas chanter, parce que j'avais peur de mal chanter. J'avais l'impression que je chantais
0: mal. Comme Orelsan. Il a dit pareil, lui. Il a mis du temps à oser chanter, même sur ses propres refrains, tout ça. Ouais.
1: Mm-hmm. Ben, exactement, même chose. J'étais complexé par ma voix. Donc, pour moi, je voulais m'exprimer. Donc, c'était en rap que j'allais le faire. Et puis ensuite, ça m'a pris 2-3 années pour me convaincre que premièrement, l'autotune, ça marche bien.
0: Oui, c'est vrai. Et tout le monde sent ça, il n'y a pas de raison.
1: Voilà, et que malgré tout, quand même, je pense que j'arrive à chanter.
0: Alors, votre parcours artistique, il est super intéressant parce que vous commencez vraiment tout seul, devant un ordinateur, avec des tutos, des vidéos sur YouTube. Vous avez d'abord appris la guitare, c'est ça, quand vous aviez 15 ans. Donc, c'était à moins de 10 ans.
1: Ouais, c'est ça. Ça fait 7 ans que j'ai sorti ma première chanson.
0: Ouais.
1: 10 ans à peu près que je joue de la guitare.
0: Ouais.
1: Et que j'ai peut-être même désappris la guitare parce que j'ai mis ça de côté pour me concentrer sur les paroles.
0: Ouais. Et qu'est-ce qui vous attirait au départ? C'était vraiment pour être tout seul dans votre chambre, gratter de la guitare, etc. Ou est-ce que déjà vous vous êtes dit, ok, la musique, ça va être mon moyen d'expression à moi, ado à l'époque, qui a des trucs à dire?
1: Ouais, en fait, c'est venu après une séparation amoureuse.
0: Oh, ah oui.
1: Qui a été très douloureuse et qui m'a donné envie de m'exprimer. Puis ça a été vraiment la case départ pour moi de la musique. Donc de raconter mes peines d'amour, ça a déjà commencé par ça, vraiment des chansons qui parlent beaucoup de peines d'amour, notamment le stade.
0: Oui. Personne n'est à ce stade, Fredz, ne vous en faites pas.
1: Non, okay, merci.
0: Et alors, ce qui est drôle, c'est que donc une peine de cœur fait éclore finalement un talent musical, donc ça c'est plutôt chouette, et une pandémie vous fait sortir de votre timidité et commencer à partager vos chansons, puisque c'est pendant le Covid que vous avez commencé à partager sur Instagram des chansons, vos premières chansons, des freestyles, on dit, dans votre métier. Là encore, c'est fou, c'est-à-dire en fait, vous, il vous faut de l'adversité, il vous faut un malheur pour passer des étapes, c'est marrant.
1: Ouais, je pense. Ben, en tout cas, j'avais beaucoup de temps à tuer durant la pandémie.
0: Oui, c'est vrai.
1: Donc,
0: mais il y en a qui ont fait des banana bread. Pourquoi vous avez des freestyles sur Instagram?
1: Et je pense que je l'ai fait au bon moment parce que j'avais pas peur du regard des autres, vu qu'on était tous un peu... on savait plus vraiment c'était quoi le regard des autres. Pendant 2-3 ans, on se voyait plus. Donc, j'en ai profité, j'ai sorti mes chansons, j'avais du temps. Puis en fait, j'ai rapidement pris goût juste au fait de sortir des projets créatifs et d'avoir des retours.
0: Ouais. Alors aujourd'hui, on est ensemble parce que vous commencez à préparer la sortie de votre 5e album, déjà. Il arrivera au premier trimestre 2027. Et dessus, il y a cette chanson « Mademoiselle ».« Mademoiselle ».

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1: Alors c'est assez dingue quand même, 5 albums en 6-7 ans. Vous travaillez tout seul très rapidement, vous avez une équipe qui est aussi rapide que vous. Comment vous fabriquez votre musique?
2: Ben, je commence par me confiner chez moi. Okay. Pour me remettre dans l'état d'esprit de la pandémie.
1: Ouais.
2: Parce que c'est là où tout commence.
1: On recrée le... Ouais, ouais, ok, très bien. On remet un masque.
2: Ouais, non, pas ça, Dieu merci. Et puis ensuite, ben, en vrai, je dois être dans mes affaires. Je dois être chez moi, je dois être dans un safe place. Et j'écris beaucoup, beaucoup, tout le temps, constamment. J'écris d'abord sur des suites d'accords qui me viennent ou que je trouve sur YouTube, tout simplement. Et puis, dans un second temps, on s'enferme avec les compositeurs. Puis là, on va vraiment créer la chanson. Mais les paroles vont déjà être écrites. Et voilà.
1: Et donc, chez vous, tout part du texte. Donc, ça, c'est, ouais, ça, c'est intéressant parce que c'est pas tout le monde. Et, j'imagine, comme beaucoup d'habitants du Québec, je pense à Charlotte Cardin, mais à plein d'autres, vous êtes autant à l'aise en français qu'en anglais. Sans doute, en tout cas vous comprenez bien. Pourquoi est-ce que c'est finalement du côté des Français? On a cité Aurel San tout à l'heure, je sais que vous citez aussi volontiers Nekfeu comme une de vos influences et tout. Pourquoi est-ce que vous avez regardé du côté de la France quand, en étant au Québec, vous avez une scène rap américaine énorme et foisonnante? Qu'est-ce qui a fait que vous avez regardé plutôt vers chez nous?
2: Ben, j'ai toujours été persuadé que le français, c'était la plus belle langue. Puis que c'était la langue qui pouvait exprimer le plus de choses et avec le plus de nuances possible. Ça, c'est la réponse longue. La réponse courte, c'est que je suis nul en anglais.
1: J'aime bien les deux réponses, en fait.
2: Voilà.
1: J'aime bien les deux. Non, mais voilà. Mais en même temps, ça va dans ce sens-là que l'importance du texte pour vous. Parce que moi, quand j'avais 14 ans, je parlais pas anglais, mais ça m'empêchait pas de beugler du Wu-Tang Clan ou du Jay-Z. Voilà. Hein, c'était pas un souci. Donc oui, vous, le texte est si important qu'en fait, il faut que vous compreniez les paroles pour apprécier une chanson.
2: Il faut que je maîtrise le moindre détail parce que les meilleurs textes, c'est vraiment dans la subtilité, c'est dans les figures de style, les métaphores que je me vois pas trouver en anglais.
1: Ouais.
2: Simplement.
1: Je comprends. Alors, pour celles et ceux qui n'ont pas encore rencontré Fred, je vous propose d'écouter la chanson grâce à laquelle on est tous tombés amoureux de sa plume, oui, et de son chant également, de son rap, bien sûr. C'est la chanson Le Stade. C'est son premier tube en France et c'était il y a 2 ans déjà, tiré de l'album Demain, il fera beau. Fred est dans Décibels.

0: Open.
1: Fred's, le stade. C'était il y a 2 ans, vous m'avez dit au début de la chanson, pendant qu'on l'écoutait. Vous avez l'impression que c'était hier.
2: C'est fou.
1: Tout va très vite pour vous, c'est ça que ça veut dire peut-être?
2: Ouais, je pense que le temps passe tellement vite et c'est entre autres parce que j'ai des souvenirs de fou grâce à la musique et des expériences de que j'aurais pas pu imaginer.
1: Et ouais, et là on y est en plein. Alors, pour essayer de comprendre le phénomène Fred's, il faut que je vous donne un chiffre, les amis, c'est 250 millions. De dollars sur son compte. Non, 250.
2: J'aimerais
1: bien. 250 millions de streams. Ça veut dire que toutes les chansons que vous avez sorties, si on cumule le nombre d'écoutes, elles ont été écoutées 250 millions de fois. Est-ce que ça veut dire quelque chose pour vous en tant qu'artiste? Est-ce que vous arrivez à l'envisager ce chiffre ou est-ce qu'il est trop gros?
2: Oh my god, je sais pas, je peux pas.
1: Non. Hein.
2: J'arrive pas à imaginer. Par contre, 100 personnes dans une salle, je sais très bien c'est quoi. Et 100 personnes qui chantent mes paroles, pour moi, ça veut dire beaucoup plus que 250 millions de quoi que ce soit.
1: Ouais. Mais quand même, 250 millions de streams, c'est pas rien. Non, mais ça prouve que voilà, ça y est, on vous a remarqué, on vous a adopté dans votre vulnérabilité aussi, parce que c'est ça qui est chouette. En tout cas, en ce qui concerne la France, que ce soit le stade qui nous ait fait craquer pour vous, c'est intéressant parce que on est quand même un gros pays de machos. Et le fait que ce soit des paroles où vous vous montrez vulnérable, pas non plus en victime, mais vous montrez vos failles et votre cœur brisé et qu'on vous adopte là-dessus, ben voilà, c'est pas tout le monde. Donc bravo.
2: Merci beaucoup.
1: Bravo d'avoir fait ça. Alors, il faut qu'on parle de votre communauté. C'est incroyable. Les gens qui vous suivent, les fameux 250 millions d'écoutes, bah, ils en sont évidemment une grande partie. Vous avez un rapport très, très proche avec les gens qui écoutent votre musique, qui vous suivent sur les réseaux. Est-ce que vous pouvez essayer de m'expliquer ce que vous vivez avec ces gens-là, c'est-à-dire votre premier cercle?
2: Je leur parle presque plus qu'à ma famille. Puis c'est pour ça que j'aime bien dire que c'est comme une deuxième famille. Parce que, déjà, ils sont là depuis longtemps. Je réponds à tous mes messages. Les réseaux sociaux, c'est vraiment grâce à ça que j'arrive à tisser un lien serré. Donc, que ce soit via les messages, les commentaires, n'importe quoi. Je suis vraiment proche de mon public.
1: Ça prend beaucoup de temps.
2: C'est un choix que j'ai fait aussi de prendre ce temps-là. Que j'aurais pu passer à faire de la musique ou mais on dirait que le feedback puis le retour qu'ils me donnent, c'est très important pour moi. Puis c'est comme ça que je construis. C'est aussi pour ça que j'ai déjà sorti 4 albums. C'est parce que j'ai besoin du feedback constant du public.
1: Et c'est-à-dire que leur feedback, leur retour, ça peut vous influencer sur une chanson sur laquelle vous êtes en train de travailler, par exemple. Vous pouvez même être inspiré par ce que vous dit votre public.
2: 100%. Même, il y a des chansons que j'ai terminées, que j'avais jamais pensé terminer parce que le public me le demandait. Et à l'inverse, des chansons que j'ai pas terminées parce que le public présentait pas vraiment d'engouement. Donc c'est dans les deux sens.
1: Incroyable. Alors, public, vous qui nous écoutez, il faut aller voir Fred's en concert. Il y a déjà des concerts en France, là, dans les jours qui viennent. Hein, cette semaine, vous êtes au Festival Lucé, en fait, à Musique et Terrasse aussi, à Verdun, à la Ferrière Béchet, ça sera le 27 juin. Le Festival au Champ en Corrèze, le 10 juillet, puis les Arènes de Nîmes, le Festival de Carcassonne, ou encore le Son by Toulon, au mois de juillet. Vous avez plein de dates évidemment au Québec. Je vais pas citer toutes les dates, mais voilà, si vous passez par Saint-Zotique, Gatineau ou La Malbaie, les amis, ou Mont-Tremblant au Québec, vous pourrez aller applaudir Fred's. Il y a surtout une grosse tournée française qui se prépare pour l'automne. Ça va être votre première grosse tournée chez nous. Est-ce que les gens avec qui vous discutez, justement, ce premier cercle de public qui est très fidèle, il y a beaucoup de Français ou c'est plutôt des Québécois?
2: Ah, c'est 100% des Français.
1: C'est pas vrai.
2: Oui.
1: Mais fou. Enfin, mais j'adore. Expliquez-moi.
2: En fait, c'est pas ma première tournée en France. Heureusement, ça va être ma 5e.
1: Ah pardon.
2: Ouais, mais c'est pas de souci.
1: Mais Parce que là, c'est une sacrée tournée quand même. Vous passez partout. Enfin, le bikini à Toulouse, le transbo à Lyon, etc. Ou encore l'espace Julien à Marseille. Mm-hmm. Et ben, j'étais passée à côté, pardon. C'est votre. Ah oui, en fait, à chaque fois que vous sortez un disque, vous tournez en France.
2: Exactement.
1: D'accord.
2: Ça depuis la fin de la pandémie.
1: Ok.
2: Mais là, par contre, c'est la plus grosse.
1: Ouais.
2: Étant donné qu'il y a le plus de dates et c'est des plus grandes salles. J'ai vraiment hâte parce que c'est vraiment un public qui est européen et donc que je connais pas tant que ça, ouais. Vu que moi je suis québécois. Donc j'adore tracer les différences entre le public québécois et le public français. Il y en a beaucoup.
1: C'est vrai. Vous pouvez m'en donner quelques-unes que je comprenne. Il paraît que les Français, nous, on tape dans les mains toujours pas comme il faut, sur le mauvais temps. Est-ce que ça, vous l'avez remarqué?
2: J'ai pas remarqué ça.
1: Faites gaffe à ça. Il paraît qu'on tape sur le mauvais temps, ça énerve les musiciens.
2: Bon, je vais porter une attention à ça, mais non, mais c'est un public qui est plus intense. Vous êtes un public qui est beaucoup plus investi dans le spectacle, mais ce qui fait aussi que je dois le travailler plus, le spectacle. Il doit être parfait pour que le public le reçoive bien, selon moi en tout cas. Donc, il y a ça, il y a aussi l'âge. Au Québec, j'ai un public qui est très, très large, qui touche tous les âges. Et là, ici en France, c'est peut-être plus des gens de mon âge.
1: Ouais.
2: Mais là, ça se diversifie doucement, peut-être aussi grâce à Décibel.
1: Ah bah oui, là, oui. Hey. Les quadras sont avec Fred. Et Quinca et plus. Mais oui, en tout cas, donc votre cercle le plus fidèle de public, c'est des Français qui ont plutôt votre âge, 24-25 ans.
2: Ouais, c'est ça. Puis c'est aussi eux qui sont là depuis le début.
1: Ils sont là depuis 2020, depuis vos premiers freestyles et tout?
2: Ouais, depuis le tout début. Avant même d'être connu par le Québec, c'était d'abord un public français.
1: Ça, c'est merveilleux quand même. Voilà une histoire qui n'aurait pas pu exister avant Internet. Donc on dit souvent que la dématérialisation de la musique et les réseaux, c'est néfaste. Mais là, vous, dans votre cas, c'est du pain béni, c'est génial.
2: Ben, tout à fait. En fait, sans ça, j'y serais jamais arrivé à être sur un autre marché, à être dans un autre pays. Et puis, c'est pas quelque chose que j'ai choisi aussi. Ironiquement, c'était pas nécessairement un rêve de percer ailleurs qu'au Québec. Moi, je voulais juste être écouté. Ben, ça donne que le public français a été plus vif.
1: C'est ça. Mais alors, qui a choisi? Est-ce que c'est les Français qui vous ont choisi? Est-ce que c'est l'algorithme qui a choisi de montrer vos contenus aux Français? Enfin, c'est quand même très mystérieux, ça.
2: Ben, je pense qu'il y a l'accent, déjà, que moi j'ai choisi, mais un accent qui m'est... Est-ce que tu l'entends, mon accent québécois?
1: Alors, en parlant un tout petit peu, parce qu'il y a pas d'équivalent dans le monde entier, mais dans les chansons, pas du tout.
2: Non.
1: Je les entends pas. Non, je l'entends pas. Il y a un accent dans les chansons ou pas?
2: Ben, beaucoup de gens me disent que non.
1: J'ai pas l'impression.
2: Non, il y a pas d'accent. En fait, les gens sont surpris que je sois québécois.
1: Oui, c'est ça, ça s'entend pas. Oui, dans les chansons, ça s'entend pas. Mais dans les chansons de Céline Dion non plus, ça s'entend pas.
2: Effectivement.
1: Et pourtant, quand elle parle, elle a un accent quand même très prononcé québécois.
2: Ouais, ouais.
1: Mais quand elle chante, on n'entend pas.
2: Ouais. Ben, t'as raison. Donc, je pense que déjà ça a permis au public de juste pas se poser la question,
1: ouais,
2: puis de tout comprendre. Puis ensuite, l'algorithme, c'est puissant et mystérieux. Peut-être qu'il y a ça qui est pour beaucoup.
1: Je sais pas. En tout cas, merci, que ce soit l'algorithme ou l'accent ou que ne sais-je, qui nous a amené Fred jusqu'à nous. On va écouter une chanson qui s'appelle Mademoiselle parce qu'elle annonce la suite, hein,
2: oui.
1: Le cinquième album qui arrivera au début 2027. Donc ça tombe très bien puisque Fred aura joué dans tous ces endroits merveilleux que je vous ai cités au mois d'octobre à Chartres, à Mulhouse. Pardon, à La Roche-sur-Yon, Caen, Toulouse, Lyon, Marseille, Montpellier. Toujours au mois d'octobre prochain, Lille, Nancy, Auxerre. Et puis deux belles dates à Paris, au Bataclan. Il y jouera forcément cette chanson donc. Elle s'appelle Mademoiselle. Fred est dans Décibels.

0: mademoiselle Fred. Alors, comme tout à l'heure, on a appris que le stade, c'était un vrai cœur brisé. Est-ce que mademoiselle, c'est une vraie rencontre, Fred?
1: C'est que la vérité, hein.
0: Tout est vrai, tout le temps, c'est vrai, ça, c'est une règle dans vos chansons?
1: C'est une règle que j'ai jamais menti dans une chanson.
0: Alors, sans aller jusqu'au mensonge, mais on peut inventer, on peut être inspiré, on peut se dire, tiens, je vais écrire l'histoire d'un mec qui rencontre une fille. Ou... Non, il faut que ça vous soit arrivé à vous.
1: Ouais, il faut que ça me soit arrivé, puis c'est pour ça que j'écris toutes mes chansons, parce que j'arriverai pas à inventer un truc.
0: Mais alors, si dans vos chansons, il y a des gens de la vraie vie, du coup, quand les chansons, elles sortent, ces gens, ils se reconnaissent, ils vous appellent? Ça, c'est une vraie question, la question. Ou est-ce que quand même vous les grimez un peu pour qu'on les reconnaisse pas?
1: Non, c'est un de mes problèmes. Je dois gérer certaines relations après mes sorties, mais écoute, c'est...
0: J'adore l'idée, c'est-à-dire qu'en fait, il sait qu'il va sortir un album début 2027, donc il a déjà une liste de numéros de téléphone à bloquer.
1: Non, mais généralement, c'est le même.
0: Bon, ah bah ça va alors.
1: Oui, ça va.
0: Tout va bien. Mais on embrasse cette personne. Et je vous propose, les amis, de revenir dans 2 secondes avec Fred, parce qu'on a envie d'en savoir un peu plus. Et puis on va écouter Extraordinaire aussi, parce que je sais que vous l'aimez cette chanson. À tout de suite.

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1: Freds, c'est lui qui chante Le Stade.
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1: Vous aviez 22 ans quand cette chanson est sortie, Freds, vous en avez 24. Aujourd'hui, vous préparez la sortie de votre 5e album qui va arriver. J'ai évoqué tout à l'heure très rapidement Big Flo et Oli, mais je sais que c'était important comme contact avec vous et comme contact avec des artistes français. Vous avez beaucoup échangé avec Big Flo et Oli.
3: Oui, en fait, depuis le début, ils me suivent, ils me donnent des conseils. Ils ont même vu mon spectacle plusieurs fois, ils m'ont conseillé des trucs. Donc, je leur dois beaucoup, vraiment beaucoup.
1: C'est drôle parce qu'en fait, vos inspirations, que ce soit Stromae en Belgique, Aurel San en France, donc vos inspirations sont européennes. Votre public est majoritairement européen. Enfin, il se passe vraiment un truc avec l'Europe en général, la France en particulier. Vous allez bien finir par venir habiter chez nous.
3: Émilie, je ne peux pas.
1: Pourquoi ?
3: Je ne peux pas.
1: Pourquoi, Freds ? Je veux savoir.
3: Parce que j'aime trop le Québec.
1: Ah oui.
3: Je suis un vrai Québécois. Moi, j'aime les gens du Québec et j'adore l'Europe. Il y a quelque chose de très enivrant. Mais quand je dois me reposer, c'est vraiment chez moi que je peux le faire.
1: Et s'inspirer aussi, sans doute.
3: Et m'inspirer, ouais. Il y a de l'espace. On peut respirer.
1: C'est comment ? Tiens, d'ailleurs, nous, on ne peut pas imaginer. J'imagine que vous habitez vers Montréal.
3: J'habite à Montréal.
1: Ouais. À Montréal, ouais. Ok. Un musicien, on imagine, nous, en France, voilà, les musiciens parisiens qui se retrouvent, j'en sais rien, des salles de répète, des bars, etc. Voilà. On sait qu'il y a beaucoup de musiciens français qui sont partis pour trouver des studios de répète ou des espaces plus grands. Ils sont partis vivre en Belgique ou même en Allemagne, etc. C'est comment la vie de musicien à Montréal ? Est-ce qu'il y a justement des espace dédié pour vous rencontrer, pour rencontrer des compositeurs, des producteurs. Et comment cette petite scène ?
3: Ben, on est très soudés parce qu'il n'y a pas beaucoup d'artistes québécois, mais on se connaît tous et c'est comme une école, tout le monde se connaît, tout le monde se rencontre, on fait beaucoup de collaborations. Mais ça, je pense qu'en France aussi, vous en faites beaucoup.
1: Alors, j'ai remarqué, moi, surtout les filles entre elles, oui, vraiment qui se serrent les coudes. Toute cette nouvelle génération d'artistes, les Yoa, les Marguerite, etc. Elles travaillent beaucoup ensemble, Clara Luciani, Angèle, etc. Qu'on aurait adoré mettre en concurrence et qui, en fait, ont beaucoup travaillé ensemble. Mais après, chez les gars... Alors, si, après, dans le rap, évidemment, il y a la culture du feat.
3: Ouais.
1: On invite un artiste sur son album. Vous allez le faire là sur le 5e album ? Vous avez envie d'inviter des artistes ?
3: J'aimerais ça, mais je dis ça à chaque album. Ouais. Je me dis que je vais inclure des feats. Mais à chaque fois, je trouve ça tellement difficile. Parce que une chanson, c'est tellement personnel. Mes chansons souvent parlent de ma vulnérabilité, parlent de mes sentiments. Puis j'ai beaucoup de mal avec partager ça. Avec quelqu'un d'autre, en dehors du public.
1: Ou si peut-être on vous invitait, alors sur l'album de quelqu'un d'autre, vous viendriez faire un couplet que vous auriez écrit.
3: Avec grand plaisir, mais je suis quand même très sélectif.
1: Ok, donc tentez votre chance, mais misez pas tout sur Fred.
3: c'est pas ce que je voulais dire, mais...
1: Non, mais c'est intéressant. Mais en même temps, oui, enfin, il faut être exigeant, sinon...
3: Ouais, c'est ça, je suis tellement exigeant envers moi-même aussi qu'on dirait que... Comme je peux pas l'obliger à quelqu'un d'autre, tu sais, d'être exigeant. Donc, je préfère être très sélectif, on va dire.
1: Ouais. Et les thèmes, alors, puisqu'on l'a dit, voilà, c'est quelque chose de très personnel, les chansons. Un 5e album, il y a donc toutes les choses qui vous arrivent dans la vie, vous l'avez dit, et qui se retrouvent systématiquement dans vos chansons. Est-ce que l'état du monde, l'actualité, forcément, vous êtes un jeune homme de 24 ans, vous voyez bien qu'on traverse une période compliquée. Est-ce que c'est quelque chose qui va rentrer dans vos textes, ou alors est-ce qu'au contraire, vous ne voulez pas que l'actualité dramatique du monde vienne de contaminer votre musique ?
3: Je pense que je ne veux pas ça. Puis c'est aussi un reproche que je me fais, mais mes chansons se veulent très personnelles, puis c'est pour ça aussi, je pense, qu'ils plaisent à des gens de différents âges, différents milieux, c'est que le point commun, c'est avant tout les émotions et les sentiments. Donc, je préfère garder ça sans référence temporelle et voilà, vraiment parler de ce que je ressens. Par contre, il y a beaucoup de mouvements dans ma vie amoureuse et ça continue de m'inspirer bien assez. Pas besoin d'actualité.
1: J'adore. Je sens qu'il va être croustillant ce cinquième album.
3: Je vous le promets.
1: Alors oui, on n'a pas encore de date exacte, mais on sait que ce sera au début de l'année 2027. Donc vous aurez déjà fait un paquet de dates là à l'automne 2026 chez nous. Ça veut dire que vous allez profiter de cette tournée pour dévoiler les nouvelles chansons?
3: Je vais le faire, oui. Je vais clairement découvrir. Mais aussi, je vais avoir sorti quelques chansons d'ici là. Mais je vais en tester, c'est certain.
1: En tout cas, le format album, vous voulez continuer à faire ça, sortir 12, 13, 14 chansons d'un coup. Parce qu'en vrai, si tout le monde vous suit comme ça depuis 2020, vous pourriez trouver d'autres formats, faire des EP, etc. Mais là, vous, le format album, il vous paraît toujours pertinent.
3: C'est un kiff, en fait. C'est clairement un kiff d'artiste, je pense. Et c'est aussi un point de rencontre pour mon public et une date où on célèbre quelque chose de peut-être plus gros qu'un EP ou une chanson. Donc je continue à en sortir, même si je sais que c'est peut-être pas la technique, mais écoute, moi je pense que ça fait du bien à mon public et ça marque aussi une temporalité avec des airs.
1: Oui, c'est ça, et des étapes qu'on passe.
3: Et des étapes, voilà. Ouais. Et tu vois, là, je sens déjà que je suis en train de changer doucement d'étape, donc il est temps que je sorte l'album.
1: Il est temps que l'album sorte. Il va s'appeler comment, on sait déjà ou pas?
3: Absolument pas. Bon. Et c'est la dernière étape que je trouve à chaque fois. Le titre, c'est quasiment un ou deux jours avant la livraison.
1: Ok, bon, alors en pleine recherche.
3: Si vous avez des idées, n'hésitez pas.
1: N'hésitez pas, vous avez compris, Fred, de toute façon, il lira votre message sur les réseaux. Donc proposez des titres, et puis vous avez eu, voilà, Mademoiselle, qui vous donnait peut-être un avant-goût de ce à quoi cet album va ressembler. Là, on va écouter Extraordinaire, une chanson, alors pour le coup, voilà, on parlait de chansons personnelles et de vulnérabilité, etc. Si vous n'êtes pas extraordinaire, Fred, est-ce que vous admettez là aujourd'hui, du haut de vos 24 ans, avec votre cinquième album dans les starting blocks et un public au Québec, un public en France, que votre destin, il est l'air d'être parti quand même pour être extraordinaire?
3: Ah, c'est gentil. Je pense que je m'en rends pas trop compte parce que sinon j'ai peur que ça se produise pas.
1: Bon,
3: mais je suis très reconnaissant parce que c'est un truc de fou ce qui se passe.
1: Ok, alors on dit rien, on veut pas. On veut pas gâcher. Merci d'être venu nous voir, Fred.
3: Merci à toi, Émilie.
1: À bientôt.
3: À bientôt.

0: extraordinaire, tout est dans le titre. Il s'appelle Freds. J'étais ravie ce soir d'enfin le rencontrer.
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0: Ah, lui, il est déjà venu dans Décibels, hein. C'est un des chouchous de l'émission, Julien Doré. Vous le savez, il a fait une tournée absolument incroyable, hein, la tournée des Pestacles, que son fils a failli appeler le Prout Tour. Donc finalement, Pestacles, on s'en sort pas si mal. Plus d'un million de spectateurs sont allés le voir. 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Les billetteries sont ouvertes et Kiss Me Forever, parce qu'on a dans les bisous.

0: Kiss Me Forever, c'était sur Bichon, le deuxième album de Julien Doré. Alors attention au coup de pelle, il est sorti il y a 15 ans. Je n'en reviens pas. Et tout le monde a vieilli, sauf Julien Doré. Vous pourrez vous en rendre compte en le voyant sur grand écran et en 4K dans tous les cinémas de France. 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
0: Et on va jouer au blind test. Hein. Le thème de ce soir, ce sont les histoires. Bah oui, qu'elles soient d'amour ou d'amitié, les grandes histoires, les petites histoires, les histoires joyeuses ou tristes. Et les histoires en chanson, c'est elle qui nous donne le thème du blind test de ce soir. Et pour jouer avec nous, il y a Benoît. Bonsoir Benoît.
2: Bonsoir.
0: Bienvenue dans Décibel, ça va ?
2: Oui, ça va très bien, merci.
0: Bon, bienvenue. Et puis, David aussi qui est avec nous. Salut, David.
3: Salut, Émilie.
0: Comment ça va ?
3: Ben, moi, ça va. Ben, j'ai pris un coup de pelle, 15 ans, là, avec Julien Doré. Écoute, ça va, quoi.
0: Désolé, c'est 2011. J'ai recompté tous mes doigts trois fois et ça fait 15 ans. Il n'y a rien à faire, c'est terrible.
3: Oui, ça passe.
0: Oui, c'est ça. Sauf sur lui, hein, parce que vraiment, il y a toujours la même tête qu'il y a 15 ans, quoi. Mais c'est comme ça.
3: Ben, oui, c'est agaçant. C'est comme pareil, William, en fait. Voilà, les enfants, je crois.
0: Pharrell Williams, il y a un truc, lui. Non, mais c'est une sorcellerie.
3: Avec un terrestre.
0: Oui, voilà. C'est, bah voilà, on est d'accord. Voilà, on n'est pas dans la même catégorie humaine.
3: Non.
0: Alors, les cadeaux de ce soir, il y a une jolie sélection de livres musicaux des éditions Point et du Cherche Midi, notamment sur la carrière d'Eddie Barclay et sur la chanteuse et autrice, très important, Anne Sylvestre. Donc voilà, messieurs, vous allez être gâtés ce soir. Puisque je le rappelle,
3: génial.
0: Tout le monde gagne au blind test. Hein. Il n'y a pas de perdant dans cette émission. Alors, les histoires en chansons. Benoît et David, je vous rappelle comment on procède. On va vous envoyer des chansons et il va falloir retrouver le plus rapidement possible le nom de l'interprète de la chanson et surtout bien donner votre prénom avant de donner la réponse. Sinon, oui. L'arbitre ne pourra pas valider le point. Je vous le dis,
3: ça marche.
0: C'est
3: bien.
0: Important. Benoît et David, première chanson qui raconte une histoire. Mais dites-moi, qui donc chante ça ?
3: David.
0: David et Benoît, on dit leur prénom en même temps. Ah là là, attendez. Alors vous allez me donner la réponse en même temps aussi. On va tenter une cascade. 1, 2, 3.
3: Michel. C'est une belle histoire de Michel Seguin.
0: Oui.
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0: Michel Fugain et son Big Bazar, une belle histoire. David et Benoît, vous êtes très forts, vous avez trouvé la réponse en même temps. Alors, bon, en même temps, comme tout le monde gagne, hein, j'ai pas une pression de ouf pour vous départager. Je remarque quand même que vous êtes très fort.
1: Mais je suis un sale gosse, moi je veux gagner.
0: Ah bon, d'accord. Eh ben David, accroche-toi alors, parce que Benoît, il est pas là pour acheter du terrain.
2: Ouais, j'ai pas à perdre non plus.
0: Allez, on continue. Une deuxième chanson. Alors, elle est très connue. Elle est très connue. Ça a été un immense succès, mais je ne sais pas si immédiatement dans votre cerveau, l'info sera disponible avec le nom et le prénom du chanteur.
1: Gérard Blanc.
0: Oh, bravo! Oui.

0: Alors là, il faut m'expliquer. David.
1: Je n'ai pas chanté là, mais oui.
0: Explique-moi, c'est pas possible. En une seconde.
1: Mais c'est l'intro, mais moi, parce que j'ai. Écoute, elle était dans un film il n'y a pas très longtemps et il y a Gaëtan Roussel qui l'a repris. Ah. Et je me disais que c'est vrai que cette chanson-là, voilà, c'est. Enfin, moi, je la trouve bien, quoi.
0: Elle est merveilleuse.
1: Ça passe pas assez, donc. Bah
0: oui. Elle est très, très belle. Voilà. Et donc, c'est bien Gérard Blanc qui la chante. Et Gérard Blanc qu'on avait connu dans Martin Circus, quand même.
1: Exactement.
0: Voilà. Je m'éclate.
1: Sur l'album Sentiment d'Océan, d'ailleurs.
0: Non, mais elle est merveilleuse, cette chanson. Vraiment. Et bravo, David. Quelle mémoire. Benoît, on avait Gérard Blanc ou pas aussi?
2: Ah, ça remontait tout doucement. Donc, ouais, non, non, ça serait pas arrivé aussi.
1: Ah, tout doucement, ça, c'est Bibi. Ça
0: c'est Bibi. Tout doucement. Allez, on continue. Alors, après la belle histoire de Michel Fugain et une autre histoire de Gérard Blanc, attention, celle-là, vu le niveau de mes participants ce soir, je pense qu'elle va tomber très, très vite. On cherche l'interprète David Benoît. On y va.
1: Benoît.
0: Benoît. Oui.

0: David et Benoît, en fait, ils ont été synchro pendant tout le blind test. C'est un truc merveilleux. Vous devriez partir en vacances ensemble, vous faire un road trip et chanter par cœur toutes les chansons. C'est pas possible.
1: Pourquoi pas?
0: Franchement, vous êtes trop forts tous les deux, Benoît, David. Bravo, bravo, je vous félicite.
2: Merci beaucoup. Et
1: bah, merci
2: bravo,
1: à toi, Amélie. Merci, Benoît.
0: Merci.
1: Bah, merci, Benoît. Merci, Amélie. Ouais.
0: Et surtout, merci à vous d'être venu jouer avec nous, parce que c'est vraiment un bonheur, cette séquence Blind Test, tous les soirs. Benoît, David, je vous repasse Sadika au standard pour vos cadeaux. Et je vous propose une histoire incroyable, une histoire en chanson, peut-être d'ailleurs... Allez, je me lance, je me mouille, et je vous dis que, selon moi... C'est peut-être la plus belle intro de tous les temps de la chanson française. On est en 1957 et c'est Dalida qui chante l'histoire d'un amour.

0: quelle beauté cette chanson Histoire d'un amour d'Alida en 57 qui adapte une chanson de 1955 qu'on doit au musicien panaméen Carlos Eleta Almaran, pardon pour mon accent, vous le savez, j'ai fait allemand en LV2 et lui était panaméen. Et dédicace à Francis Blanche qui signe les paroles en français de cette merveille que nous venons d'écouter.
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0: Kali est de retour, oui mes amis, 23 ans après son premier album, L'Amour Parfait. Il sortira son 10e album au mois de septembre. Le premier extrait vient de sortir et il s'appelle Encore. L'album de Kali, lui, s'appellera Kali Suri. C'est son vrai nom de famille à lui.

0: nouvel album au mois de septembre, une tournée des festivals d'été qui a déjà démarré et puis sa tournée à lui, un petit peu partout en France, démarrera le 6 novembre prochain. De toute façon, on l'invitera fin septembre dans Décibel pour la sortie de son album. Il va tout vous raconter.
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0: Aujourd'hui, c'est l'anniversaire de Nicolas Sirkis, le chanteur d'Indochine. 1,5 million de spectateurs pour leur dernière tournée. C'est absolument incroyable, le groupe de tous les records. Nicolas Sirkis a 67 ans aujourd'hui. Quelle chanson choisir pour fêter ça? Eh bien, une chanson d'Alice et June, 10e album d'Indochine, qui fête ses 20 ans. Ouais, les 20 ans d'Alice et June. Et les 67 ans de Nicolas Sirkis et une des intros à la guitare les plus chouettes du rock français. Bravo, Oli de Satt et vive Indochine. Bon anniversaire, Nicolas!

0: Incroyable, mon Dieu, ces guitares, ça fait du bien. Alice et June, Indochine, merci les amis d'avoir écouté Décibel et merci à l'équipe de l'émission. Il y avait ce soir Iris Guitoni, Elodie Blanca Maria, Sadika Raoult, Franck Moyer, Flo Hanoun et Kinane Lageli.
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3: Bonjour la France, bonjour la France qui a chaud. Bonjour la France de la canicule, hein. Vous l'avez bien compris, on boit, on se met au frais et on essaye d'aller mieux. Alors, je vous rappelle que, évidemment, la semaine dernière, c'est encore moi qui ai gagné.
4: Oui, alors, ça suffit. J'ai voilà. décidé, j'en ouais. débarque.
3: Qu'est-ce que t'as décidé?
4: Bonjour, rien, attention, c'est voilà. bon, le chef. Bonjour Allez. À tous, est-ce que je vais gagner comme
3: Je sais pas, j'en sais rien, en tout cas. Fois. Oui, bah en tu tout cas, plaît. Je sais pas, cette semaine, c'est très sympa ce qu'on vous fait gagner, vraiment. Oui, cette semaine, mes petits canards, on vous fait gagner 2 places VIP pour assister au concert de Katy Perry.
4: Ah oui, quand même. C'est bien ça.
3: Et oui, ce sera le dimanche 12 juillet au Zénith de Nancy. Donc vous aurez évidemment un accès prioritaire au site, un accueil personnalisé, un espace privatif pour vous retrouver avant et après le spectacle, un cocktail, des boissons. Et évidemment, vous aurez une nuit dans une suite pour 2 personnes avec 2 petits déjeuners au Cottage Nancy Brabois. Et c'est magnifique, hein, donc comment vous dire, c'est pas tout. Eh non, tous les participants à l'émission, c'est-à-dire les gagnants comme les perdants, cette semaine on vous offre 2 places de ciné pour aller voir Les Parfaits Arnaques en famille. 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Voilà, maintenant ça c'était pour tout le monde. Le premier prix c'est Katy Perry, le deuxième prix c'est quoi mon canard?
4: Oui, parce que si on perd pas effectivement, il y a toujours un autre cadeau.
3: Bien sûr.
4: Katy Perry? Le Zénith de Nancy?
3: Oui.
4: What else? Pour qu'une soirée de l'ambassadeur soit absolument parfaite.
3: Ouais.
4: L'ambassadeur Joe Malongo sera là, dans les loges, aux côtés de Katy Perry et à vos côtés. 32 dosettes, 6 verres en verre, la machine Nespresso. Encore une fois, what's Malongo else?
3: Eh bien ça. Allez, on accueille tout de suite nos 2 candidats du jour, Jean-Pierre et Florence Jungle. Comment ça va les amis?
4: Bonjour.
5: Bonjour, tout va
6: bonjour,
5: bien?
6: Bonjour.
3: Super. Alors, Jean-Pierre, tu joues avec ici Touraine.
5: Absolument.
3: Tu as 71 ans, tu habites à La Riche.
5: Oui.
3: Donc, t'es un Richard, t'es un Richos, t'es un Richois, t'es quoi?
4: Ça m'intéresse, ça.
5: Un Richois.
3: Un Richois. Alors, est-ce qu'il fait chaud à La Riche? Comment ça se passe, la température à La Riche?
5: Il fait très, très, très chaud, mais on a les ventilateurs et des bouteilles d'eau.
3: Ah, oh, c'est bien, mon petit Jean-Pierre. Alors, tu es en couple avec Dominique?
5: Absolument, bravo.
3: Bravo, t'as vu, je sais plein de trucs sur toi. Tu as un fils qui s'appelle Jérôme?
5: Oui.
3: C'est magnifique. Et t'as des petits-enfants?
5: Oui, j'ai des petits-enfants.
3: Ah, t'as combien de petits-enfants, s'il te plaît?
5: Alors, j'en ai 4.
3: Oups,

0: Pop. Alors, eh ben dis donc. Et tu les as souvent? Tu les gardes souvent?
1: Mais écoutez, encore hier, on en a eu un. Parce que hier, on en a eu un. Voilà. Enfin, on en a eu une, pardon, excusez-moi. Une.
0: Et non. Tu connais les noms de tes petits-enfants? Comment ça se passe?
1: Ah oui, je les connais.
0: Ah,
1: je,
0: oui.
1: Connais le nom des, je connais le nom des quatre. Il y a Azalis, ouais. Il y a Louise, il y a Aurore et Victor.
0: Ah, voilà. Voilà. Bon, ok, d'accord. Alors, tu es retraité, mais tu étais éducateur technique. Tu travaillais avec des jeunes pour les métiers du bâtiment. Qu'est-ce que ça veut
1: absolument,
0: dire?
1: Absolument, c'est bien ça.
0: Tu les formais?
1: Le métier du bâtiment, c'est... Pardon, parce que je formais des jeunes. J'étais dans un établissement spécialisé.
0: Ouais.
1: Où je formais des jeunes, en fin de compte, en plomberie, en électricité, en peinture.
0: Oh,
1: et donc, voilà.
0: Tu es une bête de bricoleur, quoi.
1: Non, je suis peut-être pas une bête, mais je me débrouille, on va dire ça comme ça.
0: Bon, alors, est-ce que tu vas te débrouiller en points? Est-ce que tu vas me marquer le premier point? On va le savoir tout de suite avec la première question, vrai ou faux, et cette petite chanson.
2: Dans l'affaire, la Ferrari, c'est pas
0: alors.
2: L'affaire.
0: Alors, je te pose une question très simple. Les Ferrari sont rouges, majoritairement bien sûr, hein, parce que c'était la couleur préférée d'Enzo Ferrari. Est-ce que les Ferrari sont rouges parce que c'était la couleur préférée d'Enzo Ferrari? Vrai ou faux, top chrono, 5 secondes.
1: Je dirais oui.
0: Pas du tout. Ça n'a rien à voir avec les goûts d'Enzo Ferrari, parce que dans les compétitions automobiles, au début du XXe siècle, chaque pays avait sa couleur officielle, et le rouge, c'était pour l'Italie. Voilà, donc pas de points, mais maintenant, t'as appris un truc génial.
3: Florence est avec nous aujourd'hui, le lundi, avec ici Pays de Savoie, qui habite à Chapéry. C'est en Haute-Savoie. Bonjour Florence, comment ça va?
4: Bonjour, ça va bien, merci, vous?
3: Bah ça va, chaudement, j'imagine. Comment ça se passe du côté de chez toi?
4: Ah, il fait très chaud aussi, hein. Les bouteilles d'eau, brumisateur, ventilateur, on met la totale.
3: Bien sûr. Et t'es à la maison, là? T'es où? Comment tu... T'es où, là?
4: Ah, là, je suis en voiture, en fait, parce que je reviens d'un mariage. On est parti un peu plus tôt que prévu.
3: Ok, ok.
4: Donc, mais on est sur la route du Tarn.
3: Bon, bah, sois prudente quand tu dis on. Ça veut dire que t'es avec, j'imagine, Jean-Sébastien, ton chéri?
4: Tout à fait, c'est ça. C'est lui qui conduit.
3: Exactement, c'est avec lui que tu as eu 3 enfants?
4: Non. C'est pas avec lui. C'est 4 ans qu'on est ensemble.
3: Ok. Parce qu'effectivement, t'as 3 enfants. Il y a Dylan, il y a Charline et il y a Isana. Et là, vous êtes ensemble. Donc, depuis 4 ans, on reparlera d'ailleurs de cette rencontre avec Jean-Sébastien. Qu'est-ce que tu fais, Florence, dans la vie? Je t'ai pas demandé.
4: Moi, je suis aide à la personne et je m'occupe des personnes âgées et puis garde à domicile des enfants aussi.
3: Ok. Donc, encore plus important, surtout en cette période de canicule, hein, pour les personnes âgées.
4: Ouais.
3: Avant, rien à voir, tu voulais être dans la police, dis donc.
4: Oui. Enfin, j'étais dans la police quelques années.
3: Voilà, c'est même pas que tu voulais, c'est que t'as été dans la police. Police nationale.
4: Non, j'ai été, ouais.
3: Tu faisais quoi? Qu'est-ce que tu faisais dans la police?
4: J'étais gardien de la paix, en fait.
3: Gardien de la paix. Et petite, tu voulais être puéricultrice. Donc voilà, entre rêve et réalité. Mais aujourd'hui, bah, finalement, t'es pas loin. T'es dans un métier d'aidant à la personne, puisqu'on l'a dit, tu aides à domicile. Sois la bienvenue, Florence. Voilà. On va tenter de jouer, de t'offrir un premier point. Tu connais Katy Perry? T'as envie d'aller voir Katy en concert?
4: Ah oui, ça serait super, ça nous
3: ferait
4: un super week-end en amoureux, alors on va croiser les doigts.
3: Allez, du côté de Nancy au Zénith, on va évidemment tout faire pour que tu gagnes. Voici une question, elle vaut un point. À l'occasion des épreuves du baccalauréat, en ce moment, hein, voilà, même s'il y a des décalages, les centres d'examen ont reçu des détecteurs, dont contre la triche. Les centres contre la triche. Est-ce que selon toi c'est vrai ou faux? Top chrono, 5 secondes.
4: Moi, je dirais que c'est vrai.
3: Il y aurait des détecteurs d'ondes contre la triche? Eh ben, t'as raison, oui. C'est vrai, ça me paraît fou. Mais pour lutter contre la triche, il y a des centres d'examen qui sont équipés de détecteurs. Alors, ils sont capables de repérer les téléphones portables, les appareils de communication. C'est une manière comme une autre de déjouer tout ce qui est technologique et qui pourrait effectivement aider les étudiants. Ils sont forts, hein?
0: Ils sont forts, ouais.
3: Ouais, ils sont forts.
0: Allez, ça fait un point pour Florence, pas de point pour Jean-Pierre. Et là, tout de suite, là, j'ai vraiment 10 ans quand c'est sorti. Hein. Je me rappelle, je la chantais tout le temps. Alain Souffchon, j'ai 10 ans.
3: Ah oui.
0: Je sais que c'est pas vrai, mais j'ai 10 ans. Et voilà, 1974, j'ai 10 ans. À tout de suite, vous écoutez.

0: Ah, c'est ce que je me dis tous les jours, de toute façon.
1: Ta gueule à la récré.
0: Je vais gagner. Ta gueule à la récré.
1: Allez,
0: Alain Souchon.
1: Bah oui, jingle.
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1: Nous sommes au taquet avec Jean-Pierre et Florence. Alors Jean-Pierre qui habite à La Riche. Jean-Pierre, on l'a vu, hein, il était éducateur pour les jeunes, pour les métiers du bâtiment. Donc du coup, il bricole beaucoup. Tu fais tout. Allez, l'électricité, le carrelage, la menuiserie, tu fais tout chez toi.
3: J'en fais plus beaucoup maintenant, je suis plus aussi jeune, on va dire ça comme ça. Mais il bricole encore un peu.
1: Ah, quand même. Et dis donc, t'as construit quand même le studio de ton fils.
3: Ah oui, c'est vrai. Et j'ai fait ma maison.
1: Oh là là, bah dis donc, quand même, c'est pas mal.
3: Oui, c'est pas mal.
1: Sois pas modeste, s'il te plaît, c'est très bien.
3: D'accord.
1: Alors, t'as l'air hyper sympa comme ça, mais il paraît qu'on est hyper maniaque.
3: C'est une réalité.
1: Alors Jean-Pierre, il paraît qu'on n'aime pas quand tout traîne. Hein. On range tout, tout doit être rangé. On n'a pas le droit de manger dans la bagnole. La bagnole, elle doit être propre. Comment ça se passe au quotidien?
3: Maintenant ça se passe mieux qu'avant.
1: C'est-à-dire?
3: Au début c'était compliqué, bon maintenant ça va un petit peu mieux, pas beaucoup mieux même.
1: C'est-à-dire? Tu fais des efforts, ça veut dire?
3: Je fais des efforts et puis il y a surtout ma conjointe qui en fait beaucoup.
1: Ah ouais, mais elle doit en avoir marre d'avoir un mec aussi maniaque, non? Elle te doit te le dire.
3: Faut que je lui demande.
0: On connaît la réponse. Hein.
1: On connaît la réponse, hein, t'inquiète. Hein.
0: On la connaît bien.
1: Mais pourquoi t'es si maniaque? C'est quoi le problème?
0: C'est un homme.
3: Voilà. J'ai toujours été, quelque part, même quand j'étais gamin, pour dire un petit peu, j'avais une mobilette, en fin de compte, que j'ai gardée, je ne sais plus, 3-4 ans. Mais au bout de 4 ans, elle était encore neuve. Je l'ai revendue, c'est bien sûr d'occasion. À part les kilomètres au compteur, mais au niveau de l'état, c'est pas une blague. Hein. Il n'y avait pas une griffe.
1: Ouais, mais tu ranges tout.
0: Tu vois, ça vient de l'adolescence.
1: Ça vient de la
0: mobilette. Ça vient de là. Voilà.
1: Et voilà.
3: Là, peut-être auparavant, parce qu'avant la mobilette, il y avait le vélo. C'était déjà pareil avec le vélo, mais bon.
1: Bah, t'es soigneux. Qu'est-ce que tu veux que je te dise? Voilà, c'est pour ça que t'habites à La Riche. Alors. D'accord. Tu es riche de toutes ces choses que tu conserves. Mon chaton, t'as pas de point. Et Florence, elle a déjà un point. Alors, tu vas me marquer ce deuxième point.
3: Enfin,
1: ce premier point. Tiens, je mets une petite chanson. Alors, on va parler d'oiseaux. Écoute bien cette question. Un albatros, tu vois ce que c'est qu'un albatros?
3: Je vois ce que c'est un albatros.
1: Alors, il paraît qu'un albatros, ça peut voler des mois, voire des années sans toucher terre. Est-ce que c'est vrai ou faux? Top chrono, 5 secondes. Est-ce que les albatros... Alors?
3: Oui, je dirais oui.
1: Eh ben, t'as bien raison. Parce qu'ils peuvent totalement rester des mois en vol grâce au vent marin, au vol plané. Il y a certains jeunes albatros qui passent vraiment des mois, voire des années sans revenir à terre. Bon, ils se posent parfois sur l'eau et puis ils chopent un poisson, mais c'est vrai. Premier point pour Jean-Pierre.
0: C'est Bernard et Bianca qui volaient sur un albatros, je me souviens.
1: Absolument.
0: Ouais, c'est ça, hein, c'est je me souviens bien. Florence, avec ici Pays de Savoie, qui a déjà un point. Ah, Florence, en Haute-Savoie, qui est en voiture, qui revient d'un mariage un petit peu plus tôt. Pourquoi? C'était pas bien le mariage? Ou c'était prévu comme ça?
4: Non, ah bon. C'était bien en fait, mais c'est parce que j'ai un rendez-vous chez le dentiste ce soir et voilà. Il a été avancé le rendez-vous.
0: On est au cœur de vos vies.
1: Un rendez-vous chez le dentiste.
0: C'est sympa, ça, le dentiste.
1: J'ai tellement d'empathie pour toi.
0: C'est une petite vérification ou on est sur. Il va y avoir un peu de bricolage?
4: Non, c'est juste retirer un fil. Hein.
0: Ah bon, ça va, un petit fil, bon, ça va aller. Alors, quelques éléments de ta vie, tu bricoles pas trop, bon, tu sais quand même monter un petit meuble, mais t'es pas plus manuel que ça, hein, Florence,
4: pas particulièrement.
0: Ce que tu aimes faire. En revanche, tu adores cuisiner, mais tu adores cuisiner quand tu es dans un état particulier. Lequel?
4: Quand je suis énervée.
0: C'est ta méthode à toi pour te détendre, quoi. T'es vénère, tu vas cuisiner.
4: Voilà, c'est ça, il faut que je me défoule.
0: Alors, tu fais quoi comme plat bien énervé?
4: Quand je suis énervée, je peux faire des ratas, je peux faire un ragoût, un bœuf carotte. Tout ce qui passe dans le frigo, en fait, il faut que je prépare.
0: Ah oui, c'est pas mal, ça, du pain perdu, des plats du Nord. Pourquoi tu fais de la carbonade flamande et des plats du Nord alors que t'es en Haute-Savoie?
4: Bah, c'est en fait, à la base, j'étais de Lille.
0: Ah,
4: voilà,
0: c'est
4: notre région,
0: ok, je comprends. Tiramisu, pudding, cookie, pain perdu, salade de fruits. Joli, joli, tout ça, c'est les bonnes choses que tu sais faire. Florence, sauras-tu marquer un point de plus? On va le savoir tout de suite en écoutant l'idole de ma jeunesse. Dorothée, avec ses petites chaussettes rouges et jaunes à petits points. On va parler de chaussettes. Écoute bien cette question, Florence, pour un point. Albert Einstein portait toujours des chaussettes dépareillées. Est-ce que c'est vrai ou faux? Selon toi, 5 secondes, top chrono. Albert Einstein portait toujours des chaussettes dépareillées.
4: Ouais, moi, je dirais vrai.
0: C'est faux. Albert Einstein ne portait pratiquement, en fait, jamais de chaussettes parce qu'il trouvait tout simplement ça inutile et ça datait de l'enfance. Donc, pas du tout, Florence.
1: Ah oui, non, il portait pas de chaussettes. Ça, ça le rendait fou. Ah oui. Alors, Jean-Pierre 1, Florence 1, tout égalité parfaite. Et là, tout de suite, eh ben, vous écoutez ici et vous vous dites, mon Dieu, mais qu'est-ce qu'on va écouter?
0: Mais oui.
1: Que va-t-elle nous faire écouter? Eh ben, c'était la fête de la musique hier. J'espère que vous avez bien fêté la musique. Amir, la fête, vous écoutez ici, on vous kiffe. À tout de suite.

0: bam, bam.
1: 2020, Amir, la fête. Peut-être ce soir avec la victoire de la France face à l'Irak en Coupe du Monde. On a hâte.
0: Jingle, Fred.
2: Bah oui. 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
1: 23h le match.
0: Oui, bah c'est super, 23h, je serai déjà au fond de mon lit avec mon ventilo dans la tronche. Alors, nous sommes avec Jean-Pierre qui joue avec ici Touraine et Florence qui joue avec ici Savoie. Et oui, parce que c'est...
1: C'est quoi ?
0: C'est la France.
1: Oui.
0: La Touraine.
1: Oui.
0: La Savoie.
1: Bien sûr.
0: Et tout le monde a chaud. Voilà, alors Jean-Pierre, il paraît comme ça qu'on a rencontré Dominique grâce à un site de rencontre.
3: Oui.
0: Que le premier rendez-vous, c'était à Paris, parce que vous avez dit...
3: Oui, également, voilà. Ouais.
0: Que vous avez été voir au cinéma, vous avez décidé, pour le premier encart, de faire un petit cinoche.
3: C'est vrai, c'est ça.
0: Et qu'est-ce qui s'est passé? On est des petits ados, on s'est roulé des pelles pendant tout le film.
3: Pas tout le film, quand même pas. Mais trois quarts, oui, on va dire ça comme ça, oui.
0: Ah oui. Oui, voilà, c'était quoi le film?
3: En fait, je m'en souviens même plus. On a fait connaissance.
0: Oui, voilà, soupe de langue dans le cinéma. Tu te rappelles même pas ce que c'était le film, quoi.
3: Plus vraiment, non.
0: Oui. Oui.
3: Ah, voilà. Non, je crois qu'il parlait des fourmis, il me semble.
0: Ah, un truc sur les fourmis. Bon, écoute, c'est super. C'était il y a combien de temps?
3: Pardon?
0: C'était il y a combien de temps? Ça fait combien de temps que vous êtes ensemble?
3: Ça fait 15 ans.
0: Oh là là, 15 ans, l'âge
1: bat. L'âge de raison.
0: De raison à 15 ans.
1: Bon, c'est bien déjà.
0: 15 ans, t'es un ado. Hein. Si t'es raisonné à 15 ans, consulte. Hein. Voilà. Alors, mon chat, c'est le moment du quiz musical.
1: Ah oui.
0: Ok. Il y a deux titres qui sont enchaînés. Il y a deux artistes complètement différents qui s'enchaînent. Et il y a un international et un français. Écoute, c'est parti. Écoute bien.

0: Valérie, c'est qui les deux artistes, mon chat? 10 secondes.
1: Alors, je dis Alan Stevens.
0: Ouais. Et mon JP, il est là, mon JP. Bien sûr que c'est ça. Primartologue, Alan Stevens. La vallée, la la la la. Et The Doors. Eh oui, avec le Jim Morrison.
2: Bien sûr.
0: Oh là là, qu'est-ce qu'il est fort, mon JP.
2: Il est fort, il est fort.
0: Et à 3, voilà.
2: Bah oui, Florence. Ah, Florence. Alors, on est en train de me dire qu'on a perdu Florence. Alors, me voilà bien. Je vais vous rappeler que Florence a un point, qu'elle a la possibilité peut-être, voilà, d'égaliser. Et on est en train de la
0: rappeler. Alors, bah, justement, ça tombe bien. Je vais en profiter parce que on aimerait que vous appeliez le 0810 055 056 si vous avez envie de jouer avec nous, participer à Au Taquet, gagner des cadeaux absolument incroyables.
2: Incroyable.
0: Surtout rire aux vannes. 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J'en profite pour dire qu'aujourd'hui on a Jacques qui est notre stagiaire en seconde.
3: Bonjour.
0: Comment ça va, Jacques?
3: Ça va très bien.
0: Bon, bah bon, super.
2: J'ai récupéré Florence. Hein,
0: c'est bon, on peut laisser dire Jacques bonjour ou pas?
2: Bonjour Jacques, il a dit bonjour Jacques.
3: Bonjour.
2: Voilà. Bah, oui, bonjour. Elle est sourde, on lui prend un rendez-vous chez l'ORL.
0: Oh là là.
2: Florence, tu as dit bonjour à Jacques?
4: Oui, je suis désolée, ça a coupé d'un seul coup.
2: Ouais.
0: Et voilà.
2: Florence, je te présente Jacques.
4: Enchantée, Jacques.
3: Bonjour Florence.
2: Bah voilà, tout le monde se connaît. C'est beau, taquet. C'est un peu le tour des manèges de 2026. Pourquoi pas, non, mais après tout. Qu'est-ce qu'il y a?
0: Bah, j'en sais rien, pose ta question.
2: C'est gênant. Elle adore les lotos de village, notre Florence. Et d'ailleurs, elle gagne souvent. Et ça me rassure un peu parce que t'as visiblement un peu de chance. Qu'est-ce que t'as gagné déjà?
4: Pardon, j'ai pas compris.
2: D'accord, ça va être pratique cette affaire. Je te demandais ce que t'avais gagné, mais je vois que t'as gagné des voyages, un paddle, que t'as gagné une tondeuse. Enfin voilà, tu n'arrêtes pas de gagner des beaux cadeaux. On va tenter de t'offrir, nous, des places pour le concert.
0: Les concerts,
2: de Katy Perry.
0: Allez.
2: Avec ton quiz musical, allons-y. Deux artistes mixés, à toi de reconnaître de qui il s'agit. Un point par bonne réponse, on y va.
5: Michaud a passé dans le pré.
6: Il faisait un temps superbe. Je me suis assis sur l'herbe. Félicie aussi. Je pensais les arbres bourgeonnent et les gueules de loups boutonnent.
5: Félicie aussi.
2: Allez,
0: et je prends un homard. Il avait du poil aux pattes. Félicie
2: ainsi. Qui chante?
4: Alors, c'est Fernandel.
2: Oui. Oui.
4: Et le renard est là de la.
2: Tu l'as bien, hein. J'entends le loup, on a la belette. Les juments de Michel. Qui ça? De quoi?
4: Manu?
2: Ah non, c'est pas Manu. Non. Manu l'a repris, mais c'est Triana. Je vous avais fait un espèce de.
0: C'est pas Manu qui l'a repris, c'est Nolwenn. La jument de Michel aussi.
2: Qu'est-ce qu'ils ont repris, Manu? Ils ont repris.
0: Dans la vallée, le truc d'avant.
2: Ah oui, c'est Primartolo.
0: Ah là, attends, il y a Fred qui vient de m'insulter. Il vient de me dire ferme bien ta bouche physiquement parce que Manu l'a repris. Voilà.

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2: Je vous rappelle que nous sommes lundi, qu'on démarre une nouvelle semaine, qu'Éric Bastien va tenter de, de qualifier au moins un candidat.
3: Je vais y arriver.
2: Ouais, bien sûr. Le premier prix, c'est 2 places VIP pour assister au concert de Katy Perry le dimanche 12 juillet au Zénith de Nancy, avec un accès prioritaire, évidemment des places premium, un parking réservé, 100 euros de carburant pour y aller, une nuit dans une suite pour 2 personnes. 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Et pour tout le monde cette semaine, les perdants comme les gagnants, on offre 2 places de ciné pour aller voir le film Les Parfaits Arnaques en famille avec Audrey Fleurot et Ramzy Bédia.
3: Magnifique.
2: Voilà.
3: Quoi? Et la cafine, la machine Malongo.
2: Je l'ai dit juste avant.
3: Ah, vous l'avez dit aussi. Oh là
2: en
3: là.
2: Fait, t'es tellement pressé.
3: La chaleur, la canicule, vous savez.
2: Voilà.
3: Allez, hop, on est pressé. Voilà. Jingle.
2: Il est tellement pressé de me mettre Mano. Il en a rien à foutre de ce que je peux dire. Il écoute pas, de toute façon, il est vieux et sourd. Voilà, allez, vas-y, fais-toi plaisir.
3: J'ai rien dit.
2: Mettez-moi Mano, vas-y.
3: Voilà. Alors, il y a Triane, il y a eu Mano. J'avais raison. Voilà.
2: Mais il y a Nolwenn.
3: Mais on s'en fout, on n'a pas parlé d'elle.
2: Oh, et ça va. Voilà, bon, allez, c'est bon. Je savais pas qu'ils avaient chanté ça, Mano. Je suis désolée. Voilà. Allez, pour une fois qu'il m'a claqué mon bec, il est content. Allez, Jean-Pierre, t'as 3. Florence, t'as 2. Jean-Pierre, on l'a dit, hein, c'est un gros bricoleur, etc. En revanche, il est nul en cuisine. Du coup, il a mélangé ces deux trucs. Il est nul en cuisine, mais bon en bricolage. Donc une fois, il a mis le feu à la cuisine. Parce que... Bah, il a mis la friteuse sur le gaz pour faire des frites. Et puis, qu'est-ce qui s'est passé?
4: Eh ben, il s'est passé que je l'oubliais.
2: Mmh. Et du coup
4: et du coup, ça, la friteuse s'est enflammée. Et du coup, ça a mis le feu à la cuisine.
2: Voilà. Et du coup
4: du coup, il a plus le refaire.
2: Eh ben voilà. Donc, t'es nul en cuisine, tu fais des frites, ça brûle la cuisine, tu refais la cuisine, tout le monde est content. Et du coup, comme ça, ta femme voit que t'es nul en cuisine et tu continues à ne rien faire, c'est ça?
4: Exactement.
2: Ah là, je sais, j'ai bien compris ton petit truc, Alors, je vais maintenant essayer de te faire gagner 3 points de plus. C'est simple, c'est la question à choix multiple. Je te pose une question, je te fais des propositions de réponses. Et t'auras 10 secondes pour me donner ton choix. Tiens, je te mets une petite chanson.
5: Coulommiers, Époisse, Bleu d'Auvergne, Beaufort, Livaro, Reblochon.
2: Oui, c'est une chanson sur le fromage.
3: Bien sûr.
2: Voilà, alors écoute bien. Quel chef d'État français a déclaré « Comment voulez-vous gouverner un pays où il existe 246 variétés de fromage ?» Qui a dit « Comment voulez-vous gouverner un pays où il existe 246 variétés de fromage ?» Pompidou, Chirac, De Gaulle, Éric Bastien. Top chrono, 10 secondes. Comment voulez-vous gouverner un pays où il existe 246 variétés de fromage ? Pompidou, Chirac, De Gaulle, Bastien.
4: Je dirais De Gaulle à tout hasard.
2: Bah t'as bien raison, bien sûr que c'est De Gaulle. C'est totalement De Gaulle. Puisque déjà le mec avait beaucoup d'humour. Et effectivement, c'est totalement lui, t'as 6.
3: Bien, alors, Florence. Tout à l'heure, Florence, on n'a pas eu la jument de Michaud, hein, Triane, mais...
2: Michaud.
3: On a bien retenu que Mano l'avait fait, ça, c'est l'information la plus importante.
2: Ah là là là là.
3: Florence qui adore faire des lotos, ça je vous l'ai dit, Florence qui est bénévole l'hiver auprès du Secours Populaire, c'est quand même bien, voilà, c'est bien de le signaler. Florence qui est râleuse, fait partie des petits défauts que tu as, alors ça se caractérise assez fortement ou c'est plutôt râleuse soft?
6: Râleuse soft, on va dire.
3: Soft, voilà, petite râleuse, tranquille. Si tu pouvais déjeuner, là, à 13h dans quelques minutes, avec un homme, de qui s'agirait-il? Et d'autant que, a priori, si j'ai bien compris, ce serait même l'homme de tes rêves. C'est l'homme...
6: Garou, voilà.
3: Ouais. Qu'on n'est pas juste sur un déjeuner. Physiquement, c'est lui, quoi.
6: Ah, tout à fait.
3: Mais ce que je veux dire, c'est que Jean-Sébastien ressemble à quoi, du coup, par rapport à Garou?
6: Il a que les yeux clairs comme lui, c'est tout, mais il a des grandes oreilles aussi comme Garou.
2: Bah écoute, c'est déjà pas mal, c'est un début.
3: Déjà un début, effectivement. Tu l'as vu 2 fois en concert, j'imagine que t'en as gardé un beau souvenir, voilà.
6: Ah ouais, franchement, c'était très émouvant, j'ai adoré, il était très beau sur scène, donc...
3: Oui, l'homme de tes rêves. Alors, l'homme de ta vie, et parlons avec romantisme de cette belle rencontre, c'est quand même Jean-Sébastien. Vous êtes rencontrés il y a plusieurs années, grâce à ton meilleur ami, c'est ça?
6: Oui, c'est ça, grâce à mon meilleur ami qui nous a fait faire connaissance, en fait. Il l'avait déjà présenté il y a des années en arrière, mais il était en couple.
3: Ah voilà, il était pris, quoi. Du coup, t'as attendu, t'as patienté?
6: Voilà, j'ai attendu. Puis un jour, mon meilleur ami m'a dit, tu sais, Jean-Sébastien, ça fait 2 ans qu'il est célibataire. Ah bon, et c'est maintenant que tu me le dis?
3: Ah ouais, donc tu l'avais
6: donc,
3: pas oublié.
6: Pour qu'il invite à son anniversaire, et puis on a fait connaissance, et puis voilà, depuis on s'est plus quitté.
3: Oui, donc pendant des années, t'as continué de penser à lui, t'es pas passé à autre chose, tu l'avais bien en tête, quoi.
6: Voilà. C'est ça.
3: Tu voulais aller au bout avec ce garçon. 4 ans que vous vivez ensemble. Bon, une belle histoire. Il t'a demandé, je sais pas, un mariage ou non, vous restez comme ça, cool?
6: Non, pas encore. Il aimerait bien qu'on vive ensemble parce que lui, il est sur Lyon, mais pas encore de mariage.
3: Le jour, peut-être
6: qu'on habitera
3: ensemble. Ok. C'est facile quand on est un peu à distance comme ça. C'est plus sympa, finalement. Tu trouves comment cette vie à distance?
6: Il y a les avantages et les inconvénients. En fait, peut-être qu'on se dispute moins.
3: Ah, d'accord.
6: Peut-être. Et après, on passe vraiment tout le temps des bons moments, quoi. Je veux dire, c'est vrai que c'est appréciable.
3: Bah oui.
6: Et après, c'est aussi quand on se sépare et après, on est content de se retrouver.
3: C'est tout mignon, ça. Allez, on va tenter, Florence, de marquer 3 points. Alors, c'est une d'accord. question avec plusieurs propositions. Écoute bien, petit indice. Générique Top Gear. Parle de
2: top
3: voiture.
2: Quoi, Top Gear.
3: Top Gear.
2: Voilà.
3: Top
2: merci.
3: Gear. Ah, et qu'est-ce que ça veut dire d'ailleurs, Top Gear?
2: Tu sais quoi?
3: C'est top à quoi, Gear? C'est quoi, Gear?
2: Top à la vachette.
3: Ouais, top à
2: allez,
3: la vachette.
2: Pose ta question, va.
3: Gear, on dit que c'est une vitesse. Ah, d'accord, ok. Heureusement, j'apprends plein de trucs, quoi. Bah, tu le savais, toi, Jacques? Jacques, tu savais que Gear, c'était une vitesse?
2: Non.
3: Ouais, voilà, merci.
2: D'accord, ok.
3: Merci
2: donc, même les jeunes ne savent plus parler anglais.
3: C'est terrible. Quel pays correspond à la lettre A sur une plaque d'immatriculation? Quel pays correspond à la lettre A sur une plaque de voiture? Est-ce que c'est l'Autriche? Est-ce que c'est l'Albanie, l'Algérie ou bien évidemment notre Dami d'Hollande, même si ça commence pas par un A? Top chrono, l'Autriche, l'Albanie, l'Algérie, le Dami d'Hollande.
6: Au hasard, l'Albanie.
3: L'Albanie, la lettre A, ce serait la plaque d'immatriculation de l'Albanie. C'est l'Autriche. Bien qu'en allemand, le mot Autriche se traduit par, oulala, Österreich. Les plaques autrichiennes comportent la lettre A qui signifie en anglais Austria. Voilà, au lieu de la lettre O, afin d'éviter toute confusion avec le chiffre 0. Désolé.
2: Bien, allez, ça veut dire que ça fait 6 pour Jean-Pierre, 2 pour Florence.
3: Il s'emballe, Jean-Pierre.
2: Oui, bah, il est bon, c'est tout. Mmh. Voilà, et maintenant, ah là là, nous allons partir sur les routes avec Francis Cabrel. Ma place dans le trafic. Vous écoutez ici, on vous aime. À tout de suite, mes petits canards.

0: Écoute, je ne connaissais pas cette chanson de Francis Cabrel, Ma place dans le trafic, 1981. Je
1: t'ai pas né. Oh là là, allez, jingle.
0: Mais c'est vrai.
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0: un tout petit peu.
2: On est au taquet.
0: Un tout petit peu, mais quoi.
1: Mais t'oublies l'âge que t'as, en fait.
0: J'essaye de l'oublier.
1: Ouais, voilà. Ouais, alors, nous sommes avec Jean-Pierre et Florence. Jean-Pierre est en tête avec 6 points, Florence à 2 points. Jean-Pierre joue avec Ici Touraine, il habite à La Riche, il est retraité, il bricole beaucoup, il va au cinéma rouler des pelles à sa chérie. Alors, comme ça, si on était un animal, on aimerait être comme dans la chanson ? T'aimerais bien être un oiseau?
3: Ah bah oui, complètement.
1: Mais quoi, quoi?
3: Voir un peu ce qui se passe en dessous, je trouve ça génial.
1: Mais quoi comme oiseau? Attends. Quoi comme oiseau?
3: Ah bah un oiseau assez gros, je sais pas, un oiseau qui... Bah tout à l'heure, on a parlé de...
0: L'albatros.
3: L'albatros. Je trouve qu'un albatros, c'est un bel oiseau. J'aime bien cet oiseau.
1: C'est pas mal, ouais. Et t'aimerais bien, tu voyagerais en l'air, comme ça tu regarderais les pays d'en haut?
3: Oui, aussi, puis le fait de savoir que l'albatros, il peut rester comme ça des jours et des semaines et des mois en vol, je trouve ça génial.
1: Ah bah oui, ça c'est génial, c'est sûr. Mais bon, c'est pas pratique, hein, quand même. Au bout d'un moment, il doit se fatiguer, ce pauvre oiseau, quand même.
3: Non, mais on s'arrête quand on veut, hein, dans ces cas-là.
1: Bah oui. Mais toi, t'adores voyager, d'ailleurs, hein, parce que t'as beaucoup voyagé. Italie, Espagne, Portugal, Suède, Turquie, Vietnam, Cambodge. Dis donc, t'as beaucoup voyagé.
3: J'ai un petit peu voyagé, oui. Il en reste encore, hein, et j'ai pas tout fait.
1: Alors, c'est quoi ton prochain voyage que t'aimerais faire?
3: Ben, à l'Amérique du Sud.
1: Ah, bien. T'aimerais bien aller où, par exemple? Chili, Argentine?
3: Le Pérou. Le Pérou.
1: Ah oui, le Pérou.
0: C'est beau, le Pérou.
1: Et alors, Dominique, elle a envie aussi d'aller au Pérou?
3: Ah oui, tous les deux, hein, tous les deux.
1: Ah, tous les deux. Bon, alors, c'est bien, les amis, vous êtes formidables, dites donc. Alors, tu aussi... Attends, il aime les activités à sensation. Il fait du parapente, il veut y tourner, tu fais même de la plongée. Mais alors, excuse-moi, tu fais de la plongée, mais tu sais pas nager.
3: Comment non, c'est une erreur, je fais pas de plongée, hein, du tout.
1: Ah, tu fais pas de plongée?
3: Mais, ah, non, que... non.
1: Ah bah, bravo. Ah,
3: contre,
1: bah,
3: écoutez, j'aurais
0: bien aimé en faire.
1: Ah, comme tu ne sais pas nager, tu ne peux pas faire de la plongée. Très bien. Eh ben, tu vas aller apprendre à nager avec Dominique, comme ça tu feras de la plongée. Voilà, hop.
3: D'accord.
1: Eh oui.
0: Il est d'accord à tout, lui.
1: Mais oui, il est de bonne humeur, il est super. Alors, tiens, on va passer maintenant au fait que tu vas marquer 5 points de plus. On va absolument jouer ensemble, tu vas gagner, et je te mets Edith Piaf.
4: Il portait des culottes, des bottes de moto, un blouson de cuir noir avec un aigle sur le dos.
1: Comment on appelle un blouson en cuir zippé en biais?
5: Oui, bonjour, vous êtes bien sur la messagerie Florence, désolée.
1: Ouais, alors, souvent associé à une image rebelle, comment appelle-t-on le blouson de cuir zippé en biais, souvent associé à une image de rocker rebelle, etc. Top chrono, 10 secondes.
5: Bombardier, non?
1: Ah non, le bombardier, bonjour, c'est... Le bombardier, c'est pour les aviateurs, c'est le perfecto, mon chat.
5: Oui, je l'ai dit après, mais bon.
1: Ah là là là là. Mais oui, on prend. Et oui, mais comme on prend en compte toutes vos premières réponses, voilà. Alors, bon, bah, pas de points, mais tu restes en tête avec 6.
0: Et Florence est de retour. On a un peu de mal à joindre Florence, à couper, mais elle est de retour. Ça va, Florence? T'es bien installée?
6: L'autoroute, c'est pire que sur l'autoroute.
0: Ben oui. T'es sur quelle autoroute, d'ailleurs, là? T'es où exactement en France?
6: Ah, on arrive à Châteauneuf-Briançon.
0: D'accord. Très bien. On va se faire un petit point comme ça, hein, jusqu'à 13h, sur l'évolution de ton parcours. Bah, tu rentres à la maison, j'imagine, du côté de Chapéry, en Haute-Savoie.
6: C'est ça, tout à fait, ouais. On rentre à la maison.
0: Là. Ok. Petite anecdote, tiens, on va penser au camarade Arthur. À l'époque où il était sur Fun Radio, bon, il en a fait des bêtises, hein, sur Fun Radio. Il proposait de faire croire à quelqu'un qu'on connaît, qu'on gagne, que la personne avait gagné un poney. Voilà. Et alors, tout, c'est une idée d'Arthur. Et alors, toi, t'as participé, Florence, et t'as dû faire croire ça à ta maman, à l'antenne. Et qu'est-ce qui s'est passé?
6: Ah ben c'était trop rigolo en fait, parce que maman elle avait pas le moral, et puis ben j'ai téléphoné pour dire que moi je voulais lui faire croire que j'avais gagné un poney.
0: Bien sûr.
6: Et en fait, et ben maman elle a pété un câble, elle parlait en patois en plus, comme elle est lilloise. Et elle disait j'en veux pas de poney, elle l'a envoyé bouler. Et au début c'était pas présenté, après il disait que c'était le vétérinaire, et elle lui disait bah mets-le à la baraque. Non mais c'était trop drôle, et il lui avait même chanté une chanson. Si elle ne voulait pas du poney, elle devait chanter. Puis elle chantait « J'en veux pas du poney ». Non, non, non.
0: Ah ouais. Elle est contente, Arthur. Ça devait être un bon moment, ça.
6: Et alors... Ah ouais, franchement. Et puis, il lui offrait souvent des semaines pendant plusieurs mois. Hein.
0: Ouais, parce
6: pour
0: que
6: lui dire
0: fait...
6: que le poney, il allait bientôt arriver.
0: Voilà, il s'est moqué gentiment d'elle de façon récurrente pendant plusieurs semaines. Et il appelait ta maman régulièrement. Et comme ça passe pas très bien, je termine à raconter. Effectivement, Arthur, qu'on adore, qui est super sympa, il envoyait des fleurs très souvent pour son anniversaire ou assez régulièrement. C'est classe de sa part. C'est une belle histoire, ça. C'est une belle histoire.
6: C'est génial.
0: Allez, Florence, on va jouer parce que j'ai trop peur que ça coupe. On va y aller tout de suite. Ouais. Ça sera mieux comme ça. Avec un petit extrait.
2: Tu vas y avoir du sport, mais moi, je reste tranquille.
0: Bien sûr qu'il va y avoir du sport, il a 6, si je ne me trompe pas, il a 6.
1: Il a 6.
0: Voilà, donc ça veut dire que si tu marques les 5 points, tu passes devant, t'es en tête avec 7, donc il va y avoir du sport. Question, quelle est la deuxième épreuve d'un triathlon, Florence? Top chrono, 10 secondes, quelle est la deuxième épreuve d'un triathlon?
6: La deuxième épreuve d'un triathlon?
0: Oui. Vite.
6: Le vélo?
0: Oui, oui, c'est le vélo. Natation, vélo, cyclisme et ensuite course à pied, bravo! Ah, tu repasses en tête, Florence, on avait dit qu'il y aurait du sport.
1: Alors, Jean-Pierre 6, Florence 7, pas mal. Va falloir bien vous départager sur le bingo. Mais tout de suite, ah là là, c'est le foot en ce moment, hein, vous rappelez?
0: Bien sûr.
1: Ce soir, il y a la France. Alors, Jacques, qui est là, nous disait qu'il y avait des orages, donc c'était décalé.
0: Un spécialiste, Jacques, bien sûr.
1: Oui, bien sûr. Alors, c'est à quelle heure le match de la France ce soir?
7: À 23h.
1: Voilà.
0: Mais okay. Pourquoi?
1: Eh ben parce
0: que c'est décalé.
1: Les orages, je viens de le dire.
7: C'est des orages.
0: Ah, d'accord.
1: Je viens de le dire. Écoute ce que disent les gens.
0: Vous savez quel temps il fait aux États-Unis?
1: Oui, les orages.
0: Vous
1: voilà.
0: Savez quelle température
1: bon,
0: il fait aux États-Unis?
1: Bon, allez, Dai Dai, Shakira et Burna Boy. Vous écoutez ici, on est à fond.
0: Les orages.
1: Dai Dai.
0: 30 degrés.

0: Ah ouais, Die Die, l'hymne du mondial avec les Bleus, France-Irak, ce soir 23h. 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
1: Regardez, je suis en train de me ventiler avec un petit éventail. J'espère que je vous envoie de la fraîcheur, la France.
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1: Je rappelle que nous sommes ici avec Jean-Pierre et Florence. Jean-Pierre à 6, Florence à 7. C'est le bingo qui va vous départager, mes petits canards. Vous en êtes conscients ?
3: Oui.
1: Alors, mon petit Jean-Pierre, tu as plein de choses que tu écoutes, que tu aimes, pour t'encourager. Une chanson gay. Et franchement, allons-y.
4: Je suis malade.
0: Ma chanson préférée, ça.
1: Ouais, voilà.
3: Je suis malade.
1: C'est...
0: Pour tous les hypochondriaques.
1: Serge Lama, c'est une chanson pour toi, ça.
0: Exactement.
1: Bon, tu adores Il était une fois dans l'Ouest. Je peux pas m'empêcher de mettre un peu la musique.
0: Ah, mettre ça vendredi, tiens.
1: Ah là là, mais moi j'adore. Ça, j'ai vu le film.
3: Ennio Morricone.
1: Mais oui, Ennio Morricone, c'est magnifique. Avec le petit qui joue de l'harmonica pour sauver son frère. Il essaye de sauver son frère, c'est terrible.
0: Mais il le sauve pas. Hein.
1: Bah non, au bout d'un moment, l'autre fait 80 kilos, il est en train d'être pendu, il meurt.
0: Ah, mais il se venge à la fin.
1: Non, sauf qu'il se venge, c'est Charles Bronson.
0: Ouais.
1: Alors, mon petit JP, écoute bien ce bingo. Il est très simple. À mon top chrono, tu auras 10 secondes pour me citer un maximum de villes en M, comme Maman, Michel, Maniac. Un maximum de villes qui commencent par la lettre M, comme Maman, Michel ou Maniac. Attention, top chrono, 10 secondes. Jean-Pierre ?
3: Oui.
1: Bah, les villes qui... Comme... Alors ?
3: Oui.
1: Michel ?
3: Excusez-moi, j'ai pas entendu la question.
1: Ah merde, qu'est-ce qu'on fait ? Bon, alors, je te...
0: Renvoyez le chrono exceptionnellement.
1: Alors, on renvoie le chrono exceptionnellement. Max de ville qui commence par la lettre M, comme maman. Un max de ville. Attention, allez. Top chrono.
3: On y va.
1: Vas-y.
3: Met, Mably. Qu'est-ce qu'il y a ? Macon.
1: Et je regarde.
0: 9.
1: Stop ! Bah, tu m'en as donné 3. Il y avait Marseille, Menton, Melun, Moncul, Montpellier, Mulhouse, Meaux, Maubeuge, Mont-de-Marsan, Montauban, Milly-la-Forêt. Tu m'en as donné 3.
0: Ah, là, là, là, là, là. Florence, est-ce qu'on profiterait pas de ça ? Oh, bah si.
1: Oh, ouais.
0: On va pas se gêner. Mais attendez, rien n'est fait. Rien n'est fait.
3: Ouais, c'est ça, ça va être dur.
0: Ouais, rappelons que là, t'es en tête depuis pas longtemps, Florence, avec 7. Il a 6. On est au cœur du bingo. Il faut marquer le plus de points parmi vous deux. Et c'est celui-là qui encaisse les 10 points. Il a fait 3. Tu fais 4. T'encaisses 10. Voilà, c'est pas plus compliqué que ça. Et comme je sais que t'es hyper chanceuse, je l'ai dit tout à l'heure, je voudrais rappeler que dans un casino à Annecy, qu'est-ce que t'as gagné ? C'est énorme, hein ?
3: J'ai gagné une voiture décapotable, une décapotable.
0: Voiture décapotable dans un casino. C'est énorme. Mais c'est énorme, oui. Le cadeau. C'est génial.
3: C'est un gros cadeau.
0: Bah oui.
3: Ah ouais, j'étais très heureuse.
0: Bon, écoute, je te sens très chanceuse. On va t'encourager encore une fois avec Garou, que tu adores. On en a parlé tout à l'heure. L'homme de tes rêves. Florence, voici ton bingo. On reste sur de la géographie et sur des villes. Sur des villes françaises, d'ailleurs. Sur des villes françaises.
3: D'accord.
0: On va te demander un maximum de villes en France qui commencent par une lettre. Je vais te donner cette lettre et le chrono, il part tout de suite après. La lettre, d'accord, c'est la lettre T. T comme Thierry ou comme Thérèse. C'est clair ? Top chrono, 10 secondes.
3: Alors, Toulouse, Tarnas, Toulon, le Tarn, non, c'est une région, Tours.
0: Elle y est.
1: Non, c'est bon, 4, ça 4. Fait 4, elle en a donné 4.
0: Alors, on est sur du chouïa, mais du chouïa plus, qui fait que tu l'emportes, pour un point.
1: Et voilà,
0: bravo, Florence.
1: JP, je suis désolée, mon chat, mais elle a remporté sur le fil. Donc c'est Florence qu'on retrouvera pour la finale vendredi pour gagner soit les places de Katy Perry, soit la cafetière. Toi Jean-Pierre, tu repars avec 2 places de cinéma pour le film Ici, Les Parfaits Arnaques en famille. Je remercie Céline à la Réal, Gwen au Savoir, Fred à la Technique, Marian au Standard, Éric Bastien, je sais pas à quoi.
0: Je salue Mano, bien sûr.
1: Allez, on salue Mano et Nolwenn et Tutti Quanti. Merci Jacques d'avoir participé à cette émission. Bon stage à toi. La France, je t'embrasse très fort. Fais attention à toi et hydrate-toi bien. À demain. Bisous. Vous avez écouté Au Taquet, il est 5h, Paris s'éveille. C'est l'heure de quoi, mon petit chou?
0: C'est l'heure de, avant de se retrouver à midi d'ailleurs, je précise, c'est l'heure de retrouver Johan Rock, qui est très en forme, il arrive pour les petits matins là.
1: One for the money, two for the show.
0: À tout de suite.

0: ce que vous avez fait ce week-end. 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
0: Ce lundi 29 juin, bon réveil à vous qui nous écoutez. Il est 5h. Le journal Valentin Bertrand et la vague de chaleur a quitté la France.
2: Toutes les vigilances rouges sont donc levées, la fin de 12 jours d'une canicule extrême. Mais si la chaleur est derrière nous, ses conséquences sanitaires sont loin d'être terminées. Au moins 1000 morts supplémentaires recensées par Santé publique France. Bilan qui risque encore de s'alourdir dans les prochains jours, prévient Joël Panetier. Il est directeur médical de crise à l'hôpital du Mans.
3: On sait, parce qu'on a l'habitude des canicules, même si cette canicule-là est complètement inhabituelle et extrême, on sait qu'on a un décalage aussi de 10 jours après les canicules où on voit arriver beaucoup de patients qui sont restés à domicile et qui malheureusement ont décompensé leur pathologie. Des personnes fragiles qui malheureusement ont été déshydratées, des insuffisances cardiaques, des insuffisances rénales. On a aussi un autre phénomène qu'on connaît bien en Sarthe notamment, c'est la restriction. À l'appel, c'est je ne veux pas déranger, je ne veux pas venir aux urgences parce que j'entends dans la presse qu'il y a beaucoup de monde aux urgences. Et là, on a des patients qui devraient appeler précocement, mais qui ne le font pas et qui malheureusement arrivent plus graves quelques jours après.
2: La canicule au centre d'une nouvelle cellule interministérielle de crise cet après-midi autour du Premier ministre. Sébastien Lecornu veut dresser le bilan de cette canicule et anticiper les prochaines vagues de chaleur.
0: Un baptême de parachutisme qui tourne au drame.
2: 11 personnes sont mortes dans le crash d'un avion hier à Tomblaine, près de Nancy. L'appareil a chuté dans un terrain vague juste après avoir décollé, Isabelle Baudrier.
4: À bord du petit avion civil, 5 moniteurs, 5 élèves et le pilote. Aucun survivant dans ce drame. L'appareil, un Pilatus, s'est écrasé dans un champ à proximité d'une zone résidentielle peu après son décollage de l'aérodrome de Nancy-Essey. Les élèves, parmi lesquels des infirmiers libéraux, s'apprêtaient à effectuer un baptême de parachutisme. Selon le président de l'aérodrome, la société organisatrice avait préparé un week-end festif avec une trentaine de baptêmes au total initialement prévus entre hier et aujourd'hui. Problème mécanique, problème humain, aucune hypothèse pour l'instant sur l'origine de l'accident. Une cellule d'urgence médico-psychologique a été ouverte à Tomblaine. Elle accueille les proches des victimes et les témoins de l'accident. Par ailleurs, le grand public dispose d'un espace de recueillement au stade Marcel Picot, tout proche du lieu du crash.
2: Et deux enquêtes sont ouvertes en parallèle, l'une par le bureau enquête et analyse compétent dans ce genre de crash et l'autre par le parquet de Paris. On y revient en détail dans l'info du jour à 5h30. Des tribunaux au ralenti aujourd'hui à Toulouse, Lyon, Montpellier et Paris. Magistrats et avocats manifestent contre la réforme de la justice portée par leur ministre Gérald Darmanin. Avec le développement des cours criminelles sans jury populaire, l'allongement de la détention provisoire ou encore l'usage plus fréquent des données génétiques.
0: Ici 5h03, la loi d'urgence agricole examinée aujourd'hui au Sénat.
2: Un texte très attendu pour répondre à la crise du secteur mais aussi très inflammable depuis l'ajout d'un amendement autorisant le retour des néonicotinoïdes, ces insecticides très controversés. Mesure qui provoque la colère du Conseil de l'Ordre des médecins et de plusieurs associations de patients. Ils viennent de publier, Victor Dolande, une tribune dans le journal Le Monde.
5: Dans cette tribune, les médecins rappellent d'abord des faits scientifiques. Ces produits phytosanitaires sont dangereux pour la biodiversité et pour la santé humaine. Pierre Sujobert est professeur d'hématologie aux Hospices Civils de Lyon.
6: L'acétamipride diffuse dans l'eau. On en retrouve dans à peu près tous les liquides humains qu'on peut prélever. Dans le sang, dans les urines, dans le sperme, dans le liquide céphalorachidien qui baigne le cerveau. C'est un produit qui est toxique pour les neurones et qu'on retrouve dans le cerveau des enfants. Plus une femme a été exposée à l'acétamipride pendant sa grossesse, moins le périmètre crânien de son enfant un être sera grand, ce qui traduit des troubles du neurodéveloppement.
5: Sans oublier que de plus en plus de travaux scientifiques suggèrent un effet perturbateur endocrinien de l'acétamipride. Pour les signataires de cette tribune, ce vote au Sénat est donc extrêmement important.
6: L'enjeu, il est également démocratique. Est-ce qu'on croit encore que les choix politiques sont fondés, guidés par une évaluation rigoureuse, scientifique ? Là, c'est vraiment un cas d'école. Si les sénateurs votent cet amendement, malgré le consensus absolu, alors je suis très inquiet en fait sur les perspectives démocratiques.
5: Les médecins qui ont signé cette tribune rappellent enfin que les sénateurs ne peuvent ignorer la mobilisation exceptionnelle l'été dernier de millions de citoyens en faveur d'un environnement plus sain.
2: Et il y a tout juste un an, en effet, une pétition contre la loi du plomb et le retour de ces néonicotinoïdes a recueilli plus de 2 millions de signatures. Deuxième jour d'épreuve pour les 850 000 élèves de 3e. Ils planchent ce matin sur

0: L'histoire géographie avant les sciences cet après-midi. Au mondial de foot, les Bleus sont arrivés dans le New Jersey. Une trentaine d'heures les séparent désormais du premier match à élimination directe. Les 16e de finale contre la Suède, mardi à 23h. Le Canada est lui le premier pays à décrocher son ticket pour les 8e de finale. Un possible adversaire des Bleus dans le dernier carré.
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0: La météo, Johan, on l'a dit, ça va mieux. Il reste tout de même 22 départements en vigilance orange canicule.
2: Alors, pour l'heure, petite accalmie sur le front des orages, mais c'est une pause qui va être de courte durée, puisque dans le courant de la matinée, les orages vont se poursuivre dans la région Grand Est, en Alsace, en Lorraine. De l'humidité également ce matin sur les régions du Sud-Ouest. Et puis, sur le reste du pays, c'est un ciel dégagé sur un grand quart Nord-Ouest, avec un beau soleil, aussi de la fraîcheur. On respire enfin, après ce long épisode de canicule, 12 degrés ce matin à Rennes, 20 à Biarritz, 15 à Rouen, 17 à Paris. Et puis dans le courant de l'après-midi sur la région centre et massif central, on prévoit un temps instable et orageux. Du beau temps, lui, qui sera de mise sur un grand nord-ouest avec des températures agréables, 25 à Lille, 27 à Nantes. Alors que dans le sud-est, en revanche, le thermomètre, lui, va s'emballer de fortes chaleurs annoncées. 32 à Perpignan cet après-midi, 34 à Marseille et jusqu'à 37 la maximale à Montpellier. Et chez vous, comment ça se passe? Eh bien, vous nous dites, vous nous postez un petit message comme vous avez l'habitude de le faire sur la page Facebook d'ici, le nom de votre commune, une température, une photo, si le cœur vous en dit, tous les matins ici, on fait la météo ensemble.
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2: 5h07, la météo encore et toujours, mais cette fois-ci en chanson avec Renaud, dès que le vent soufflera.
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0: 5h11, soyez les bienvenus si vous venez de vous brancher. Ici, on débute la semaine de bonne humeur.
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0: Imaginez, vous venez de racheter un restaurant. L'établissement ne paye pas de mine, il est resté fermé plus de 2 ans et demi, à l'abandon, à l'intérieur tout est resté dans son jus. Bref, avant de remettre le tout en état, il va falloir du temps pour cet Américain qui a racheté le restaurant il y a 6 mois. Il s'est donc retroussé les manches, a commencé à nettoyer les locaux de fond en comble, quand, au fond d'une vieille armoire, il est tombé sur quelque chose d'inattendu, une liasse de billets. Attention,
2: hein, sympa.
0: Pas une petite liasse, hein, Valentin, 12 000 $, l'équivalent de plus de 10 000 euros. En liquide, vous auriez fait quoi, vous ?
2: Oh ben, je les garde, évidemment, je les garde.
0: Eh ben, ce jeune restaurateur, figurez-vous, américain de Caroline du Sud, a eu pour premier réflexe de vouloir retrouver le propriétaire de cette liasse de billets parce que, je le cite, quand ça ne t'appartient pas, il faut le rendre. C'est ce que lui disait sa grand-mère quand il était gamin. Un conseil qu'il a suivi à la lettre. Il a rappelé l'ancien gérant du resto qui, au bout du fil, était estomaqué. Il n'en revenait pas, d'autant plus qu'en ce moment, il est malade. Cet argent tombe à point nommé. J'ignore si la grand-mère de cet Américain qui a rendu la liasse de billets est toujours en vie. Mais si c'est le cas, elle peut être fière de son petit-fils. C'était la belle histoire du jour. Il est 5h12, vous écoutez ici. Ce lundi, Valentin, on respire enfin.
2: Et la vie reprend, notamment sur les marchés qui ont été désertés ces derniers jours, évidemment en raison des fortes chaleurs.
0: Et pour la bande-son de votre début de journée, François Fellman nous rejoindra dans un instant.
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0: Rien que pour toi, rien que pour vous. Ici, il est 5h13.
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0: Bonjour Valère Coréard. Chaque jour avec vous, un bon plan pour gagner en pouvoir d'achat. Ce lundi, vous nous parlez d'autonomie.
5: Si vous constatez qu'il va devenir nécessaire de faire des aménagements chez vous pour continuer d'y vivre dans de bonnes conditions, sachez qu'il existe des aides pour effectuer ces travaux, ces aménagements. C'est très peu connu, ça s'appelle Ma Prime Adapt. Ma Prime Adapt permet de financer les travaux pour continuer de vivre chez soi plus longtemps, hein, lorsqu'on avance en âge ou en cas de handicap, de perte d'autonomie. Concrètement, elle peut servir cette prime à remplacer une baignoire par une douche de plein pied, installer un monte-escalier, des barres d'appui ou encore élargir des portes pour faciliter les déplacements. Alors l'aide est réservée aux ménages aux revenus modestes et très modestes, mais elle est aussi accessible aux propriétaires bailleurs. Selon les ressources du foyer, elle peut prendre en charge jusqu'à 50% ou même 70% du montant des travaux, dans la limite bien sûr des plafonds prévus.
0: Mais alors Valère, quelle est la marche à suivre pour bénéficier de cette aide ?
5: Allez voir sur le site france-rénov.gouv.fr et vous allez dans la rubrique aide. Alors le parcours est simple. D'abord, il faut se renseigner auprès de France Rénov, un CCAS, une maison France Service. Et puis, il faut ensuite vérifier si vous entrez dans les critères de l'aide pour vous assurer que vous êtes bien éligible. Et là, c'est parti pour le dossier qui peut aussi bien être fait en version papier ou en ligne. Vous serez alors orienté vers un assistant à maîtrise d'ouvrage, habilité autonomie, qui validera avec vous les besoins que vous avez. Et si vous avez un accord, c'est parti pour la demande de subvention, les devis, les travaux. Et vous pouvez vivre dans de meilleures conditions avec un logement adapté. Bon, quand j'ai dit que c'était simple, je suis peut-être allé un petit peu vite. Mais enfin, c'est accessible, c'est méconnu, mais ça peut rendre un gros service. Ma Prime Adapt. Est-ce que vous en aviez entendu parler ou vous connaissez peut-être quelqu'un qui a déjà fait la demande ? Racontez-moi. Mon mail, c'est parici-les-économies@radiofrance.com.
0: À demain, Valère. Vous nous parlerez d'une alternative au climatiseur, le rafraîchisseur d'air. En attendant, ici.fr. Faire pour retrouver tous les conseils et liens utiles de Par ici les économies. 5h15, bon réveil.
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0: Après 12 jours sous une chaleur de plomb, on respire enfin, Valentin.
2: Oui, plus aucun département n'est ce matin en vigilance rouge sur la carte Météo France. Dans l'Est, en Ile-de-France, 22 alertes oranges restent activées, mais déjà, la vie reprend, comme sur le marché de Panazol, près de Limoges, Garance-Canier.
7: Entre les étals, les clients ne parlent que de ça.
9: Ça va beaucoup mieux, on sent mieux. C'est vrai que le moindre souffle d'air, on se sent revivre. Donc d'ailleurs, on est venu au marché ce matin et on ne serait pas venu sinon. En tout cas, on serait venu peut-être plus tôt. Alors que là, on prend le temps de flâner, de regarder, de discuter.
7: Ce grand bol d'air soulage aussi les commerçants. Exemple avec l'Inéré Saint-Yves. Il est traiteur et devant lui, d'énormes marmites.
10: Alors on fait tout ce qui est paella, couscous. Et après, on fait de la rougaille saucisse, spécialité de La Réunion.
7: Ce matin, ça va, il est à l'ombre, mais ces derniers jours, il a dû s'adapter.
10: Une vraie catastrophe. Moi, j'arrive sur les marchés assez tôt, vers 5h, il faut cuisiner, parce qu'après, il fait très très chaud.
7: Sauf que ses clients ne sont pas venus à cause de la chaleur. Ses paella et ses couscous sont donc finis à la poubelle.
10: J'ai jeté au moins une quinzaine de plats, quoi. C'est des journées perdues, vaut mieux rester à la maison que d'avoir des pertes.
7: Même détresse sur le stand d'à côté, chez Karine Massalou, qui vend du pain. Le redoux la soulage après des jours très éprouvants.
11: Par exemple, hier, j'étais en plein centre-ville, place Marceau, à Limoges. Et même à 6h du matin, c'était déjà infernal.
7: En Haute-Vienne et en Corrèze, 30 degrés ou plus tous les prochains jours. Un vrai défi pour Johan Desblés qui vend des fromages et des yaourts sur les marchés.
12: Tous les équipements froids, comme nous, on fait des lactiques. Ils ne réussissent pas à suivre les températures. Les remorques frigo, ce n'est pas fait pour des différentiels de 50 degrés. On ne peut pas réellement monter de stand, quoi. Forcément, c'est compliqué de résister à ces chaleurs-là. On est obligé de boire une quantité d'eau assez lunaire pour essayer de survivre et de ne pas tourner de l'œil.
7: Et sur les marchés, les commerçants vont continuer à subir. Selon Météo France, la vague de chaleur s'étendra jusqu'à la mi-juillet.
2: Reportage de Garance Caillé, ici Limousin, et pour réduire l'impact économique de cette canicule sur les petits commerces, le gouvernement a annoncé ce week-end prolonger la durée des soldes prévues pour durer jusqu'au 21 juillet. Ils seront prolongés d'une semaine environ.
0: Vous retrouvez les reportages audio, vidéo, les articles des rédactions d'ici sur le site de votre radio locale. 20 ans pour la série Camping Paradis ce soir sur TF1, ça se fête. Pour l'occasion, Laurent Ournac est l'invité des Coulisses TV. Il arrive, le temps d'écouter François Fellman. Rien que pour toi, ici,

0: merci d'avoir choisi ici votre radio locale pour commencer ce lundi. C'est leur anniversaire justement ce lundi, l'acteur américain Fred Gandhi alias Gopher. Vous vous souvenez, le chef de cabine de la croisière s'amuse. Ah oui. Série culte de la fin des années 70. Souvenez-vous, le capitaine Stubbing, Julie, il y avait Isaac, le barman, le médecin dragueur aussi, je ne me rappelle plus trop son nom. Tout ce petit monde sur un paquebot de luxe avec des passagers qui finissaient toujours par rencontrer l'amour à la belle étoile ou au fond d'une cabine et sont passés par les applis de rencontre. Un 29 juin naissait également le romancier Frédéric Dard, l'auteur des San Antonio. Plus de 200 titres au compteur, parmi lesquels Fais gaffe à tes os, Ça tourne au vinaigre, La vérité en salade ou Plein les moustaches. Antonio, c'était des meurtres aussi, mais beaucoup de poésie. Puis un autre auteur qui voyait le jour un 29 juin, le papa du Petit Prince, Antoine de Saint-Exupéry. Une histoire, le Petit Prince, avec laquelle les enfants de tout âge grandissent depuis plus de 80 ans. Bon anniversaire à vous, surtout si c'est un 29 juin que vous êtes né. On vous souhaite de profiter au maximum de cette journée.
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0: Et à 5h23, Patrice Gascoigne nous rejoint pour ses coulisses télé ce lundi avec vous. Patrice, on fête les 20 ans de la série de TF1 Camping Paradis.
2: Je suis sûr qu'il y a des habitués du camping parmi vous, mais est-ce que vous êtes du genre à savoir repérer ceux qui débutent en mode nuit sous la tente ?
3: Ça sent le nouveau campeur.
4: Cet arbre est sur mon emplacement. Et moi, c'est Christophe Morisot avec un Z, pas un S.
5: J'ai dû basculer dans la quatrième dimension.
6: Camping Paradis, lundi à 21h10 sur TF1 et en streaming sur TF1+.
2: Et quel inédit ce soir, puisque la série Camping Paradis fête ses 20 ans. La première diffusion de cette fiction familiale et populaire, c'est pas un gros mot, hein. C'était le 21 novembre 2006, et cette ambiance ensoleillée, portée par des valeurs de convivialité et de bonne humeur, elle vous plaît toujours. Vous étiez l'an dernier en moyenne 4 millions de téléspectateurs à suivre les aventures de Tom. Tom, c'est le directeur de Camping Paradis. Il est joué par Laurent Ronac. Je ne sais pas si vous vous rappelez, mais le comédien a été découvert par le grand public dans une émission de télé-réalité qui s'appelait « Mon incroyable fiancé », un grand bluff où il avait été excellent et qui avait fait une audience canon, plus de 11 millions de téléspectateurs pour le dernier épisode. Et ben c'est à partir de là que TF1 a eu l'idée de lui confier le rôle de Tom dans Camping Paradis. Alors à l'heure de souffler sur les 20 bougies du gâteau d'anniversaire de la série, comment il le vit, Laurent Ronac, ses 20 ans de Camping Paradis ?
7: Et 20 ans de Camping Paradis, ça se vit bien. Hein, c'est plutôt facile à vivre. Voilà, parce que c'est une série qui marche, c'est une série populaire, c'est une série qui se tourne au bord de la Méditerranée, au soleil, donc forcément c'est plein de bons moments, c'est plein de beaux souvenirs. Je vois ça avec une certaine nostalgie de tout ce que j'ai pu vivre sur le plateau avec les comédiens, avec les équipes techniques, artistiques, de production. Voilà, c'est forcément plein de souvenirs, voilà, avec les bons et parfois quelques moments un peu plus difficiles à traverser ensemble, mais en tout cas voilà, c'est évidemment un chapitre, ou en tout cas le projet d'une vie qui aura été, même si ça durera encore, j'espère, quelques années, en tout cas une très très belle aventure, une très très belle expérience humaine.
2: La belle émotion de Laurent Ronac qui fête ce soir sur TF1 avec vous, les 20 ans de Camping Paradis, et moi je remets la tente ici, dès demain, pour de nouvelles coulisses télé.
0: À demain, Patrice. Dans 3 minutes, avec Stéphane Bern, on va voyager dans le temps ce matin. Retour sur l'invention de la carte de crédit. Voici Alex Warren. Bon réveil à l'écoute d'ici.

0: 5h27, merci d'avoir choisi ici pour commencer la journée. Chaque matin, un petit peu d'histoire avant l'actualité avec vous, Stéphane Bern. Ce lundi, on va voyager au temps où un étourdi a inventé une des cartes incontournables de notre quotidien.
1: Les grandes inventions peuvent naître de petits moments de gêne. L'addition qui arrive, le portefeuille qui manque et le rouge qui monte aux joues. En 1949, au Madge's Cabin Grill, un restaurant chic de New York, Frank McNamara savoure son repas et passe un agréable moment en bonne compagnie. Jusqu'au moment de payer. La catastrophe.
2: C'est vraiment la caca, la cata, c'est la catastrophe. C'est la catastrophe.
1: Ses poches sont vides, l'homme d'affaires a oublié son portefeuille. Heureusement, sa femme lui sauve la mise et règle l'addition. Derrière chaque grand homme se cache une femme. McNamara se promet qu'une telle situation n'arrivera plus. Pour s'en assurer, il a une idée. Et si l'on pouvait payer sans avoir d'argent sur soi? Quelques mois plus tard, il retourne au Major's Cabin Grill avec son associé et paye le repas. Toujours sans son portefeuille. Mais cette fois, à l'aide d'une petite carte en carton. À ne pas confondre avec un chèque en bois. Le principe est simple. On consomme aujourd'hui et on paye plus tard. C'est la première carte de crédit moderne lancée par le Diners Club.
3: T'as toujours pas de carte de crédit ?
4: Enfin, tu sais bien, je suis interdit bancaire.
1: Le succès est rapide. L'idée séduit les clients, soulage les commerçants et transforme peu à peu notre rapport à l'argent. Mais ce qui est fascinant, c'est que cette invention avait déjà été imaginée 60 ans plus tôt. En 1888, dans son roman « 100 ans après » ou « L'an 2000 », l'écrivain Edward Bellamy décrit une société futuriste où chacun possède une carte lui permettant de régler ses achats sans monnaie. La carte de crédit a réglé un problème. Ne plus avoir besoin d'argent sur soi. Elle n'a malheureusement pas réglé le problème majeur, ne plus avoir d'argent tout court.
0: À demain, Stéphane Bern. Dans un instant, on vous attend sur l'antenne d'ici. Venez nous raconter ce que vous avez fait de votre week-end. 0810 055 056. Et puis pour vous remercier de votre fidélité, toute cette semaine, on vous offre un paqueté, un sac rempli de surprises. Pour l'heure, l'info en France et dans le reste du monde à 5h30. C'est le 90 secondes avec vous, Valentin Bertrand.
5: Le pic de chaleur enfin derrière nous, plus aucun département n'est en vigilance rouge, 22 restent par contre en orange, surtout le Grand Est, en Auvergne-Rhône-Alpes, en Île-de-France et en Corse, avec des températures qui vont encore atteindre jusqu'à 37 degrés cet après-midi. Pour dresser le bilan de ces 12 jours de canicule où la France a suffoqué, une nouvelle cellule interministérielle de crise est prévue cet après-midi autour du Premier ministre. Objectif affiché, anticiper les prochaines vagues de chaleur. Problèmes techniques ou humains, toutes les hypothèses sont explorées par les enquêteurs à Tromblaine, près de Nancy, où le crash d'un avion a fait 11 morts. L'appareil venait de décoller pour un baptême de parachutisme. Une cellule psychologique est ouverte pour accompagner les témoins, dont les proches présents dans l'aérodrome au moment de l'accident. Faciliter la construction de réserves d'eau, lutter contre le loup et autoriser dans certains cas le retour de l'acétamipride, un pesticide de la famille des néonicotinoïdes. Les sénateurs examinent aujourd'hui la loi d'urgence agricole, un texte rendu inflammable au fil des amendements. L'été dernier, une pétition contre des propositions similaires a recueilli 2 millions de signatures. Opération justice morte, magistrats et avocats dénoncent le projet de réforme de la justice criminelle avec des procédures accélérées et l'allongement de la durée légale de détention provisoire. Après un jour de repos, retour dans les bassins pour Léon Marchand. Il s'élance sur le 200 mètres brasse épreuve où il avait remporté l'une de ses 4 médailles d'or au JO de Paris 2024.
0: Vous écoutez ici ce lundi, les 5h32, l'émotion et les questions après le crash d'un avion hier à côté de Nancy.
5: On le disait, les 11 occupants de l'appareil sont morts sur le coup, 5 moniteurs de parachute, 5 élèves et le pilote. 2 enquêtes sont ouvertes en parallèle, l'une par le BEA, le Bureau Enquête et Analyse, qui est compétent dans ce genre d'accident, et l'autre par la justice pour déterminer les éventuelles responsabilités dans le drame, Pierre de Cossette.
6: Oui, et dès hier, des techniciens en identification criminelle de la gendarmerie ont commencé les constatations autour de la carcasse du Pilatus, cet avion suisse rustique qui traditionnellement ne dispose pas de boîte noire. Recherche sur place de petites caméras embarquées ou de smartphones des passagers susceptibles d'avoir filmé le début du vol pour savoir si tout le monde était à sa place à bord, si l'appareil a pu être déséquilibré ou si des mots ont été prononcés quelques secondes avant l'accident donnant une éventuelle piste de travail. Il faudra analyser analyser aussi les restes de l'appareil, comme le moteur, pour déceler un possible problème technique sur cet avion qui, hier matin, en était à sa 6e rotation.
5: Des preuves et des récits, Pierre, les enquêteurs ont aussi besoin d'entendre des témoins.
6: Et notamment les proches des victimes présents à l'aérodrome et qui ont vu l'avion s'abîmer au loin. Certains ont peut-être filmé la scène. Audition aussi des personnels de l'aérodrome pour savoir si le pilote a eu le temps de dire quelque chose à la tour de contrôle. Consultation enfin des registres techniques de l'avion. Négligence, faute de pilotage ou qui sait, malaise du pilote alors qu'il faisait chaud encore hier à Nancy. Les hypothèses ne manquent pas. Pour l'heure, l'enquête est ouverte pour homicide involontaire.
5: Avec ce lourd bilan, on le rappelle, 11 morts, ce crash est le plus meurtrier en France en dehors des vols commerciaux et du transport militaire. Vous retrouvez un dossier complet sur ici.fr. La météo, Johan, ça donne quoi pour aujourd'hui?
0: On reste vigilant ce matin si vous êtes, vous qui nous écoutez, dans la région Grand Est, Alsace, Lorraine, en Île-de-France et en Corse, des orages annoncés. Et puis en revanche sur les régions du Sud-Ouest, le temps sera relativement humide ce lundi matin. Et puis partout, on respire après la canicule. Sur un grand quart nord-ouest, vous allez profiter ce matin d'un beau ciel bleu, du soleil, mais de l'air frais, et ça fait du bien. Ce matin, quelques températures, 12 degrés à Rennes, 15 à Rouen. Il fait ce matin, en milieu de matinée, 20 degrés à Biarritz, et puis dans le sud, 20 à Toulouse et 25 à Marseille. Et chez vous, comment ça se passe? Eh bien, vous nous l'écrivez sur la page Facebook de votre radio. Ici, comme l'a fait Vincent, qui vit à Aurillac, qui l'a relevé ce matin, 17 degrés chez lui. Émilie, quant à elle, vit à Dijon, 18 chez elle ce matin. Enfin, Marcel, le à 3, profite aussi de ce début de journée chez elle en écoutant la radio. Il fait 17 degrés.
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0: Chaque matin, on se réveille ensemble au son de vos chansons préférées. Voici Florent Pagny. En ce moment, il est à Paris, à l'Olympia, avant de poursuivre sa tournée partout en France. Ce lundi, à 7h35, il est déjà easy. Bon réveil.

0: bienvenue à 5h38. Les chansons qui font du bien dès le matin, c'est ici et rien qu'ici que vous pouvez les écouter.
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0: J'espère que vous allez bien ce matin, que vous avez profité au maximum de ce week-end ici, des 5 heures tout au long de l'été. On garde les bonnes habitudes, celles de débusquer les entourloupes et les arnaques au quotidien et au menu de C'est pas vrai dans quelques instants. Valentin, des magnètes qu'on trouve dans les halls de nos immeubles.
2: Mais oui, des numéros de plombiers, d'électriciens, des artisans qui, vous allez l'entendre, ne sont pas toujours très honnêtes.
0: Et puis côté musique, ces prochaines minutes, on écoutera Jean-Louis Aubert, Merveille. Les merveilles de ce début d'été, il y a à suivre la compétition, la Coupe du Monde de foot qui se joue demain. Les Bleus qui vont rencontrer la Suède à 23h, heure française, vous le savez, ici, on suit tout ça de très très près, en direct, donc le match à vivre sur votre radio locale, et puis tous les jours à partir de 13h20. Dans Ma France, vous avez rendez-vous avec le journal de la Coupe du Monde avec Bruno Salomon pour ne rien louper, pas une seule miette de la compétition. 5h39, bon réveil à vous.
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0: Ici, les 6h20, chaque matin à 7h06, c'est votre rendez-vous anti-arnaque. Aude Razo, vous qui débusquez pour nous les entourloupes du quotidien, vous avez eu une bien mauvaise surprise l'autre jour en rentrant chez vous. On va en parler dans un instant. Pour l'heure, voici Jean-Louis Aubert, Merveille, sur votre radio locale. Dans un instant, on reste ensemble avec votre journal anti-arnaque.

0: C'est une merveille pour vous réveiller, Jean-Louis Aubert sur votre radio locale ici. Et à 5h44, on retrouve Aude Razo pour votre rendez-vous anti-arnaque. Vous avez eu donc, je le disais il y a un instant, Aude, une bien mauvaise surprise l'autre jour en rentrant chez vous.
1: Effectivement, j'arrive dans le hall de mon immeuble et je vois là, sagement posé sur le banc dans l'entrée, une pile de magnets. Ils sont assez grands, enveloppés dans du cellophane avec une tonalité bleu-blanc-rouge, ça fait sérieux. Et dessus, je vois une liste de numéros de téléphone, la mairie, les pompiers, les hôpitaux de la région et puis le numéro d'un plombier, d'un électricien, d'un dératiseur avec écrit en rouge 24 heures sur 24, 7 jours sur 7. Donc là, qu'est-ce que j'ai fait? J'ai ramassé toute la pile et hop, j'ai mis tout ça à la poubelle.
0: Mais alors pourquoi? Pour quelle raison? Quel est le piège?
1: Eh bien parce que ces magnets que vous avez déjà vus, vous aussi j'en suis sûre, et que vous avez peut-être même déjà collés sur votre frigo, ces magnets ne sont pas très honnêtes. Tenez, avant de tout jeter, j'ai regardé le numéro de la mairie qui était écrit dessus, j'ai vérifié dans Google, c'était celui d'une commune qui est à 7 km de chez moi, c'était pas du tout ma mairie. Le logo tout en haut, alors là ça varie, moi j'ai eu le logo d'un hôpital, ça peut être aussi celui d'une ville ou d'un département, en tout cas ça fait très officiel, mais ce ne sont pas eux qui ont édité ces magnets. Alors qui est derrière tout ça? Eh bien regardons maintenant la liste des artisans, le serrurier, le plombier. C'est bizarre, les numéros de téléphone sont tous un peu pareils, ils se ressemblent beaucoup. En fait, ils renvoient vers la même personne, j'ai testé, et l'artisan qui va débarquer chez vous a toutes les chances d'être fort malhonnête. Un couple s'est fait facturer comme ça 1 500 € pour un simple remplacement de disjoncteur. N'appelez pas ces numéros et prévenez vos voisins aussi que c'est une arnaque, c'est ce que j'ai fait.
0: C'est bien noté, merci Aude Razo. Et puis pour retrouver tous les liens utiles de C'est pas vrai, rendez-vous sur le site de la radio ici.fr à la page arnaque. Savez-vous quel animal qui vit dans les Pyrénées se fait appeler le rat trompette? Eh bien dans un instant, Benoît Prospero va tout vous dire. Il arrive dans le monde merveilleux du vivant juste après Ava Max and Queen sur votre radio locale.

0: écoutez ici, bonjour, bon réveil, 5h48 ce lundi, c'est un nouveau rendez-vous estival qu'on vous propose pour mieux comprendre la nature et ce qui la peuple. Avec vous, Benoît Prospero, le monde merveilleux du vivant n'a aucun secret aujourd'hui. Trois choses à savoir sur le Desman des Pyrénées. Bonjour Benoît.
1: Au programme, trompette, boule et le chiffre 2. Bonjour à toutes et tous. Vous voyez à quoi il ressemble le Desman des Pyrénées? Non, vous voyez pas? Je vous donne un petit indice. Première chose à savoir, il est surnommé rat trompette. Rat, parce qu'il a un corps qui rappelle fortement celui du rat. Et trompette, parce qu'il joue de la trompette. Non, mais pas du tout. Mais ne me regardez pas comme ça, c'est pas vrai. Trompette, c'est à cause de son museau très allongé, si bien que l'on dirait une trompette, voilà, oui, exactement. Un museau de 2,5 cm de long qui lui donne un air d'ornithorynque. Mais attention, ne vous trompez pas, son nom est trompeur, car il appartient en réalité à la famille de la taupe. Et par les baskets de la sauterelle, devinez où vit le Desman des Pyrénées.
0: Eh bien, je dirais dans les Pyrénées.
1: Et je perçois là votre sens de la déduction, votre intelligence, votre génie. Le Desman des Pyrénées est endémique des Pyrénées et des massifs espagnols voisins. Et au-delà de ça, deuxième chose à savoir, le Desman des Pyrénées est une boule de poils mouillés. Je m'explique, ce tout petit mammifère insectivore, qui pèse à peine 60 petits grammes, est un petit mammifère semi-aquatique. Ce qui signifie qu'il passe la majorité de son temps dans l'eau. Exactement. Et croyez-moi, il est très bien adapté au milieu aquatique. Pattes palmées, clapet de fermeture des narines et des oreilles, poils sensoriels sur sa longue trompe mobile et sur sa queue. Et notez qu'il peut se déplacer de jour comme de nuit et que sa trompe est toujours en mouvement. Vous savez pourquoi? Parce que à l'air libre, c'est pour sentir les odeurs et dans l'eau, c'est pour identifier et rechercher des proies.
0: Et en fait, si on le connaît peu, c'est parce qu'il est difficile à voir.
1: Eh bien ça oui, hein. Et avec son corps, qui pourrait nous faire croire qu'il vient d'ailleurs de notre continent, il nous rappelle que la biodiversité juste à côté de chez nous et partout sur la planète est beaucoup plus riche qu'on ne le croit. Et à ce sujet, troisième chose à savoir, il n'existe seulement que deux espèces de Desman dans le monde. Le Desman des Pyrénées donc, et le Desman de Russie, qui est 8 fois plus gros. Le monde vivant est merveilleux, préservons-le. 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
0: Merci Benoît, et grâce à vous désormais, on sait pourquoi le Desman des Pyrénées pourrait jouer de la trompette. Il est 5h51, vous écoutez ici, à la une de la presse ce lundi, nous lisons de moins en moins.
2: Et comment redonner justement le goût de la lecture? C'est le dossier du magazine Le Pèlerin, avec nous pour en parler, Pierre-Wolf Mandrou qui a mené l'enquête.
0: Bonjour Pierre.
3: Bonjour.
0: Déjà, quels sont les bienfaits avérés de la lecture, aussi bien pour nos organismes que pour notre esprit?
3: Ah, écoutez, il y en a vraiment beaucoup. La science a très bien documenté tout ça. Déjà, l'espérance de vie, ça semble fou, mais c'est réel. Les gros lecteurs ont en général 2 ans d'espérance de vie de plus que ceux qui ne lisent pas. C'est une étude de Yale qui avait montré ça aux États-Unis. Il y a des bienfaits reconnus sur le développement de capacités cognitives. Les gens qui lisent beaucoup réussissent bien mieux à l'école. Ils ont aussi plus d'empathie que les autres.
0: Un booster d'empathie, écrivez-vous. On est plus ouvert aux autres quand on lit.
3: Exactement, mais ça c'est parce qu'en fait il se passe quelque chose de presque miraculeux lorsqu'on lit. C'est qu'on est en empathie avec les personnages. Lorsqu'ils ont peur, nous avons peur pour eux, nous nous prenons d'affection pour eux. Et donc en fait, c'est comme si nous établissions des relations sociales alors que nous sommes tout seuls avec un livre. Et en général, les lecteurs, les études montrent que les lecteurs sont plus tolérants et plus empathiques que les gens qui ne lisent pas. Ça aide, entre guillemets, à être une bonne personne, même si ça ne garantit rien. Il y a des gens très mauvais dans l'histoire de l'humanité qui aiment
0: qui sont de grands lecteurs. Pourquoi ceux qui lisent aujourd'hui sont-ils de moins en moins nombreux?
3: Au fond de vous, vous savez, vous avez la réponse. On est tous concernés. C'est le principal responsable, c'est les écrans. Toutes les études qui analysent la lecture en France montrent qu'il y a une chute qui commence à être vertigineuse depuis à peu près 10-15 ans, en gros avec l'arrivée des smartphones et des réseaux sociaux. C'est des outils qui ont été construits pour créer une addiction et pour qu'on y retourne.
0: Et ce, quelle que soit la tranche d'âge, vous relatez dans l'article que même les 50-65 ans, qui jusqu'à présent étaient bien représentés parmi les lecteurs, eux aussi sont impactés par ce désamour de la lecture.
3: Et 71% des plus de 50 ans lisaient encore 5 livres il y a 3 ans. Ils sont plus que 59% en 2026, c'est-à-dire que le décrochage est assez rapide parce qu'ils sont aussi concernés par ces outils-là. ils vont, voilà, les plus âgés vont sur les réseaux sociaux, vont sur les smartphones.
0: J'allais vous dire, Pierre, sur les réseaux, sur le smartphone, on peut lire aussi, ça ne fait pas le job?
3: Ça ne fait pas le job. On retient mieux quelque chose qu'on lit sur papier que sur écran. Ça aussi, les études l'ont montré. Et surtout, on est sursollicité par des notifications en tout genre.
0: Fort de ce constat, Pierre, est-ce qu'il reste quand même un espoir de redonner le goût de la lecture aux nouvelles générations, ou alors c'est vraiment foutu?
3: Non, bien sûr que non. Je pense qu'il va y avoir toute une éducation que nous allons tous devoir faire sur notre maîtrise des écrans et des réseaux sociaux. On commence à développer des règles, des techniques pour s'en sevrer. Il y a des lois qui vont peut-être passer pour interdire les réseaux sociaux avant 16 ans. Et il y a plein d'initiatives qui existent, qui marchent plutôt bien. Une qui marche très très bien depuis quelques années, c'est de faire rencontrer les écrivains et les lycéens. Les lycéens posent toutes les questions qu'ils veulent à l'écrivain et ça marche extrêmement bien. Voilà, rien n'est perdu.
0: En parlant de lecture, je vous invite à parcourir l'article du Pèlerin, Retrouver le goût de lire, un dossier à retrouver dans le magazine cet été. Merci Pierre-Wolf Mondroux.
3: Merci beaucoup.
0: Ne pas déranger, connaissez-vous cette option qu'on peut activer sur son smartphone? Muriel Jordan a décidé, elle, ce matin, de s'y intéresser de très très près. Vous connaissez Muriel, quand elle fait les choses, elle ne les fait pas à moitié. On la retrouve dans un instant, c'est Tendance, juste après In Deep, ici,

0: Vous écoutez ici, avant de retrouver le journal de 6h et toutes vos infos locales, Muriel Jordan arrive pour vous. Elle décrypte un phénomène de société qui raconte notre monde chaque jour. Et ce matin, Muriel, on s'intéresse à l'option ne pas déranger qu'on peut activer sur nos smartphones.
1: Ah oui, on l'aime cette option ne pas déranger. On l'aime parce qu'elle nous donne l'impression de reprendre le contrôle sur nos discussions, sur nos réseaux sociaux. On l'aime parce qu'elle nous offre de la tranquillité d'esprit. Bref, ce mode ne pas déranger, bah, c'est comme si nos cerveaux passaient de ça à ça. Pas étonnant que la génération Z, la Gen Z, comme on dit, ces jeunes nés entre 97 et 2012, ne jurent que par ce mode ne pas déranger. Et oui, parents, grands-parents ou oncles, tantes, il faut que je vous annonce un truc, hein, si vous n'étiez pas au courant, les ados mettent leur portable en ne pas déranger toute la journée. Et c'est pour ça que vous pouvez pas les joindre. Plein d'adolescents ont la phobie des appels téléphoniques. Ils sont angoissés quand on les appelle, ils ne décrochent pas et ils appellent peu. Ils préfèrent vraiment le SMS. Cette peur porte un nom, la téléphobie. Et ils sont nombreux à la partager sur les réseaux sociaux.
2: Ceux qui fuient à tout prix toutes les conversations téléphoniques. Tu les appelles, limite, tu les agresses. D'ailleurs, ils décrochent jamais et quand eux doivent passer un coup de fil, ils vont toujours angoisser et reporter jusqu'au dernier moment.
3: Je sais pas pour vous, mais moi perso, je déteste appeler des inconnus au téléphone. J'avais trouvé une solution, c'est que je préparais tous mes appels en avance sur un post-it.
1: Selon une étude britannique parue fin 2024, 56% de la génération Z est atteinte de téléphobie à cause de mauvaises nouvelles. Bah oui, ils imaginent immédiatement le pire quand le téléphone sonne sans prévenir.
0: Et c'est donc cette phobie, Muriel, qui explique l'usage permanent du mode ne pas déranger chez les ados.
1: Oui, sans doute, parce que d'après cette étude, 37% des 18-34 ans préfèrent un message audio à un coup de fil de crainte de devoir décrocher et chercher les mots en direct. Voilà, ils sont face à une véritable peur parfois de décrocher en direct, de faire face à une mauvaise nouvelle, d'être pris de court. D'ailleurs, sur TikTok, le hashtag NPD comme ne pas déranger ou DND, do not disturb, cartonne.
4: Mon téléphone, il est en mode ne pas déranger depuis 2 ans. Et franchement, je pense que je vais mourir avec cette option activée.
5: T'as un truc à faire et tu ne veux pas être dérangé par les notifications de ton téléphone? Tu peux le mettre en muet pour une durée déterminée. Comme ça, tu oublieras pas de remettre le vibreur ou la sonnerie.
1: Et comme disait MC Solar en 1997... Oui, les temps changent. Avant, il y a 20, 30 ans, on kiffait recevoir des messages. Moi, quand j'entendais la notif d'un message, je me précipitais sur le chat ou sur mon téléphone à clapet, impatiente de savoir si c'était ma meilleure pote ou mon crush de l'époque. Bah, aujourd'hui, c'est l'angoisse de la notif. Bref, le mode ne pas déranger, c'est très tendance chez les ados. Donc, je vous conseille soit de leur envoyer un SMS, soit de prendre rendez-vous avec eux pour un coup de téléphone.
0: Bien vu. Et à demain, Muriel Jordan, pour retrouver toute la collecte des ces tendances. Une seule adresse. ici.fr. Valentin, on vous retrouve dans une demi-heure à 6h30.
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0: Et puis en attendant, on vous laisse en compagnie de toute l'équipe d'ici matin, à vos côtés, à l'écoute de votre radio locale. On vous dit à demain et on vous souhaite une excellente journée.
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9: Salut les amis, bonjour la Drôme Ardèche. C'est parti ici matin avec vous. Tous ensemble, avec vos météos également, qu'on peut partager dès à présent la page Facebook. Et...

0: Manuel, mais la journée sera un peu plus supportable.
1: Oui, et on va retrouver à partir d'aujourd'hui des normales de saison. Plus aucun département en vigilance rouge canicule. La Drôme et l'Ardèche rétrogradées en jaune après 10 jours qui nous ont mis au ralenti. Les commerçants qui viennent d'attaquer les soldes d'ailleurs l'ont bien vu. Personne ou pas grand monde dans le centre-ville de Valence, Dylan Prieur.
2: 16h30 dans les rues de Valence. Le panneau de la pharmacie affiche 38 degrés. Les magasins ont la clim. Pourtant, le problème, c'est qu'il n'y a pas grand monde.
3: C'est une catastrophe, monsieur. Il n'y a personne, personne. On va poser le bilan, on va partir. Centre-ville, ça sera tout fermé, tous les magasins.
2: Dans sa boutique de vêtements, Charlie compte ses clients sur les doigts d'une main. Et c'est un peu le même constat chez tout le monde. Dans le magasin d'en face, moins 20% de fréquentation pendant la canicule, malgré les soldes. Aurore, une vendeuse, se demande s'il ne faudrait pas adapter les horaires.
4: L'après-midi, c'est extrêmement long. Mais je pense qu'on sera obligé de s'adapter. Si ça ne s'arrange pas du tout, on n'aura pas le choix. On n'aura pas le choix, à mon avis. Enfin, notre vie, la vie des gens sera dictée par le temps qu'il fait, enfin, par la chaleur, par la température.
2: Une petite affiche scotchée à l'entrée de sa boutique. Laetitia, elle, a déjà pris une décision. Réouverture à 16h30. Je prends une pause fraîcheur. Et apparemment, ça porte ses fruits avec ses clientes.
5: Disons qu'elles viennent à partir de 18h. Elles sont moins pressées. Elles sortent du travail. Elles viennent me voir. Elles savent que je suis là jusqu'à 19h30. Donc oui, j'ai un peu plus de monde. Voilà.
2: Présidente de l'association des commerçants de la rue Madier de Mongeau, elle a décalé d'une demi-heure sa fermeture et milite pour que ses confrères fassent de même.
1: Son association demande aussi à la mairie de mettre des toiles d'ombrage dans les rues face au soleil. La canicule qui recule, mais médecins et hôpitaux redoutent encore de nombreux décès ces prochains jours avec le contre-coup pour les personnes les plus fragiles. Santé publique France a enregistré 1000 décès supplémentaires par rapport au mois précédent. En Europe, selon l'Organisation mondiale de la santé, la vague de chaleur a déjà fait plus de 1300 morts.
0: Le risque incendie reste élevé dans la Drôme, très élevé chez nos voisins du Vaucluse.
1: Oui, hier, l'intégralité des trains passant par la gare de Valence TGV d'ailleurs ont été détournés vers Valenceville à cause d'un feu au bord des voies. Ça a provoqué des perturbations jusque tard dans la soirée. Ça avait déjà été le cas en fin de matinée à Valence TGV avec un autre incendie et des trajets retardés tout au long de l'après-midi. En Meurthe-et-Moselle, l'enquête a commencé après le drame de Tomblaine, près de Nancy, où 11 personnes ont perdu la vie en fin de matinée hier dans le crash de leur avion de tourisme privé qui décollait pour des baptêmes de parachute. 5 instructeurs, 5 clients et le pilote sont morts.
0: Gestion de l'eau, défense contre le loup, réintroduction de pesticides interdits. Le projet de loi d'urgence agricole revient au Sénat.
1: Oui, et ça promet encore des débats animés. Un an après la fronde contre la loi Duplomb, notamment autour du retour envisagé de l'acétamipride, cet insecticide jugé dangereux pour la santé, utilisé en Europe. Il est interdit en France depuis 2016. Dans ce contexte, la question de la souveraineté alimentaire de la France se pose. Les 12 préfets d'Auvergne-Rhône-Alpes et les services régionaux de l'État viennent de se réunir à Tel Hermitage autour du nouveau préfet de région pour réfléchir à la stratégie agricole à mener d'ici 2030. Est-ce qu'il y a du concret, Clément Arnal ?
6: En tout cas, le préfet de région, Étienne Guyot, assure qu'il a une copie à remettre aujourd'hui à Paris sur ce qui lui est remonté du terrain, parce qu'il faut établir une stratégie claire.
7: Quand vous savez qu'en France, on importe un fruit et légumes sur deux, on peut améliorer les choses en termes d'indépendance par rapport au reste du monde.
6: Et il insiste, ça doit se faire par filière.
7: Dans ce département de la Drôme, vous avez des productions extrêmement variées, entre la Drôme provençale, puis ce qui se passe ici, entre la vigne, les céréales dans les plaines.
6: Tous les thèmes sont abordés. La compétitivité, le réchauffement climatique, la question de l'eau, les investissements à faire, à poursuivre. L'an dernier, par exemple, la préfecture de région a versé 2 millions d'euros au syndicat d'irrigation drômois pour moderniser une station de pompage du réseau d'irrigation agricole du Tricastin. Ces réunions servent à définir les priorités.
7: Est-ce qu'aussi, en termes de formation dans nos établissements d'enseignement agricole, on a identifié toutes les disciplines que nous devons développer pour que les nouveaux agriculteurs puissent être au top.
6: Avec un objectif, augmenter de 30% le nombre de personnes formées en 2030. Un nouveau diplôme national sera créé à partir de la rentrée 2026 dans 17 établissements de la région, dont le lycée agricole du Valentin à Bourg-les-Valence et Terre d'Horizon à Romans.
1: Clément Arnal, 213 km/h sur l'A7 au lieu de 130, avec sa fille de 4 ans dans la voiture, une maman trentenaire. Contrôlée hier après-midi à La Roche-de-Glun, son permis a été immédiatement retiré. Sa voiture placée en fourrière en attendant la réponse de la justice.
0: À toute vitesse aussi, les deux Mirage 2000 qui ont bouclé hier un des événements du week-end, l'Aérotor Show, sur l'aéroport de Valence-Chabeuil.
1: Oui, plus de 70 aéronefs ont été présentés pour ce 13e meeting aérien de l'armée de terre.

0: avec des milliers de spectateurs qui ont fait le déplacement malgré la chaleur.
1: On les entend passer des fois quand ils sont en altitude, mais là devant nous, franchement, c'est impressionnant. Le bruit, on adore en fait.
2: Ah, moi j'aime beaucoup les avions de chasse qui font du bruit. Là, c'était bien, là. C'était pas mal, là, celles qui viennent passer à l'instant.
3: C'est magnifique, c'est impressionnant, c'est rapide, il y a du monde. Il fait chaud, oui, mais on est tous là, donc c'est qu'on a tous envie de voir ce qui s'y passe.
4: Je trouve que c'est pas mal parce que il y a des stands où ils expliquent pour les plus jeunes. Donc c'est pas mal et puis ça permet de voir l'évolution des avions aussi.
5: Profiter également de voir tout ce qui est hélicoptère et puis tout ce qui est prototype. Toujours sympa de voir ce qui se passe.
0: Les photos de l'aérotorcho à retrouver sur ici.fr. Après avoir remporté la Fondrome Classique sur nos routes début mars, Romain Grégoire est devenu champion de France de cyclisme hier à la Tour du Pin. Le Drômois Sandy Dujardin a terminé à la 27e place. Son équipe Total Énergie dira dans l'après-midi s'il est retenu ou pas pour le Tour de France. En foot, le Canada, vainqueur de l'Afrique du Sud, premier pays qualifié pour les 16e de finale du Mondial. Aujourd'hui, Brésil-Japon, Allemagne-Paraguay. En attendant, demain, l'équipe de France face à la Suède. Ce sera à 23h. La météo, Philippe, avec des températures du matin qui vont commencer à tomber.
6: 23 à Aubenas ce matin avec un beau ciel clair. 21 à Gioc-sur-Mez. Le ciel est dégagé. On me dit par exemple, à 3h15 ce matin, 27.3 à La Chapelle sous Aubenas. Voilà, ça donne un petit peu une indication de ce qu'on a vécu cette nuit. Merci pour ces températures qui nous arrivent par la page Facebook. 24 degrés actuellement du côté de Montélier, en région valentinoise. La journée sera moins chaude, en revanche. Moins chaude que les jours précédents. J'entends 31 à 34 en pleine, 26 vers 1000 mètres. Le Mistral se lève actuellement. Il va souffler assez fort aujourd'hui, et quasiment toute la semaine d'ailleurs. Aujourd'hui, jusqu'à 60 km/h. Un ciel bien dégagé ce matin. L'après-midi, davantage de cumulus. Et peut-être, d'une manière assez localisée, des averses orageuses qui pourraient se déclencher en montagne et peut-être déborder parfois également jusqu'en plaine et en vallée du Rhône.
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0: pourrez chanter avec lui, Emmanuel, ça vous tente. Ce sera en concert, Julien Clerc, ce jeudi soir, au Théâtre Antique de Vaison-la-Romaine. Survivor, Eye of the Tiger, ça ce sera dans vos oreilles. Également pour un mini-concert avant 6h30.
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0: Bien vite le jardinage avec les tomates. Faut-il les tailler ou pas d'ailleurs? C'est toujours la même question chaque année, mais je crois que chaque année, on a besoin de votre éclairage, Jean-Yves. On y vient bientôt. Qu'est-ce qu'il nous raconte ce calendrier? Ah bah oui, on ne vient pas chez vous juste pour vous déposer le calendrier des postes, non, mais pour vous permettre de retrouver des souvenirs avec l'anniversaire. Oh, ça va vous parler ça. Ce 29 juin de P-Lion. Mais P-Lion, c'était cette musique. Eh oui.
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0: Exactement, et le générique du Top 50 sur Canal+. Bon. Ça a duré quand même une paire de dizaines d'années. P-Lion, 67 ans aujourd'hui. Le refrain, il faisait comme ça, je crois. Enfin, c'est vrai que le générique était très long et c'était bien. Anniversaire aussi d'un humoriste habitué du Festival National des Humoristes de Tintournon.
4: On a tous un jour préféré dans la semaine, tous. Moi, mon jour préféré, c'est le dimanche. Comment tu t'emmerdes le dimanche? Et c'est justement parce que tu t'emmerdes le dimanche que tu fais des trucs complètement débiles que t'aurais jamais l'idée de faire la semaine. Qui sait qu'aurait l'idée d'aller se promener dans un bois un jeudi? Alors que d'y aller un dimanche, quand c'est blindé de monde, avec des millions de gamins complètement névrosés, qui font du roller dans l'herbe.
0: Selig, 57 ans, il est de Lyon, hein, Selig, et il sera le 20 novembre à Bourg-les-Valence.
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0: C'est l'heure du jardinage. Ouais, un petit sourire qui passe et on vous en fait profiter. Il y a des jardins extraordinaires et c'est souvent grâce à leurs jardiniers, il faut le dire aussi. Jean-Yves Ménia, bonjour.
8: Bonjour Philippe, bonjour à toutes et à tous.
0: Il y a 15 jours, on bouturait les tomates. Bah oui, pour ceux qui voudraient encore des tomates et qui voudraient les développer, voilà, on avait fait ça. Franchement, une technique plutôt sympa. Alors là, il y a une question qui me taraude parce que chaque année, c'est la même question, je crois, et chaque année, je me repose la question, est-ce qu'il faut tailler ou pas les tomates?
8: D'accord. Et d'ailleurs, on peut toujours bouturer les tomates.
0: Alors justement, après, hein.
8: Mon conseil d'il y a 15 jours vaut pour tous les l'été quasiment.
0: C'est voilà. Ça exactement.
8: Et que justement quand on bouture les tomates, on va récupérer ce que l'on taille généralement sur les tomates, c'est-à-dire ces fameux gourmands, c'est ces pousses qui poussent. C'est simple, la tomate elle est simple, elle pousse, elle fait une longue tige, mmh. Et puis elle va faire un bouquet de fleurs. Et puis en dessous les feuilles, elles vont faire démarrer de nouvelles tiges qui vont de nouveau porter des nouvelles fleurs, voyez. Et elle peut faire ça pendant, elle peut se ramifier comme ça quasiment à l'infini, les tomates.
0: Oui, ça fait beaucoup, voilà. Beaucoup de ramifications.
8: Voilà.
0: Oui.
8: Et chez les tomates, il y a deux modes de croissance. Mm-hmm. Il y a celles qui poussent à croissance, on dit indéterminée, et les autres qui poussent à croissance déterminée. La différence, c'est que cette fameuse tige de la tomate qui pousse ne va jamais s'arrêter de pousser. Donc elle pousse, elle fait un bouquet de fleurs, elle continue à pousser. Elle fait un bouquet de fleurs, elle continue à pousser, elle fait un bouquet de fleurs.
0: D'accord.
8: Ce qui n'empêche pas en dessous de faire démarrer d'autres tiges qui poussent quand même sous les feuilles en dessous pour faire d'autres tiges qui elles-mêmes ne s'arrêteront pas de pousser. Oui. Imaginez qu'une tomate à croissance indéterminée, ça pousse tout le temps, ça ne s'arrête pas, à la fois en longueur et à la fois en ramification. Vous pouvez finir avec des plantes monstrueuses qui pourraient faire 10 mètres de haut. Évidemment que dans son potager, on peut pas laisser faire ça. On peut pas les contenir si vraiment elles poussent beaucoup. Alors qu'une tomate à croissance déterminée, c'est le cas des tomates cerises, c'est le cas des tomates à coulis, elles s'arrêtent de pousser à un moment. Voilà, elles poussent et puis elles s'arrêtent. Et celles-là, on les taille jamais parce que on les laisse pousser, se ramifier, on met pas de tuteur. On les laisse prendre la place qu'elles veulent. Les autres, on est obligé de les palisser, de mettre des tuteurs, des fils. Et à un moment donné, on est obligé d'enlever un certain nombre de branches. Et puis après, il y a ceux qui sont un peu trop radicaux, qui ne supportent pas le moindre petit gourmand. Et puis, vous avez, si la tomate pousse bien, vous avez quand même intérêt à laisser plusieurs tiges parce que vous aurez beaucoup plus de tomates.
0: Jean-Yves Ménien qu'on va retrouver tout au long de la semaine avec ses conseils. C'est quoi une jachère? C'est l'état d'une terre labourable qu'on laisse comme ça temporairement reposer en ne laissant pas porter de récolte. C'est notre sujet de conversation pour demain, vous l'avez bien compris. 6h16, ici Drôme Ardèche. Et il fait chaud, cette nuit, il fait chaud. On en sourit, on en rigole, mais c'est une certitude. La nuit était vraiment très chaude. D'ailleurs, on échange beaucoup actuellement sur ces températures matinales. C'est bien, ça donne un petit état des lieux de ce qu'il a fait cette nuit dans la région. 24 du côté de Montoison, 24 à Laurac en Vivarais. Ouais, il a fait vraiment, vraiment chaud. Les températures sont assez peu retombées. Merci pour tous ces messages qui dessinent une carte de Drôme Ardèche assez précise. Sur l'ambiance matinale en tout cas. Nous allons nous balader dans la nature dans quelques instants avec un portrait de Bernard. Bernard qui, alors certes, se balade et s'émerveille dans la nature, mais également a été l'un des pionniers dans la protection de la nature, notamment avec la création du parc du Vercors. Une rencontre après Survivor.

0: l'œil du tigre. On l'imagine là, prêt à bondir. Eh non, il est un petit peu endormi ce matin. Faut lui laisser un peu de temps sans doute. Il est 6h20.
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0: Portrait sonore des gens d'ici avec Jean-Bernard Catella dans ce qu'ils ont d'étonnant, parfois d'extravagant, de passion, également de créativité.
3: Pour Bernard, se promener dans la nature n'est pas qu'un simple moment de détente ou une balade ordinaire. C'est un engagement tout en restant une source d'émerveillement. Il n'est donc pas surprenant qu'il ait choisi de rejoindre l'association Vercors Nature, dont le siège est à Bourg-lès-Valence. Fondée dans les années 60 sous le nom de l'Association pour la création du parc du Vercors, elle a été pionnière dans la protection de la faune et de la flore de ce territoire exceptionnel.
4: C'est ici le local. D'accord, Vercors Nature, randonnée pédestre, découverte, connaissance de la nature, en lien avec le parc naturel régional du Vercors. Tu te souviens, Bernard, la première fois que tu as découvert la réserve naturelle nationale des hauts plateaux du Vercors?
5: Oui, ben c'était en fait pas très longtemps après mon arrivée. Ça veut dire que ça remonte quand même à loin. À 90, ou quand je suis arrivé dans le Vercors, je suis arrivé de mon Maine-et-Loire, là-bas, dans l'ouest de la France, avec un sommet maximum à 250 mètres. J'étais fils de paysan, donc la montagne, je connaissais pas trop, mais j'aimais quand même la nature. Et là, j'étais fasciné par ce territoire. Et quand je suis arrivé dans le Vercors, le parc du Vercors fêtait ses 20 ans de création. Et très naturellement, j'ai adhéré à l'association. J'ai adhéré pendant longtemps avec, en tant que militant clandestin, puisque je m'impliquais assez peu. Je découvrais beaucoup le Vercors tout seul. Je suivais l'activité, je payais ma cotisation, j'allais aux assemblées générales. Puis au bout de quelques années, au cours d'une assemblée générale, il y a quelqu'un qui a dit qu'il cherchait des gens pour les aider à s'informatiser dans les années 88, par là, je crois. Et j'ai dit, moi, je suis informaticien, je veux bien vous aider. Et donc là, je suis entré par la petite porte de l'informatique, et après, je suis resté. J'ai mené un peu des balades, surtout des balades nature, parce que la randonnée, j'aime bien, mais je suis d'un naturel un peu solitaire et taiseux. Et quand on est taiseux, ça a des inconvénients, mais c'est un avantage pour voir et repérer la nature. Parce que comme on ne dérange pas, on voit plus facilement les animaux. Et donc, je me suis impliqué petit à petit, comme ça, au fil du temps. Et je m'y trouve bien. 35 ans après, je suis toujours bien. Et donc, cette association, c'est fait pour ces gens-là. Les gens qui ont des passions en rapport avec la nature, le parc du Vercors et la randonnée. Alors, on peut être individuel, mais venir échanger dans ce local, se communiquer entre nous pour se donner des infos, des tuyaux, puis s'échanger des photos et s'émerveiller. Et puis jouer notre petit rôle de bénévole, sentinelle, par exemple, participer à des inventaires sur la faune, des choses comme ça. C'est des missions peu importantes, mais très agréables, très plaisantes, et puis qui apportent une petite contribution. Parce que quand on connaît la nature, le cheminement après, c'est d'aller à la protection.
3: Il y a un moment qui t'a marqué dans la nature?
5: Eh bien oui, bizarrement, c'est un moment très récent. En fait, j'ai un petit neveu de l'ouest de la France qui a 7 ans, qui a demandé à ses grands-parents qui lui parlaient du Vercors et de Bernard, qui lui faisait voir des photos d'animaux, qui voulait venir voir le Vercors. Donc il est venu, et alors là, c'était un beau cadeau pour lui de lui faire découvrir le Vercors, mais c'était aussi un beau cadeau pour moi, parce qu'en fait, il m'a montré son enthousiasme pour la nature, et j'avais vraiment l'impression de passer le relais. Et quand je lui ai prêter la longue vue pour qu'il regarde et qu'il cherche des chamois, le voir trouver les chamois à la longue vue dans les falaises et sautiller devant moi, c'était un pur bonheur. Et donc là, je suis heureux et j'espère que j'aurai d'autres belles émotions comme ça.
3: Avec comme cadre le Vercors, c'est vrai, les émotions sont nombreuses. Je vous laisse le lien pour découvrir cette association pionnière sur notre site internet, rubrique Gens d'ici.
0: Et tout plein d'autres portraits également sonores, comme Greg, le restaurateur de Saint-Michel-de-Chabrianou dans la vallée de Lérieux, ici.fr toujours.
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6: 6h28, bien sûr que dans le meilleur des mondes, on aimerait que la journée se passe sans accrocs. On voit cela avec Catherine.
7: Bonjour à tous.
6: Bonjour Catherine Viguier. Deux actualités pour notre zodiaque.
7: La pleine lune au Capricorne et Mars qui visite les Gémeaux. Bélier, c'est une petite révolution pour vous avec un possible dépaysement, mais aussi des responsabilités à assumer.
8: Taureau, la pleine lune vous permet de voyager et de vous exprimer. Il est aussi question de vos finances.
7: Gémeaux, avec Mars, planète guerrière chez vous, vous allez de l'avant gonflé d'énergie.
8: Cancer, votre vie relationnelle est mise en lumière, affective et professionnelle.
7: Lion, l'amitié, un public, une clientèle sont au rendez-vous et un projet que vous menez tambour battant.
8: Vierge, vous espérez obtenir un travail ou bien encore vous avez besoin de reconnaissance.
7: Balance, Mars en signe ami visite votre secteur des voyages, ce sera très positif.
8: Scorpion, vos richesses matérielles, spirituelles et la communication sont au programme.
7: Sagittaire, avec Mars en signe opposé au vôtre, préparez-vous à être à l'écoute des autres.
8: Capricorne, la pleine lune est chez vous, vous êtes déterminé, vous vous engagez seul ou accompagné.
7: Verseau, plein feu sur vos enfants, une activité artistique et puis l'amour vous donne des ailes.
8: Poisson, vous agissez pour votre foyer et puis vous êtes super soutenu de part et d'autre.
7: Et pour nous tous, on agit sérieusement, avec talent, sans trop se prendre au sérieux.
6: Aujourd'hui, c'est la Saint-Pierre et la Saint-Paul.
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6: Bah évidemment. Dans l'info d'ici ce matin, Emmanuel Champal, la canicule qui n'a pas découragé les spectateurs pour l'Air Tour Show à Chabeuil.
9: Ah oui, 13e édition du meeting aérien. On était d'ailleurs en direct dimanche matin sur ici de Romardèche. Près de 70 appareils en démonstration, dont deux Mirage 2000, clou du spectacle. Hier soir, on revient sur cette édition marquée par les fortes chaleurs. Dans 90 secondes, après le tour de l'actu, Valentin Bertrand.
10: Les enquêteurs continuent de s'activer autour des débris d'avion à Tomblaine, près de Nancy, où un appareil s'est écrasé. Hier, 11 personnes sont mortes, 5 moniteurs de parachute, 5 élèves, dont plusieurs infirmiers libéraux et le pilote. Problème mécanique ou humain, toutes les hypothèses sont explorées. Un dossier complet est à retrouver sur ici.fr. Une nouvelle cellule interministérielle de crise convoquée cet après-midi par Sébastien Lecornu. Le Premier ministre veut faire le bilan de ces 12 jours de canicule extrême, déjà marqués par 1000 décès supplémentaires. Ce matin, plus aucun département n'est en vigilance rouge. Seuls 5 du sud-est et de la Corse restent en orange. Autre conséquence de cette canicule, le risque feu de forêt est élevé autour de la Méditerranée et même maximal dans le Vaucluse. Faire payer plus cher les vêtements de mauvaise qualité, en interdire la publicité, le Sénat s'apprête à adopter officiellement une loi contre l'ultra fast fashion dans le viseur des marques comme Shein et Temu. Dans son ensemble, le secteur textile représente 10% des émissions mondiales de gaz à effet de serre. Le brevet des collèges, jour 2 pour les 850 000 élèves élèves de 3e. Ils planchent à 9h sur l'histoire géo et à 13h30 sur les épreuves de sciences. Au mondial de foot, le Canada est le premier pays à se qualifier pour les 8e de finale. Ce sera le tour, on l'espère, des Bleus demain à 23h contre la Suède. L'équipe de France qui vient de retrouver son coach Didier Deschamps de retour après les funérailles de sa maman. Match à vivre, bien sûr, sur votre radio ici.
9: Il est 6h31 et des dizaines de milliers de spectateurs. Le bruit assourdissant des réacteurs. La 13e édition de l'Aérotor Show hier sur l'aéroport de Valence-Chabeuil a donc attiré la foule. Comme prévu, ce meeting aérien, le seul de l'armée de terre organisé tous les deux ans, s'est déroulé cette année dans des conditions particulières avec cette chaleur étouffante, Dylan Prieur.
11: Plus de 37 degrés sur le tarmac et l'installation de Julianne fait plus penser à une après-midi à la plage plutôt qu'à un meeting aérien.
12: Eh ben, on a une espèce de chaise qu'on a trouvée sur internet, hein, tout simplement, avec un petit toit sur la tête, et après on a mis des serviettes autour pour l'ombre, quoi. Ça marche bien quand même, mais il fait quand même chaud malgré tout, hein.
11: Les fontaines gratuites sont prises d'assaut, il faut presque 20 minutes d'attente pour remplir sa gourde en plein après-midi.
13: On est 4, et la bouteille elle descend vite.
14: Ouais, c'est le deuxième ravito déjà.
11: Et les brumisateurs, arrêt obligatoire pour mouiller sa casquette.
15: C'est exactement comme les arroseurs de jardin qui font de gauche à droite.
14: Et là c'est nous les plantes, quoi.
15: Ouais, exactement.
11: Si les visiteurs profitent avec le sourire, le risque, lui, est pris très au sérieux par l'organisation. 7500 bouteilles d'eau en stock, 28 secouristes de la protection civile, en plus des pompiers. Le capitaine Mathias est le directeur adjoint de l'Aérotor Show.
16: Pour nous, on a mis des dispositifs. Vous voyez, sur le terrain, on a quelques disperseurs pour pouvoir se rafraîchir avec de l'eau. On a quelques points d'eau. Maintenant, on est passé en plan canicule. L'eau est distribuée gratuitement sur certains points. On sait réagir, on sait s'adapter.
11: En attendant, le spectacle continue dans les airs. Un avion de 17 tonnes fait des loopings. Un nouveau prototype d'hélicoptère Airbus est présenté. Et forcément, il y a aussi... les avions de chasse.
17: Franchement, je ne suis pas aviateur, mais je trouve ça fascinant. Ce que l'être humain est capable de faire pour vaincre la gravité avec des avions en métal, c'est incroyable.
11: Quand les spectateurs comme Marc lèvent les yeux, Fanny Vialard les baisse pour regarder ses trajectoires. 5 fois championne de France de voltige, elle sort de sa démonstration et la canicule, ça a aussi un impact pour les pilotes.
18: Oui, l'avion vole beaucoup moins bien, un air chaud, c'est un air qui porte moins. Donc là, l'avion, on va se battre un peu plus pour le faire voler, peut-être adapter un peu plus les programmes pour rester en sécurité et avoir des points clés qui restent un peu plus haut pour anticiper justement cette marge de manœuvre qui n'est pas habituelle vis-à-vis des températures.
11: Son avion de voltige unique au monde faisait partie des 70 aéronefs présentés sur la journée.
9: Dylan Prieur.
6: 6h34, la Drôme reste en risque élevé pour les feux de forêt.
9: Végétation sèche, vent, les pompiers sont en alerte. Ce week-end, 4 incendies ont perturbé la circulation sur la route, mais aussi sur le rail. On fait le point dans le journal à 7h. Tout à l'heure, on parlera aussi dans l'agglo Valence Roman de ces agressions qui se multiplient pour les contrôleurs de bus. Une agression verbale tous les 4 jours. Ces contrôleurs vont recevoir après-demain des caméras piétons, histoire d'apaiser un peu les relations avec les voyageurs. Récalcitrant. C'est la fin de la vigilance orange canicule en Drôme-Ardèche, Philippe.
6: Mais la nuit a été chaude malgré tout, avec ce matin entre 21 et 24 degrés en plaine. C'était quand même assez irrespirable, notamment en cours de nuit pour ceux qui se sont levés. Le Mistral se lève aujourd'hui, ça va pas forcément rafraîchir vraiment l'ambiance, mais ce sera quand même moins chaud côté thermomètre, 31 à 34 en pleine. Voilà ce qui est annoncé aujourd'hui, donc quand même moins chaud qu'hier. On a du soleil pour démarrer la journée. Il y aura un temps ensuite un petit peu plus mitigé dans l'après-midi avec des cumulus qui vont se développer sur les reliefs, qui pourraient occasionner déjà sur les reliefs des averses parfois orageuses, et ça pourrait effectivement, de manière très localisée, déborder jusqu'en plaine et en vallée du Rhône. Je vous propose de faire la météo avec nous. On a vraiment comme ça une carte interactive qui se dessine sur la page Facebook. L'ambiance que nous avons ce matin, un exemple, 24 avions actuellement tout près de Tournon. Qu'est-ce que nous disait Martine tout à l'heure, une cuisine légère pour ce soir aux soirées food truck de Terre-l'Hermitage, puisqu'il y a ces soirées qui se passent au bord du Rhône en effet.
9: La route avec un accident signalé ce matin entre Valence et Romans.
6: Confirmation à la hauteur de la gare d'Alixan, la gare TGV. Voilà ce qu'on me signale depuis quelques minutes déjà. Dans le sens, alors je mets ça sous conditionnel, dans le sens région romanaise, région valentinoise, dans le sens en direction de Valence. A priori, c'est dans ce sens-là que l'accident gêne la circulation actuellement sur la nationale, donc 532, la voie rapide, la LACRA. Partagez l'inforoute, précisez cette information-là, 04 75 40 10 10.
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6: On dit que le bonheur est dans le pré. Oui, d'accord, ok, d'accord. Mais où est ce pré où l'on a envie de se prélasser tout au long de la journée?

0: sommes heureux, ils sont heureux. Je suis heureux de vous annoncer qu'il y aura France Gall et Claudio Capéo avant l'actu local de 7h. Je suis alors plus ou moins heureux de vous dire que je vais vous mettre en appétit avec ces chiens qui des fois, ne regardez pas comme ça, mais là, ces chiens qui parfois mangent leur popo. Voilà.
1: Oui.
0: Ah, vous êtes au courant?
1: Ah oui, oui.
0: Très bien. On en parle avec le veto dans quelques instants.
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0: Du sport, oui, mais surtout de l'actu et des histoires humaines avec de la sueur et des efforts. Bah, sinon, c'est pas du sport. Hein. Pour faire du sport, nous pédalons ce matin Catherine Quicandon grâce à l'une des plus importantes courses cyclistes qui s'est déroulée il n'y a pas si longtemps d'ailleurs. Hein.
3: Chaque année, des milliers de cyclistes passionnés participent à cette course mythique, l'Ardéchoise. Des centaines de villages sont en fête à cette occasion et l'édition 2026 s'est terminée il y a quelques jours. Et pour en parler, nous sommes avec son directeur Sylvain Renaud. Sylvain, plus de 13 000 participants. Cette année, quel bilan dressez-vous de cette édition?
4: Un bilan forcément très positif, puisqu'on fait quasiment 1 000 participants de plus que l'an passé. Et puis surtout des retours positifs, unanimes, concernant à la fois les parcours, l'accueil, les villages toujours très mobilisés autour de cette épreuve. Donc une édition 2026 qu'on pourrait qualifier de quasi parfaite.
3: Alors Sylvain, il est déjà temps de préparer l'Ardéchoise 2027. Quand est-elle prévue?
4: Alors on sera du 8 au 12 juin l'année prochaine. On conserve à peu près notre place dans le calendrier. Une ouverture du salon et des retraits des dossards le mardi 8. Un début des différentes épreuves le 9. Et puis la grande journée le samedi 12 juin.
3: Quelles sont les nouveautés attendues?
4: Alors c'est dur de les donner dès aujourd'hui. Quoi qu'il en soit, comme on le fait chaque année, on renouvellera un petit peu l'offre, peut-être en proposant un ou deux nouveaux parcours ou nouvelles variantes qui sont en cours de réflexion actuellement. Puisqu'effectivement, on ne peut pas, même quand on s'appelle l'Ardéchoise, on ne peut pas s'endormir sur nos lauriers et on est obligé de proposer des nouveautés et de nouvelles raisons de venir auprès des 13 000 participants.
3: Alors l'Ardéchoise, il y a plusieurs parcours, on choisit celui qu'on souhaite. Ça reste tout de même une vraie épreuve sportive. Quels sont vos conseils pour préparer cette course si on a envie d'y participer et que, par exemple, on n'est pas du tout habitué à cet événement?
4: Effectivement, ça reste une épreuve sportive et une épreuve sportive exigeante. C'est pas parce qu'il y a tout un décorum populaire et convivial autour qu'il faut pas appuyer sur les pédales. Hein. C'est quand même des dénivelés qui sont très importants sur ces étapes-là. La deuxième chose, c'est de s'y prendre tôt pour s'inscrire, notamment les gens qui veulent faire l'Ardéchoise en plusieurs jours, puisqu'on est très vite contraint par les hébergements et la logistique autour des bagages. Donc pour les gens qui veulent faire du plusieurs jours, inscrivez-vous dès début décembre à la date où on ouvrira les inscriptions. Et puis le dernier conseil, c'est effectivement de profiter, d'ouvrir les yeux, parce que il faut pas rester la tête dans le guidon, il faut profiter de tous ces villages qui sont décorés, qui sont animés, qui proposent des ravitaillements. Et je pense que si on a l'entraînement physique et les yeux ouverts, on peut que passer un bon moment sur les routes d'Ardèche.
0: Cyclisme toujours, mais du côté de la Drôme, avec le week-end prochain, la manche de la Coupe Auvergne-Rhône-Alpes de VTT de descente. Ce sera les 4 et 5 juillet au col de Rousset. On en parle tout à l'heure, 18h15.
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0: 6h43, je vous présente le veto de la radio, le docteur Pierre Fabin, pour un sujet pas forcément ragoûtant. Oui, c'est vrai, un comportement vraiment déroutant, même complètement dégoûtant pour tous les propriétaires d'animaux. Le chien qui mange ses propres crottes. Ouais, comment expliquer cette habitude vraiment répugnante?
7: Alors, on appelle ça de la coprophagie. Il faut savoir que dans la nature, c'est un comportement tout à fait normal pour la chienne qui nettoie, par exemple, le nid de ses chiots. Mais chez un chien adulte, c'est un signal d'alarme. La première piste, ça va être d'ordre médical ou alimentaire. Si vous lui donnez des croquettes de mauvaise qualité qui sont bourrées de céréales, son estomac n'arrive pas à tout digérer. Les excréments qui sortent sont alors encore pleins de nutriments qui sentent la nourriture. Votre chien les mange simplement pour récupérer ce qu'il a raté au premier passage. Ça peut aussi venir d'une grosse invasion de vers intestinaux qui lui vole son énergie de l'intérieur. Donc la première étape, c'est toujours de vermifuger et de vérifier la qualité de ce que vous mettez dans sa gamelle.
0: Donc, si la gamelle est de très bonne qualité et qu'il est bien vermifugé, est-ce que le problème peut être dans sa tête?
7: Et oui, absolument. L'aspect psychologique est énorme dans ces cas-là. Le cas classique, c'est le chien qui fait ses besoins dans votre salon en votre absence. Quand vous rentrez, vous criez et vous ramassez la crotte devant lui. Dans la tête de votre chien, il associe l'excrément à votre colère. La fois suivante, pour éviter de se faire gronder, il va tout simplement faire disparaître la preuve en la mangeant. Il y a aussi la recherche d'attention. Un chien qui s'ennuie tout seul au jardin a vite compris une chose. S'il touche à sa crotte, vous accourez à la fenêtre en criant. Pour lui, bingo, il a capté votre attention. Même si c'est pour se faire fâcher, c'est toujours mieux que d'être ignoré. C'est pour ça qu'il ne faut jamais courir vers lui en hurlant.
0: Alors concrètement, comment on réagit à la maison pour casser cette mauvaise habitude une bonne fois pour toutes?
7: S'il s'oublie dans la maison, isolez-le dans une autre pièce avant de nettoyer pour qu'il ne vous voie surtout pas ramasser. Ensuite, travaillez le détournement. Quand vous sortez en balade et qu'il fait ses besoins, appelez-le immédiatement avec une voix très enjouée et donnez-lui une friandise irrésistible. Le but, c'est de lui prouver que ce que vous avez dans la main est mille fois meilleur que ce qui est par terre. Enfin, la petite astuce de grand-mère qui fonctionne très bien, mettez un peu de piment ou de poivre sur une de ses selles pour que la prochaine fois, il y pense à deux fois avant de réessayer cette mauvaise habitude.
0: Et on vous souhaite avec Emmanuel un très bon petit déjeuner là-dessus. Ah, ce sont les choses de la vie, après tout. Hein. Ici Drôme Ardèche, la radio et que la radio jusqu'à 9h. Oui, la télé est en repos, en vacances. 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

0: Oui, elle a eu chaud cette nuit. Ils ont eu chaud. 24 degrés déjà pour démarrer la journée à la Voult, avec du vent du nord. Et puis Edith qui souhaite un bel anniversaire à son homme. Voilà, je voulais passer le message. C'est fait. 23 au Bonnat. C'était même à 6 heures avant que le soleil n'arrive. Les cigales aiment déjà chanter, même peut-être déjà si tôt le matin. 24 du côté des petits robins à Livron. La nuit la plus chaude, nous dit Sylvie. Oui, je suis d'accord avec vous.
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0: 6h49. Alors, il ne s'agit pas de déverser de l'information, en veux-tu, en voilà, hein, mais de le faire avec pertinence. Vos 3 plus, Patrice Caillé.
3: On commence ce samedi 4 juillet à 11h à Bourg-Saint-Andéol avec l'inauguration de Drôle de Vigne au cœur du domaine de Cousignac. L'artiste Émile Zarbre transforme le vignoble en un parcours de jeu et d'installation immersive. Une aventure familiale et éco-responsable à explorer tout l'été. Ce week-end, direction Bex en Ardèche pour l'ouverture officielle du Centre des Arts Satiriques du 3 au 5 juillet. Profitez d'expos, ciné-débats et de rencontres samedi après-midi avec des dessinateurs de presse de renom. Enfin, écoutons le message de Julia Chaume à la Roche de Glin qui vous convie ce vendredi 3 juillet.
4: Avec 4 food trucks, et le tout dans une ambiance guinguette. Le groupe de musique sont les Cannelles Winpear, voilà, qui seront en concert. Donc première date le 3 juillet. Il y a de la restauration sur place, mais en tout cas voilà, dans une ambiance vraiment sympathique.
3: Un message reçu sur WhatsApp au 04 75 40 10 10.
0: Ça marche bien en effet WhatsApp, hein, vous pouvez nous envoyer vos messages audio, hein, vos messages vocaux en effet, on les écoute et même parfois on les diffuse. 7h-10, c'est parti depuis mercredi dernier pour les fêtes nocturnes 2026 en plein air au pied du majestueux château de Grignan. Comme chaque année depuis 1987, des dizaines de milliers de spectateurs attendus avec un grand classique du théâtre français dont la mise en scène est signée cette année Robin Renucci, qui devrait marquer les esprits. C'est l'école des femmes avec François Morel dans l'un des premiers rôles. L'école des femmes pour les 39e fêtes nocturnes de Grignan.
5: Alors, il y a beaucoup de choses qui nous donnent envie d'être à Grignan. D'une part, c'est un plaisir d'être longtemps en relation avec un public et pouvoir rester 46 dates d'une manière longue. De cette façon, c'est exceptionnel. En plein air, de surcroît, en été, dans cette relation d'un théâtre populaire avec un public très brassé, parce qu'à Grignan, on trouve des gens qui aiment le théâtre depuis toujours, des gens qui découvrent le théâtre, des habitants de la région. Donc, c'est très agréable d'être dans des relations de public très populaires, brassées.
0: Robert Renucci au micro d'Éloïse Erignac, on était en direct la semaine dernière de ce château de Grignan. Allez, vos invitations pour la soirée de jeudi. Ce jeudi à 21h, l'école des femmes. La soirée est complète, ainsi que de nombreuses autres d'ailleurs, pour ces 2 mois d'été. 04 75 40 10 10. Je vous les offre après. Claudio Capeo, un homme debout.

0: Ça va aller, mesdames et messieurs. Je parle de vous, les maîtresses et les maîtres. En effet, dernière semaine de stress pour vous. Puis, on peut regarder ça avec le sourire. D'ailleurs, ce sera dans l'humour en tube avant l'actu locale de 7h. On joue avec Karine de Saulce-sur-Rhône. Bonjour Karine.
1: Bonjour.
0: Avec un joli sourire également, parce qu'on va peut-être dans quelques instants pouvoir vous inviter à l'une des soirées des fêtes nocturnes de Grignan, en plein air, dans ce joli château, enfin devant la façade de ce joli château, pour un grand classique de Molière en effet. Je vous pose une question, attendez. Pardon, excusez-moi.
2: Ah non. Et la main.
0: Ah mais...
2: Et alors?
0: Non, ça va, excusez-moi Karine.
1: On en est là.
0: Ah, je sais pas où on en est non plus. Hein. Je pense que j'ai perdu un bout de cerveau en plus en éternuant.
1: Ah, non, c'est possible.
3: Un mouchoir serait bienvenu.
1: C'est la chaleur.
0: C'est vrai, il me faut un mouchoir? Vraiment? Excusez-moi.
3: Je crains que ce soit nécessaire.
0: Vous savez, on vit des moments le matin ensemble en fait.
1: Ah, ouais. On est direct.
0: C'est ça, c'est incroyable. Hein. Bon, alors la question, la voici. Vous me dites si c'est Drôme ou Ardèche. Le 9. Merci Emmanuel. Les 9 et 10 juillet prochains. J'arrive, hein. Ah d'accord, PC, alors. Aura lieu un festival gratuit dédié au cinéma d'animation. Ça s'appelle le Festival de Nuit, qui aura lieu en Drôme ou en Ardèche, à votre avis. Top chrono, 6 secondes.
1: Drôme.
0: Oui, c'est une bonne réponse. Ah, très bien, c'est la cartoucherie de Bourg-les-Valences qui accueillera ce festival avec des projections en plein air, des ateliers Lego, des animations, des visites guidées également, des concerts. Nous voilà très heureux de vous remettre vos invitations. Pour la soirée de jeudi, exactement, avec Robin Renucci donc pour la mise en scène et François Morel sur la scène. On dit merci qui? On dit merci quoi?
1: Merci, ici Drôme Ardèche.
0: Oui, c'est ça. Bonne journée et à vos souhaits.
1: Merci.
0: Au revoir.
1: Bonne semaine.
0: Merci beaucoup.
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0: Dernier lundi avant la délivrance pour toutes les maîtresses et les maîtresses de matériel en particulier qui s'occupent des petites créatures en devenir et à qui Fred Bala a souhaité rendre hommage aujourd'hui ainsi qu'à toutes les équipes pédagogiques.
6: Non Colombe, il ne faut plus enlever vous-même les manteaux des enfants quand ils arrivent. Non Colombe, n'avez-vous pas reçu les dernières directives gouvernementales? Il faut désormais... Cette journée me fatigue déjà.
7: Comprends, mais il y en a plus que 4 et après c'est la libération pour toutes les maîtresses qui vont vivre 2 longs mois de calme et d'arrêt total d'injonctions pédagogiques émanant du ministère de l'Éducation, expert en consignes complexes et alambiquées.
6: Il faut laisser l'enfant quitter de lui-même le vêtement venu de l'extérieur afin qu'il s'engage dans son entrée en groupe classe. Ceux qui n'arrivent pas, ils crèvent de chaud, Colombe. Ah, ils crèvent de chaud s'il le faut, mais moi je me retape pas une réunion avec l'inspecteur d'académie, hein. Cette espèce de gros, encore un beau dessin.
7: Voilà, bah Elodie Pou a bien fait de bifurquer vers une autre voie, hein, parce que c'était limite, hein, dans ces cas-là. Il faut pas forcer. L'abnégation, c'est bien, mais parfois, ça ne suffit pas, car il en faut de la patience pour être professeur des écoles, surtout quand on a la peau noire.
8: C'était mon rêve de petite fille, j'ai toujours rêvé d'entendre des blancs m'appeler maîtresse. Il y a des parents qui arrivent à me dire, attendez, est-ce que L-A-L-A, ça se prononce bien Lala? Non, non. L-A-L-A, ça se prononce Kirikou?
7: Ah oui, il n'y a pas qu'aux enfants hein, qu'on apprend le B-A-B-A. Lala Sania doit aussi apprendre le L-A-L-A à certains parents. Sa façon d'enseigner est moins académique, mais beaucoup plus marrante. Et puis un peu d'autodérision en attendant. Ça fait des vacances.
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0: Ici, premier sur l'actu locale en Drôme Ardèche, lundi 29 juin, 7h. L'actu avec Emmanuel Champal, plus de vigilance orange canicule en Drôme-Ardèche, mais une alerte orange feu de forêt dans la Drôme.
2: Oui, le risque reste élevé aujourd'hui. Aucun doute, la saison des feux a bien démarré. 4

0: Sur la route également, plusieurs foyers se sont déclenchés simultanément ce samedi sur et tout près de l'autoroute A7 à Loriol. 2 hectares partis en fumée. 40 pompiers ont maîtrisé les flammes en environ 1 heure. Et puis, ce vendredi après-midi, un autre incendie sur l'A7, cette fois à Saint-Barthélemy-de-Valls, un véhicule en feu et une propagation à la végétation. 80 pompiers mobilisés et un feu maîtrisé en 4 heures. La saison des feux a bien démarré et elle perturbe déjà les trajets sur les routes et les voies SNCF.
1: Clément Arnal, plus aucun département n'est en vigilance rouge aujourd'hui. Il ne reste que 5 départements en orange. Et si la canicule semble derrière nous, ses conséquences inquiètent les autorités sanitaires pour les prochains jours. Les médecins craignent de nombreux décès à venir, avec le contre-coup pour les personnes âgées notamment. En Europe, la chaleur a déjà fait plus de 1300 morts selon l'Organisation mondiale de la santé. La plupart chez nous, environ 1 000 000 selon Santé publique France.
2: La chaleur peut-elle expliquer le crash aérien de Tomblaine près de Nancy?
1: C'est une des pistes qui est évoquée depuis l'accident d'un avion de tourisme privé hier au moment du décollage. 11 morts, 5 instructeurs, le pilote et 5 clients qui partaient pour un baptême de parachute. L'enquête démarre à peine. 2 retraités ont été gravement blessés hier à Valence dans un choc frontal entre 2 voitures dans le quartier Taudur. La conductrice, une femme de 71 ans et son passager de 82 ans ont été pris en charge en urgence absolue. Une voiture a aussi fait un tonneau, même plusieurs tonneaux, avant de finir dans un fossé à Borne en Ardèche à la mi-journée. Hier, à bord, il y avait 2 jeunes de 20 ans qui ont dérapé sur du gravier et qui finalement s'en tirent avec de légères blessures.
2: Une nouveauté pour améliorer la sécurité des contrôleurs des bus de Valence Roman Mobilité.
1: 14 contrôleurs vont être équipés d'une caméra piéton à partir de mercredi. Le contrôleur pourra l'activer en cas de problème. L'objectif, c'est bien de faire baisser les incivilités. Il faut savoir qu'en moyenne, on recense une agression verbale tous les 4 jours contre un agent de Valence Roman Mobilité. Ces caméras dans les bus avec les contrôleurs, c'est une bonne mesure pour ces voyages.
3: C'est normal, il faut protéger les contrôleurs comme il faut protéger tous les citoyens.
4: Il y a de plus en plus d'insécurité dans les rues et puis notamment dans les transports. Si ça permet aux agents d'être protégés d'une quelconque agression ou voire même de pouvoir filmer des agressions en cours dans des transports, je trouve que c'est une très bonne chose.
5: Pour la sécurité, c'est bien. Par contre, personnellement, j'aime pas trop le fait d'être filmé. Ça pose question, vraiment. J'ai pas du tout envie qu'on prenne des images de moi. Après, on peut s'en resservir ou même ça me plaît pas.
6: Moi, je suis contre le fait que ça dégénère, et même s'en prendre aux contrôleurs alors qu'ils nous mettent juste une amende. En réalité, ils font juste leur travail, un travail comme les autres, comme la police ou comme le gouvernement quoi. Et par rapport au fait que ça dégénère, bon, bah, ça va être une petite sécurité pour eux.
1: On entend bien quelques petites inquiétudes pour les enregistrements, mais Valence Roman Mobilité assure que ces enregistrements seront conservés pour une durée maximale de 30 jours, puis effacés automatiquement. Le retour du débat sur l'acétamipride au Parlement, 1 an après la pétition aux 2 millions de signatures contre la loi Duplon et la censure de l'amendement par le Conseil constitutionnel, cet insecticide dangereux pour la santé pourrait être réautorisé en France via la loi d'urgence agricole que le Sénat examinera à partir de 16h cet après-midi. Utilisé en Europe, il est interdit en France depuis 2016.
2: En pleine période de solde, les affaires vont peut-être reprendre pour les commerçants.
1: Oui, ils avaient hâte que la canicule se termine parce que la chaleur a fait fuir les clients ces derniers jours. Des rues quasi désertes jusqu'en fin de journée. Alors certains patrons comme Laetitia ont décidé de fermer boutique l'après-midi. Présidente d'une association de commerçants, elle milite pour passer sur des horaires décalés, comme en Espagne.
7: On respecte les élus. C'est un dispositif qui permet de prévenir le plus rapidement possible ses proches pour qu'ils puissent prévenir la police.
1: Laetitia, une commerçante de Valence qu'on retrouvera dans nos prochaines éditions. En cyclisme, Romain Grégoire est devenu champion de France hier à la Tour du Pin. En Isère, c'est pas un inconnu, il a remporté la Fondrome classique sur nos routes début mars. Le Dromois Sandy Dujardin a terminé à la 27e place. Va-t-il participer au Tour de France cet été? Son équipe Total Energy doit annoncer la liste des coureurs retenus en début d'après-midi. Et puis le football, en attendant l'équipe de France face à la Suède demain soir. Sachez que le Canada, qui a gagné face à l'Afrique du Sud, s'est qualifié d'ores et déjà pour les 16e de finale au Mondial de foot aujourd'hui. À suivre 2 rencontres, Brésil, Japon et Allemagne-Paraguay. Le temps de cette journée, Philippe.
2: La nuit a été rude.
1: Oh oui.
2: Côté thermomètre, 25 degrés déjà au petit matin. Hein, il y a déjà une bonne demi-heure du côté de Vaisseau en région albenacienne. Un ciel un petit peu

0: mitigé, hein, cela dit, ce matin. 25 également sur le coup de 6h à Vallon-Pont-d'Arc. La nuit a été en effet chaude, assez étouffante. 26,5 à l'Argentière dans les Cévennes ardéchoises. 23 à Pont-de-l'Isère. 20 degrés, ah, un petit peu mieux. Je sais pas où, parce que vous n'avez pas mis le nom de la commune où vous habitez. C'est bien de le mettre. Voilà, merci d'avance, Marie. La page Facebook pour communiquer, le WhatsApp 04 75 40 10 10. Du soleil en journée, un risque orageux dans l'après-midi, d'abord sur le relief qui pourrait dépasser et déborder jusqu'en plaine et en vallée du Rhône, du Mistral, 60 km/h, et un temps moins chaud en journée avec des maximales comprises entre 31 et 34 en pleine.
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0: Oui, elle devait venir chanter le 26 juin au Palais Idéal du Facteur Cheval. Concert reporté au 7 juillet. On se dit que ce sera la bonne.

0: 7 juillet à Haute-Rive. On vous confirme dès que c'est bon. Et puis Laurent Voulzy et Nick Kershaw, ça c'est confirmé, on les écoute avant 7h30.
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0: Ah, une question ironique bien sûr, les chouineurs vont-ils enfin arrêter de se plaindre de la chaleur? Message à ceux et celles qui ne croient toujours pas au dérèglement climatique. Ce sera le regard sur l'actu de David aussi. Ou ben non, il est en vacances David. De Alain Gineste dans les prochaines minutes.
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2: C'est une activité qui est hyper ludique. Et on en prend plein les yeux parce que le décor entre montagne, eau et la verdure, c'est juste magnifique. Tout au début, c'est plat et il faut quand même pédaler. Et le train est assez lourd. Donc, il y a deux personnes qui pédalent. Donc, ça, c'est ce qui est assez marrant. Mais c'est assez sportif. Voilà, pas tout le monde peut le faire au départ, je dirais. Après, dès que ça commence à descendre, c'est un peu plus facile. On se laisse emporter. S'ils veulent vraiment découvrir le patrimoine et la nature ardéchoise, je leur conseillerais vivement de faire cette vallée du Doubs avec le Vélorail.
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0: 7h11, mon œil avec cette semaine Alain Gineste. Va-t-on enfin arrêter de se plaindre de la chaleur? Ce matin, c'est vrai, plus aucun département en alerte rouge canicule. Cela dit, on a eu encore très chaud cette nuit sur la Drôme Ardèche. Pour autant, l'épisode, en effet, Alain, n'est pas terminé.
5: Pas tout à fait, c'est vrai. Mais disons qu'on va moins suffoquer et donc peut-être un peu moins chouiner, comme avait dit le chroniqueur Daniel Riolo lors de la première canicule, celle de fin mai. Et qui n'a d'ailleurs pas renouvelé cette fois son imparable conseil santé. Il fait chaud, basta. T'ouvres la fenêtre et tu mets un t-shirt. Heureusement qu'on n'a pas fait ça ces derniers jours. On voit bien de toute façon qu'on n'en est plus là, les faits sont têtus, les températures aussi. Mais avec ces épisodes rapprochés et de plus en plus intenses, peut-être qu'il y en aura de plus en plus des chouineurs. Parce que si la canicule touche tout le monde, que c'est un événement universel, comme a dit Yann Barthès dans l'émission Quotidien il y a quelques jours, voilà que ceux qui habitent dans les combles, sous les toits, osent désormais chouiner.
6: Donc ils se sentent autorisés à parler plus fort, car j'habite sous les toits. Tout le monde s'en fout.
5: Hallucinant mépris de classe, déconnexion, indécence, voilà ce qu'on a pu lire après cette sortie lunaire, où il était dit aussi que face à ce phénomène, qu'on soit Bernard Arnault, un ministre, ou vous ou moi, on était tous logés à la même enseigne. Pas tout à fait quand même. En France, un logement sur deux devient une bouilloire thermique en cas de canicule. C'est la Fondation pour le logement qui le dit. Et on comprend que ça n'est pas fait rire du tout ceux qui vivent dans les chambres de bonne, les naufragés du dernier étage. Alors oui, on a tous chaud, mais quand même pas pareil. Des fois l'hiver, on a tous froid, mais pas de la même manière en fonction de là où on habite. Des fois, on a tous faim, mais on le vit pas pareil si le frigo est plein. Et puis on va tous mourir aussi, mais peut-être pas de la même manière ou au même âge, en fonction de là où on vient. Donc oui, le réchauffement climatique est là, mais nous ne sommes pas égaux devant lui, les faits sont têtus, et dire désormais « suez et arrêtez de chouiner », ça ne passe plus.
0: L'œil d'Alain Gineste ce matin, et oui, il a fait, je reviens là-dessus, un très chaud cette nuit en Drôme. Je pense que c'est la nuit la plus chaude qu'on ait connue depuis quelques jours et quelques semaines. Les températures qui étaient encore élevées à 6h du matin, 24-25 degrés par endroit. Ça marche, et on vous le dit, on vous le proclame après. Laurent Voulzy dans votre radio ici, Drôme Ardèche, le potager solidaire et pédagogique.

0: Le rêve du pêcheur, c'est forcément de ramener des choses dans son panier de pêcheur, évidemment. Il est 7h17, nous aussi, il y a des choses qui mordent notre hameçon avec cette initiative, ces projets, tout ce qui fonctionne en Drôme-Ardèche, ici ça marche, Catherine Quicondon. Il y a quelques années, la Banque Alimentaire Ardèche-Drôme avait décidé d'innover avec une idée qui fonctionne bien, le potager solidaire et pédagogique.
1: Plus de 80 associations et 15 000 personnes profitent de ces légumes et fruits frais. Michel Ravelli, vous êtes bénévole à la Banque Alimentaire. En quoi consiste ce potager qui a été créé en 2022?
2: L'idée, en fait, de départ, c'était de créer ce potager pédagogique et alimentaire pour, d'une part, pouvoir apporter des aliments de qualité en complément de ce qu'on pouvait distribuer par ailleurs, donc des fruits et légumes de qualité en bio, même en cultivé en permaculture, voilà, pour compléter en fait l'offre auprès des bénéficiaires de l'aide alimentaire.
1: Alors vous l'avez dit, il est aussi pédagogique, il sert aux enfants des écoles de Valence et autour.
2: Voilà, tout à fait. Alors c'est plutôt les écoles de Valence, parce que l'idée c'est que les écoles puissent venir de préférence à pied ou en bus ou etc. Et puis également on a des partenariats avec des IME qui viennent également ponctuellement pour pouvoir soit aider à des plantations, soit aider à de la récolte, soit aider à de l'entretien. Enfin voilà, on essaie de faire vivre ce potager et puis de transmettre aussi des méthodes de culture qui sont plutôt intéressantes, comme la permaculture.
1: Ce potager solidaire a un jardinier attitré, il s'appelle Joris, il travaille à l'année, mais parfois il a besoin de prendre des vacances, oui. Joris, comme tout le monde. Vous lancez donc un appel à bénévoles pour le remplacer les prochains jours.
2: Voilà, c'est ça. Donc là, on va avoir un besoin urgent, pour de l'aide. Alors les gens ne seront pas tout seuls, donc à partir de mi-juillet, pendant 5 semaines, pour aider, donc ça va être essentiellement de la récolte là. On ne fera pas faire de l'entretien, il s'en occupera quand il rentrera de congé, Joris. Mais l'idée c'est de pouvoir au moins faire les récoltes, bien évidemment en collaboration avec les gens de l'entrepôt de la Banque Alimentaire qui viendront récupérer les récoltes qui seront faites par les bénévoles, les personnes qui seront sur place.
1: Et puis si on n'est pas là cet été, Michel, vous avez aussi besoin de bénévoles pour le jardin solidaire tout au long de l'année.
2: Oui, voilà, parce que là il est tout seul et c'est vrai que c'est quand même assez compliqué d'arriver à gérer toute cette culture. Donc si des bonnes volontés avaient envie un petit peu de mettre les mains dans la terre et de participer à une belle action, on serait tout à fait content de pouvoir les accueillir à la Banque Alimentaire. Ouais, c'est ça.
1: Et si cela vous intéresse, vous pouvez appeler le secrétariat 04 75 57 37 05 04 75 57 37 05 ou envoyer un mail à ba260@banquealimentaire.org ba260@banquealimentaire.org. Philippe, ressortez votre chapeau de jardinier, je nous ai déjà inscrit pour quelques sessions de ramassage cet été.
0: Très bien, je ne le rends jamais ce chapeau de jardinier. Également notez qu'il y a plein d'autres sujets qui fonctionnent sur notre site ici.fr, comme cette télémédecine itinérante qui séduit déjà les habitants du Nord Drôme.
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0: Bonjour Pauline.
4: Bonjour Philippe.
0: À 7h20, un petit coup d'œil à l'ambiance à Saint-Michel-sur-Savasse, il a dû faire chaud également cette nuit, hein.
4: Écoutez, il a fait très chaud. Ce matin, on a un beau ciel bleu sans nuages.
0: Et ben voilà, avec un petit peu de mistral qui doit se lever, j'imagine. C'est probablement ça. On vous souhaite un beau week-end également pour les 4 et 5 juillet prochain, le week-end prochain, samedi, dimanche, car vous organisez votre fête votive. C'est une tradition à Saint-Michel sur Savasse.
4: Oui, c'est une tradition, comme chaque année, le même week-end, le premier week-end de juillet. Et cette année, on est parti sur le thème du vintage, années 50-60.
0: Ouais, c'est ça, c'est ce qu'on voit sur l'affiche, en effet, avec ces danseurs typiques du rock'n'roll. On peut venir déguiser, enfin en tout cas costumer.
4: Oui, on invite les gens pour participer pleinement, pour être pleinement dans l'ambiance, venir costumer, oui, effectivement.
0: Très bien, beaucoup d'animations, quelques petites idées de ce qu'on pourra voir sur place.
4: Alors, vous pourrez voir le samedi défilé de Vespa, le marché artisanal, il y aura des jeux gonflables et animations donc gratuites sur les deux jours. Il y aura le samedi soir un feu d'artifice avec une retraite au flambeau à 22h30.
0: Ouais.
4: Et le dimanche, il y aura des défilés de voitures anciennes tout au long de la journée et sur les deux jours, des démonstrations de danse, justement années 50-60.
0: Avec snacking toute la journée, histoire de passer un bon moment sur place. L'accès et les animations sont gratuites sur les deux journées également.
4: Oui.
0: Une seule idée, c'est d'aller à la fête votive vintage de Saint-Michel-sur-Savasse, c'est 4 et 5 juillet, le week-end prochain. Merci beaucoup pour cette invitation, en tout cas, ce matin, Pauline.
4: Ça fait plaisir de vous accueillir. Plaisir.
0: À très bientôt. Au revoir.
4: Au revoir.
0: Ici Drôme Ardèche, c'est de la musique aussi le matin. On sort du lit ensemble, on se brosse les dents ensemble. Et ça, c'est pas mal. C'est peut-être le bon rythme pour se brosser les quenottes. The Riddle, Nick Kershaw à 7h22.

0: se sifflote trop bien, ce Nick Kershaw, hein. Pour siffloter, ça y a toujours du monde le matin, siffloter jusqu'à en faire rougir les oiseaux qui des fois se taisent tellement on siffle bien. Ce qui n'est pas forcément mon cas. 7h26 à suivre avant 7h30. Vos invitations pour l'une des soirées des fêtes nocturnes. D'ailleurs, ce sera pour jeudi. Les fêtes nocturnes, c'est quasiment complet pour tout l'été. Et puis, un voyage dans le Nyoncé avec une question de Daphné Michelat.
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0: Daphné Michelat, bonjour.
7: Bonjour Philippe, bonjour à tous.
0: On a toujours plein de questions à vous poser, hein, questions curieuses sur l'histoire, le patrimoine de notre Drôme Ardèche. Mais pourquoi Daphné,
7: oui.
0: Pourquoi les olives de Nyons sont-elles aussi célèbres? Parce qu'il y a des olives partout en Méditerranée, alors pourquoi celle-là en particulier?
7: L'olive de Nyons, c'est un petit bijou noir qui a du caractère. Et ce n'est pas qu'une olive, hein, Philippe, c'est une star protégée par une AOP, donc appellation d'origine protégée. Et même la première olive française à avoir été reconnue par une appellation d'origine contrôlée en 1994.
0: Oui, ça veut dire qu'elle est reconnue et diplômée en quelque sorte.
7: Un petit peu, oui, voilà, avec mention très très bien. Et donc son nom de scène, Philippe, c'est la tanche. C'est une variété rustique, dodue, avec une peau fine et une chair onctueuse, hein, récoltée à maturité quand elle devient noire et ridée, oui, ridée, vous avez bien entendu. Puis alors ce goût, hein, doux, fruité, sans amertume, un régal.
0: Ça. Alors pourquoi à Nyons précisément? C'est le climat, c'est le sol.
7: Nyons rime avec Drôme provençal. C'est un petit microclimat méditerranéen, hein, tout simplement, avec des hivers doux, des étés secs et un air qui sent la lavande. L'olivier y pousse depuis l'Antiquité, mais après le terrible gel de 1956, eh bien devinez quoi, cette variété a résisté. Et donc c'est la tanche, très résistante, fidèle, locale, un petit peu comme les Drômois. Hein. Et à Nyons, eh bien, on célèbre l'olive en grande pompe, et ça c'est chaque année. Donc souvenez-vous, en juillet, la fête des olivades, en décembre, fête de l'olive piquée. En février, on a la fête de l'huile nouvelle, l'alicoque. Et depuis quelques années, hein, Philippe, on en parle souvent, on a la fête de la fleur d'olivier. Et donc ça c'est en mai, et puis alors il y a des marchés, des moulins ouverts, des concours, des dégustations. On pourrait presque dire que l'olive de Nyons, en fait, c'est le noyau dur de l'identité locale.
0: Comme c'est bien dit.
7: C'est un petit bout de soleil drômois à savourer avec respect.
0: Mais pourquoi Daphné, la Nationale 7 est-elle devenue la route mythique des vacances? Des questions, des réponses, ici.fr. C'est quasiment complet pour tout l'été. Il reste quelques places pour certaines soirées, mais assez peu. L'école des femmes, ça va faire évidemment, j'allais dire, sale comble, ça se passe en plein air. Fête nocturne de Grignan avec François Morel.
8: Spontané, je crois, en fait. Je me souviens que Robin m'a appelé un matin en me disant « Si on jouait l'école des femmes à Grignan, est-ce que tu partirais avec nous ?» Et je crois que dans les 10 secondes, je lui ai dit « Ah oui, d'accord, et c'est un beau projet. » Parce que Molière, parce que le rôle, parce que Robin,
7: parce que Grignan.
8: Mais non, mais c'est vrai, si j'avais refusé, j'aurais pas été fier de moi.
0: François Morel, mise en scène Robert Renucci, on vous offre la soirée de jeudi, 04 75 40 10.
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0: Une agression verbale tous les 4 jours. Valence Roman Mobilité veut renforcer la sécurité de ses contrôleurs, Emmanuel Champal.
9: Oui, ils vont être équipés dès mercredi de caméras piétons, déclenchées dès le moindre problème. L'idée, c'est de faire baisser les incivilités. On prend le bus dans 90 secondes après le tour de l'actu, Valentin Bertrand.
10: Entre 20 et 30 degrés attendus cet après-midi, on respire de nouveau. Toutes les vigilances rouges sont levées. Il ne reste que 5 départements du Sud-Est et de la Corse en vigilance orange. L'heure est maintenant au bilan et au leçon. leçons à tirer après cette canicule. Une cellule interministérielle de crise est prévue à 16h. Deux enquêtes ouvertes pour comprendre le crash d'avion survenu hier à Tomblaine, près de Nancy. L'une du bureau enquête et analyse compétent dans ce genre d'accident et une autre du parquet de Paris à la recherche des responsabilités pénales. Les 11 occupants de l'appareil sont morts sur le coup. C'est un texte politiquement inflammable. La loi d'urgence agricole est examinée aujourd'hui au Sénat. Parmi les mesures controversées, la simplification des procédures pour construire une méga bassine ou encore le retour de l'acétamipride, d'un néonicotinoïde dangereux pour la biodiversité, la santé, mais réclamé par les betteraviers et les producteurs de noisettes. MaPrimeRénov à nouveau raboté dès la rentrée de septembre. Le changement d'une fenêtre ou du ballon d'eau chaude, les monogestes en fait ne seront plus éligibles au profit des rénovations globales. Des affaires renvoyées, des tribunaux ralentis, magistrats et avocats protestent contre la réforme judiciaire portée par leur ministre Gérald Darmanin. Ils dénoncent l'accélération des procédures pénales et l'allongement de la durée légale de détention provisoire. Il replonge sur une distance qui lui réussit bien. Léon Marchand sur le départ ce matin du 200 mètres brasse au championnat de France de Saint-Étienne. C'est l'une des quatre épreuves sur lesquelles il a triomphé lors des JO de Paris 2024.
9: Il est 7h31, les contrôleurs de bus à Valence et dans l'agglo vont donc pouvoir travailler un peu plus sereinement. 14 d'entre eux seront équipés d'une caméra piéton à partir de mercredi. Il suffira de l'activer en cas de problème. Ce dispositif, normalement, Julien Raymond, doit faire baisser les incivilités.
5: Oui, cette caméra sera en fait installée sur la chemise blanche du contrôleur, soutenue par des bandoulières. Si la situation devient tendue avec un usager du bus, l'agent pourra l'activer. Sylvain Fauriel, président de Valence Roman Mobilité.
11: Au moment où il sent où il y a un climat, hein, puisque c'est lui qui va l'activer, donc il va informer qu'il active la caméra. Et que si ça va trop loin, à un moment, il devra rendre compte de ses actes.
5: Ces situations qui vont trop loin sont bien trop récurrentes.
11: Je ne vais pas dire au quotidien, mais c'est souvent.
5: En moyenne, on recense une agression verbale tous les 4 jours contre un agent de Valence Roman Mobilité. Statistique en légère augmentation.
11: Il y a eu une évolution. On est vraiment sur des choses, des fois, verbales. Et cette approche verbale, c'est aussi difficile à vivre pour un chauffeur, il ne doit pas répondre. C'est très compliqué à arrêter.
5: Direction le pôle bus, dans le centre de Valence. Ici, 8 des 14 agents équipés viendront faire des contrôles des usagers.
12: Bonjour, j'ai des pièces.
5: Assis sur un siège, Yanis, 24 ans, est un habitué du C1. Il le reconnaît, il n'a pas toujours été exemplaire.
12: Moi-même, par le passé, ça m'est arrivé d'avoir un peu la haine contre les contrôleurs dès qu'ils me mettaient une amende.
5: Le ton est déjà monté à plusieurs reprises. Malgré ça, le jeune homme reconnaît que les contrôleurs ont le droit de faire leur travail sans se faire insulter ou intimider, même s'ils se demandent ce que deviendront les images une fois la caméra activée.
12: Ça pourrait rendre parano certains, la police pourrait s'en servir un petit peu, peut-être indirectement, pour mieux savoir ce qui se passe de partout, etc. Donc ça fait un peu peur, c'est vrai.
5: Valence Roman Mobilité se veut ferme sur ce sujet, conservation des enregistrements pour une durée maximale de 30 jours, puis effacement automatique, exploité uniquement sur réquisition des forces de l'ordre, une perspective de toute façon pas vraiment inquiétante pour Thierry.
13: Si ça permet aux agents d'être protégés d'une quelconque agression, je trouve que c'est une très bonne chose.
5: Ces agressions verbales contre les contrôleurs, ça ne l'étonne pas.
13: J'irais même dire qu'en fait, c'est presque logique puisque la plupart des gens refusent déjà un contrôle ou autre. Pourquoi ils se plieraient à la volonté de quelqu'un qui n'est pas une force de l'ordre? C'est plus facile de s'en prendre à ces gens-là, je comprends en fait, effectivement.
5: Ces 14 caméras piétons pour les protéger davantage ont coûté 15 000 euros.
9: Julien Raymond.
0: Il est 7h34. Un incendie criminel cette nuit à Valence a fait une trentaine de blessés.
9: Le feu a pris dans un immeuble route de Montélier. 75 pompiers sont mobilisés. Il y a eu énormément de fumée. Les flammes aussi. Des habitants ont sauté par la fenêtre pour échapper au sinistre. Une trentaine de personnes donc légèrement blessées. La piste criminelle ne fait aucun doute. On fait le point dans le journal à 8h. L'été à peine démarré, le syndicat des pompiers volontaires de France alerte sur un risque majeur des épuisement. Les volontaires, c'est plus de 80% des effectifs. Pompiers et salariés, pas simple, hein, surtout quand le nombre d'interventions augmente. Le représentant de Romois du syndicat nous rejoint dans 10 minutes, Jean-Marc Pontal, invité d'ici de Romardèche ce matin.
0: Le temps, Philippe. C'est du beau temps pour aujourd'hui. La nuit a été très chaude, des températures déjà très élevées le matin entre 6h et 8h. Le Mistral se lève actuellement, il va souffler même assez fort, 60 km/h. Des maximales qui seront en baisse, mais l'ambiance restera encore chaude, mais pas Voilà, aussi chaude que ce qu'on a pu connaître ces derniers jours. 31 à 34 en pleine dans l'après-midi. 26 vers 1000 mètres. Côté ciel, c'est bien ensoleillé ce matin. Il y aura davantage de nuages dans l'après-midi avec des averses parfois orageuses sur le relief et ça pourrait déborder jusqu'en pleine et en vallée du Rhône. Et évidemment, hein, consécutivement à cette information que vous donniez à l'instant, Emmanuel, l'incendie criminel donc à Valence, dans le secteur de la route de Montélier, eh bien, cette route, on vient de l'apprendre, est actuellement coupée à la circulation donc entre la rocade interne, hein, le boulevard Churchill, et en direction de Montélier. Donc voilà, la circulation ne se fait plus dans ce secteur aux abords du parc Jean Perdry. Partagez l'inforoute 04 75 40 10 10.
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0: Faut saisir sa chance dès le matin parce qu'après il lui arrive de filer après le premier café ou alors l'après-midi. Elle a souvent d'autres rendez-vous, cette chance, et on peut comprendre hein, qu'elle veuille les honorer ces rendez-vous. Et puis pour saisir la chance, c'est comme une chasse aux papillons, c'est pas si facile, hein. Il faut un filet pour ne pas l'abîmer. Puis après bien sûr on la relâche pour que d'autres en profitent.

0: calcule bien notre chance de se réveiller ensemble chaque matin, 8h moins 20, et d'avoir Super Tramp aussi. C'est prévu dans nos oreilles avant l'actu locale de 8h.
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0: Oui, tout n'est pas qu'une question de chance, en effet, il y a aussi une question d'information. Magali, bonjour.
3: Bonjour
0: Magali à Saint-Péret. Je vais vous poser une question. Et donc effectivement, c'est une actualité, on en a un petit peu entendu parler quand même. Vous me dites si ça se passe en Drôme ou en Ardèche. Puis si vous êtes sur le bon département, d'emblée, je vous offre des invitations pour la soirée de jeudi à Grignon pour la pièce de théâtre de cet été. Voici la question, voici l'information. Du 3 au 5 juillet se disputera la 19e édition du tournoi de beach soccer avec 5 terrains ensablés et des animations festives. Est-ce qu'à votre avis, cette nouvelle édition du tournoi de beach soccer se déroule en Drôme ou en Ardèche? Top chrono 6 secondes.
3: Ouais,
0: c'est en Ardèche que ça se passe à Privas.
3: Oh, c'est
0: avec 44 équipes attendues, 500 joueurs. Je vous sauve la vie peut-être dans quelques instants. Ou alors la vie, ou en tout cas la mise. Non, pas exagérer non plus. Avec une question de rattrapage. Ce que je viens de voir, je pense que ça va le faire. Vous habitez Saint-Péret ?
3: Saint-Péret,
0: ouais. Ok. Les Beaufrins et les Beaufrennes habite en Drôme ou en Ardèche? Top chrono, 6 secondes.
3: Alors, je dirais en Ardèche, à Beaufre.
0: Eh, mais c'est une bonne réponse. Comme les choses sont bien faites, des fois. Tant mieux. Je suis heureux de vous offrir vos invitations. Ouais, grand plaisir. 2026, année Sévigné, en effet. C'est l'occasion pour vous, peut-être, d'aller pour la première fois découvrir une pièce de théâtre des fêtes nocturnes.
3: Oui, et puis en plus, j'avais l'intention d'y aller, c'était bien complet, donc c'est super.
0: C'est archi complet, vous voulez dire, hein. J'ai fait un petit peu le tour de toutes les soirées, il reste quelques places par-ci, par-là, mais vraiment, vraiment, il faut faire la chasse aux places. Pour vous, c'est acquis, c'est pour jeudi
3: merci
0: soir,
3: beaucoup.
0: 21h, l'école des femmes avec Robert Renucci pour la mise en scène, et François Morel notamment dans l'un des rôles principaux. Bon, alors facile, votre radio préférée à Saint-Péret, elle s'appelle...
3: Ici Drôme Ardèche.
0: Salut Magali.
3: Merci beaucoup.
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0: Ça pique les épines du cœur, évidemment, mais bon, en même temps, c'était plutôt agréable dans nos oreilles. Il est 7h45.
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0: Les pompiers volontaires vont-ils tenir le choc cet été? On en parle avec notre invité Emmanuel Champal.
3: Bonjour Jean-Marc Pontal.
4: Bonjour.
3: Responsable drômois du syndicat des pompiers volontaires de France. L'actualité se percute ce matin avec un très gros incendie à Valence qui a fait une trentaine de blessés. On va y revenir dans le journal à 8h évidemment. Mais avec vous, on va parler plus généralement de cette saison des incendies qui vient de démarrer avec plusieurs feux déjà en Dromardèche ces derniers jours. Et encore ce week-end d'ailleurs. Vous alertez, votre syndicat alerte. Et ce sont ses propres mots sur un risque majeur d'épuisement des volontaires. Que se passe-t-il ?
4: Disons que ça fait déjà plusieurs années où on est fatigué, où on peine à trouver du monde au niveau SPV, où les SPV, on les garde 6 ans, y compris avec leur formation, donc c'est-à-dire qu'on les garde 4 ans. Il faut les former, il faut les habiller, il faut les assurer. Et garder un pompier 4 ans, ben ça, je pense que ça doit coûter cher à la société.
3: Le problème n'est pas nouveau.
4: Non, ça fait longtemps déjà qu'on en parle. Moi, ça fait 38 ans que je suis pompier, et des pompiers comme moi, on n'en voit plus. Les gens, je vous dis, actuellement, il reste 6 ans, et on peine à trouver du monde, que ce soit en journée essentiellement. Et donc c'est compliqué, oui, la journée des centres, nous à Valence, on va sur des centres voisins parce qu'il n'y a pas de pompiers sur les centres voisins.
3: Très concrètement, vous avez en tête une situation qui vous est arrivée assez récemment?
4: Ça arrive souvent qu'on va sur Étoile ou qu'on va sur les centres voisins pour intervenir parce qu'il n'y a pas de pompiers volontaires disponibles sur la journée. Il y a 3 ou 4 mois, il y a des pompiers professionnels, donc de Romans, Valence ou Saint-Marcel, qui allaient à Die pour monter des gardes la journée parce qu'ils n'étaient pas assez nombreux à Die pour monter des gardes.
3: On en est à ce point-là,
4: oui.
3: Sachant donc que ce problème n'est pas nouveau, pourquoi vous en remettez une couche spécialement aujourd'hui ?
4: Aujourd'hui, la saison de feu de forêt a commencé très tôt, et donc on est inquiet par rapport à notre sollicitation qui est de plus en plus importante, et je pense qu'on est venu à bout au niveau des sapeurs-pompiers volontaires. Il faut tout remettre en cause pour revoir l'organisation des pompiers volontaires.
3: Qu'est-ce que vous réclamez très clairement aujourd'hui ?
4: On réclame un peu plus d'être reconnu déjà, plus reconnu.
3: Mais cette reconnaissance, elle passe par quoi ? Vous voulez quoi ? Vous voulez être mieux défrayé ? Vous voulez
4: Le gouvernement a déjà fait un geste concernant la retraite au niveau des sapeurs-pompiers volontaires.
3: Avec effectivement des points de bonification.
4: Voilà. Alors, entre ce qui est fait à la première loi, au premier décret qui a été fait, et le deuxième décret, il y a déjà des changements. Où actuellement, moi je pars avec 3 trimestres, sauf que sur le premier décret ou la première loi, je partais avec beaucoup plus de trimestres. Donc déjà, le gouvernement a revu les bonifications de retraite à la baisse.
3: Alors, il y a eu ce petit pas en avant.
4: Oui, déjà, c'est déjà bien par rapport à nous.
3: Maintenant, vous attendez quoi?
4: On attendait un peu plus, d'être reconnu, et puis plus de monde déjà, et puis voir ce qu'on peut faire par rapport à la formation, essayer d'aller plus vite. Il faut savoir, donc, pour un pompier volontaire, il faut 2 ans pour qu'il soit formé, il faut qu'il prenne ses formations sur ses congés annuels, donc c'est très compliqué, quoi.
3: Les pompiers volontaires, il faut le rappeler, Jean-Marc Pontal, c'est plus de 8 pompiers sur 10.
4: Oui, alors à Valence, il faut savoir que moi, étant donné que je suis à Valence, c'est un corps professionnel, donc tous les jours, il y a des volontaires qui montent des gardes à Valence, donc il y a au minimum 1 à 2 volontaires la journée, et voire 1 à 2 volontaires la nuit. S'il n'y a pas de pompiers volontaires à Valence, l'effectif ne peut pas tourner. Ils ne sont pas assez nombreux, les professionnels, pour monter les gardes.
3: À Valence comme ailleurs.
4: À Valence comme ailleurs.
3: Vous disiez effectivement que beaucoup de casernes manquent de volontaires. Effectivement, oui. Quand on prend la route, quand on prend les routes de la Drôme, on voit bien aux entrées des villages des grandes banderoles qui sont là pour recruter.
4: Voilà.
3: Pourquoi ça ne fonctionne pas, en fait ?
4: Je sais pas pourquoi ils peinent à trouver du monde. Aujourd'hui, c'est compliqué de partout. Aujourd'hui, vous vous rendez compte que dans les associations, c'est toujours les mêmes personnes que vous voyez. Dans les écoles, c'est pareil. Quand vous cherchez du monde pour faire les conseils de classe, vous avez pas de parents. Aujourd'hui, moi, ça m'est arrivé d'être parent, d'être au conseil de classe, et que ce soit pas ma fille qui soit dans ce conseil de classe, parce qu'il manque des parents. Aujourd'hui, je pense que les personnes ne veulent pas s'investir, et puis peut-être qu'ils ont d'autres choses à faire que d'aller à l'école pour s'investir, ou d'aller chez les pompiers, ou d'aller dans un club de foot.
3: Vous êtes pompier volontaire depuis 38 ans, des comme vous, il n'y en a plus ?
4: On n'en trouvera plus, des comme moi, des gens qui durent aussi longtemps, je pense qu'on n'en trouvera plus.
3: Parce qu'il est aussi impossible de conjuguer effectivement cette activité avec le travail. On peut pas être d'intervention la nuit et travailler le matin.
4: Oui, la dernière fois, moi, j'ai fait une garde de nuit, j'ai sorti 5 fois. Donc, je suis sorti 2 fois avant minuit et 3 fois après minuit. Donc, ça veut dire que le matin, je vais au boulot à 8h. Dans quel état ? Quelles conditions ?
3: Il y a bien des conventions qui ont été passées avec les entreprises.
4: Alors, il y a des conventions qui ont été passées. Moi, pour l'hôpital, je sais que ma convention, il m'autorise à partir uniquement pour faire des stages et uniquement si je suis remplacé sur mon temps de travail. Sinon, ils me laissent pas partir en stage.
3: Ça veut dire qu'effectivement, du côté des conventions aussi, il y a des améliorations
4: à
3: apporter.
4: Je pense qu'au niveau des conventions, il y a des améliorations à faire. Et puis, vous prenez un entrepreneur ou un artisan qui a des devis et deux faits et qui doit finir un boulot, par exemple, pour ce vendredi. Si, au lieu d'être trois, il se retrouve à deux, il fait comment pour finir son travail ?
3: Jean-Marc Pontal, très sincèrement, vous êtes plus inquiet ce matin que les années précédentes ?
4: L'inquiétude, elle est depuis un moment, je vous le dis, moi. Ouais. Aujourd'hui, vous voyez arriver les pompiers, vous savez pas si c'est les pompiers de votre commune qui interviennent ou si c'est des pompiers d'ailleurs qui interviennent. Mmh. Par contre, vous voyez arriver les pompiers, donc vous rendez pas compte de la situation. Par contre, nous, étant donné qu'on est pompiers, on se rend compte que c'est très compliqué.
3: C'est un peu le paradoxe, c'est ce que j'allais vous dire, c'est qu'effectivement, nous, en tant que citoyens, finalement, vous êtes toujours là.
4: Oui, on est toujours là. Mais par contre, c'est peut-être pas forcément les pompiers de la commune qui interviennent. C'est peut-être des pompiers de l'extérieur.
3: Est-ce que c'est si grave?
4: Non, c'est pas grave. L'essentiel, c'est qu'il y ait des pompiers. Mais par contre,
3: les délais d'intervention sont peut-être un peu plus longs.
4: Les délais d'intervention sont un peu plus longs. Et le problème, c'est que quand c'est les pompiers de l'extérieur qui interviennent, et ben, ils sont peut-être intervenus déjà plusieurs fois sur différentes interventions, et on commence à être fatigué que ce soit toujours les mêmes qui interviennent.
3: On l'entend ce matin, attention au risque majeur d'épuisement, c'est ce que vous nous dites ce matin, Jean-Marc Pontal. Vous êtes responsable, Dromoy, du syndicat des pompiers volontaires de France. Merci à vous et passez une bonne journée.
4: Merci à vous de m'avoir reçu.
0: Il est 7h52.
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0: Peut-être l'une des nuits les plus chaudes hein, de cette canicule finalement ce matin à Montoison. Là, il y a 10 minutes, il faisait déjà 26,5 degrés. Et c'est vrai que c'est peu descendu cette nuit. 19 à Saillon, hein, un petit peu plus respirable, le ciel dégagé dans la Drôme du côté de l'Ardèche à Chomérac. 23 degrés ce matin. Voilà le climat actuel avec un beau soleil et peut-être une tendance à l'orage en cours d'après-midi. Bon, aujourd'hui, beaucoup payent avec leur téléphone, mais on se sert aussi de sa carte de crédit. Alors Stéphane Bern a trouvé l'origine et l'inventeur de la carte bancaire. On vous le révèle, son nom, après Supertramp et avant l'actu locale de 8h.

0: Le service après-vente des messages qui nous arrivent, notamment par WhatsApp, 04 75 40 10 10, Nathalie nous dit « Bah alors, on ne voit pas la télé aujourd'hui, bah non, c'est relâche. Pendant les vacances scolaires, il n'y a plus de télé, mais il y a la radio qui continue. » Alors, je sais que Nathalie, elle travaille loin de la Drôme Ardèche, donc c'est en son petit rayon de soleil, la télé, ça permettait d'avoir une petite vision de la Drôme. 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Vous n'aurez pas les images, mais vous aurez toujours la radio, où que vous alliez.
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0: Alors c'est vrai que certains collectionne les minutes, Stéphane Bern lui collectionne les siècles. Là, bien sûr, ça a une autre envergure.
4: Hein. Bonjour Philippe et bonjour la Drôme Ardèche.
0: Ah tiens, d'ailleurs ce matin, Stéphane, un voyage au temps où un étourdi invente l'une des cartes incontournables de notre quotidien aujourd'hui.
4: Les grandes inventions peuvent naître de petits moments de gêne. L'addition qui arrive, le portefeuille qui manque et le rouge qui monte aux joues. En 1949, au Madge's Cabin Grill, un restaurant chic de New York, Frank McNamara savoure son repas et passe un agréable moment en bonne compagnie. Jusqu'au moment de payer. La catastrophe.
5: C'est vraiment la caca, la cata, c'est la catastrophe. C'est la catastrophe.
4: Ses poches sont vides, l'homme d'affaires a oublié son portefeuille. Heureusement, sa femme lui sauve la mise et règle l'addition. Derrière chaque grand homme se cache une femme. McNamara se promet qu'une telle situation n'arrivera plus. Pour s'en assurer, il a une idée. Et si l'on pouvait payer sans avoir d'argent sur soi ? Quelques mois plus tard, il retourne au Major's Cabin Grill avec son associé et paye le repas. Toujours sans son portefeuille. Mais cette fois, à l'aide d'une petite carte en carton. À ne pas confondre avec un chèque en bois. Le principe est simple. On consomme aujourd'hui et on paye plus tard. C'est la première carte de crédit moderne lancée par le Diners Club.
6: T'as toujours pas de carte de crédit ?
7: Enfin, tu sais bien que je suis interdit bancaire.
4: Le succès est rapide. L'idée séduit les clients, soulage les commerçants et transforme peu à peu notre rapport à l'argent. Mais ce qui est fascinant, c'est que cette invention avait déjà été imaginée 60 ans plus tôt. En 1888, dans son roman « 100 ans après » ou « L'an 2000 », l'écrivain Edward Bellamy décrit une société futuriste où chacun possède une carte lui permettant de régler ses achats sans monnaie. La carte de crédit a réglé un problème, ne plus avoir besoin d'argent sur soi. Elle n'a malheureusement pas réglé le problème majeur. Ne plus avoir d'argent tout court.
0: Que d'histoires sur ici.fr, notamment l'incroyable canular qui a convaincu le monde que la Lune était habitée. Ça aussi, c'est une histoire que vous racontera Stéphane Bern.
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0: Ici, premier sur l'actu locale en Drôme Ardèche, lundi 29 juin, 8h. Emmanuel Champal, un incendie depuis 4 heures ce matin à Valence.
8: Oui, gros feu dans un immeuble de 9 étages au 111 route de Montélier. On est là dans le quartier du Plan. Une trentaine de blessés par miracle. Pas de mort, pas de blessés graves, Nathalie Dekaiser, mais la piste criminelle qui fait peu de doute.
9: Oui, le feu a pris dans plusieurs endroits en même temps vers 4 heures du matin et du produit inflammable a été découvert. Deux appartements dans les étages sont entièrement détruits, la cage d'escalier également. Des habitants ont dû sauter par les fenêtres pour tenter d'échapper aux flammes, mais vous l'avez dit Emmanuel, heureusement, aucun blessé grave. D'autres locataires ont aussi inhalé des fumées. Tous ont été évacués à l'hôpital, les hôpitaux de Valence et Romans. En tout, donc, au moins 25 blessés. Plus de 75 pompiers mobilisés sur place depuis le milieu de la nuit. Cet immeuble a déjà été visé la semaine dernière par une tentative d'incendie criminel. Bien sûr, une enquête est en cours pour confirmer l'aspect criminel de l'incendie de la nuit dernière.

0: hier dans le crash de leur avion de tourisme privé qui décollait pour des baptêmes de parachute. 5 instructeurs, 5 clients et le pilote sont morts.
1: La nuit a été irrespirable, mais la journée sera un petit peu plus supportable.
0: On va retrouver à partir d'aujourd'hui des normales de saison. Plus aucun département en vigilance rouge, canicule. La Drôme et l'Ardèche rétrogradée en jaune après 10 jours qui nous ont mis au ralenti. Les commerçants qui viennent d'attaquer les soldes, d'ailleurs, l'ont bien vu. Personne ou pas grand monde dans le centre-ville de Valence, Dylan Prieur.
2: 16h30 dans les rues de Valence. Le panneau de la pharmacie affiche 38 degrés. Les magasins ont la clim. Pourtant, le problème, c'est qu'il n'y a pas grand monde.
3: C'est une catastrophe, monsieur. Il n'y a personne, personne. On va poser le bilan, on va partir. Centre-ville, ça sera tout fermé, tous les magasins.
2: Dans sa boutique de vêtements, Charlie compte ses clients sur les doigts d'une main. Et c'est un peu le même constat chez tout le monde. Dans le magasin d'en face, moins 20% de fréquentation pendant la canicule, malgré les soldes. Aurore, une vendeuse, se demande s'il ne faudrait pas adapter les horaires.
4: L'après-midi, c'est extrêmement long. Mais je pense qu'on sera obligé de s'adapter. Si ça ne s'arrange pas du tout, on n'aura pas le choix. On n'aura pas le choix, à mon avis. Enfin, notre vie, la vie des gens, sera dictée par le temps qu'il fait, enfin, par la chaleur, par la température.
2: Une petite affiche scotchée à l'entrée de sa boutique. Laetitia, elle, a déjà pris une décision. Réouverture à 16h30. Je prends une pause fraîcheur. Et apparemment, ça porte ses fruits avec ses clientes.
5: Disons qu'elles viennent à partir de 18h. Elles sont moins pressées. Elles sortent du travail. Elles viennent me voir. Elles savent que je suis là jusqu'à 19h30. Donc oui, j'ai un peu plus de monde. Voilà.
2: Présidente de l'association des commerçants de la rue Madier de Mongeau, elle a décalé d'une demi-heure sa fermeture et milite pour que ses confrères fassent de même.
0: Dylan Prieur, la canicule qui recule, mais médecins et hôpitaux redoutent encore de nombreux décès ces prochains jours avec le contre-coup. Pour les personnes les plus fragiles, Santé publique France a enregistré 1000 décès supplémentaires par rapport au mois précédent. En Europe, selon l'Organisation mondiale de la santé, la vague de chaleur a déjà fait plus de 1300 morts.
1: 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Gestion de l'eau, défense contre le loup, réintroduction de pesticides interdits. Le projet de loi d'urgence agricole revient au Sénat.
0: Oui, et ça promet des débats animés un an après la fronde contre la loi Duplomb, notamment autour du retour envisagé de l'acétamipride, insecticide dangereux pour la santé, utilisé en Europe. Il est interdit en France depuis 2016. Dans ce contexte, la question de la souveraineté alimentaire de la France se pose. Les 12 préfets d'Auvergne-Rhône-Alpes et les services régionaux de l'État viennent de se réunir à Tain-l'Hermitage autour du nouveau préfet de région pour réfléchir à la stratégie agricole à mener d'ici 2030. Clément Arnal, est-ce qu'il y a du concret ?
6: En tout cas, le préfet de région, Étienne Guyot, assure qu'il a une copie à remettre aujourd'hui à Paris sur ce qui lui est remonté du terrain, parce qu'il faut établir une stratégie claire.
7: Quand vous savez qu'en France, on importe un fruit et légumes sur deux, on peut améliorer les choses en termes d'indépendance par rapport au reste du monde.
6: Et il insiste, ça doit se faire par filière.
7: Dans ce département de la Drôme, vous avez des productions extrêmement variées entre la Drôme provençale, puis ce qui se passe ici, entre la vigne, les céréales dans les plaines.
6: Tous les thèmes sont abordés. La compétitivité, le réchauffement climatique, la question de l'eau, les investissements à faire, à poursuivre. L'an dernier, par exemple, la préfecture de région a versé 2 millions d'euros au syndicat d'irrigation drômois pour moderniser une station de pompage du réseau d'irrigation agricole du Tricastin. Ces réunions servent à définir les priorités.
7: Est-ce qu'aussi, en termes de formation dans nos établissements d'enseignement agricole, on a identifié toutes les disciplines que nous devons développer pour que les nouveaux agriculteurs puissent être au top.
6: Avec un objectif, augmenter de 30% le nombre de personnes formées en 2030. Un nouveau diplôme national sera créé à partir de la rentrée 2026 dans 17 établissements de la région, dont le lycée agricole du Valentin à Bourg-les-Valence et Terre d'Horizon à Romans.
0: Clément Arnal, 213 km/h sur la 7 au lieu de 130 avec sa fille de 4 ans dans la voiture. Une maman a été contrôlée hier après-midi à la Roche-de-Glun. Son permis a évidemment immédiatement été retiré. Sa voiture est en fourrière. Un mot de vélo pour vous dire qu'après avoir remporté la Fondrome classique sur nos routes début mars, Romain Grégoire est devenu champion de France de cyclisme. Hier à la Tour du Pin en Isère, le Drômois Sandy Dujardin a terminé 27e. Son équipe Total Energy dira dans l'après-midi s'il est sélectionné pour le Tour de France qui arrive.
1: On croise les doigts pour lui. Philippe, les températures ont été vraiment très hautes cette nuit. Et elles sont déjà chaudes ce matin.
8: Exactement, on a déjà par endroits 27-28 degrés. Mais ça va quand même monter moins haut que les journées précédentes. Ça, c'est quand même plutôt une bonne nouvelle. 31 à 34 degrés en pleine pour les maximales de cette journée, dans l'après-midi. Mais c'est vrai que la nuit a été très chaude, étouffante même. Le Mistral se lève, ça va peut-être être...

0: Un petit peu, cela dit, pour souffler assez fort, jusqu'à 60 km/h. Côté ciel, alors ça attend bien ensoleillé ce matin, ce sera un petit peu plus peuplé de cumulus dans l'après-midi, avec peut-être des averses parfois orageuses également, qui vont se déclencher. Alors ça va être très localisé, d'abord sur le relief de Drôme et d'Ardèche, et puis ensuite ça pourrait se décaler sur les plaines environnantes, ou même la proche vallée du Rhône.
1: Sur la route ce matin, pas mal de difficultés.
0: Ouais, plusieurs difficultés en effet. Alors, la route de Montélier dans Valence, qui est coupé à la circulation après la rocade intérieure en direction donc de Montélier
1: suite à l'incendie dont on vous parlait il y a quelques minutes.
0: Et puis également, alors notamment, je dis parce qu'il y a eu d'autres difficultés ce matin, notamment sur la Lacra entre la région romanaise et valentinoise à la hauteur de la gare TGV d'Alixan, mais là aussi un autre accident, cette fois sur l'autoroute A7 à la hauteur de Donzère en remontant en direction de Montélimar. Deux véhicules sont concernés ainsi qu'une caravane. 2 km de retenue actuellement dans ce secteur, 2 km de bouchon pour remonter en direction de Montélimar. Apparemment, la circulation ne se fait plus sur la voie du milieu et la voie de droite. Participez à l'inforoute avec nous, 04 75 40 10.
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0: Avez-vous déjà vu la montgolfière ici de Drôme Ardèche? Eh ben oui, elle a déjà décollé plusieurs fois et elle redécollera, et pas seulement en région annonéenne, je peux déjà vous le dire. On vous avait lancé le défi de la photographier pendant un de ses vols et vous avez été nombreuses à nous envoyer vos photos par WhatsApp au 04 75 40 10 10. Le tirage a eu lieu et on appelle le gagnant et la gagnante dans le prochain couple, donc qui fera son baptême de l'air à son bord, le coup de fil avant 8h30. D'abord, décollage avec la Libertine.

0: Martine, Mylène Farmer, nous serons libres d'écouter également Julien Doré, Queen, pas tout de suite, avant 8h30.
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0: On a beaucoup de liberté, mais on a aussi beaucoup de mauvaises surprises. Ben, c'est ce qui arrive évidemment, avec des arnaques à peu près partout et tout le temps dans le monde où l'on vit aujourd'hui. Alors après, on a Aude Razo, notre service de secours anti-arnaque. Aude qui a détecté une nouvelle arnaque autour des magnettes. Je ne sais pas si vous avez déjà été malheureusement victime de cela. Une pile de magnettes que vous retrouvez dans votre hall d'immeuble. Voilà, qu'est-ce qu'on en fait? On y touche, on n'y touche pas. Prudence en effet. C'est une histoire assez étonnante qu'on vous raconte dans les prochaines minutes.
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0: 8h13, j'étais impatient de vous entendre à ce sujet, Aude Razo, dans votre C'est pas vrai du jour, parce que vous-même, vous avez eu une mauvaise surprise, comme on dit, ça n'arrive pas qu'aux autres, l'autre jour, en rentrant chez vous.
5: Effectivement, j'arrive dans le hall de mon immeuble et je vois là, sagement posé sur le banc dans l'entrée, une pile de magnettes. Ils sont assez grands, enveloppés dans du cellophane avec une tonalité bleu-blanc-rouge, ça fait sérieux. Et dessus, je vois une liste de numéros de téléphone, la mairie, les pompiers, les hôpitaux de la région et puis le numéro d'un plombier, d'un électricien, d'un dératiseur avec écrit en rouge 24 heures sur 24, 7 jours sur 7. Donc là, qu'est-ce que j'ai fait? J'ai ramassé toute la pile et hop, j'ai mis tout ça à la poubelle.
0: D'accord, alors pourquoi? Parce que vous avez pressenti le piège?
5: Eh bien parce que ces magnets que vous avez déjà vus, vous aussi j'en suis sûre, et que vous avez peut-être même déjà collés sur votre frigo, ces magnets ne sont pas très honnêtes. Tenez, avant de tout jeter, j'ai regardé le numéro de la mairie qui était écrit dessus, j'ai vérifié dans Google, c'était celui d'une commune qui est à 7 km de chez moi, c'était pas du tout ma mairie. Le logo tout en haut, alors là ça varie, moi j'ai eu le logo d'un hôpital, ça peut être aussi celui d'une ville ou d'un département, en tout cas ça fait très officiel, mais ce ne sont pas eux qui ont édité ces magnets. Alors qui est derrière tout ça? Eh bien regardons maintenant la liste des artisans, le serrurier, le plombier. C'est bizarre, les numéros de téléphone sont tous un peu pareils, ils se ressemblent beaucoup. En fait, il renvoie vers la même personne, j'ai testé, et l'artisan qui va débarquer chez vous a toutes les chances d'être fort malhonnête. Un couple s'est fait facturer comme ça 1 500 € pour un simple remplacement de disjoncteur. N'appelez pas ces numéros et prévenez vos voisins aussi que c'est une arnaque, c'est ce que j'ai fait.
0: Voilà, il y a aussi les flyers qu'on trouve de la même manière, comme les magnets. Autre arnaque également à découvrir sur ici.fr, l'arnaque à la réservation avec des clients piégés par de faux sites web de restaurants. Alors, il ne s'agit pas d'avoir peur de tout, mais en tout cas, sur ici.fr, vous aurez d'autres astuces pour déjouer ces arnaqueurs. Julien Doré, nous Julien Doré, d'ailleurs, qui sera au cinéma avec votre radio ici, ce sera ce jeudi à 20h pour découvrir son dernier Pestacle, projection unique de ce concert sur grand écran.

0: Nous. On est très heureux de pouvoir découvrir ce dernier pestacle de Julien Doré, donc en projection unique, pour vivre son concert sur grand écran. C'est le 2 juillet dans plein de salles en région Rhône-Alpes et notamment au Pâté Valence. Information route à 8h18, un accident s'est produit à la hauteur de Donzère, sur l'autoroute A7, en direction de Montélimar Sud, donc avant l'échangeur de Montélimar Sud. Deux voitures sont concernées, une caravane également. Deux voies neutralisées et actuellement un bouchon qui n'en finit pas de grandir. 3 km actuellement de ralentissement donc sur l'autoroute A7 en direction de Montélimar en remontant d'Avignon.
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0: Bien entendu qu'on va prier à la porte, vous. Bon, il entre ou il entre pas, ce Jean-Bernard qui était là. Bonjour Jean-Bernard.
3: Bonjour Philippe.
0: Portrait sonore des gens d'ici, avec vous Jean-Bernard, dans ce qu'ils ont, ma foi, d'étonnant, d'extravagant, de passion, de créativité également.
3: Oui, avec Bernard.
0: C'est Bernard aujourd'hui.
3: C'est Bernard aujourd'hui pour Bernard. Se promener dans la nature n'est pas qu'un simple moment de détente ou une balade ordinaire. C'est un engagement,
0: un investissement, Philippe, d'accord.
3: Tout en restant une source d'émerveillement. Il n'est donc pas surprenant qu'il ait choisi de rejoindre l'association Vercors Nature, dont le siège est à Bourg-lès-Valence, fondée dans les années 60 sous le nom de Association pour la création du parc du Vercors. Elle a été pionnière dans la protection de la faune et de la flore de ce territoire exceptionnel.
4: C'est ici le local. D'accord, Vercors Nature, randonnée pédestre, découverte, connaissance de la nature, en lien avec le parc naturel régional du Vercors.
0: Tu te souviens, Bernard, la première fois que tu as découvert la réserve naturelle nationale des hauts plateaux du Vercors?
5: Oui, c'était en fait pas très longtemps après mon arrivée, ça veut dire que ça remonte quand même à loin, à 90, où quand je suis arrivé dans le Vercors, je suis arrivé de mon Maine-et-Loire, là-bas, dans l'ouest de la France, avec un sommet maximum à 250 mètres. J'étais fils de paysan, donc la montagne je connaissais pas trop, mais j'aimais quand même la nature, et là j'étais fasciné par ce territoire, et quand je suis arrivé dans le Vercors, le parc du Vercors fêtait ses 20 ans de création. Et très naturellement, j'ai adhéré à l'association. J'ai adhéré pendant longtemps avec, en tant que militant clandestin, puisque je m'impliquais assez peu. Je découvrais beaucoup le Vercors tout seul. Je suivais l'activité, je payais ma cotisation, j'allais aux assemblées générales. Puis au bout de quelques années, au cours d'une assemblée générale, il y a quelqu'un qui a dit qu'il cherchait des gens pour les aider à s'informatiser dans les années 88, par là, je crois. Et j'ai dit, moi, je suis informaticien, je veux bien vous aider. Et donc là, je suis entré par la petite porte de l'informatique, et après, je suis resté. J'ai mené un peu des balades, surtout des balades nature, parce que la randonnée, j'aime bien, mais je suis d'un naturel un peu solitaire et taiseux. Et quand on est taiseux, ça a des inconvénients, mais c'est un avantage pour voir et repérer la nature. Parce que comme on dérange pas, on voit plus facilement les animaux. Et donc, je me suis impliqué petit à petit, comme ça, au fil du temps. Et je m'y trouve bien. 35 ans après, je suis toujours bien. Et donc, cette association, c'est fait pour ces gens-là. Les gens qui ont des passions en rapport avec la nature, le parc du Vercors et la randonnée. Alors, on peut être individuel, mais venir échanger dans ce local, se communiquer entre nous pour se donner des infos, des tuyaux, puis s'échanger des photos et s'émerveiller. Et puis jouer notre petit rôle de bénévole, sentinelle, par exemple, participer à des inventaires sur la faune, des choses comme ça. C'est des missions peu importantes, mais très agréables, très plaisantes, et puis qui apportent une petite contribution. Parce que quand on connaît la nature, le cheminement, après, c'est d'aller à la protection.
0: Il y a un moment qui t'a marqué dans la nature?
5: Eh bien oui, bizarrement, c'est un moment très récent. En fait, j'ai un petit neveu de l'ouest de la France qui a 7 ans, qui a demandé à ses grands-parents qui lui parlaient du Vercors et de Bernard, qui lui faisaient voir des photos d'animaux, qui voulait venir voir le Vercors. Donc il est venu, et alors là, c'était un beau cadeau pour lui de lui faire découvrir le Vercors, mais c'était aussi un beau cadeau pour moi, parce qu'en fait, il m'a montré son enthousiasme pour la nature, et j'avais vraiment l'impression de passer le relais. Et quand je lui ai prêté la longue vue pour qu'il regarde et qu'il cherche des chamois, le voir trouver les chamois à la longue vue dans les falaises et sautiller devant moi, c'était un pur bonheur. Et donc là, je suis heureux et j'espère que j'aurai d'autres belles émotions comme ça.
0: Et il le partage bien, son bonheur.
3: On imagine bien l'enfant sauter comme ça.
0: C'est ça.
3: Mais c'est vrai qu'avec comme cadre le Vercors, les émotions sont nombreuses. Je vous laisse le lien pour découvrir cette association pionnière sur notre site internet, rubrique Jean d'ici en Drôme Ardèche.
0: Vous avez comme ça plein de personnalités à découvrir, tous ceux qu'on a rencontrés tout au long de l'année. Puis il y en a d'autres comme ça qu'on va également croiser dans les prochains mois. Prochaines années également. Allez, je vous laisse annoncer le Queen qui arrive. Je sais que ça vous va très très bien autant.
3: A kind of magic.
0: Non. Alors raté.
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0: Non, c'est pas ça.
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0: c'est pas le bon
6: of
0: titre.
6: Magic.
0: C'est pas le bon titre. Regardez le tableau de bord.
6: Magic.
0: D'accord, ok. Il est obsédé par Kind of Magic.
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0: Alors c'est Radio Gaga avec Jean-Bernard Gaga.

0: Radio Gaga, oui, je veux bien, à la limite. Mais Isidro Mardèche, c'est pas mal également. Taille ou pas taille des tomates? Vous savez, ces tomates qui font des petits rejets de tous les côtés. C'est comme ça, les tomates, hein, nous explique Jean-Yves Ménien. Alors après, il y a deux écoles. Il y a ceux qui taillent, puis il y a ceux qui ne taillent pas du tout. Ah non, ça n'a pas le même effet. Il y a plus ou moins de fruits. Voilà, donc on voit et on fait un point là-dessus. Sans jugement aucun, ce sera notre côté jardin après 8h30. Et puis pour les économies, ben là, c'est Valeur Coréa qui nous rejoindra avec une aide pour rester autonome à la maison. Tout ça après 8h30 aussi.
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5: Vous écoutez Rouliette Ruse avec Amour Fixe.

0: passion par Rouliette Ruse. Un coup de cœur ici de Romardèche.
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4: Tout cela sur un plateau jusqu'à 9h avec tous ces messages que l'on s'échange le matin, la page Facebook, notre WhatsApp également. Depuis quelques semaines, on voit que ça fonctionne bien entre nous. Au 04 75 40 10, vous lisez vos messages, météo par exemple, vos messages vocaux également, c'est très pratique. En deux secondes, vous enregistrez votre message pour annoncer un événement ou nous faire une petite remarque. Et puis la météo, tenez, ciel voilé actuellement à Charmes-sur-l'Arbache. Chantal nous l'écrivait tout à l'heure avec un petit peu de vent du nord. Il a fait très chaud cette nuit.
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4: Ah Emmanuel, la canicule n'a pas découragé les spectateurs pour l'Air Tour Show à Chabeuil ce week-end.
5: Oui, effectivement, 13e édition du meeting aérien, près de 70 appareils en démonstration, dont deux Mirage 2000, clou du spectacle hier soir. On revient sur cette édition dans 90 secondes après le tour de l'actu, Valentin Bertrand.
6: Problème technique ou humain, toutes les hypothèses sont explorées par les enquêteurs à Tomblaine, près de Nancy, où le crash d'un avion a fait 11 morts. L'appareil venait de décoller pour un baptême de parachutisme, une cellule psychologique est ouverte pour accompagner les témoins dont les proches présents sur l'aérodrome au moment de l'accident. C'en est fini de la vague de chaleur. Plus que 5 départements du sud-est et de la Corse sont en vigilance orange canicule. L'heure est maintenant au bilan. La chaleur a fait au moins 100 000 morts et mis à mal notre réseau électrique et ferroviaire. Sébastien Lecornu réunit cet après-midi une cellule interministérielle de crise à Matignon. Faire payer plus cher les vêtements de mauvaise qualité, en interdire la publicité, le Sénat s'apprête à adopter officiellement une loi contre l'ultra fast fashion. Dans le viseur, des marques comme Shein ou Temu. Dans son ensemble, le secteur textile représente 10% des émissions mondiales de gaz à effet de serre. L'eau minérale Volvic condamnée pour pratique commerciale trompeuse. En cause, la mention bouteille 100% recyclée ou neutre en carbone. Un jugement historique selon la CLCV à l'origine de l'action. C'est la première fois que la justice se prononce sur ces indications. Volvic annonce faire appel. Au mondial de foot, le Canada est le premier pays à se qualifier pour les huitièmes de finale. Ce sera, on l'espère, autour des Bleus demain à 23h avec ce match contre la Suède, l'équipe de France qui vient de retrouver son coach Didier Deschamps de retour après les funérailles de sa maman. Match qui sera bien sûr à vivre comme tous les autres de l'équipe de France sur votre radio Ici.
5: Il est 8h31, des dizaines de milliers de spectateurs, le bruit assourdissant des réacteurs, votre radio ici de Romardèche. Sur place, la 13e édition de l'Aérotor Show hier sur l'aéroport de Valence-Chabeuil a encore une fois attiré la foule. Ce meeting aérien, le seul de l'armée de terre, organisé tous les deux ans, s'est déroulé cette année dans des conditions évidemment particulières, avec une chaleur étouffante, Dylan Prieur.
7: Plus de 37 degrés sur le tarmac et l'installation de Julianne fait plus penser à une après-midi à la plage, plutôt qu'un meeting aérien.
8: On a une espèce de chaise qu'on a trouvée sur internet, hein, tout simplement, avec un petit toit sur la tête. Et après, on a mis des serviettes autour pour l'ombre, quoi. Ça marche bien quand même, mais il fait quand même chaud malgré tout.
7: Les fontaines gratuites sont prises d'assaut. Il faut presque 20 minutes d'attente pour remplir sa gourde en plein après-midi.
9: On est 4, et la bouteille, elle descend vite.
10: Ouais, c'est le deuxième ravito déjà.
7: Et les brumisateurs, arrêt obligatoire pour mouiller sa casquette.
9: C'est exactement comme les arroseurs de jardin qui font de gauche à droite.
10: Que là, c'est nous les plantes, quoi.
9: Ouais, exactement.
7: Si les visiteurs profitent avec le sourire, le risque, lui, est pris très au sérieux par l'organisation. 7500 bouteilles d'eau en stock, 28 secouristes de la protection civile, en plus des pompiers. Le capitaine Mathias est le directeur adjoint de l'Aérotor Show.
11: Nous, on a mis des dispositifs. Vous voyez, sur le terrain, on a quelques disperseurs pour pouvoir se rafraîchir avec de l'eau. On a quelques points d'eau. On est passé en plan canicule. L'eau est distribuée gratuitement sur certains points. On sait réagir, on sait s'adapter.
7: En attendant, le spectacle continue dans les airs. Un avion de 17 tonnes fait des loopings. Un nouveau prototype d'hélicoptère Airbus est présenté. Et forcément, il y a aussi... les avions de chasse.
12: Franchement, je ne suis pas aviateur, mais je trouve ça fascinant. Ce que l'être humain est capable de faire pour vaincre la gravité avec des avions en métal, C'est incroyable.
7: Quand les spectateurs comme Marc lèvent les yeux, Fanny Vialard les baisse pour regarder ses trajectoires. 5 fois championne de France de voltige, elle sort de sa démonstration et la canicule, ça a aussi un impact pour les pilotes.
1: Oui, l'avion vole beaucoup moins bien, un air chaud, c'est un air qui porte moins. Donc là, l'avion, on va se battre un peu plus pour le faire voler, peut-être adapter un peu plus les programmes pour rester en sécurité et avoir des points clés qui restent un peu plus haut pour anticiper justement cette marge de manœuvre qui n'est pas habituelle vis-à-vis des températures.
7: Son avion de voltige unique au monde faisait partie des 70 aéronefs présentés sur la journée.
5: Dylan Prieur.
4: 8h34, la piste criminelle ne fait aucun doute après un incendie qui a fait une vingtaine de blessés à Valence cette nuit.
5: Le feu a pris dans un immeuble du quartier du Plan. Les habitants ont été réveillés par les fumées et les flammes vers 4h du matin. Certains ont sauté par les fenêtres. Les enquêteurs ont retrouvé de nombreuses traces d'hydrocarbures pour accélérer le sinistre. Précision à retrouver dès maintenant sur ici.fr. Nous serons sur place aussi dans le journal de 9h. Tout à l'heure, également les contrôleurs de bus de l'agglo Valence Romand qui vont être équipés de caméras piétons dès mercredi. Pour faire baisser la pression avec certains voyageurs, en moyenne, il y a une agression verbale tous les 4 jours sur le réseau. Les températures, Philippe, vont être un petit peu plus acceptables aujourd'hui.
4: Oui, 31 à 34 degrés en pleine, c'est mieux quand même. 26 vers 1000 mètres. Après, on vient de sortir de nuit qui a été particulièrement chaude, étouffante même. On a eu tous vos messages ce matin pour consulter à votre tour ces différentes températures relevées en Dromardèche. La page Facebook vous accueille. Nous avons du Mistral qui se lève ce matin. On voit les branches qui s'agitent. 60 km/h pour les plus fortes rafales en journée. Beau ciel ce matin, bien dégagé, peut-être quelques petites brumes, tout ça. Et puis dans l'après-midi, des averses orageuses qui pourraient se déclencher sur les reliefs de Dromedardèche et parfois, très localement, déborder en plaine, mais également en vallée du Rhône. À peu près la même situation pour demain, 30 à 34 en pleine pour les maximales.
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5: Un mot de vos conditions de circulation malgré tout, avec une grosse difficulté sur l'autoroute A7.
4: Lié à un accident qui s'est produit, 2 voitures concernées, une caravane également, sur l'autoroute A7, avant l'échangeur sud de Montélimar, en direction de Montélimar. Actuellement, nous avons 5 km de retenue avec des voies rétrécies. Donc, grosse difficulté qui vous impacte beaucoup ce matin. On partage l'inforoute 04 75 40 10 10. Je me disais, c'est quoi votre couleur préférée à vous? Chacun ses goûts, évidemment. Évidemment, je sais, hein, c'est peut-être celle du ciel le matin, ce ciel bleu bien dégagé, 5 minutes avant le lever.

0: couleurs musicales avant 9h avec Billy Preston par exemple.
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0: C'est vrai qu'il y a des jardins extraordinaires, hein, et c'est souvent grâce à leurs jardiniers, il faut le dire, il faut le redire. Jean-Yves Meunier, bonjour.
2: Bonjour Philippe, bonjour à toutes et à tous.
0: Il y a 15 jours, on bouturait les tomates. Bah oui, pour ceux qui voudraient encore des tomates et qui voudraient les développer, voilà, on avait fait ça. Franchement, une tactique plutôt sympa. Alors là, il y a une question qui me taraude, parce que chaque année, c'est la même question, je crois, et chaque année, je me repose la question, est-ce qu'il faut tailler ou pas les tomates?
2: D'accord, et d'ailleurs, on peut toujours bouturer les tomates.
0: Alors justement,
2: mon conseil d'il y a 15 jours vaut pour tout l'été quasiment.
0: C'est voilà. Ça, exactement.
2: Et que justement, quand on bouture les tomates, on va récupérer ce que l'on taille généralement sur les tomates, c'est-à-dire ces fameux gourmands, c'est ces pousses qui poussent. C'est simple, la tomate, elle est simple. Elle pousse, elle fait une longue tige, et puis elle va faire un bouquet de fleurs. Et puis, en dessous, les feuilles, elles vont faire démarrer de nouvelles tiges, qui vont de nouveau porter des nouvelles fleurs, voyez. Et elle peut faire ça pendant, elle peut se ramifier comme ça quasiment à l'infini, les tomates.
0: Oui, ça fait beaucoup, voilà. Beaucoup de ramifications.
2: Voilà.
0: Oui.
2: Et chez les tomates, il y a deux modes de croissance. Mm-hmm. Il y a celles qui poussent à croissance, on dit indéterminée, et les autres qui poussent à croissance déterminée. La différence, c'est que cette fameuse tige de la tomate qui pousse ne va jamais s'arrêter de pousser. Donc elle pousse, elle fait un bouquet de fleurs, elle continue à pousser. Elle fait un bouquet de fleurs, elle continue à pousser, elle fait un bouquet de fleurs.
0: D'accord.
2: Ce qui n'empêche pas en dessous de faire démarrer d'autres tiges qui poussent quand même sous les feuilles en dessous pour faire d'autres tiges qui elles-mêmes ne s'arrêteront pas de pousser. Ouais. Imaginez qu'une tomate à croissance indéterminée, ça pousse tout le temps, ça ne s'arrête pas, à la fois en longueur et à la fois en ramification. Vous pouvez finir avec des plantes monstrueuses qui pourraient faire 10 mètres de haut. Évidemment que dans son potager, on peut pas laisser faire ça. On peut pas les contenir si vraiment elles poussent beaucoup. Alors qu'une tomate à croissance déterminée, c'est le cas des tomates cerises, c'est le cas des tomates à coulis, elles s'arrêtent de pousser un moment. Voilà, elles poussent. Et puis, elles s'arrêtent. Et celles-là, on les taille jamais. Parce que, on les laisse pousser, se ramifier, on met pas de tuteur, on les laisse prendre la place qu'elles veulent. Les autres, on est obligé de les palisser, de mettre des tuteurs, des fils. Et, à un moment donné, on est obligé d'enlever un certain nombre de branches. Et puis après, il y a ceux qui sont un peu trop radicaux, qui ne supportent pas le moindre petit gourmand. Et puis, vous avez, si la tomate pousse bien, vous avez quand même intérêt à laisser plusieurs tiges, parce que vous aurez beaucoup plus de tomates.
0: Merci des conseils, Jean-Yves. Demain, c'est quoi une jachère? Ah ben, on verra ce que c'est. C'est une terre qu'on laisse tranquille un petit moment, si je me souviens bien mes cours de quatrième.
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0: 8h44, nous avons besoin de votre assistance, Valère Corrière, pour faire, comme chacun le sait, les économies. Quelques conseils aujourd'hui pour l'autonomie.
6: Si vous constatez qu'il va devenir nécessaire de faire des aménagements chez vous pour continuer d'y vivre dans de bonnes conditions, sachez qu'il existe des aides pour effectuer ces travaux, ces aménagements. C'est très peu connu, ça s'appelle ma prime adapte. Ma prime adapte permet de financer les travaux pour continuer de vivre chez soi plus longtemps, hein, lorsqu'on avance en âge ou en cas de handicap, de perte d'autonomie. Concrètement, elle peut servir cette prime à remplacer une baignoire par une douche de plein pied, installer un monte-escalier, des barres d'appui ou encore élargir des portes pour faciliter les déplacements. Alors l'aide est réservée aux ménages aux revenus modestes et très modestes, mais elle est aussi accessible aux propriétaires bailleurs. Selon les ressources du foyer, elle peut prendre en charge jusqu'à 50% ou même 70% du montant des travaux, dans la limite, bien sûr, des plafonds prévus.
0: Alors, quelle est la marche à suivre pour bénéficier d'une aide, Valère? faire?
6: Allez voir sur le site france-rénov.gouv.fr et vous allez dans la rubrique aide. Alors le parcours est simple. D'abord, il faut se renseigner auprès de France Rénov, un CCAS, une maison France Service. Et puis, il faut ensuite vérifier si vous entrez dans les critères de l'aide pour vous assurer que vous êtes bien éligible. Et là, c'est parti pour le dossier qui peut aussi bien être fait en version papier ou en ligne. Vous serez alors orienté vers un assistant à maîtrise d'ouvrage, habilité autonomie, qui validera avec vous les besoins que vous avez. Et si vous avez un accord, c'est parti pour la demande de subvention, les devis, les travaux. Et vous pouvez vivre dans de meilleures conditions avec un logement adapté. Bon, quand j'ai dit que c'était simple, je suis peut-être allé un petit peu vite. Mais enfin, c'est accessible, c'est méconnu, mais ça peut rendre un gros service. MaPrimeAdapt. Est-ce que vous en aviez entendu parler ou vous connaissez peut-être quelqu'un qui a déjà fait la demande? Racontez-moi. Mon mail, c'est parisilleséconomies@radiofrance.com.
0: Et puis à présent, matissage musical, croisement des cultures avec Jean-Bernard qui était là. Jean-Bernard qui sera... Non, vous avez deux secondes, Jean-Bernard. Il a fait une crise cardiaque. Ce sera au centre du patrimoine arménien de Valence. J'ai vraiment cru que vous alliez faire un malaise. C'est juste après Manon Lisa. Ça s'appelle le petit pêcheur. Il va bien, je rassure sa famille.

0: Manon Lisa, c'est une nouveauté. Il y a un petit côté Manu Chao hein, dans la rythmique et dans le phrasé. Légèrement. 8h48.
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0: Alors, en général, les issues de secours permettent l'évacuation du public. Nous, c'est carrément l'inverse. Hein. On fait venir le public par ici les sorties. Ce matin, Jean-Bernard Catella, noté dans vos agendas pour ce mercredi l'ouverture de l'été au CPA de Valence. Le CPA, c'est le centre du patrimoine arménien. Voilà. Avec le groupe Les Gaspards et Little New York.
3: Oui, Philippe, de joyeux musiciens talentueux et globetrotteurs pour ce spectacle Little New York, avec son lot de musique du monde. Auteur, compositeur, interprète, Vincent Landel est aujourd'hui pour Ici Dromard Dèche, le porte-parole des Gaspards. Bonjour Vincent.
4: Bonjour, Ici Dromard Dèche.
3: Oui, c'est bien. Proposer Little New York au CPA, donc, est un concert qui a du sens pour vous.
4: Oui, parce que le Centre du patrimoine arménien, c'est quelque chose de fort sur Valence par rapport à sa posture. Et en plus, il y a une posture d'ethnopole et ça nous plaît parce que effectivement, ça nous parle sur ce spectacle Little New York où on va aller creuser de côté de plein d'endroits différents de la planète et de rassembler tout ça autour de ce spectacle.
3: Pourquoi vous avez appelé ce spectacle Little New York ?
4: Alors, Little New York, au début, ça s'appelait Little New York dans ton bled, mais du coup, tout le monde ne comprenait pas le propos, et l'idée, c'était d'imaginer quelque part en Ardèche un lieu où il y a ce métissage qui est proposé à Little New York, à New York, en fait, où du coup, plusieurs communautés se côtoient, ils se croisent et réinventent quelque chose de commun, et ce pot commun, ça nous intéressait.
0: Croiser les cultures, faire du métissage musical, ce n'est pas une mode chez les Gaspards alors ?
4: Oui, c'est important parce que le fait de mélanger et de rencontrer d'autres esthétiques, d'autres manières de vivre nous nourrit et je trouve que la richesse du monde, elle est construite là-dessus et que, qu'on le veuille ou non, ces croisements ont toujours tiré le monde vers le haut en fait. Le fait des respects, de comprendre comment les autres fonctionnent et avec le respect de leur mode de vie et du coup, ça nous amène aussi une interrogation sur notre mode de vie, sur notre manière de faire la musique. Et du coup, ça tire vers le haut tout le monde et je trouve ça important. Quoi.
3: Visuellement, Vincent, sur scène, on a quoi ? Vous jouez de quel instrument ?
4: Vous avez accordéon, contrebasse, batterie, le saxophone fait aussi de la flûte, voilà. Et du coup, ça permet d'avoir plusieurs couleurs différentes d'aborder des esthétiques complètement différentes.
3: Vincent Landel, quand le public vous découvre, j'imagine qu'il doit être surpris quelque part.
4: Oui, souvent, parce que comme c'est croisé avec des chansons et instrumentaux, le public n'a pas toujours l'habitude de voir ça. Dans les instrumentaux, il y a des couleurs jazzy. Le jazz dont on parle depuis 40 ans, qui est orienté vers la musique du monde, donc se servir de cette matière de musique du monde et d'improviser dedans. Et puis les chansons, elles sont liées avec ces musiques-là, donc effectivement, souvent le public est surpris parce qu'il y a plein d'entrées différentes et aussi surpris parce qu'on se sert de la poésie, de l'humour pour porter tout ce projet.

0: Alors c'est étonnant, Vincent, parce que ce sont des compositions originales et pourtant on a le sentiment de connaître ces morceaux parce que toutes les sonorités que vous mélangez au fond ne nous sont pas inconnues.
1: Oui, alors effectivement, les sonorités, on les connaît, et l'idée, c'est d'être sur ces couleurs populaires qui fait qu'aussi ça parle à tout le monde, et assez rapidement, les gens sont embarqués, c'est vrai.

0: Freddy, une belle soirée, ça, à découvrir sans attendre les Gaspards, donc au centre du patrimoine arménien de Valence. C'est donc mercredi, Jean Bernard, avec le concert spectacle Little New York. Ça commence à 18h30.
1: Ouais, exactement.
0: On va peut-être remercier Vincent quand même.
1: Allez. Hein, merci Vincent, merci beaucoup.
2: Je te remercie, au revoir.
0: Vincent Ladel, qui est d'ailleurs qui était le prof de musique de notre réalisateur ce matin. On vient de l'apprendre à l'instant. Le monde est tout petit. Et de jeu.

0: Nothing from Nothing. Je trouve que ça fait un bien de dingue, ce Billy Preston, un petit peu avant la fin d'ici matin. Dans 4 minutes, notre médecin, gentil conseiller du matin, Lovelal, docteur Kierzek. Et évidemment, quand on pense aux vacances, on pense barbecue, mais un barbecue malin. Et ça, on va essayer en tout cas, docteur Kierzek. Bonjour.
1: Bonjour à toutes et à tous. C'est l'été, les vacances qui approchent. Et je sais ce que vous allez me dire, docteur. On veut des grillades, on veut des merguez, on veut des brochettes. Mais vous avez aussi entendu parler des problèmes cancérogènes de cette viande qui est trop grillée, la viande sur le barbecue. Alors on fait quoi? On jette le grill? Non, pas du tout. On fait un barbecue malin et sain, en effet. J'allais dire, suivez le guide avec des astuces ultra simples. Première astuce, la marinade. C'est un peu notre meilleur ami pour les barbecues. Avant de poser la viande sur les braises, on peut la faire tremper 30 minutes dans une marinade avec de l'huile d'olive, du citron, de l'ail, du thym, du poivre. Les antioxydants des herbes et de l'agrumes vont réduire jusqu'à 90% de la formation des composés cancérogènes, ces fameux hydrocarbures aromatiques polycycliques, c'est leur nom, les HAP. La cuisson d'aliments à des températures élevées, ça va développer ces cancérigènes. Si vous mettez de l'huile d'olive, du citron, des agrumes, ça va diminuer la production. Et puis évidemment, pas de contact direct avec la flamme, évidemment. Astuce numéro 2, on évite les flammes justement. Vous voyez ces belles flammes qui lèchent la viande, c'est exactement ce qu'il faut éviter. Quand le gras tombe sur les braises, eh bien, ça va brûler, ça produit de la fumée qui est chargée là aussi en cancérogènes et qui va se déposer sur la viande. Donc retirer le surplus de gras, utiliser une grille fine et au mieux une plaque trouée ou une feuille d'alu percée et ne laissez pas le feu trop vif. Braise rouge et sans flamme, ça c'est l'idéal et ne laissez pas la viande sans bouger. Retournez là aussi toutes les minutes, c'est important. Et dernière astuce, la pré-cuisson au four ou à la vapeur. Oui, je vous entends me dire, mais docteur, c'est plus un barbecue. Oui, mais le fait de pré-cuire 5 minutes la viande ou les saucisses au four ou au micro-ondes, ça réduit énormément le temps sur le grill.
0: Quand on pense alimentation saine, on ne pense pas forcément viande d'ailleurs.
1: Mettez des légumes, poivrons, courgettes, aubergines, oignons, maïs, les légumes ne produisent presque pas les mauvaises substances. Vous pouvez les servir généreusement avec un peu de viande. C'est ça le secret du barbecue méditerranéen. Et puis après le barbecue, nettoyez la grille aussi à chaud. Vous allez enlever tous les résidus qui sont carbonisés. Et avec le barbecue, le rosé, c'est pas indispensable. Vous vous hydratez, ça c'est important. Vous mettez une belle salade verte, des féculents complets. Mais le rosé, c'est vraiment avec beaucoup de modération. Et là, vous aurez un barbecue malin, sain, avec une marinade, pas de flamme, une pré-cuisson. Vous retournez la viande et des légumes à gogo. Et allez, d'ici là, bon été, bonne santé à l'écoute d'ici, bien sûr.
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0: Bonjour Nelly Sorbier.
6: Bonjour Philippe Costa, bonjour à tous.
0: Bienvenue chez vous avec notre éducateur canin aujourd'hui.
6: Oui, éducateur et comportementaliste canin, puisqu'en France il y a de nombreux chiens, 9 700 000 chiens, et chaque été les urgences vétérinaires voit exploser les appels liés à des coups de chaleur, des accidents voiture, des fugues liées au feu d'artifice par exemple, des morsures en balade, parce que oui, votre chien n'est pas fait pour l'été comme vous l'êtes vous. Un chien enfermé dans une voiture en plein soleil peut mourir en moins de 10 minutes. Un chien qui entend le premier pétard du 14 juillet peut sauter une clôture de 2 mètres et ne plus rentrer. Un chien emmené en rando sous 35 degrés peut faire un coup de chaleur, et pourtant la grande majorité de ces accidents sont évitables. On va donc en parler avec Cyril Couriou. Saviez-vous par exemple que 80% des abandons de chiens sont liés à des problèmes de comportement? Donc ça veut dire que un chien bien éduqué, c'est un chien avec qui on va vivre bien évidemment plus limpidement. En 2026, une grande réforme vient d'interdire les colliers étrangleurs et les méthodes éducatives basées sur la douleur. Donc ça, c'est plutôt chouette. Et enfin, un autre chiffre, 20 à 40% des chiens souffrent d'anxiété de séparation. Ah, donc oui. Là, si vous allez en vacances ou si vous partez en week-end, peut-être que ça va être compliqué. Alors venez poser toutes vos questions et demander conseil à notre éducateur canin et comportementaliste canin Cyril Couriou, juste après les actus, au 04 75 40 10.
0: À tout de suite, Nelly.
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0: ICI, premier sur l'actu locale en Drôme-Ardèche, lundi 29 juin. Il est 9h. Emmanuel Champal.
8: Un incendie criminel a fait une vingtaine de blessés cette nuit à Valence. Le feu a pris vers 4h du matin dans un immeuble du quartier du Plan, route de Montélier. 75 pompiers.

0: On entendait des cris dehors, donc on est directement allé sur le balcon. Sur le balcon, ben, on a entendu deux détonations d'affilée. Il y avait le feu qui était au-dessus de nous, donc sur le toit. Il y avait les gens qui criaient en bas avec le feu du coup qui était en bas également. On avait peur. Moi perso, je pensais que c'était fini au moment où j'ai entendu les détonations. Je voulais juste sauter pour éviter de mourir dans les flammes.
1: T'as hésité à sauter, oui, c'est ce que tu me dis.
0: C'est ça, j'ai hésité à sauter. Mais les pompiers sont intervenus à temps. J'avais vraiment peur que ça ne le fasse pas. Ils sont vraiment venus très rapidement. Ils ont déployé la nacelle. Ils sont venus récupérer au 9e étage. Et ça a été vraiment une grande, grande peur.
1: Ouais, grande peur. Et là, qu'est-ce qui se passe du coup pour toi? Vous êtes du coup réunis un petit peu dehors. On le voit, on ne sait pas trop ce qui va se passer. Qu'est-ce qu'on t'a dit?
0: Alors, ce qu'on m'a dit, c'est qu'on allait être relogé. Donc là, pour l'instant, on sera à l'hôtel pendant quelques nuits, du temps que l'assurance puisse prendre en charge tout ça. Mais après, je ne vous cache pas que c'est un peu incertain. Je ne sais pas trop comment ça va se passer. Je suis au bout. Je ne sais pas quoi faire.
1: Voilà, Emmanuel, c'est difficile évidemment pour les habitants, d'autant que l'immeuble a été visé il y a quelques jours et même depuis septembre plusieurs fois. Hein, les habitants parlent d'au moins quatre fois, donc le ras-le-bol, le choc et la peur d'une vie. Il n'y a pas eu de mort ce matin, mais ils sont quasiment tous dû mourir, les habitants ici. Les pompiers, le gros du travail est terminé, la route était bloquée, elle ne l'est plus. Il reste quelques pompiers qui pompent dans l'immeuble qui a été touché, mais le gros de l'opération est terminé.
2: Clément Arnal en direct ce matin pour essayer de remarquer dans le quartier du Plan à Valence. Une vingtaine de blessés, donc dont 14 en urgence relative. Les policiers ont retrouvé du produit inflammable dans plusieurs étages. Un expert en incendie est attendu sur les lieux dans la journée. Clément le disait, cet immeuble a déjà été visé par une tentative d'incendie criminel, notamment la semaine dernière. Et ce matin, le procureur de la République de la Drôme confirme à Essidre Mardèche qu'une famille, dont certains membres sont liés au narcotrafic, habitait dans cet immeuble mais n'y réside plus. Vous retrouvez toutes ces précisions sur ici.fr. Plus aucun département n'est en rouge ce matin. 5 départements restent en orange. Et si la canicule semble derrière nous, ses conséquences inquiètent les autorités sanitaires. Pour les prochains jours, les médecins craignent de nombreux décès à venir avec le contre-coup. Pour les personnes âgées en Europe, la chaleur a déjà fait plus de 1300 morts selon l'Organisation mondiale de la santé. La chaleur peut-elle expliquer le crash aérien de Tomblaine près de Nancy? C'est une des pistes qui a été évoquée en tout cas depuis l'accident d'un avion de tourisme privé hier au moment du décollage. Il y a 11 morts, 5 instructeurs, 5 clients qui partaient pour un baptême de parachute et le pilote. L'enquête démarre à peine. 2 retraités ont été gravement blessés hier à Valence dans un choc frontal entre 2 voitures dans le quartier Taudur. La conductrice, une femme de 71 ans et son passager de 82 ans ont été évacués en urgence absolue. Une nouveauté pour améliorer la sécurité des contrôleurs des bus de Valence Roman Mobilité. 14 contrôleurs de l'agglo vont être équipés d'une caméra piéton à partir de mercredi. Le contrôleur pourra l'activer en cas de problème. L'objectif, bien sûr, c'est de faire baisser les incivilités. Il faut savoir qu'en moyenne, on recense une agression verbale tous les 4 jours. Ces caméras, c'est une bonne mesure pour les voyageurs.
3: C'est normal, il faut protéger les contrôleurs comme il faut protéger tous les citoyens.
4: Il y a de plus en plus d'insécurité dans les rues et puis notamment dans les transports. Si ça permet aux agents d'être protégés d'une quelconque agression ou voire même de pouvoir filmer des agressions en cours dans des transports, je trouve que c'est une très bonne chose.
5: Pour la sécurité, c'est bien. Par contre, personnellement, j'aime pas trop le fait d'être filmé. Ça pose question, vraiment. J'ai pas du tout envie qu'on prenne des images de moi. Après, on peut s'en resservir ou même ça me plaît pas.
6: Moi, je suis contre le fait que ça dégénère et même s'en prendre aux contrôleurs alors qu'ils nous mettent juste une amende. En réalité, ils font juste leur travail, un travail comme les autres, comme la police ou comme le gouvernement ou quoi. Et par rapport au fait que ça dégénère, bon, ça va être une petite sécurité pour eux.
2: Valence Roman Mobilité assure que les enregistrements seront conservés pour une durée maximale de 30 jours puis effacés automatiquement. Le retour du débat sur l'acétamipride au Parlement, un an après la pétition aux 2 millions de signatures contre la loi du plomb, cet insecticide dangereux pour la santé, pourrait être réautorisé en France via la loi d'urgence agricole que le Sénat examinera à partir de 16h cet après-midi. Utilisé en Europe, ce produit est interdit en France depuis 2016. En football, le Canada, vainqueur de l'Afrique du Sud, premier pays qualifié pour les 16e de finale du mondial de foot. Aujourd'hui, le Brésil face au Japon et l'Allemagne qui affronte le Paraguay pour l'équipe de France. Mais il faudra attendre demain 23h pour le match face à la Suède. Match qu'on vivra évidemment en direct sur Essidre Mardèche. Nelly, le temps du jour.

0: Bien, c'est du beau temps avec du Mistral qui va se lever pour souffler à 60 km/h. Il est déjà un petit peu présent par endroits ce matin. Ça fait du bien, d'autant que les températures maximales seront en baisse. Elles resteront quand même élevées, hein, comprises entre 31 et 34 degrés en pleine cet après-midi. 26 degrés à 1000 mètres avec un temps assez bien ensoleillé, quelques cumulus et des averses parfois orageuses cet après-midi. Hein. Et là, tout le monde est concerné en Drôme Ardèche.
1: La vigilance canicule orange a été levé hein, oui. Pour la Drôme et l'Ardèche. On le rappelle, c'est important.
0: Oui, il ne reste plus, je crois, que 4 départements
1: cinq ce matin,
0: c'est ça concerné, ouais. Mais c'est plutôt la Corse, c'est vraiment dans le sud. À peu près la même situation pour demain mardi, avec du Mistral, des températures chaudes mais supportables, 30 à 34 degrés en pleine.
1: Sur la route, ce matin, des difficultés.
0: Oui, notamment sur l'A7, 6 km de bouchons avec entre la gare d'Adémar et Donzère, sur l'A7 en direction de Montélimar, suite à un accident. Voilà, donc restez prudents si vous le pouvez, éviter le secteur. Et puis, on fait la route ensemble. Vous rencontrez une difficulté, un ralentissement, faites-le nous savoir. 04 75 40 10.
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0: Tiens, ne bougez pas Emmanuel, on va danser, vous et moi. Alors, un peu collé serré, mais bon, là, il fait pas encore trop chaud à cette heure-là. Avec une danse issue de la culture créole, une musique et une danse devenue le symbole d'une identité aux Antilles. C'est la biguine, une biguine avec toi, avec vous, avec eux, avec Marc Lavoine, surtout ici de Drôme Ardèche, pour débuter la semaine en beauté. Passe une excellente journée à l'écoute d'ici de Drôme Ardèche.

0: Et on sait avec qui ils dansent la biguine depuis quelques temps. On les voit partout tous les deux avec Adriana Carambeu. 9h12.
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0: Et à cette heure-là, on parle de nos chiens avec notre éducateur et comportementaliste canin, Cyril Couriou. Bonjour Cyril.
2: Bonjour Nelly, bonjour aux auditeurs.
0: Vous êtes les bienvenus en direct. Si votre chien a peur, s'il fugue, s'il supporte mal les trajets en voiture, s'il a des problèmes justement quand vous le laissez tout seul, venez en discuter, demandez conseil à notre éducateur et comportementaliste canin, Cyril Couriou, 04 75 40 10 10, avant 10h. Alors Cyril, le problème principal en ce moment, on ne va rien vous apprendre d'extraordinaire, hein, messieurs, mesdames, sur ce coup-là, c'est la chaleur. Mais ce qu'on va vous apprendre, c'est qu'il faut faire attention, il y a des urgences vétérinaires. Les urgences vétérinaires sont débordées en ce moment à cause justement de choses qui peuvent sembler évidentes et qui ne le sont pas.
2: Oui, en effet, les températures montent dans l'air ambiant, mais le sol aussi, et le sol brûlant brûle les pattes du chien, les coussinets, sachant que le chien ne peut capter la fraîcheur que par la langue et par les glandes interdigitales. Donc, ça monte très très vite en température. La température ambiante est à 40 degrés, donc le chien suffoque, il a du mal à respirer, et il ne peut plus réfrigérer son corps, en fait.
0: Alors, pour voir justement si on peut lui laisser poser les pattes sur le sol, il y a une technique.
2: Oui, le petit test des 5 secondes. Vous posez votre main à plat sur le support au sol, le goudron, ou même un chemin en terre, parfois. Si la main est retirer en moins de 5 secondes, par réflexe, c'est que c'est trop chaud et du coup, là, ça va brûler le chien.
0: La main et pas le pied.
2: Le problème, c'est que selon l'état des pieds et selon les pédicures que vous avez une corne un peu épaisse qui peut altérer un petit peu le ressenti de la température. La main est plus fine, c'est quand même plus réel en fait.
0: Ah, parce que finalement c'est assez fin les coussinets des chiens. On a l'impression que c'est épais, on peut penser même que c'est du cuir.
2: Non, c'est même très fragile, il faut faire très très attention.
0: Alors on a Lydie de Montpezat-sous-Bozon qui nous a laissé une question sur WhatsApp. Vous pouvez le faire d'ailleurs vous, hein, au 04 75 40 10 10. Vous pouvez soit appeler Laetitia, venir nous retrouver en direct, lui laisser vos questions, ou nous laisser un message, voire un vocal sur WhatsApp. Vous avez un petit micro sur les messages qui vous permet d'enregistrer vos messages à vous. Alors Lydie de Montpezat-sous-Bozon vous demande ce que vous pensez justement des chaussons réfrigérants pour chiens.
2: Alors, c'est pas forcément des chaussons réfrigérants. Ce sont juste des protections. Comme vous mettez des chaussures, des semelles un peu épaisses. Ça va éviter d'avoir le coussinet directement en contact avec le sol. Donc, c'est très, très bien dans les forces armées, la police, etc. Quand il fait très, très chaud, notamment dans les déserts, c'est ce qu'on utilise avec les chiens.
0: Ah, d'accord. Alors, en revanche, il faut qu'ils s'y habituent. C'est pas toujours évident.
2: Oui, parce que c'est comme un enfant qui n'a jamais mis de chaussures. Le temps de trouver son équilibre et d'avoir le contact avec le sol, ça peut avoir des scènes un peu cocasses au niveau de la démarche.
0: D'accord. Et je pense que Lydie parle de chaussons réfrigérés parce qu'il me semble avoir vu ça aussi, moi, sur Internet, des chaussons que l'on met au congélateur, par exemple, ou au frigo et qui sont un peu réfrigérés.
2: Oui, c'est possible. Alors, le problème du froid avec le chien, si c'est trop froid, le cerveau envoie un message en disant il fait froid. Du coup, le corps va réchauffer. Donc, c'est assez risqué. Mais bon, là, c'est commercialisé. Donc, j'imagine qu'il y a eu des bons tests et que c'est efficace, oui.
0: Mais de simples chaussons suffisent, finalement, hein, c'est ça.
2: On appelle ça des petites bottes, mais oui, des semelles, en tout cas, oui.
0: Alors, autre difficulté en ce moment, c'est la chaleur dans les voitures. Vous avez des chiffres impressionnants, je crois, Cyril, sur la chaleur dans les voitures ou dans un habitacle fermé. Hein.
2: Oui, dans la chaleur dans la voiture, eh ben, tout simple, à partir de 25 degrés en température extérieure, au bout de 5 minutes, il fait 31 degrés dans l'habitacle. Et au bout d'une heure, il fait 45,2 degrés.
0: Et là, on est parti de 25.
2: Et là, on est parti de 25. Donc, imaginez avec les températures qu'on avait, qui avoisinaient les 40 degrés. Au bout de 5 minutes, dans l'habitat, il fait 46 degrés. Au bout d'une heure, il fait 64,1 degrés. Ce qui fait que le cœur s'arrête, tout simplement.
0: Ah oui, directement.
2: C'est pas direct, il y a quand même la mort arrive à un petit quart d'heure à peu près.
0: Ah oui, quand même. Ah oui, donc c'est long là pour le coup. Donc on le rappelle, on ne laisse pas un chien seul dans une voiture, même les fenêtres ouvertes.
2: Même les fenêtres ouvertes, c'est interdit et c'est sanctionné par la loi en effet.
0: Mm-hmm. D'autres choses par rapport à l'été qui vous viennent comme ça avant d'accueillir nos auditeurs, parce qu'on a une question justement à venir dans quelques instants, Cyril.
2: Oui, balader très tôt, bien sûr, avant 9h et après 20h. Ouais. Préférer les zones à l'ombre, la forêt, les parcs, etc. Pas d'effort physique en journée, ça j'insiste bien, parce que le chien n'arrivera pas à réguler sa température, et faire des pauses fréquentes pendant les balades. Et pas d'eau glacée non plus, parce que, comme je vous disais tout à l'heure, l'eau glacée va envoyer un signal au cerveau qui fait froid, du coup le corps va chauffer, Et c'est contre-productif, en fait.
0: Dans un instant, Brigitte de Saint-Marcel-les-Valences avec son shiatsu. Si vous avez des questions à poser à notre éducateur et comportementaliste canin Cyril Couriou, c'est le moment. 04 75 40 10 10, cette émission est la vôtre jusqu'à 10h et après Amel Bent.

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0: Avec Cyril Couriou, éducateur et comportementaliste canin, on parle de vos chiens ce matin. Vos questions, vos témoignages au 04 75 40 10 10. Bonjour Brigitte.
2: Oui, bonjour.
0: Bienvenue. Alors, vous avez un joli petit Shih Tzu à vos côtés.
2: Ouais, j'ai un petit Shih Tzu de 18 mois. Là, il est adorable. Le problème, c'est qu'il est trop attaché à moi. Et donc, il a toujours le sentiment d'abandon. Et sa façon d'agir, ben, ça me stresse aussi. Ça fait que je culpabilise. Chaque fois, je dois le laisser. Enfin, chaque fois, et que pour mes courses. Et le reste, je ne peux pas sortir puisqu'on ne l'accepte pas dans les magasins. Et,
0: oui.
2: Et donc, même quand il y a mon fils à la maison, et ben, il fait pareil. Il veut que moi. Alors, je ne sais pas comment faire pour lui faire comprendre.
0: Et comment ça se manifeste? Il pleure, il aboie, il fait quoi?
2: Il devient fou, il court dans tous les sens, il pleure, il aboie, jusqu'à que je le prenne. Et puis, il bat, et puis vraiment, il sera malade. Hein.
0: Et vous l'avez eu, il était sevré, il était tout bébé, il avait quel âge?
2: 2 mois.
0: 2 mois? C'est ça? Oui, d'accord. Alors, Cyril.
2: 2 mois.
3: Bonjour Brigitte, eh ben oui, le petit chien a du mal à supporter la solitude. Alors ça, à l'état naturel, la maman apprend la solitude à son chiot à partir du 4e mois. 4e mois, elle commence à ne plus l'accepter dans son panier pour dormir, ni pour manger dans sa gamelle. Donc c'est là où le chiot commence à comprendre qu'il faut s'éloigner un petit peu de sa maman. Le problème, quand on adopte un chiot à 2 mois, eh ben justement, on a envie d'en profiter parce qu'ils sont bébés et grandissent très vite.
4: Donc, trop mignon en plus.
3: Oui, bien sûr. Donc on surcharge d'émotions et de contacts le chiot. Et du coup, quand on reprend une vie normale, les activités de travail, les courses par exemple, eh ben le chien se sent complètement perdu.
0: Alors comment éviter ça au départ? Et puis on verra comment y remédier quand c'est déjà en place, comme chez Brigitte.
3: Alors c'est tout un ensemble de facteurs à changer. Déjà, il va falloir l'éduquer un petit peu plus précisément. C'est-à-dire que lui donner des ordres fiables avec des résultats visibles et des récompenses, le chien va comprendre que vous êtes là pour lui donner des directives et qu'il peut aussi, quand vous le désirez, vous laisser tranquille. Parce que c'est vous qui allez décider le moment où vous allez travailler, la durée de travail, etc. Mais ça se travaille aussi au moment de la nourriture. Si on lui donne toujours à manger au même endroit, à la même heure, le chien ne réfléchit plus. Du coup, il se rend même pas compte que c'est vous qui mettez la gamelle en place. Il imagine que vous êtes l'intermédiaire entre le sac et la gamelle. Donc, vous perdez un peu cette fonction de maître, de leader, de maître au sens noble du terme, plutôt maître d'école, maître à élève, quoi.
0: Enseignant, quoi. Voilà,
3: enseignant,
0: c'est ça.
3: Oui. Et de guide, en tout cas. Donc là, l'idée, ça va être de le rééduquer de manière à ce qu'il reprenne complètement confiance en vous. Et de mettre en place des choses un peu intéressantes pour lui, des récompenses quand vous allez partir. Alors, il existe les petits jouets, vous savez, avec des orifices, on met du fromage fondu. Ça permet déjà au chien de se focaliser sur le jouet et d'oublier un petit peu votre départ.
0: Oui, parce qu'il a du mal à aller chercher le fromage. Hein, c'est le principe de ces jouets dont vous parlez.
3: Et du coup, il va oublier un petit peu votre départ. Alors, très souvent, la panique se fait dans le premier quart d'heure. Et c'est là que le chien, il devient fou, comme le dit Brigitte. Il court dans tous les sens, il hurle, il aboie, il gratte les portes, etc. Donc, la mémoire courte, c'est 2 minutes. Pendant 2 minutes, votre chien vous voit partir. Il est derrière la porte, et je suis malheureux, mon maître est parti. Ça tourne en boucle. Au bout de 2 minutes, il a rien d'autre à faire. Il va repartir sur 2 minutes d'angoisse. Donc, si vous l'occupez pendant ces 2 premières minutes, vous êtes à l'aise, vous allez pouvoir partir tranquillement.
0: D'accord, et on pose le jouet, on s'en va discrètement, comment fait-on?
3: On pose le jouet, alors il ne faut pas théâtraliser le départ. Hein. Si vous mettez une demi-heure à mettre une chaussure, une demi-heure à mettre l'autre, prendre le sac, et surtout si vous culpabilisez, comme le dit Brigitte, et bien forcément vous envoyez un signal négatif au chien.
0: Ouais, mais c'est dur après, c'est difficile de contrôler ses émotions.
3: C'est pas évident, mais ça va travailler, ça va arriver en même temps que le travail. Vous allez prendre confiance en vous, et le chien prendra confiance en vous aussi. Donc il n'y aura plus de stress, d'angoisse, de séparation.
0: Ouais. Vous le sentez de le faire, Brigitte, ou pas?
2: J'ai des petits jouets devant, et après je pars en douce, je dis pas d'au revoir ni rien, et ben il le fait quand même, hein, il veut pas s'y plier à ça. Hein, parce que mon fils, quand il est à la maison, même quand il est à la maison, il est pas seul, donc, hein, et bien il me dit, pendant les 2 heures que tu t'es absenté, et ben il a pleuré, il n'a pas arrêté.
0: Ah oui, quand son fils est là, alors.
2: Alors moi, je sais pas comment
0: excusez-moi, Brigitte, vous parliez de petits jouets dans lesquels que vous lui laissez. Est-ce que c'est des petits jouets dans lesquels on met de la nourriture ou c'est des petits jouets?
2: Il y avait les deux. J'avais le tapis où je mettais les graines et puis j'ai acheté un os à qui doit grignoter et puis qui doit chercher à manger. Après, j'ai mis des jouets à côté de lui. Et ben,
0: il y a rien à faire.
2: Il a tout de côté. Il cherche à moi.
0: Et pour le reste, est-ce qu'il obéit? Est-ce qu'il obéit assis debout?
2: Un peu têtu, hein.
0: Oui.
2: C'est... Il me regarde comme si qu'est-ce que tu me racontes, là? Et puis il me regarde avec sa tête en l'air, il est marrant.
3: Et oui, oui. Donc là,
0: il est marrant, avez-vous dit.
3: Il est marrant, ouais. Il est marrant, sauf quand il vous aura détruit le canapé, les murs, les portes, etc. Donc oui, non, il faut vraiment, faites-vous aider par un éducateur, ça va être assez simple à régler.
0: Ouais, mais là, ça demande vraiment un coup de main, un coup de patte.
3: Oui, c'est un travail et surtout, faut pas imaginer que ça soit magique. C'est pas du jour au lendemain que votre chien va être content de vous voir partir. Hein.
0: Oui, et puis l'éducateur ne fait pas tout, en fait. Hein. Il nous apprend finalement à faire, c'est ça.
3: Il va vous expliquer comment faire, il va vous expliquer comment ressent le chien l'absence, et il va mettre en place des exercices pour entraîner le chien et pour vous entraîner aussi à vous séparer de votre chien.
0: Alors, vous avez eu le même problème que Brigitte, vous en avez un autre avec votre chien, votre chiot. Venez en discuter au 04 75 40 10 en nous appelant ou nous laissant un message écrit ou un vocal sur WhatsApp. Vous êtes les bienvenus avant 10h. Merci Brigitte, caresse au Shih Tzu et à bientôt ici de Romardèche.
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0: Stevie Wonder ici, Drôme Ardèche. C'est bienvenue chez vous l'invité avec notre éducateur et comportementaliste canin ce matin, Cyril Couriou. Vos questions au 04 75 40 10 10. Laetitia vous attend, vous êtes les bienvenus également sur le WhatsApp de votre radio en composant, pareil, le 04 75 40 10 10. On vous retrouve en direct juste après ces quelques infos express de 9h30 avec vous, Patrice Caillet.
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0: Bienvenue chez vous l'invité jusqu'à 10h, Cyril Couriou, aujourd'hui éducateur et comportementaliste canin, est à votre écoute. Hein. Vous êtes les bienvenus en direct et via WhatsApp où on peut également vous lire. Bonjour Michel.
5: Bonjour Nelly, bonjour l'éducateur.
6: Bonjour Michel.
0: Cyril, voilà, vous êtes présenté. Et comment s'appelle votre chihuahua, dites-moi Michel?
5: Il s'appelle Voyou.
0: Voyou. Alors, est-ce que c'en est un voyou, alors, justement?
5: Ah oui, pour être un voyou, c'est un voyou.
0: Ah, alors, dites-nous ce qui vous amène.
5: Mais non, mais tout à l'heure, il parlait de l'éducateur, de ne pas laisser les chiens dans les voitures, même les vitres baissées et tout. Bon, bah ça, je sais. J'ai eu 78 ans il y a 3 jours. Des chiens, j'en ai eu en voiture. Voilà, je connais un peu les chiens. J'ai eu un peu de toutes les races, hein, du chien de chasse au berger allemand, enfin bref. Mais lui, alors, j'ai du jardin, je le sors. Parce qu'il est à la maison, là, il est à côté de moi sur le canapé.
0: Oui.
5: je le sors pour qu'il fasse son pipi et tout. Mmh. Dans l'après-midi, eh ben, il y a de l'ombre. Eh ben non, il va s'étaler en plein cagnard.
0: Ah oui.
5: Ah oui. Et comme je disais à
0: Laetitia, qui vous accueille.
5: Mmh. Oui, à l'accueil. Si je vais pas le chercher pour le rentrer, il va griller en plein soleil.
0: Hein. Eh oui, c'est ça. Alors c'est important votre témoignage, Michel, parce que c'est ça, le chien, lui, il va pas se dire tiens, il fait trop chaud, il faut que je rentre, sinon je vais prendre un coup de chaud. Il peut justement rester en plein soleil et ne pas en souffrir.
6: Oui, alors c'est assez délicat. J'ai eu le cas, moi, j'avais une porcelaine Bianca qui elle adorait prendre des bains de soleil. Même très très chaud. Alors, eh ben, il faut adapter un petit peu, il faut lui mettre un peu plus de points d'eau, il faut pas hésiter de temps en temps à l'appeler comme vous le faites pour le mettre un petit peu au frais ou du moins à l'ombre. Après, est-ce qu'elle est sur du carrelage ou elle est sur l'herbe au soleil? Ou île, pardon.
5: Sur l'herbe, mais l'herbe, c'est toujours, c'est grillé.
6: Ouais, c'est grillé, mais c'est toujours moins chaud qu'une dalle en béton, ou voilà, donc, certains chiens peuvent supporter, c'est vrai. Alors, ceux qui supportent le plus mal les hautes températures sont les chiens qui sont, allez, on va dire, supérieurs à 50 kilos. Et ils risquent 3 fois plus de griller, comme le dit Michel.
0: Et les chiens qu'on a écrasés aussi?
6: Exactement, tout ce qui est brachycéphale, en effet, ouais, puisque le transport d'air est sur un conduit réduit au niveau des cloisons nasales. Du coup, l'oxygénation est pas suffisamment intense et le cerveau ne réfléchit pas assez.
0: Ouais, et le chihuahua, qui est un petit chien, finalement, supporte très bien la chaleur, mieux qu'un gros chien.
6: Et le chihuahua, on n'oublie pas que c'est un chien originaire du Mexique à la base. Donc, il a des tempéraments à supporter un peu plus les hautes températures, c'est vrai.
0: Ah, c'est pour ça aussi peut-être que votre voyou se sent bien, Michel, au soleil et se prélasse. Mais bon, c'est bien de les réveiller et de s'assurer qu'ils ne s'endorment pas complètement, hein, c'est ça?
6: Oui, on ne sait jamais. Après, on a quelques signaux qui nous montrent que le chien est mal à l'aise ou qu'il va mal. Déjà, il va haleter un peu plus que d'habitude. Là, on voit tout de suite que la langue, elle touche le sol, c'est un peu plus compliqué. Après, il y a les fatigues, on voit qu'il est fatigué. Il y a des troubles respiratoires, comme vous le disiez, il a du mal à respirer. Il y a parfois des vomissements, et après ça monte crescendo, il y a une perte de connaissance, de conscience, convulsions, coma, et arrêt cardiaque. Voilà. Donc on a quand même un panel assez long de signaux qui nous alerteraient.
0: Bon, bah, très bien. Bon, bah, tant mieux, se met à la limite, Michel, s'il n'en souffre pas. Hein. Profitez bien de votre voyou, alors, et à bientôt, Isidre Mardèche, Michel.
5: Voilà, merci.
0: Belle journée.
5: Bonne journée à vous.
0: Et bon anniversaire avec 3 jours de retard, du coup, hein, d'après ce que j'ai compris. À bientôt, Michel. Allez, 04 75 40 10 10. C'est bienvenue chez vous, l'invité. Cyril Couriou, éducateur et comportementaliste canin, est à votre écoute.

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0: Avec Cyril Couriou, éducateur et comportementaliste canin ce matin. Vos questions, vos témoignages avant 10h au 04 75 40 10 10. C'est Laetitia qui vous accueille. Vous êtes les bienvenus également sur WhatsApp. C'est facile, hein, vous faites pareil, 04 75 40 10 10. Et vous laissez un message écrit ou un vocal en appuyant sur le petit micro qui est en bas. Voilà, ne vous gênez pas, hein, c'est sympa aussi. Stéphanie est avec nous depuis Sommières. Bonjour Stéphanie.
2: Bonjour.
0: Bienvenue, on vous écoute.
2: Oui, j'aurais une question. Si on voit un chien enfermé dans une voiture, est-ce qu'on a le droit de briser la vitre pour sauver le chien ou c'est interdit par la loi, tout simplement ?
0: Oui, c'est une bonne question, Stéphanie, parce que c'est tentant, en effet.
3: Alors, bonjour, Cyril. Stéphanie. Le bon sens dirait que oui, vous devez casser la vitre pour sauver le chien. Et je ne dis pas vous pouvez, vous devez. Le problème, c'est qu'au niveau réglementation, c'est encore assez flou. Donc moi, ce que je peux vous proposer, c'est de contacter très vite, mais alors très très vite, la police municipale, qui eux seront aptes à casser la vitre.
0: Oui, mais il faut. Et si la police municipale n'intervient pas rapidement,
3: faites-le.
0: Ouais. Combien de temps on a ? On va redonner peut-être quelques chiffres pour
3: un
0: bien.
3: Un quart d'heure maximum à grande température, le chien meurt, donc ça va très très vite.
0: Un quart d'heure.
3: Et pas sur les températures extrêmes en plus. Donc non, il faut agir, bien sûr.
0: Et vous posez la question parce que vous avez déjà fait ce constat, Stéphanie ?
2: J'ai déjà vu des chiens effectivement dans les voitures et j'ai hésité à casser les vitres plusieurs fois. Heureusement, j'avais retrouvé la personne à proximité, donc elle a pu ouvrir la vitre et sortir le chien. Mais c'est bizarre, les chiens, on oublie même les enfants maintenant, donc c'est assez bizarre. Mais je pense que je prendrai le risque de casser la vitre pour sauver le chien et j'appellerai après... les autorités, on va dire.
0: Mais oui, c'est ça. Ouais. Bon, bah écoutez, voilà. Après, Cyril vous recommande de faire l'inverse, comme ça vous êtes couverte. C'est pour ça que vous précisez ça, Cyril.
3: Oui, alors j'étais en train de vérifier en même temps. En effet, la loi interdit que le chien reste dans la voiture. C'est de la maltraitance. L'amende peut aller jusqu'à 750 euros.
0: Mais la loi ne dit pas si on a le droit de casser la vitre.
3: La loi dit que les policiers et les pompiers peuvent casser la vitre. Vous, c'est un peu plus compliqué.
0: Ah d'accord, ouais. Donc à voir. Hein.
3: Mais très sincèrement, moi je le ferai.
0: Ouais, voilà, c'est ça.
3: J'assumerai, tant pis, hein, c'est pas une vitre, ça se remplace. J'assumerai, bien sûr.
0: Vous avez des chiens à la maison, Stéphanie ?
2: Oui, j'en ai deux.
0: Ouais, et tout va bien ?
2: Tout va bien, oui. Speed et Jex.
0: Ouais.
2: Et je leur ai même acheté une petite Kenko portative, vu la canicule en ce moment. D'ailleurs, les laisser près d'une clim ne risque rien ou ne dérègle pas leur corps vis-à-vis de la température ?
0: Eh bien, j'allais vous emboîter le pas, Stéphanie, pour poser cette même question. Même les ventilateurs, est-ce que c'est bien ou pas, alors ?
3: Eh bien, c'est comme nous. Si vous mettez la clim trop froide et que vous restez devant, vous allez être enrhumé. Ben, c'est un peu la même chose avec le chien. Ouais. Donc le chien supporte des températures un peu supérieures aux nôtres à l'intérieur. On va dire qu'elle est jusqu'à 35 degrés, il n'y a pas besoin de clim. Après, c'est comme nous, il faut quand même rafraîchir.
0: Et le ventilateur, c'est bien ou pas ?
3: Mais le ventilateur, c'est un peu gênant. Regardez, si vous soufflez un peu proche du museau de votre chien, il est pas à l'aise. Donc le ventilateur au plafond, bonne idée. Le ventilateur dirigé directement sur le chien, ça ne sert pas à grand-chose, puisque nous, on a des capteurs de fraîcheur un peu partout sur le corps. Le chien, c'est seulement par les babines, la langue et les coussinets. Donc ça va rafraîchir l'air, mais pas le chien, en tout cas.
0: Ouais, donc ça ne sert à rien de lui projeter, en tout cas, l'air dessus. Il n'aime pas ça, quoi. Et Stéphanie, la clim que vous avez achetée, il faut forcément un accès à l'extérieur pour l'évacuation ou pas ?
2: Oui.
0: Oui, hein, c'est ça, d'accord. Non, j'en profite. Oui. Hein. Bon, bah, très bien. Écoutez, profitez bien rappelez-moi les prénoms des chiens.
2: Speed et Jex.
0: Faites-leur une caresse de la part de l'équipe d'ici Drôme Ardèche. À bientôt, Stéphanie. Merci.
2: À bientôt.
0: Au revoir. Allez, 04 75 40 10 10. Il vous reste quelques minutes pour venir poser vos questions en direct à notre éducateur et comportementaliste canin, Cyril Couriou. 04 75 40 10 10.
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0: Le Big Bazar et Michel Fugain, ici Drôme Ardèche. La fête des chiens aujourd'hui.
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0: 04 75 40 10 10 pour poser vos toutes dernières questions à notre éducateur et comportementaliste canin, Cyril Couriou. Bonjour Jocelyne, Jocelyne de Malissard. Bonjour.
2: Oui, bonjour.
0: Bienvenue, on vous écoute.
2: Alors j'ai deux petits yorks, dont l'une de 14 ans et l'autre de 3 ans. Et je voulais savoir, j'ai pulvérisé assez souvent dans la journée, à l'intérieur, dans la maison, parce que bon, elle est relativement tempérée, mais bon, avec les chaleurs qu'il fait, est-ce que c'est bien de les pulvériser d'eau, enfin de l'eau à température ambiante, hein, pas ni glacée ni chaude, hein, mais je voulais savoir si y avait un inconvénient, voilà.
0: Mm-hmm. Alors Cyril.
3: Bonjour Jocelyne, non, ça sert pas grand chose puisque le chien capte la fraîcheur par, on l'a dit tout à l'heure, les babines, la langue et les pattes. Donc moi, ce que je peux vous suggérer, plutôt que de le mouiller, c'est de lui mettre à disposition une petite bassine ou une piscine avec un fond d'eau. Là, il pourra être rafraîchi vraiment.
2: Alors, je pensais bien faire parce que bon, elle se laisse faire, hein, parce que bon, je fais ça 5-6 fois dans la journée, hein, quand je vois il fait très très chaud. Je le fais pas quand elle rentre de faire leurs besoins, parce que bon, il fait tellement chaud dehors, et quand elle rentre, j'attends un petit peu. Puis, alors elle me dit pas que si elle apprécie, mais je voulais savoir si je faisais une bêtise ou pas.
3: Non, ouais, vous pouvez continuer parce qu'elle va se lécher les babines, le museau et l'eau qu'elle a sur le corps, donc c'est toujours un apport de fraîcheur, mais pas suffisant, c'est vrai.
2: Oui, oui, bien sûr, bien sûr. Mais par contre, je vois qu'elles apprécient, hein, parce qu'elles se sauvent pas. Hein,
3: ah oui, bah, faut continuer. Alors, il y a pas de contre-indication,
2: oui,
3: en tout cas.
2: Je voulais savoir si après ça sèche vite, hein, ça reste pas quand même dans les poils très très longtemps.
0: Hein, oui, après il y a des endroits, hein, c'est ça. Hein,
3: oui,
0: c'est ce que vous
3: pouvez,
0: disiez. Hein.
3: L'idéal serait les babines, les pattes. Oui. Le ventre, parfois, ils ont quelques capteurs sur le ventre. C'est pour ça que de temps en temps, le chien se couche dans la rivière, il capte un peu plus de fraîcheur.
0: Oui, parce que j'entendais que le dessus, c'est pas conseillé, par exemple.
3: Ça sert à rien.
0: Ça sert à rien. Au contraire, ça peut même, si c'est frais, susciter la réaction dont vous parliez tout à l'heure, demander au chien de se réchauffer.
3: Oui, surtout, ça va faire en sorte que l'eau avec la chaleur va s'évaporer, donc créer de la chaleur encore plus.
0: D'accord. Bon, bah voilà, Jocelyne. Donc, ne vous inquiétez pas et ciblez les zones si vous le pouvez. Voilà, si, tant que ça leur fait du bien, ne culpabilisez pas.
3: Hein, non,
0: c'est
3: et
0: ça
3: puis si ça leur fait plaisir, continuez, bien sûr.
0: Bonne journée Jocelyne, et je sais qu'ils sont bien avec vous, en tout cas vos petits chiens apparemment. Chantal, amoureuse des animaux, avec nous pour nous apporter une précision. Bonjour Chantal.
4: Bonjour, j'ai des problèmes de réseau, alors j'espère que vous m'entendez bien. Merci d'intervenir donc pour les toutous. Moi je suis plus chat, mais j'adore tous les animaux. Hein.
0: Oui.
4: Donc je me suis renseignée à ce sujet, hein, parce que j'ai vu des choses horribles au niveau des chiens enfermés, les chiens et autres, et enfants même aussi. Mais les chiens, donc je me suis renseignée à ma gendarmerie locale, hein,
0: oui,
4: qui m'ont dit, Madame Valla, voilà, je me cite, hein, Madame Valla, c'est pas grave, tout le monde me connaît de toute façon. N'importe comment, vous faites constater par une personne qui est à côté de vous, un témoin, hein, bon, pas de la famille, hein, mais un témoin.
0: Oui.
4: Vous prenez une photo, vous nous appelez en priorité, et nous après, et vous cassez la vitre. Voilà.
0: Ah oui, c'est ça, d'accord. Les mesures à prendre sont celles-ci. On a regardé aussi.
3: Oui, bonjour Chantal, vous avez raison. Oui, il faut des témoins. Moi, j'hésiterai pas à filmer la scène. Hein. Il y a un témoin avec vous. Vous appelez la police, les pompiers, vous cassez la vitre. Et là, c'est un état de nécessité flagrant. Et là, c'est le propriétaire qui risque jusqu'à 750 € d'amende.
0: Oui, c'est ça. Mais bon, c'est bien de se protéger justement grâce aux astuces que vous venez de donner, Chantal, et qui sont confirmées par Cyril. Merci Chantal, prenez soin de vous. Passez un bel été avec tous les chats que vous avez autour de vous. 04 75 40 10 10, on se retrouve pour la dernière partie de cette émission dans une petite minute. À tout de suite.
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0: Bienvenue chez vous, l'invité, dernière partie de cette émission consacrée à nos animaux de compagnie, à nos chiens, notamment avec Cyril Couriou, éducateur et comportementaliste canin. Alors, on répond à Jeannette avant de se quitter brièvement, qui a un chien récupéré à la SPA il y a quelques années. Elle a 10 ans maintenant, elle se montre agressive avec les autres chiens en balade.
3: Oui, alors très compliqué de répondre de but en blanc à cette question. Ça va dépendre de ce qu'a vécu le chien dans les 10 dernières années, combien de temps elle est restée au refuge, comment elle a grandi, est-ce que c'est que les mâles ou les femelles qu'elle attaque, est-ce que la maîtresse a peur des chiens. Donc c'est vraiment très très complexe. Ça mériterait de développer un petit peu à travers un bilan comportemental.
0: Oui, c'est ça. Il y a des situations qui imposent vraiment un bilan comportemental, des cours d'éducation canine, pour conclure, Cyril.
3: Oui, évidemment. Mais là, à 10 ans, franchement, elle va vieillir tranquillement. C'est très contraignant de rééduquer un chien de cet âge. Ça se fait, hein, je le fais, moi, sur les chiens qui ont mordu, qui ont défiguré, qui sont proches de l'euthanasie. Là, oui, on met tout en place pour que ça fonctionne. À 10 ans, moi, j'aurais tendance à vous dire, eh ben, promenez-vous où il n'y a pas d'autres chiens et laissez-la finir sa vie tranquillement.
0: Oui, tenez-la en laisse quand il y a d'autres chiens, c'est ça, et à l'écart des autres. Eh bien, merci pour tous ces conseils, Cyril, pour conclure. Alors, avant l'été, parce qu'on sait que chaque année, il y a des dizaines, des centaines de chiens qui sont abandonnés partout en France.
3: Oui, alors, il existe des pet sitters, hein, ce sont des gens formés pour garder vos chiens à votre domicile ou en leur domicile. Vous avez aussi la possibilité de faire garder par des amis ou la famille. Et enfin, vous avez aussi des chenils qui sont adaptés pour les chiens et sur les longues périodes. Donc, plutôt que d'abandonner votre chien, je pense pas que vous abandonneriez vos enfants au bord de la route, et ben vous faites pareil, vous les faites garder. Et ouais. Même pareil pour le chien.
0: Ouais, autant la belle-mère, ça se discute. Oh, je plaisante. Allez, merci beaucoup Cyril, prenez soin de vous, passez un très très bel été.
3: Merci Nelly. Et bon été à vous.
0: Et on vous retrouve également sur ici.fr. Bienvenue chez vous, l'invité. Demain, on se retrouve pour parler de notre sommeil. Difficile en ce moment de bien dormir avec ces fortes chaleurs. On verra ce qu'il en est avec notre médecin du sommeil demain de 9h à 10h.

0: Le cœur maladroit ici Drôme Ardèche. On va se retrouver juste après les actus de 10h, voilà, avec Franck Doma qui va nous régaler une nouvelle fois cette semaine.
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0: Ici premier sur l'actu local en Drôme Ardèche, une très belle journée, 10h. Emmanuel Champal.
2: L'incendie criminel d'un immeuble a fait une vingtaine de blessés à Valence cette nuit. Le feu a pris vers 4h du matin dans un bâtiment de 9 étages. Route de Montélier, dans le quartier du Plan. Surpris par les flammes et les fumées, des habitants n'ont pas hésité à sauter par la fenêtre pour échapper au sinistre. Certaines victimes sont blessées aux chevilles, d'autres ont été légèrement intoxiquées par les fumées. 75 pompiers ont été mobilisés. Du produit inflammable a été découvert dans plusieurs étages. L'immeuble dans lequel vivaient il y a quelques jours encore des personnes liées au narcotrafic avait déjà été visé par une tentative d'incendie criminel la semaine dernière. La canicule recule, plus aucun département en vigilance rouge. La Drôme et l'Ardèche sont sortis de la vigilance orange, mais les médecins et les hôpitaux redoutent de nombreux décès ces prochains jours avec le contre-coup pour les personnes fragiles. Santé publique France a enregistré 1000 décès supplémentaires par rapport au mois précédent et en Europe. Selon l'OMS, l'Organisation mondiale de la santé, la vague de chaleur a déjà fait plus de 1300 morts. En Meurthe-et-Moselle, l'enquête qui a démarré et qui va devoir expliquer le drame de Tomblaine, près de Nancy. Ce crash d'avion d'hier matin qui a fait 11 morts, 5 instructeurs, 5 clients qui partaient pour un baptême de parachute et le pilote. Des parents d'élèves paralysent l'école maternelle de Vernoux. Ce matin, les classes sont bloquées, il n'y a pas cours. Les élèves sont quand même accueillis dans des salles annexes de l'école.

0: dont on dit qu'il est tueur d'abeilles. Il est utilisé en Europe, mais interdit en France depuis 2016. Et puis une grosse panne chez Orange depuis ce matin. Un incident technique affecte une partie des services mobiles avec des perturbations sur la 4G, la 5G ainsi que certains services destinés aux entreprises. Nelly, les températures donc un tout petit peu plus basses que ces derniers jours aujourd'hui.
1: Oui, 31 à 34. Waouh, ça fait limite du bien en pleine, 26 degrés à 1000 mètres d'altitude, avec en plus le Mistral qui s'est levé pour souffler à 60 km/h. Donc voilà, une sensation quand même moins lourde aujourd'hui qu'hier. Un temps assez bien ensoleillé avec quelques cumulus et des averses parfois orageuses, nous dit Météo France, et pour tout le monde hein, cet après-midi. Demain, à peu près la même situation avec du Mistral, des températures chaudes mais supportable, 30 à 34 degrés en pleine. Bon, sur la 7, ça circule à nouveau correctement. Attention en revanche, si vous arrivez sur Montélimar, par le nord de Montélimar, il y a eu un accident sur la départementale 165. Voilà, donc ça risque d'entraîner peut-être des bouchons dans les minutes à venir, bien qu'à cette heure-là, ce soit plutôt calme au nord de Montélimar. Pour l'instant, pas de bouchons, mais cette voiture donc en accident sur la départementale 165, c'est la départementale, voilà, juste à côté de la Nationale 7. Des infos en plus, vous en savez un petit peu plus justement sur cet accident, vous rencontrez d'autres difficultés, ralentissement, 04 75 40 10 10.
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1: Et bonnes odeurs également. Sentez-moi ça. Ça, c'est la lavande que l'on va utiliser en cuisine depuis la distillerie des Quatre Vallées de Chamaloc dans le Diois, juste après Francis Cabrel.

0: question d'équilibre. Ah, c'est sûr, tout est question d'équilibre dans la vie. Francis Cabrel, ici, Drôme Ardèche.
1: Ici, Drôme Ardèche. C'est bienvenue chez vous. Nelly Sorbier.
0: Après, l'équilibre, quand on est gourmand, c'est pas toujours facile de concilier les deux. On en parle ce matin avec Franck Doma. Quoique ça va être tout en subtilité, cette émission aujourd'hui, puisqu'on va parler de la lavande en cuisine. Bonjour Franck.
2: Bonjour Nelly, bonjour à toutes et à tous. Effectivement, nous allons parler de lavande, la lavande en cuisine. Alors, bien sûr que la lavande, elle a plein de vertus, elle a plein d'utilisations. On peut aussi la déguster. On le verra tout au long de cette émission. On est ici, Nelly, en direct de la distillerie des Quatre Vallées. On est à Chamaloc, un petit peu au-dessus de Die, entre Die et le col de Rousset. On est en pleine montagne. Je vais vous faire un petit coup de météo. On est 3-4 degrés en dessous des températures de la vallée du Rhône. Alors, ça, c'est le matin, parce que l'après-midi, ça remonte terriblement, mais les nuits sont plus aux fraîches. Bonjour Alain Aubanel. Merci de nous accueillir, cher Alain.
3: Bonjour.
2: Alors, Alain, quelques mots pour nous présenter la distillerie des Quatre Vallées. On est ici dans une entreprise, dans une affaire familiale.
3: Oui, la distillerie des Quatre Vallées, c'est avant tout une ferme où depuis un peu plus d'une centaine d'années, donc c'est mon arrière-grand-père qui avait démarré, et après ça a suivi en fonction des générations, on a commencé par de la cueillette de lavande sauvage, et puis les premières cultures, les premières alambics. Voilà, la particularité de la famille, c'est qu'on a toujours fait la récolte et la distillation.
2: Alors, en ce moment, là, ce qu'on entend derrière nous, c'est on est en train de distiller, parce qu'ici, à la distillerie des Quatre Vallées, alors évidemment qu'en ce moment, c'est plutôt la lavande qu'on distille, mais on distille plein de choses tout au long de l'année.
3: Nous, on est vraiment spécialisé lavande, lavandin, mais comme on a une distillerie qui est opérationnelle pour tourner toute l'année, voilà, il n'y a pas une semaine dans l'année où on ne distille pas. Maintenant, on est vraiment dans le cœur parce qu'on fait la lavande et lavandin, on vient de finir les thyns, voilà, les origans, les menthes poivrées, mais voilà, nous on distille toute l'année.
2: Bon, on va dans quelques instants parler de la différence entre, pour tous ceux qui nous écoutent, entre la lavande et le lavandin, parce que il y a une vraie différence. On ne parle pas de la même chose. Quand je dis c'est une entreprise familiale, il y a trois générations en ce moment là. Il y a un retraité, votre papa et votre fiston.
3: Oui, c'est ça. Actuellement, on a trois générations sur l'exploitation. Et voilà, Maxime, mon associé, il y a aussi deux de ses fils qui travaillent avec nous.
2: Ouais, des générations qui sont... Alors non, ça fait quatre. Alors, ça fait quatre générations, alors, du coup.
3: Bah, après, il y a mon père et mon fils, et Maxime et ses deux fils.
2: Ses deux fils, d'accord. Bon, vous l'avez compris, ici, sur la distillerie des Quatre Vallées, on distille en ce moment de la lavande, du lavandin. La différence, c'est pas du tout le même produit. C'est comme si on parlait de pêche et de nectarine, par exemple.
3: C'est à peu près ça. La lavande, c'est le produit noble. Pour avoir de la lavande, il faut de l'altitude, du terrain calcaire, du froid l'hiver, du chaud l'été. La lavande, c'est vraiment pour toutes les utilisations nobles. Pharmacie, parfumerie, cosmétique, aromathérapie et bien sûr alimentaire. Et le lavandin, c'est complètement différent. Le lavandin, c'est un hybride entre les lavandes de population qui poussent chez nous et notre lavande qui s'appelle la lavande d'Aspic. Et le lavandin, comme c'est un hybride, il va pousser plutôt en plaine. Il est beaucoup plus productif. Il va produire entre 5 et 10 fois plus. C'est pour ça qu'il est moins cher. Ça, c'est mathématique. Mais il a des utilisations complètement différentes. Le lavandin, c'est plutôt le produit pas cher qu'on va utiliser pour la détergence. Donc voilà.
2: Les lessives, les savons.
3: Tout ce qui est produit à la lavande en supermarché, ben c'est pas de la lavande, c'est du lavandin.
2: Voilà. Et puis la lavande, elle a une particularité, c'est qu'elle pousse en altitude. Hein. On la trouve pas en bas dans la vallée du Rhône.
3: La lavande, on la démarre à 600 mètres d'altitude et on la monte jusqu'à 1200, 1300 mètres d'altitude. Alors que le lavandin, on démarre au bord de la mer et on le monte à 800 mètres d'altitude.
2: Bon, Alain, on va aller dans la boutique. Alors, on est en train de distiller. Là, c'est de la lavande hein, qu'on distille.
3: Ça, oui, c'est de la lavande.
2: Ça sent bon, là, tout autour de la distillerie des Quatre Vallées.
3: Ben, c'est pas mal, ouais.
2: vous connaissez pas votre bonheur. Vous êtes habitué. Vous êtes dans la lavande toute la journée.
3: Ben, nous, on est là toute la journée. Donc, nous, après... On s'en aperçoit quand on change de variété. Là, on se dit, tiens, voilà, c'est pas la même. Mais sinon, oui, on est tout le temps dedans.
2: Allez, on va aller dans la boutique. On va parler évidemment de lavande. On va parler de ce que l'on fait ici. Et puis des utilisations que l'on a de la lavande, vous l'avez compris, dans la cuisine, notamment dans les préparations culinaires. On va en parler tout de suite après, Nelly.
0: Oui, avec Alain Aubanel, donc de la distillerie des Quatre Vallées à Chamaloc, petit coin de paradis, dans le Diwa. Voilà, les lavandes magnifiques en ce moment, hein, qui colorent vraiment nos paysages de la Drôme et de l'Ardèche également. On se retrouve en direct juste après Bruno Mars, I Just Might, ici de Romardèche.

0: Bruno Mars, ici Drôme Ardèche, à venir Bon Entendeur et Isabelle Pierre. Et juste avant, on retrouve Franck Doma. Franck Doma, aujourd'hui dans le Diwa, en direct de la distillerie des Quatre Vallées.
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0: Et bienvenue dans un endroit où la passion des plantes à parfum aromatique et médicinal anime l'histoire familiale depuis plusieurs générations. Vous êtes aujourd'hui en direct de la distillerie des Quatre Vallées dans le Diwa, Chamaloc précisément, Franck.
6: On s'est mis, alors ça sent la lavande partout ici, vous l'avez compris, parce qu'on est en pleine, il y a la récolte évidemment, et puis on est en train de distiller. On s'est mis un peu à l'abri dans le magasin de la distillerie des Quatre Vallées, dans la boutique. Je suis avec Alain Alain Aubanel qui nous reçoit. La lavande, elle a plein de vertus, on l'a dit tout à l'heure, mais elle a des vertus même qui sont souvent inexploitées, parce qu'il y a des vertus énormes sur la lavande.
7: Ben, la lavande, c'est connu à la base pour la parfumerie, mais l'utilisation historique est plutôt l'aromathérapie et les soins. Et depuis quelques années, on est parti sur une utilisation alimentaire. Donc après, voilà, quand on a voulu lancer certaines gammes, on nous a dit « mais vous êtes fous ». Mais voilà, il faut peut-être un peu de folie pour faire ça. Mais en fait, ça marche. Voilà, la lavande, on peut l'utiliser comme un condiment. En gros, partout où on met les herbes de Provence, on peut mettre de la lavande.
6: Ah, on peut remplacer les herbes de Provence par la lavande. Mais alors, attention.
7: Mais on ne met pas du lavandin.
6: Et voilà. Et oui, sinon vous allez rajouter un peu de savon. Enfin, sinon c'est pas la même saveur.
7: Ben, le lavandin est riche en camphre et le camphre donne un arrière-goût de savon. Donc des fois, les gens nous disent voilà, on a mangé une glace à la lavande ou une crème brûlée à la lavande et c'était pas bon. Ben oui, c'était pas de la lavande, c'était du lavandin. Voilà. Donc en fait, la difficulté, c'est juste d'avoir le bon dosage avec la bonne rose. Mais sinon, c'est fantastique.
6: Bon, si vous êtes sage, vous qui nous écoutez sur ici Drôme Ardèche, on vous donnera une petite recette, un petit truc pour utiliser la lavande. Ici, la lavande dans la boutique, on l'a sous toutes ses formes, que ce soit séchée, alors il y a lavande et lavandin évidemment, puisque vous l'avez compris, ici on travaille l'ensemble de tout ce qui peut se distiller. Mais on trouve la lavande sous toutes ses formes, que ce soit les huiles essentielles, que ce soit les eaux florales. Alors eau florale, c'est pas l'huile essentielle non plus, Alain, faut bien le dire.
7: L'eau florale ou hydrolase, c'est l'eau qui reste une fois qu'on a fini de distiller. Et c'est un produit qui est super intéressant pour tout ce qui est alors petits bobos, enfin voilà, les choses douces, et pour tout type de public. Voilà, sur des jeunes enfants, femmes enceintes, il n'y a pas de restriction sur l'eau florale, alors qu'il peut y en avoir sur l'huile essentielle. Et une eau florale de lavande, par exemple, sur un coup de soleil, c'est fantastique. Ah oui. Pour les problèmes d'acné, ça marche super bien. Pour les aphtes en bain de bouche, enfin voilà, c'est des utilisations qui sont assez méconnues. Mais ça marche.
6: Ça fonctionne. Ce sont des remèdes de grand-mère, de grand-père, mais il n'y a que ça de vrai.
7: Ben oui, parce qu'en fait, on n'a rien inventé. C'est des usages qui ont à peu près 2000 ans. Et les premiers qui ont vraiment développé ces usages, ben c'était les moines dans les abbayes. Et s'ils avaient des lavandes, c'était pas pour décorer ou faire des pots de fleurs. Hein. C'était vraiment un usage médical et médicinal. Voilà.
6: Bon, ici on la trouve dans la boutique dans la boutique de la distillerie des Quatre Vallées à Chamaloc. On la trouve sous toutes ses formes, hein, la lavande. On la trouve en fleurs, en savon liquide, en huile essentielle évidemment.
7: Oui, oui, bah, de toute façon, la lavande, c'est un peu le couteau suisse. Donc avec la lavande, on peut tout faire. Et enfin, je le dis souvent, il n'y a pas de limite. Avec la lavande, on ne peut rien s'interdire. Voilà. Il suffit d'avoir la bonne recette, mais on peut tout faire.
6: Bon, elle a été menacée par l'Europe, mais ça y est, c'est fini, c'est derrière nous, ça, Alain Aubanel ?
7: Bon, avec l'Europe, c'est jamais fini. Donc, très régulièrement, on a des attaques qui sont vraiment très dangereuses pour nos productions, nos métiers, des produits naturels. Bon, chaque fois, on gagne, parce qu'il y a quand même des gens qui ont encore quand même du bon sens dans les ministères en France et puis à l'Europe. Mais voilà, ça sera jamais fini. Un peu l'épée de Damoclès au-dessus de notre tête.
6: Il faut rester vigilant.
7: Il faut rester vigilant, il ne faut jamais rien lâcher.
6: On ne lâchera rien, vous l'avez compris. Et Alain Aubanel, avec trois générations actuellement sur l'exploitation, il ne lâche rien et il compte sur son papa, il compte sur son fils. Je crois que vous êtes tous les trois bien, bien serrés, les coudes bien serrés, bien vissés pour tenir le coup.
7: Ben oui, parce que l'idée, c'est que voilà, une exploitation qui a plus d'un siècle, il faut que ça dure encore au moins autant, si ce n'est plus.
6: Voilà, Nelly, vous avez compris que la lavande, c'est pas qu'une carte postale, c'est pas qu'un tableau. La lavande, c'est un produit. La lavande, c'est un produit agricole, c'est un produit alimentaire. On va en parler dans quelques instants, puisqu'on va faire de la dégustation là, si vous le voulez bien. Et on s'accroche ici. Je peux vous dire qu'on a d'ardents défenseurs de la lavande, de ce métier de tradition ici avec la distillerie des Quatre Vallées et avec la famille Aubanel.
0: Voilà,
6: à tout de suite en cuisine.
0: Voilà, qui propose toujours de nouvelles idées, de nouvelles senteurs, de nouvelles envies, hein, forcément au fil du temps. On vous retrouve en effet en cuisine pour la goûter maintenant, cette lavande. On a pas mal évoqué les propriétés, la façon de la fabriquer. Ça sera juste après Bon Entendeur et Isabelle Pierre, ici de Romardèche. Le temps est bon, surtout quand on écoute votre radio locale, non ? Ici de Romardèche.

0: Isabelle Pierre et Bonantodeur, Isidro Mardèche, 10h26.
1: Jusqu'à 11h, Isidro Mardèche, c'est bienvenue chez vous.
0: Alors ça y est, on va pouvoir la déguster cette lavande, parce que la lavande peut agrémenter nos repas, pas uniquement se mettre sur nos poignets ou justement dans nos armoires. Franck Doma, vous allez nous le prouver depuis la distillerie des Quatre Vallées où on peut déguster pas mal de produits avec de la lavande, Franck.
2: On a déjà commencé, nous Nelly, on a déjà commencé la dégustation. Moi j'ai mangé quelques petits palets aux fleurs de lavande, je viens de déguster un pâté à la lavande, on va vous en parler parce que c'est une tuerie. Vous l'avez compris, quand vous mangez un truc à la lavande, enfin, vous pensez que c'est à la lavande et que vous dites, ah, c'est camphré, ça a un goût de, on dirait de la lessive, etc. Eh ben, c'est que c'est pas de la lavande. Voilà. C'est pas plus compliqué que ça. C'est tout simple. Donc, on peut la manger, la lavande. Alain, ici, dans la boutique, on a plein de choses à déguster à base de lavande.
3: Oui, on a développé une gamme alimentaire et qui marche très, très bien. C'est un succès fou.
2: Alors qu'est-ce qu'on a là sous nos yeux? Je vois alors des confitures, pêche lavande, poire lavande, figue lavande.
3: Bon, sur les confitures, on a commencé avec les fruits rouges, les fruits jaunes. Ouais. La lavande va très bien avec l'abricot, la pêche, la fraise. Voilà, ça c'est plutôt des confitures, voilà, qui sont plutôt classiques. On a développé il y a quelque temps la figue lavande. L'avantage de la figue lavande, c'est que ça va aussi bien avec le salé qu'avec le sucré. Un petit foie gras avec une figue lavande, eh ben, on s'en lasse jamais. On a aussi la gelée de lavande, qui est plutôt à utiliser avec des fromages. Un toast de fromage de chèvre avec une gelée de lavande, yaourt nature en fromage blanc, ben, pareil, c'est pas mal, quoi.
2: Ça doit être très très bon. Je vois vinaigre de lavande, sirop de lavande, limonade à la lavande.
3: Ben, le sirop de lavande, on l'avait fait à la base pour boire avec de l'eau. Mm-hmm. Et puis on est un peu dans le diwa. Et puis on a testé avec la clairette ou avec des vins blancs. Et aujourd'hui, ben, le sirop de lavande, on l'utilise plus à l'apéro pour faire des kirs. Voilà, si vous prenez un crémin ou un vin blanc, vous mettez un petit peu de sirop de lavande, ben, c'est super, quoi. Voilà, même avec une tradition. Une tradition, c'est plus sucré, donc il faut en mettre moins. Oui. Voilà, donc ça, c'est l'utilisation principale. Après, sirop de lavande, vous mettez ça dans une salade de fruits avec une glace à la vanille. Pareil, c'est une tuerie, quoi.
2: Ouais. Et là, vous l'avez compris, toujours avec de la lavande, hein, parce qu'ici, on fait bien la différence, hein, à la distillerie des Quatre Vallées. On vous vendra jamais du lavandin pour de la lavande et on fera jamais l'inverse non plus. Les vinaigres, vinaigre à la lavande, vinaigre miel lavande.
3: Oui. Le vinaigre à la lavande, c'est un vinaigre qui s'utilise, voilà. On peut faire de la vinaigrette classique. Par contre, il va particulièrement bien avec les salades de tomates, avec les salades de riz ou pour déglacer une viande. Voilà, là on l'utilise comme ça. Voilà, une salade de tomates, vous mettez juste un filet de vinaigre de la lavande, il n'y a pas besoin d'autre chose.
2: Bon, on a goûté les pâtés à la lavande, pâtés à la lavande au thym, pâtés à la lavande, pâtés à la lavande avec de la clairette également, de la clairette de Die. C'est une tuerie ça.
3: Ben ça c'était un petit peu un challenge parce que c'est vrai quand on a dit on va faire des pâtés à la lavande, bon tout le monde a rigolé. Mmh. Bon, on a travaillé avec Jean Romain de Diwa Salaison qui est très patient parce qu'on a refait jusqu'à trouver le bon dosage. Mais aujourd'hui voilà, on a un pâté lavande clairette de Die. Voilà, enfin c'est un truc, c'est fantastique. Après on a un pâté lavande et un pâté lavantin. Mais voilà, le pâté lavande clairette de Die, pour l'instant il y a pas mieux.
2: Alors là, franchement, celui qu'on a goûté là, j'en profite pour saluer Jean-Romain Tardy qui nous écoute chez Diwa Salaison. Franchement, c'est un truc à se taper par terre. Hein. Franchement, c'est le petit Jésus en culotte de velours.
3: Ouais, c'est ça, c'est bien résumé.
2: Bon, dans le sucré, on a les meringues, amandes et fleurs de lavande. On a, je vois, des cookies, chocolat et fleurs de lavande. Et puis les palets aux fleurs de lavande que j'ai goûté là aussi, qui sont très très bons.
3: Oui, ça c'est pareil, c'est des produits qu'on a développés avec des artisans locaux. Voilà, toujours pareil, trouver le bon dosage avec la lavande et les autres ingrédients. Et puis on a aussi travaillé sur une gamme sans gluten, parce que voilà, c'est des choses qui deviennent un peu importantes aussi maintenant. Mais voilà, la difficulté en fait pour nous, c'est de trouver l'artisan le plus près possible, qui sera d'une patience extrême, pour pouvoir refaire et refaire et refaire tant qu'on n'a pas trouvé exactement ce qu'on veut. Mais dans la Drôme, il y a des gens patients et on a des super artisans.
2: Je me tourne vers ton papa qui est à côté de nous là, mais vous seriez exigeant dans la maison Banel, ça m'étonne. C'est pas le caractère, ça, non, si?
3: Bah, de toute façon, aujourd'hui, si on veut s'en sortir, si c'est pour faire comme tout le monde, ça sert à rien. Donc, en fait, voilà, pour que ça marche, il faut sortir le produit le meilleur possible et avoir une, si on n'a pas une exigence absolue, ça sert à rien de travailler, quoi.
2: Bon, on revient, Nelly, parce qu'il y a encore plein de choses. On va parler d'infusion, on va parler de fleurs de lavande fine, on va évidemment parler du miel de lavande, parce que s'il y a un miel provençal par excellence, c'est le miel de lavande, qui est à nul autre pareil, qui est incomparable et qu'on peut vraiment déguster, qui est vraiment un miel étonnant. On en parle dans quelques instants, si vous le voulez bien, en direct ici de la distillerie des Quatre Vallées.
0: Oui, de ce miel produit par les abeilles de Céline et Jérôme qui butinent les champs de Chamaloc, elles aussi. Alors, Chamaloc, c'est endroit où vous vous trouvez depuis la distillerie des Quatre Vallées. On vous y retrouve après Sister Sledge à venir et ses quelques infos express de 10h30.
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0: Et si vous avez envie de bouger en famille ces prochains jours, voici trois superbes idées de sortie en Drôme et en Ardèche. On commence ce vendredi 3 juillet à Cray avec un concert gratuit en plein air. Dès 20h, la place Docteur Maurice Rosier va vibrer au rythme du Devon Youth Jazz Orchestra, un grand big band anglais composé de jeunes musiciens de 12 à 18 ans en partenariat avec le comité de jumelage. Et puis ce week-end, les 4 et 5 juillet, place à la fête votive Vintage de Saint-Michel sur Savas, c'est dans la Drôme des Collines. Sortez vos tenues rétro pour les défilés de Vespa, le marché artisanal et le taureau mécanique. Ne manquez pas non plus le grand feu d'artifice, ce sera samedi soir à 23h. Et puis enfin dimanche 5 juillet, l'opéra s'invite à la campagne avec la troupe de l'Opéra Mobile qui s'installe en plein air au Théâtre de Verdure de Nyons. Un spectacle familial d'1h15 mené par de jeunes artistes lyriques autour de leur piano remorque.
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0: Rogers et Bernard Edwards pour cette chanson produite et interprétée donc par ces messieurs à la guitare et à la basse. We Are Family avec Sister Sledge en 1979.
1: Bienvenue chez vous, en direct jusqu'à 11h, ici Dromard Deschamps.
0: Là aussi, c'est une histoire de famille que nous partageons aujourd'hui, celle de la distillerie des Quatre Vallées de Chamaloc, Franck.
2: Oui, une très très belle entreprise familiale, une exploitation familiale qui tourne 12 mois sur 12, parce que vous l'avez compris ici, on a même des Savoyards qui amènent des plantes à distiller ici à Chamaloc. C'est vous dire si la maison ici a une expertise en matière de distillerie. C'est une distillerie qui, alors en ce moment c'est la lavande, mais il n'y a pas que la lavande d'ailleurs. Dernièrement tu m'as dit Alain, qu'est-ce que vous aviez fait de l'origan ?
3: Hier, on a fait l'origan et de la menthe poivrée. Avant-hier, on a fait du thuya et plusieurs variétés de thym. Donc, en fait, voilà, on change. Enfin, tous les jours, il y a une nouvelle variété qui est distillée.
2: C'est une certaine un professionnalisme, une expertise reconnue ici et dans le monde entier, parce que j'ai vu passer un gros chariot qui va partir via les commandes par internet, qui part aux quatre coins de l'Hexagone et qui part même au-delà. Il y a des Suisses, on m'a dit qu'il y a des petits enfants de clients suisses qui reviennent encore ici à Chamaloc.
3: Oui, parce que nous la vente en ligne, elle date quand même de plusieurs dizaines d'années, ça fait à peu près 40 ans qu'on fait ça, et aujourd'hui dans nos clients, on a les petits-enfants des clients de mon grand-père. Donc ça, c'est quand même pas mal, quoi.
2: Ouais, c'est incroyable. Bon, on continue avec la dégustation. J'ai vu qu'on avait alors des bonbons de lavande, évidemment, là aussi, pareil, lavande et pas lavandin, on le rappelle, regardez bien ce que vous achetez, c'est important. Le chocolat à la lavande, avec une chocolaterie qui est là du Val-de-Drôme, on en profite pour saluer Patricia Tripotin de la Frigoulette.
3: Oui, voilà, la lavande va aussi très bien avec le chocolat, et voilà, on travaille avec la Frigoulette, et la qualité est toujours au rendez-vous.
2: Bon, les infusions, je vois infusion, fleur de lavande fine, mais ça doit être divin ça.
3: L'infusion, c'est très très bien, et surtout en cette saison, je trouve que c'est encore mieux glacé. Voilà, il y a le thé glacé, mais il y a aussi l'infusion de lavande glacée, et avec les chaleurs qu'on a, c'est top.
2: On parlait du miel tout à l'heure, le miel de lavande, il est incontournable. Une tartine de pain beurrée avec une fine couche de lavande, de miel de lavande, c'est... On est transporté là.
3: On peut se permettre de dire que c'est le meilleur des miels, parce que, je sais pas comment qualifier, mais le miel de lavande, en fait, ça a une finesse, ça a une douceur. Voilà, tous les miels sont bons, mais celui-là, pour moi, il sort vraiment du lot, quoi. C'est le top des tops. Enfin, voilà, c'est la lavande, c'est la Provence, quoi.
2: Ouais. On est vraiment dans un miel de qualité extrême, et en plus avec une couleur crémeuse. Enfin, c'est du bonheur. Allez, un petit conseil d'utilisation de lavande, le conseil d'Alain Aubanel. Attention, roulement de tambour, nous sommes en cuisine. Si on veut, par exemple, j'ai bien compris qu'on pouvait remplacer éventuellement les herbes de Provence par la lavande. Comment on peut l'utiliser alors ?
3: Il y a une façon, et en plus c'est la bonne saison pour utiliser la fleur de lavande. Chaque fois que vous allez faire un barbecue, vous allez faire des grillades et tout, un poulet rôti, quelques fleurs de lavande, un gigot d'agneau, des saucisses, vous faites un barbecue, voilà, des tranches de gigot d'agneau, un petit peu de fleurs de lavande, il faut avoir la main légère, comme si vous mettiez du poivre. Ça apporte une petite note de fraîcheur, et c'est fantastique, quoi.
2: Voilà, vous l'avez compris, c'est l'heure des barbecues, c'est l'heure des planchas, c'est l'heure c'est le moment, c'est la saison. Prenez de la fleur, alors pareil, évidemment, on l'a dit répété, mais il faut que ça rentre. Fleur de lavande. Vous n'allez pas dans le jardin chercher probablement du lavandin que vous avez dans votre jardin. C'est pas la peine, ça ne marchera pas. On est bien d'accord, Alain ?
3: Ça marchera beaucoup moins bien.
2: Vous allez dire, vous allez essayer, vous allez dire non, mais finalement pourquoi j'ai fait ça ? C'est pas possible, c'est pas génial. Ben non, parce que c'est pas de la lavande, tout simplement. On peut visiter ici la distillerie cet été. On peut venir. Il y a d'ailleurs beaucoup de monde là. J'ai croisé beaucoup de monde de touristes qui viennent. On peut visiter, on peut venir découvrir le travail de la lavande.
3: Nous, on est sur un site, on travaille, mais ouvert au public. Voilà, on est sur les visites d'entreprise aussi. Donc nous, on est ouvert tous les jours de 9h à 19h, toute l'année, 365 jours par an. Et après, oui, vous pouvez venir pour des visites libres. On a des visites guidées tous les jours. On propose des ateliers, randonnée dans les champs, distillation à l'ancienne. Voilà, pour permettre aux gens de venir découvrir un petit peu ce qui se cache derrière un peu l'image du champ de lavande, quoi. Ouais. Derrière l'image, il y a quand même
2: derrière l'image d'Épinal, il y a du travail quand même. C'est pas juste une carte postale, c'est ce que je disais. Hein. C'est pas la lavande, c'est pas la carte postale.
3: Non, il y a beaucoup de travail et si ce travail est bien fait, c'est pour ça qu'on a un joli produit à la sortie.
2: Bon, et on peut évidemment découvrir ici, la boutique est ouverte tout l'été. On peut venir découvrir à la boutique tous les produits que vous proposez à la vente. Et puis sur Internet.
3: Ben voilà, les gens qui n'ont pas la possibilité de venir chez nous, vous pouvez retrouver nos produits sur notre site. Voilà, distillerie des Quatre Vallées ou www.lavande.fr.
2: Voilà, je vais tout déposer sur Internet, Nelly. On va tout déposer parce que vous avez envie. Alors, c'est dommage, on ne peut pas faire passer l'odeur par la radio. On ne peut pas faire passer l'odeur.
0: Bah, on l'avait, hein, sincèrement, on l'avait. Hein, mais, ça marche bien même.
2: Hein. Ouais. Ouais. Merci Alain, merci à toute la famille Aubanel de nous avoir accueillis. On se donne rendez-vous avec ton papa, et toi aussi, évidemment. Mais on se donne rendez-vous pour la fête de l'agriculture début septembre. Distillation, on va en distillation à l'ancienne.
3: Comme d'habitude, on ne change pas une chose qui marche.
2: Merci à la Maison Aubanel, la distillerie des Quatre Vallées, ici à Chamaloc. En plus, Nelly, le cadre est merveilleux.
0: Oui.
2: On est entre Die et le col de Rousset.
0: Et les produits extraordinaires et la famille incroyable. Donc n'hésitez pas à aller faire un tour à la distillerie des Quatre Vallées. Voilà, du côté de Chamaloc, toutes les infos sur ici.fr. Bienvenue chez vous en cuisine. On vous retrouve demain, Franck, pour de nouvelles aventures. Demain, on testera la cuisine japonaise dans le cadre de Souschante Mozart qui met cette année le Japon à l'honneur avec l'orchier franco-japonaise. Voilà, votre écoute demain à partir de 10h, Franck.
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0: Ouais, ça fait toujours chanter, hein. Elle voulait jouer cabaret. Patricia Casse, ici, Drôme Ardèche. Elle nous enchante pas toujours, on peut le dire, hein, puisqu'elle décrypte pour nous chaque matin un phénomène de société, une actualité, une tendance actuelle. C'est Muriel Jourdan que l'on retrouve à 10h47. Et ce matin, Muriel, on va s'intéresser à l'option ne pas déranger qu'on peut activer sur nos smartphones.
1: Ah oui, on l'aime, cette option ne pas déranger. On l'aime parce qu'elle nous donne l'impression de reprendre le contrôle sur nos discussions, sur nos réseaux sociaux. On l'aime parce qu'elle nous offre de la tranquillité d'esprit. Bref, ce mode ne pas déranger, bah, c'est comme si nos cerveaux passaient de ça à ça. Pas étonnant que la génération Z, la Gen Z, comme on dit, ces jeunes nés entre 97 et 2012, ne jurent que par ce mode ne pas déranger. Et oui, parents, grands-parents ou oncles, tantes, il faut que je vous annonce un truc, hein, si vous n'étiez pas au courant, les ados mettent leur portable en ne pas déranger toute la journée. Et c'est pour ça que vous pouvez pas les joindre. Plein d'adolescents ont la phobie des appels téléphoniques. Ils sont angoissés quand on les appelle, ils ne décrochent pas et ils appellent peu. Ils préfèrent vraiment le SMS. Cette peur porte un nom, la téléphobie. Et ils sont nombreux à la partager sur les réseaux sociaux.
2: Ceux qui fuient à tout prix toutes les conversations téléphoniques. Tu les appelles, limite, tu les agresses. D'ailleurs, ils décrochent jamais et quand eux doivent passer un coup de fil, ils vont toujours angoisser et reporter jusqu'au dernier moment.
3: Je sais pas pour vous, mais moi perso, je déteste appeler des inconnus au téléphone. J'avais trouvé une solution, c'est que je préparais tous mes appels en avance sur un post-it.
1: Selon une étude britannique parue fin 2024, 56% de la génération Z est atteinte de téléphobie à cause de mauvaises nouvelles. Bah oui, ils imaginent immédiatement le pire quand le téléphone sonne sans prévenir.
0: Ah oui, alors cette phobie, Muriel, qui explique l'usage permanent du mode ne pas déranger chez les ados, donc, hein ?
1: Oui, sans doute, parce que d'après cette étude, 37% des 18-34 ans préfèrent un message audio à un coup de fil de crainte de devoir décrocher et chercher les mots en direct. Voilà, ils sont face à une véritable peur parfois de décrocher en direct, de faire face à une mauvaise nouvelle, d'être pris de court. D'ailleurs sur TikTok, le hashtag NPD comme ne pas déranger ou DND, do not disturb, cartonne.
4: Mon téléphone, il est en mode ne pas déranger depuis 2 ans. Et franchement, je pense que je vais mourir avec cette option activée.
5: T'as un truc à faire et tu ne veux pas être dérangé par les notifications de ton téléphone? Tu peux le mettre en muet pour une durée déterminée. Comme ça, tu oublieras pas de remettre le vibreur ou la sonnerie.
1: Et comme disait MC Solar en 1997... Oui, les temps changent. Avant, il y a 20-30 ans, on kiffait recevoir des messages. Moi, quand j'entendais la notif d'un message, je me précipitais sur le chat ou sur mon téléphone à clapet, impatiente de savoir si c'était ma meilleure pote ou mon crush de l'époque. Bah, aujourd'hui, c'est l'angoisse de la notif. Bref, le mode ne pas déranger, c'est très tendance chez les ados. Donc, je vous conseille soit de leur envoyer un SMS, soit de prendre rendez-vous avec eux pour un coup de téléphone.
0: Eh bien, merci beaucoup Muriel Jourdan. Demain, on se penchera sur notre capacité ou non à déconnecter du portable en vacances. Pour l'heure, de la douceur et ça fait du bien avec Taylor Swift, ici de Drôme Ardèche.

0: Plein de bonnes ondes avec cette chanson qui nous explique comment créer son propre bonheur. Hopelite, ici Drôme Ardèche avec Taylor Swift. Et juste avant les actus de 11h, Maxime Leforestier naît quelque part.
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0: quelque part. Maxime Le Forestier ici, Drôme Ardèche. Juste après les actus de 11h, vous l'attendez. Jean-Bernard Catella, bien sûr. Mais je pensais aussi au passeport de l'été.
1: Au passeport de l'été,
0: bien
1: évidemment.
0: Je ne voulais pas vous vexer en disant le passeport de l'été en premier. Mais...
1: Je n'ai pas du tout été vexé. Pas du tout.
0: Et 700 euros de cadeau en même temps, ça se comprend, Jean-Bernard. C'est énorme.
1: C'est ça. 27 sites touristiques pour deux. Hein, dans toute la région Rhône-Alpes, c'est incroyable. Ouais, c'est un beau cadeau. C'est vraiment beau.
0: Et puis il y en a pour tous les goûts, pour les amateurs de sensations fortes, comme ceux qui sont plutôt comme, j'allais dire comme nous, mais plutôt comme moi, un peu plus pépère, mémère.
1: Je pensais que vous étiez amatrice de sensations fortes.
0: Oui, écoutez, on en parlera juste après les actus de 11h. Ça va bien se passer avec Jean-Bernard. Bon, pour décrocher le passeport de l'été, il faut trouver des extraits musicaux, c'est ça, des interprètes
1: pardon. C'est ça. 421, c'est 7 secondes pour avec la musique, pour obtenir le passeport. Enfin, je vous explique tout ça dans un instant.
0: Oui, ça va être plus clair après les actus, à tout de suite.
1: Peut-être.
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0: Ici premier sur l'actu local en Drôme Ardèche. Belle journée, 11h. Emmanuel Champal.
3: Les pompiers sont encore sur place et un expert incendie est attendu dans la journée après le feu qui a pris vers 4h ce matin dans un immeuble du quartier du Plan à Valence. Une vingtaine d'habitants ont été hospitalisés, certains blessés aux chevilles après avoir sauté de chez eux pour échapper aux flammes, d'autres intoxiqués par les fumées. Plusieurs appartements ont été détruits. L'enquête devra le confirmer formellement, mais il s'agit bien d'un incendie criminel. Des traces de produits inflammables ont été retrouvées à plusieurs étages. Cet immeuble avait déjà été visé la semaine dernière par une tentative d'incendie criminel. Des personnes impliquées dans le narcotrafic y vivaient il y a encore quelques jours. Drôme et Ardèche sont sortis de la vigilance orange canicule. Il ne reste plus aucun département en rouge. Les autorités sanitaires redoutent de nombreux décès ces prochains jours avec le contre-coup pour les personnes les plus fragiles. En Europe, selon l'Organisation mondiale de la santé, la vague de chaleur a déjà fait plus de 1300 morts. Il n'y a pas classe ce matin à l'école maternelle de Vernoux en Ardèche. Des parents bloquent les cours. Les élèves sont quand même accueillis, mais dans des salles annexes de l'école. Les parents ont déjà condamné l'entrée de la direction académique à Privas la semaine dernière. Ils sont mobilisés depuis des mois contre la fermeture d'une classe au collège de Vernoux et pour le maintien d'un poste d'enseignant à l'école maternelle. Ils tentent encore une fois de faire entendre leur voix aux parlementaires dans une tribune qui a été publiée ce week-end dans Le Monde. Médecins et associations de patients vont debout contre le retour potentiel de l'acétamipride dans les cultures françaises, le néonicotinoïde insecticide de tueurs d'abeilles demandés par les betteraviers notamment. Le Sénat examine sa réautorisation dans le cadre de l'examen de la loi d'urgence agricole cet après-midi, malgré le consensus scientifique. Et puis les Bleus ont pris la direction de New York où ils sont arrivés hier soir. C'est là qu'ils affronteront la Suède. Demain, en 16e de finale de la Coupe du Monde de foot. Match à 23h que vous vivrez avec

0: Jusqu'à 5000 mètres de pluie attendue dans les Cévennes ardéchoises, jusqu'à 10 mm sur le Vercors. Le vent de nord à nord-ouest va souffler assez fortement au sud de la vallée du Rhône. Température comprise entre 30 et 33 degrés. Alors vous avez raison, voilà, ça redescend un tout petit peu. D'Annonay à Bourg-Saint-Andéol, de Saint-Sorlin en Valoire jusqu'au Baronnies. 22 à 23 sur les hauts plateaux, les reliefs au-dessus de 1000 mètres. Et fin de l'épisode de pluvieux dans la soirée. Donc place à un ciel étoilé dans la nuit. Et des minimales autour de 19-22 degrés. Voilà la bonne nouvelle. 19-22 degrés dans la nuit. Ça va faire du bien. 14 à 17 degrés ailleurs dans la nuit, c'est dans la vallée du Rhône. 19-22 degrés dans la vallée du Rhône. Ailleurs, 14 degrés. Ça va faire du bien.
1: Bien.
0: C'est bien, hein.
1: Oh. Salut, Manu. Après la nuit qu'on a passée, en vrai. Non, mais vraiment.
0: Si.
1: La nuit dernière, 27,5 voilà. À 3h du matin.
0: Oui, c'est compliqué.
1: Dans Valence.
0: Ouais, c'est compliqué. Vraiment. Non, ça va faire du bien. Merci, Emmanuel.
1: Salut.
0: Ciao.
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0: Oui, c'est un des plus grands succès de Daniel Balavoine Laziza sur le thème de la tolérance, qui, comme tout le monde le sait, est une attitude qui consiste à admettre chez les autres une manière de penser ou d'agir différemment de celle qu'on adopte soi-même. Mais ça, c'était en 1985. Aujourd'hui, on est beaucoup plus tolérant.

0: L'Aziza sur Isidro Mardèche, Daniel Balavoine.
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0: êtes les bienvenus au 04 75 40 10 10. Ça sent l'été, pourquoi? Parce qu'on joue pour le plaisir, voilà, on entend les mouettes, hein, du Rhône, parce qu'il y a des mouettes au-dessus du Rhône. Et puis on joue aussi pour gagner le passeport de l'été, ce passeport de l'été ici en Rhône-Alpes, autour de 700 euros, 27 sites touristiques, l'entrée, votre passeport, c'est ça le passeport de l'été, c'est vos entrées pour deux personnes, pour 27 sites touristiques, comme l'an passé, le passeport est commun à ici Isère, ici Pays de Savoie, ici Saint-Étienne-Loire et ici Dromardèche. 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On aura l'occasion d'y revenir. On joue au 421 pour celles et ceux qui ne connaissent pas ce jeu. C'est un jeu musical, c'est le jeu musical de l'été d'ici Dromardèche. Identifiez un extrait de 4 secondes, un extrait de musique de 4 secondes, de 2 secondes, de 1 seconde. Vous me donnez soit le nom de l'artiste, soit le titre exact. Il y a 3 manches, ça se passe au 04 75 40 10 10. Pour nous rejoindre d'ici quelques instants, il faut identifier ce premier extrait. Eh oui, d'une qui réalise cette émission me dit c'est facile dans l'oreille. Bah oui, c'est facile, effectivement. 04 75 40 10 10. C'est facile peut-être quand on est ici, de ce côté-là. Hein, quand on est de l'autre côté et qu'on arrive sur l'antenne, ça peut être compliqué. 04 75 40 10 10. Soyez les bienvenus, première manche du passeport de l'été.

0: Les Pointer Sisters, I'm so excited. En français dans le texte, c'était les Pointer Sisters, donc sur ici de Robardèche, 11h14. Le 421, c'est parti, première manche, avec trois candidats. Le premier, c'est une candidate, comme dirait l'autre, Françoise de Charpey. Vous êtes la première au 04 75 40 10 10. Bonjour Françoise.
1: Bonjour Bernard, bonjour.
0: Comment ça va?
1: Bien, impeccable, heureuse de vous avoir.
0: Et oui, heureuse d'être là aujourd'hui pour jouer au 421, évidemment.
1: Oui.
0: Ouais. Surtout d'être en première position.
1: Oui, voilà, il va falloir assurer maintenant, ça, ouais. C'est autre chose.
0: Absolument, parce qu'il y a deux personnes qui vous attendent.
1: Oui.
0: La deuxième personne, c'est Gilles d'Aubenas. Bonjour Gilles.
2: Bonjour.
0: Alors, comment ça va Gilles?
2: Ça va très bien, je reste à l'ombre.
0: Ouais, et concentré, hein, visiblement. Françoise et Gilles, je vous présente Brigitte à Saint-Paul-Trois-Châteaux. Bonjour Brigitte.
3: Bonjour.
1: Allô.
0: Ah, alors, Brigitte...
1: Oui,
0: c'est... Allô Brigitte, vous m'entendez?
1: Oui, je
0: m'entends. À Saint-Paul-Trois-Châteaux. Bonjour Brigitte, comment ça va?
1: Bonjour, ça va très bien, merci, pareil, on se garde au frais.
0: Ouais, vous êtes en troisième position Brigitte.
1: Oui.
0: Ça veut dire que devant vous, il y a donc Gilles, et encore devant vous, il y a Françoise qui prend la main. Donc, vous êtes ici parce que vous avez reconnu cet extrait de 4 secondes. Alors, je vous laisse la main, Françoise, vous êtes la première, il s'agit de...
1: De ABBA, le groupe ABBA.
0: ABBA. Et oui, Brigitte et Gilles l'avaient aussi.
1: Et oui,
0: forcément.
2: Oui.
0: On joue pour un passeport de l'été.
1: Impeccable, bien.
0: Le passeport de l'été 421, 27 sites touristiques dans toute la région Rhône-Alpes. Des entrées gratuites pour aller voir des grottes, des jardins, des parcs animaliers, des rendez-vous, des parcs d'attractions, des rendez-vous pour vivre des sensations fortes avec des parcs d'aventure. Bref, il y a pas mal de choses. Mais il faut avancer dans le 421, il faut aller jusqu'au bout. C'est-à-dire que l'extrait de 4 secondes pour vous, c'est acquis. Voilà, ça fait. On a passé la première étape. Deuxième étape, c'est un extrait de 2 secondes. Alors attention, Brigitte et Gilles, on n'aide pas Françoise du tout, non, cette année. On est un peu plus sérieux cette année. Hein. Françoise est toute seule, d'accord? Et c'est elle qui donne la réponse à cet extrait de 2 secondes. Vous me donnez soit le nom de l'artiste, soit le titre exact, Françoise, d'accord?
1: D'accord.
0: C'est parti. Alors, on vous écoute. Ah, rapidement.
1: Je dirais Calogero, je ne suis pas sûre.
0: Je dirais Calogero. Pas la bonne réponse.
1: J'ai un doute.
0: C'est pas la bonne réponse.
1: Je pense que c'est.
0: Ne dites rien, François, c'est pas la bonne réponse. Gilles, okay. Prend la main, Gilles. Alors, mais vous restez avec nous, Françoise. Hein. Gilles, prend la main. Reste. Gilles, votre réponse. Vite.
3: Et si j'existe encore hein.
0: Non, il ne faut plus hésiter, là. Allez, Gilles, vite. Gilles?
3: Oui.
0: Alors, on vous
3: écoute. Est-ce que j'existe encore hein?
0: Est-ce que j'existe encore? C'est ça, c'est... Oui, pardon. C'est pas la bonne réponse.
3: Je suis pas sûr, non.
0: Ah ouais, c'est
3: j'en
0: pas la bonne
3: réponse.
0: Ah, c'est pas la bonne réponse, Gilles. On passe, il faut une réponse.
3: Ah,
0: on passe, et oui. On a durci un petit peu les règles. Voilà, cette année, on a durci un petit peu les règles parce que la valeur du passeport est appréciée 700 euros, autour de 700 euros. Hein, c'est pas rien comme ça. Hein, ok, alors, Brigitte...
1: Eh ben moi je dis De Palmas, J'en rêve encore.
0: Même si je m'améliore. Françoise, c'était De Palmas et pas Calogero, mais on les confond toujours un petit peu. Hein.
1: Répondu peut-être un peu vite, mais bon.
0: Peut-être un peu vite, c'est le jeu. Bye bye, salut Françoise, à très bientôt. Au revoir, bel été sur Ici de Romardet. Gilles, c'est la même chose.
3: Au revoir, Gilles,
0: je suis parti. Et Brigitte, vous êtes avec nous, Brigitte, pour le dernier extrait. Une seconde. Vous êtes à une seconde du passeport, d'accord?
1: Vous verrez,
0: c'est tout ouvert. Il faut se concentrer, répondre rapidement aussi. Alors, c'est vrai qu'on vous demande cette année de répondre rapidement parce que, comme ça, il n'y a pas de triche possible avec des logiciels un peu qui peuvent permettre d'identifier des extraits. Donc, on demande une réponse très rapide, d'accord?
1: Bien sûr.
0: Allez, Brigitte, 3, 2, 1, c'est parti.
1: Alors on danse.
0: Alors on danse de
1: Stromae.
0: Hey.
1: Alors on danse. Génial.
0: De toute façon, c'était gagné, hein, Brigitte. Hein. Eh ouais. Vous m'avez donné le titre exact. Je vous taquinais avec le nom de l'interprète. Stromae.
1: Ouais,
0: ouais, alors on danse.
1: Il fallait que ça revienne aussi, ouais. C'est génial. Merci beaucoup.
0: Merci bravo, félicitations.
1: Merci.
0: Ah, j'ai été très forte sur ce coup-là. Et est-ce que vous, voilà, vous le voyez arriver là, petit à petit? Vous le voyez arriver,
1: oui,
0: ce passeport?
1: Oui, bien sûr. Voilà.
0: Bien sûr.
1: On va essayer de faire le vélo rail là-bas, essayer encore, parce qu'une année on avait déjà gagné, donc on verra bien.
0: Ouais, mais il y a plein de choses à faire. Alors, quand vous dites et on, c'est avec qui?
1: Ben avec mon conjoint et puis mon fils.
0: Et oui, c'est bien, hein, c'est chouette. Oui. Il y a plein de choses à faire. 27 sites touristiques pour toute la famille. Vous allez vous éclater.
1: Et oui. Merci beaucoup.
0: Brigitte, un petit mot, oui. Quand vous serez sur un des sites, vous nous passez un coup de fil au 04 75 40 10 10 par,
1: il manquera pas.
0: Par WhatsApp. Oui. Et vous laissez un message, vous laissez un enregistrement. D'accord?
1: D'accord, on n'y manquera pas.
0: Hein, super. Merci Brigitte, merci beaucoup,
1: merci
0: félicitations.
1: Beaucoup.
0: Allez, bel été sur Isidre Bardèche. Bye bye.
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0: Alors, le 421 continue avec la deuxième manche au 04 75 40 10 10. 04 75 40 10 10. On écoute Zazie avant de revenir.

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1: Zazie, peu importe sur ici Dromardèche, on se retrouve dans quelques instants pour la deuxième manche du 421.
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1: Le 421, le jeu musical d'ici Dromardèche tout au long de l'été pour tenter de remporter votre passeport de l'été Rhône-Alpes avec 27 sites touristiques à votre portée, à votre disposition dans toute la région Rhône-Alpes. Des parcs d'attractions, des parcs d'aventure, des lieux aussi patrimoniaux comme le musée de l'eau, les châteaux de la Drôme, le palais idéal du facteur cheval ou encore la cité du chocolat Valrhona par exemple. Mais il y a plein d'autres choses. On joue donc au 421. Il faut identifier un artiste, me donner soit le nom de cet artiste, soit le titre exact de sa chanson. Et vous avez pour ça 4 secondes, 2 secondes avec un autre extrait et 1 seconde pour l'ultime, le dernier extrait qui va vous donner le passeport de l'été. 04 75 40 10 10. On écoute le deuxième extrait de la deuxième manche. Le premier extrait de la deuxième manche. Ouais, c'est ça, c'est mieux. Si vous avez trouvé, cherchez encore. Allez, vous avez quelques instants pour nous rejoindre. 04 75 40 10 10 avec cet extrait.
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1: Lycée Express, des idées de sortie. On commence ce samedi 4 juillet à 11h à Bourg-Saint-Andéol avec l'inauguration de Drôle de Vigne au cœur du domaine de Cousignac. L'artiste Émile Zabre transforme le vignoble en un parcours de jeux et d'installations immersives, une aventure familiale et éco-responsable à explorer tout l'été. Toujours ce week-end, direction Bex en Ardèche pour l'ouverture officielle du Centre des Arts Satiriques à partir de vendredi jusqu'à dimanche. Profiter d'expositions, de ciné-débats, de rencontres le samedi après-midi avec des dessinateurs de presse de renom. Et puis enfin, écoutons le message de Julia Chaume à la Roche de Glin qui vous convie vendredi 3 juillet.
7: Avec 4 food trucks et le tout dans une ambiance guinguette. Le groupe de musique sont les Cannelle Windpeer, voilà, qui seront en concert. Donc première date le 3 juillet. Il y a de la restauration sur place, mais en tout cas, voilà, dans une ambiance vraiment sympathique.
1: Voilà, un message reçu sur WhatsApp au 04 75 40 10 10.
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1: Il aurait pu être prof de surf, puisqu'il a décroché le brevet d'État pour ça. Il aurait pu être banquier, comme son père. Mais c'est avec cette chanson qu'il a été propulsé dans ce métier. Guillaume Grand, toi et moi.

0: Toi et moi, 45 millions de vues sur les réseaux sociaux. Guillaume Grand s'est fait connaître comme ça. C'est comme ça qu'il s'est fait repérer. Le 421, la deuxième manche, le jeu musical d'Isidre Mardèche, tout l'été sur votre radio locale. Voilà, 4 secondes, 2 secondes, 1 seconde pour me donner le nom de l'artiste, le titre exact et pour empocher le passeport de l'été Rhône-Alpes. 27 sites touristiques, des entrées pour 2 personnes dans les sites remarquables. On aura l'occasion d'y revenir. Il fallait identifier, il fallait me donner le nom de cet artiste. Et pour ça, nous sommes avec Céline de Bourg-lès-Valence. Bonjour Céline.
1: Bonjour.
0: Comment ça va Céline?
1: Oui, ça va bien.
0: Ouais, ça va bien. Vous êtes la première Céline?
1: Il paraît, oui.
0: Ah, c'est bien, ça fait plaisir. Hein.
1: Oui, ça fait plaisir. C'est un peu plus dur du coup, mais bon.
0: Oui, il y a la pression, c'est ça, c'est ce que vous êtes en train de dire.
1: C'est ça, ouais, voilà.
0: Absolument. Pour la première manche, vous aviez gagné ou pas?
1: Pour la première manche, qu'est-ce que j'ai trouvé? J'ai dû m'absenter après pour le dernier, j'ai pas suivi.
0: Ouais, vous n'aviez pas gagné, donc. On est d'accord.
1: Non.
0: Annie, vous êtes la deuxième et vous habitez Beauvallon.
2: Exact.
0: Bonjour Annie, comment ça va?
2: Bonjour, ça va bien. Vous aussi?
0: Ouais, ça va bien.
2: Ouais.
0: Vous êtes la deuxième, c'est une bonne position quand même, la deuxième.
2: Oui, merci.
0: Ah, vous aviez trouvé la première manche, pareil?
2: Oui.
0: C'est
2: oui.
0: Vrai? Tout?
2: Oui.
0: Tout.
2: Oui, c'était vraiment
0: c'est
2: mes années.
0: D'accord, ok. Sur vos années, on ne dira pas quelle année. Hein. D'accord. Je vous présente Céline, Annie, je vous présente Marité de Vallon-Pont d'Arc. Bonjour Marité.
3: Oui, bonjour Céline, bonjour Mélanie, bonjour.
2: Bonjour
0: Bernard. Bonjour Marité, comment ça va?
3: Ça va très bien et chaudement.
0: Hein. Ça va se rafraîchir un tout petit peu. Voilà,
3: ah, j'espère, parce qu'aujourd'hui, je crois que c'était la plus dure, la nuit la plus chaude.
0: Hein. Ouais, c'était chaud hein, cette nuit.
3: Ah oui.
0: Ouais, les températures, il va y avoir un peu de pluie, un peu de nuages, températures vont baisser. On va pouvoir dormir la fenêtre ouverte tranquillement, enfin respirer surtout, parce que plus longtemps on dort la fenêtre ouverte, mais on ne respire pas. Donc là, on va pouvoir respirer. Vous êtes en troisième position, Marité.
3: Oui. Oui, oui.
0: Donc si vous êtes avec nous toutes les trois, c'est parce que vous avez reconnu cet artiste. Alors, on fait une réponse chorale. Allez, 1, 2, 3. Et toutes les trois, il s'agissait de...
3: La bamba.
0: Eh oui, Los Lobos, la bamba. Absolument, bonne réponse. Annie et Marité, vous restez avec nous. Vous restez comme ça, de côté, sur le côté, mais prête à intervenir. Céline, vous êtes la première. Céline, on continue avec l'extrait de 2 secondes. On se concentre, on arrête de chanter la bamba, on se concentre un petit peu. C'est parti. Alors.
3: Renaud Mistral Gagnant.
0: Céline, vous me dites Renaud Mistral Gagnant.
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0: Eh oui, très belle chanson de Renaud. Céline, c'est dans la poche pour l'instant, enfin en tout cas une bonne partie, hein, pas tout à fait exactement. Annie, je suis désolé à Beauvallon.
2: Non, mais je vous en prie, je reviendrai jouer avec plaisir.
0: Bah, avec plaisir, Annie. Marité, je suis désolé aussi.
3: Oui, ben, je reviendrai aussi.
0: Ouais, oui, avec plaisir, vous savez, au 04 75 40.
3: Bonne chance à Céline.
0: Bye bye.
3: Oui, bonne chance à Céline.
0: Ouais.
3: C'est gentil.
0: Céline. Bon, le passeport est presque à vous, hein, on est d'accord?
3: Ah, mais dans le presque,
0: bien pensé. Ah, bah oui, une seconde, c'est vrai que c'est rapide, mais on ne sait jamais. Vous avez eu presque... Bon, ah non, c'est vrai que le premier, vous aviez perdu, hein, vous avez joué chez vous, vous êtes absenté.
3: Ben oui.
0: Non, là, vous ne vous absentez pas, on reste ensemble.
3: On peut toujours réécouter si jamais...
0: Toujours réécouter, on va pouvoir réécouter. Mais pour l'instant, on l'écoute.
3: Oui.
0: Alors.
3: Oh mon Dieu, alors j'en ai.
0: Quoi,
3: mon Dieu? C'est bien un petit quelque chose, mais.
0: Tout est dans le mais.
3: J'aurais une petite chance.
0: Est-ce que vous voulez une petite chance? Je regarde Dune qui réalise cette émission et qui me dit oui. Merci.
3: Vous
0: dites merci, Dune. Voilà,
3: merci beaucoup.
0: C'est parti.
3: Oui, je crois que c'est Benabar.
0: Vous croyez que c'est Benabar?
3: Quoi qu'on fasse, on
5: On est des menteurs sincères et efficaces.
0: Bravo, félicitations.
1: Ah, merci.
0: Ah, vous aviez pas reconnu, vous avez pas reconnu Benabar avec la vérification.
1: Si, c'est pour ça que je dis merci, mais...
0: Ah, c'est vous qu'il faut remercier.
1: Ah ben non, c'est vous.
0: Moi, j'ai rien fait, hein. Je suis pas dans votre tête et je vous ai pas soufflé du tout, du tout, du tout. Céline, le passeport est dans votre poche. Vous l'avez dit, presque dans votre poche.
1: C'était presque, oui.
0: Los Lobos, La Bamba, Renault, Mistral gagnant, Benabar, quoi qu'on dise. Eh ben dites-moi, vous allez faire des heureux. Vous partez avec qui, en général?
1: Oh, un petit peu peut-être ma petite nièce, la famille.
0: Je
1: l'ai gagné une année, mais beaucoup trop tard. C'était fin août et j'ai pas pu profiter de tout. C'est pour ça que là, je me suis acharnée.
0: Vous avez bien fait. Vous allez pouvoir profiter effectivement de ce passeport. Alors, comme je l'ai dit tout à l'heure, vous, sur un site, vous nous appelez. Hein, vous passez par WhatsApp, vous nous appelez au 04 75 40 10 10 et vous laissez un message. Voilà, vous me dites, tiens, aujourd'hui, par exemple, je suis, je sais pas, vous êtes où? Allez, vous êtes au Safari de Pougre, par exemple?
1: Ah oui, avec plaisir.
0: Hein, vous me dites, voilà, je suis au Safari de Pougre et puis je suis avec ma nièce et puis voilà, et puis je profite un peu de. Vous nous décrivez ce que vous avez sous les yeux, enfin voilà, de ces petits instants magiques, des petits instants de bonheur grâce
1: oui,
0: à.
1: Oui, je ferai.
0: Grâce à Isidre Bardèche. Merci beaucoup Céline, à très bientôt.
1: Merci à vous tous.
0: Allez,
1: au revoir.
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0: Troisième manche dans un instant sur Isidre Mardèche au 04 75 40 10 10. Troisième et dernière possibilité pour aujourd'hui de remporter le passeport Isidre Mardèche, le passeport de l'été Rhône-Alpes 04 75 40 10 10. On écoute Johnny avant, le chanteur abandonné.

0: chanteur abandonné Johnny Hallyday sur Isidre Mardèche.
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0: Le 421, le jeu musical d'Isidre Mardèche pour tout l'été, avec une règle simple. Identifier, trouver le nom de l'artiste ou le titre exact de trois artistes. Donc, en 4 secondes, en 2 secondes ou en 1 seconde. Et si vous arrivez jusqu'au bout du parcours, eh bien vous remportez le passeport de l'été en Rhône-Alpes. 27 sites touristiques avec des invitations pour 2 personnes à chaque fois pour aller au grand site de France de la Vaine d'Orniac, les grottes Chauvet, les grottes du Vercors, les jardins des fontaines pétrifiantes ou encore les jardins secrets. Ça, c'est pour les grottes et jardins. Mais vous avez aussi des parcs aventures avec la base nautique du Pont d'Arc, le petit train de la Mure, le Vélorail de l'Ardèche. Vous avez des sites patrimoniaux, le musée de l'eau, le château de la Drôme ou encore le domaine des Fauves, la ferme aux crocodiles, etc., etc., les aigles du Léman, puis des parcs d'attractions comme le parc de Walibi, le grand parc d'Andilly ou encore l'Indian Forest Chartreuse, la terre des géants d'eux, etc., etc. Il y a 27 sites. 700 euros à peu près à la valeur de ce passeport. On joue au 421, donc le jeu musical, avec pour commencer un extrait de 4 secondes. Le voici. Ça sent l'été hein, sur Isidre Mardèche. 04 75 40 10 10. 04 75 40 10 10. Troisième et dernière manche pour aujourd'hui. Vous êtes potentiellement 3 à venir jouer avec nous. 04 75 40 10 10. Mais avant, il faut me donner le nom de cet artiste ou le titre exact de sa chanson.
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0: Voilà, efficace, Shakira sur ici dans Mardèche avec Burna Boy, Die Die. Le 421, la dernière manche pour ce jour, le jeu musical d'ici Dromardèche, avec trois artistes à identifier en 4 secondes, 2 secondes et 1 seconde pour tenter de remporter le passeport de l'été Rhône-Alpes avec ces 27 sites touristiques qui vous ouvrent leurs portes pour deux personnes, une valeur de 700 €. C'est pas mal, 04 75 42 10, c'est même très très bien. C'est un très beau cadeau pour l'été. Et pour ça, eh bien, il fallait venir jusqu'à nous en identifiant un extrait de 4 secondes. Qui est le premier? C'est Christelle, la première, qui a identifié l'extrait au 04 75 40 10. Christelle de Donzère. Bonjour Christelle.
1: Bonjour.
0: Comment ça va Christelle?
1: Ça va chaudement.
0: Ça va très chaudement. Vous êtes où là pour chaudement? Vous êtes dehors, plein
1: oui,
0: soleil?
1: Oui, j'étais dans ma voiture, je me suis arrêtée.
0: Oh là là, les fenêtres ouvertes.
1: Oui, c'est ça.
0: Sous un arbre.
1: C'est ça, à moitié, oui.
0: À moitié, ben pourvu que ce soit la bonne moitié, c'est ce qu'on se dit.
1: Ah, j'espère.
0: Bon, ben voilà. Je vous présente, Christelle, vous êtes la première. Bravo, félicitations. Je vous présente Jean-Luc Danonnet, qui est arrivé en deuxième position. Bonjour Jean-Luc.
2: Oui, bonjour.
0: Bon, vous êtes en voiture, vous aussi?
2: Oui, oui, je suis garé aussi, pareil.
0: Sous un arbre.
2: Non, pas sous un arbre, dans un coin, tranquille.
0: Plein soleil, c'est ça?
2: Tout le soleil.
0: Oh Jean-Luc, félicitations, ouais. Bravo, quel courage. Je vous présente Christelle, Jean-Luc, je vous présente Christine, qui est arrivée en troisième position de Réauville. Bonjour Christine.
3: Bonjour, moi je suis au frais.
0: Vous êtes où au frais?
3: À la maison,
0: au frais. Voilà, avec les volets fermés, c'est ça?
3: Voilà. La petite clim qui va bien.
0: Bon, Christine, Christelle, Jean-Luc, félicitations, vous avez reconnu cet extrait. Allez, et cette fois-ci, on va demander, puisque tous les trois vous avez reconnu cet extrait, on va demander à Christine de Réauville de nous donner la bonne réponse, même si vous êtes en troisième position. Il s'agit de...
3: Serge Gainsbourg avec
0: James Turking. Eh ben oui. Serge Gainsbourg. Ça sent l'été quand même, hein?
3: Oh oui!
0: Oh, ça sent l'été! Sur ici de Romardèche, ça sent l'été aussi peut-être chez vous. Les vacances pour bientôt, Christelle?
3: Pas trop, non. On n'a pas trop de projets, justement. Le pass, ça serait très bien, quoi.
0: Ah, ouais.
3: Ça irait bien.
0: Ouais. Jean-Luc, des projets pour cet été?
2: Oh, oui, peut-être. On va partir à la mer.
0: Pas sûr.
2: Avec la petite famille.
0: D'accord. Et Christine, des projets pour cet été?
3: Pareil, peut-être, oui.
0: Ouais, voilà. On se laisse porter par le soleil, le vent, voilà. Par la température, évidemment. Bon, on joue pour l'extrait de 2 secondes. Vous me donnez, puisque c'est vous qui avez la main, Christelle, soit le nom de l'artiste, soit le titre exact. Christine, Jean-Luc, on ne dit rien. Absolument.
3: D'accord.
0: D'accord.
3: D'accord.
0: Christelle, c'est parti, vous êtes prête?
3: Oui.
0: Allez, on y va.
3: Upside down, Galaros.
0: Oh là là, vous êtes dépêchée, Christelle. Hein? Comme si la réponse, vous êtes dépêchée, là, Christelle.
3: Ouais.
0: Ah, mais vous l'aviez.
3: Hein?
0: C'est la bonne réponse, effectivement. Vous restez avec nous. Christine, je suis désolé, restez au frais, Christine. Hein? On est d'accord.
3: Oui,
0: hein?
3: Oui, pas de problème.
0: Et puis on se voit.
3: Je vous fais des gros bisous.
0: Ouais, on vous embrasse également, puis on se dit à la prochaine. Jean-Luc.
3: Ah oui.
0: Ah oui. Jean-Luc. Jean-Luc. Oui. Voilà, vous pouvez repartir, Jean-Luc. Voilà.
2: Tant pis. Bon. La prochaine fois.
0: Oui, ce sera pour la prochaine fois, évidemment. Bel été sur ici de Romardet, Jean-Luc. Bye bye, à bientôt.
2: D'accord, merci à vous.
0: À très bientôt, au revoir. Christelle.
3: Oui.
0: Voilà, vous êtes toute seule maintenant, toute seule, toute
3: seule.
0: Avec mon
3: fils, là.
0: Ah, vous jouez en famille. Vous jouez
3: avec aussi, je suis.
0: D'accord, il suit bien, il est bon en général?
3: Un petit peu, il a 17 ans, alors bon, il connaît un petit peu, hein. Il aime bien la musique après.
0: Ah, vous savez, nous, on a quelqu'un de 17 ans, là, dans le studio à peine, et il y a un peu de difficulté quand même à reconnaître certaines chansons.
3: Hein. Il en connaît, mais bon, après.
0: Christelle, comment il s'appelle votre fils?
3: Gary.
0: C'est ça?
3: Gary.
0: Oui. Gary. Pardon, Gary. Christelle, on y va pour l'extrait d'une seconde. 3, 2, 1, c'est parti. Alors, vous me dites.
3: C'est pas. C'est pas Carabruni ou... Non, pas Carabruni. Luciani.
0: Oh, ah, attendez, Christelle.
3: Carla Luciani.
0: On va.
3: Non, pas Carla, c'est Luciani.
0: Allez, je vous donne une petite. Comme l'autre fois, on peut réécouter. Allez, on se calme, on y va. C'est pas ça. Hein. Tout ce que vous m'avez donné, comme c'est pas ça, on est d'accord. Hein. Si je vous fais réécouter cet extrait une deuxième fois, c'est que c'est pas ça. Alors écoutez, Gary et Christelle, concentrez-vous et écoutez une seconde. Le passeport est à votre portée. Alors, il s'agit de.
3: Vite. Oh non, bon sang.
0: 3, 2, 1.
3: Dites-moi.
0: Votre réponse.
3: Dites-moi ou. Elle est connue, hein.
0: Non, c'est pas ça. Il s'agit de. On va voir. Vous la reconnaissez ? Angèle, libre.
3: Ah, c'est Angèle, oui. Ah, bon sang.
0: Je suis désolé. Hein, tout était bien parti, Christelle. Les planètes s'alignent, tout était bien.
3: Mais ça fait trois fois que j'appelle.
0: On vous attend pour une quatrième fois, absolument. Salut tous les deux. Bel été sur ici de Romardèche. À bientôt. Allez. Bye bye.
3: Oui,
0: salut,
3: bientôt, merci.
0: Allez, au revoir. Le 421 revient demain à la même heure, 11h midi.
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0: Ordinary, Alex Warren sur ICI Drôme Ardèche.
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0: ICI, premier sur l'actu locale en Drôme Ardèche, il est midi. Emmanuel Champal.
2: Une vingtaine de blessés légers, bilan presque miraculeux après l'incendie qui a touché la nuit dernière un immeuble de 9 étages, route de Montélier dans le quartier du Plan à Valence. Le feu a pris vers 4 heures du matin, sans aucun doute un incendie criminel. Les enquêteurs ont retrouvé des produits inflammables à plusieurs endroits. Un expert est attendu dans la journée sur place. Cet immeuble avait déjà été visé la semaine dernière par une tentative d'incendie volontaire. Des personnes impliquées dans le narcotrafic qui vivait il y a quelques jours encore. Ça avait brûlé également en septembre. Anne-Laure fait partie des habitants qui ont dû évacuer cette nuit avec ses deux enfants. Elle est exaspérée.
3: C'est dramatique et je suis en colère, effectivement. En tant qu'enfant, on n'a pas à subir ce genre de choses. Ils ont déjà vécu cette situation, donc au final, ils n'ont pas posé de questions. De suite, ils sont allés sur le balcon et on a essayé d'être le plus calme possible pour ne pas leur transmettre nos peurs, notre stress. Là, ils ont l'air d'aller bien physiquement. Psychologiquement, on verra dans les jours qui suivent. On n'a pas à avoir peur de risquer sa vie chez soi, de risquer sa vie en allant à l'école, parce qu'on est un quartier où il y a eu énormément de fusillades. Et donc, que fait l'État ?
4: Le maire est passé, il vous a dit quoi ?
3: Là, il est venu parce que oui, effectivement, il s'est rendu compte que on a failli tous mourir. Mais on n'attend pas que tout le monde risque sa vie, en fait, pour prendre en considération les besoins de ses électeurs. On compte pas à ses yeux.
2: Les précisions sur cet incendie à Valence, le point sur l'enquête sur ICI.fr. 1,5 hectare de chaume a brûlé ce matin à Vallon-Pont-d'Arc. 22 pompiers sont mobilisés depuis 10h30. Le feu est maîtrisé, il est en cours d'extinction. L'Ardèche est aujourd'hui en risque modéré, feu de forêt. La Drôme en risque élevé. Le tueur en série Francis Holm fait appel de son renvoi devant les assises pour le meurtre de Jean-Joseph Clément en 89 à Bédarrides dans le Vaucluse. La victime, réparateur en machine agricole de 59 ans, avait été retrouvée, le crâne fracassé par une pierre. Drôme et Ardèche sont sortis de la vigilance orange canicule. Il ne reste plus aucun département en rouge, mais les autorités sanitaires sont sur le qui-vive. Elles redoutent de nombreux décès ces prochains jours avec le contre-coup pour les personnes fragiles. En Europe, la vague de chaleur a déjà fait plus de 1300 morts selon l'Organisation Mondiale de la Santé. En pleine période de soldes, les affaires vont peut-être reprendre du coup chez les commerçants. Ils avaient hâte que cette canicule se termine parce que la chaleur a fait fuir les clients ces derniers jours. Rue quasi déserte jusqu'en fin de journée. Alors certains patrons comme Laetitia ont décidé de fermer boutique l'après-midi. Présidente d'une association de commerçants à Valence, elle milite pour passer sur des horaires décalés comme en Espagne.
5: L'après-midi, je ferme la boutique à partir de 13h30 jusqu'à 16h, 16h30, tout dépend des jours, parce que les gens ne reviennent pas en ville avant 17h30, 18h. Il fait plus de 50 degrés dans les rues, donc il n'y a personne qui promène, et donc personne pour être là. Eux, ils avaient déjà ce climat il y a quelques années et ils ont su changer leurs habitudes, je pense. Et puis nous, ben, ça arrive de plus en plus avec la canicule. Donc,

0: À l'école maternelle. Une grosse panne chez Orange depuis ce matin. Un incident technique affecte une partie des services mobiles avec des perturbations sur la 4G, la 5G ainsi que certains services destinés aux entreprises. Et puis en cyclisme, le Drômois Sandy Dujardin qui a terminé 27e des championnats de France hier en Isère saura aujourd'hui s'il sera ou non au départ du Tour de France. Total Energy annoncera la liste des coureurs retenus en début d'après-midi. Jean-Bernard, le
1: je fais
0: temps.
1: Un peu de bruit, c'est ça?
0: Non, du tout.
1: Si, mais j'ai laissé tomber mon portable.
0: C'est pas très grave. 35, 36 pour les maximales maxi cet après-midi,
1: ouais,
0: c'est ça?
1: Oui, c'est ouais. Ça. Voilà, légèrement un petit peu en dessous, ça fait du bien quand même, hein, on est d'accord. Et puis, des pluies possibles, des nuages qui arrivent, et des pluies possibles, notamment sur les Cévennes ardéchoises et sur le Vercors. On attend jusqu'à 10 mm de pluie sur le Vercors. Et puis, dans la nuit, c'est ça la bonne nouvelle, dans la nuit, les températures s'abaissent jusqu'à 19-22 degrés, notamment en vallée du Rhône. On va donc pouvoir respirer. Il est 12h05, le moment de retrouver Valérie Damilo et Eric Bastien.
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5: Bonjour la France, j'espère que tu as passé un bon week-end. La France, j'espère que tu démarres bien ce lundi. J'espère que tu as un petit peu moins chaud, la France. Comment ça va, Eric Bastien?
6: Écoutez, ça va, j'ai froid.
5: D'accord, alors le tient des propos quand... incohérents. Céline, bah oui. Est-ce que tu peux appeler quelqu'un de médical? Je sais pas, le docteur Kirzek, s'il est là.
6: Mais attendez, on n'est pas habitué. J'ai mis une écharpe ce matin pour aller emmener mes enfants à l'école.
5: D'accord, ok, c'est bien. Bah écoute, c'est super. Moi, j'ai toujours chaud, mais tout va bien.
6: On l'a décongelé. Maria.
5: Mais Maria, elle est là.
6: En toutes circonstances.
5: La glace ne prend pas là avec toute cette chaleur. Alors, je vous rappelle que c'est une nouvelle semaine. Oh, c'est les émissions d'été.
6: C'est vrai.
5: Au taquet, en maillot de bain.
6: On est
5: sur la plage. Alors, le cadeau cette semaine, mes petits canards, c'est magnifique. 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
6: Mais vous le savez Valérie, Chumalongo a toujours été inspiré par l'Espagne.
5: Bien sûr, par l'Espagne.
6: D'ailleurs, Joe Malongo a décidé de se rebaptiser Joe Malonga. Il est passé à la mairie de Barcelone, et il va se mettre en mode Joe Malonga. 32 dosettas, 6 verres en verra. 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
5: Appelez le docteur Kirzek. Allez, on accueille nos candidats du jour, Pascal et Claire. À tout de suite.
7: Bonjour.
5: Comment ça va?
7: Voilà.
5: Pascal, tu m'entends?
8: Oui, j'entends, bonjour.
5: Hein. Ça va?
8: Ça va bien, oui, un peu stressé, mais ça va.
5: Oh non, Pascal, tu joues avec moi, déstresse-toi tout de suite, mon petit chat. Tu joues avec ici Roussillon.
8: Exactement.
5: Tu as 66 ans, tu habites à Marquixane, en Pyrénées-Orientales.
8: Oui.
5: Comment appelle-t-on les habitants de Marquixane?
8: Des Marquichois et des Marquichoises.
5: Mon petit Marquichois. Alors, tu es marié à Christiane, tu as 4 enfants, 4 petits-enfants. Oui. Du don, ça te fait
8: exactement.
5: Du boulot ou pas? Ils habitent pas loin, ils habitent près de chez toi, tes petits-enfants?
8: Oui. Enfin, il y en a 3 qui habitent près de chez moi et il y en a une qui habite sur Paris.
5: Ah, voilà, d'accord. Il y en a 3 qui ont de la chance et une, malheureusement.
8: Oui, un peu moins.
5: Un peu moins. Alors, tu es retraité et tu as travaillé 35 ans dans la grande distribution. Tu faisais quoi?
8: Oui, j'étais manager de rayon.
5: Eh ben alors, tu donc, t'es content d'être à la retraite et de plus manager les rayons?
8: Oh oui, trop de stress, beaucoup de stress.
5: Bah oui, c'est trop stressant. Ouais. Surtout que petit, tu voulais être chanteur de variété.
8: C'est vrai.

0: Oui.
1: Eh oui. Et voilà. Et que ta passion, c'est le chant, que tu vas tout le temps au karaoké. Et la, ta chanson que tu adores, c'est celle que je suis en train de passer.
0: Oui.
1: J'aurais voulu. Oui. Mais je t'entends pas, chante. Pour pouvoir inventer ma vie.
0: Non, c'est pas ça.
1: Pour pouvoir inventer ma vie. Alors, moi j'adore.
0: J'aurais voulu être un chanteur.
1: Eh oui, voilà. Bon, t'adores chanter, hein, Julien Clerc, Gérard Lenormand, Léo Ferré. Et ton fils est pianiste et il paraît que vous vous entraînez pour chanter un truc pour l'anniversaire de ta fille.
0: Oui, qui s'est passé samedi.
1: Alors, c'était bien.
0: Oh, formidable, on a passé une soirée extraordinaire. J'ai un beau-fils qui avait tout organisé. Il a fait venir un DJ international.
1: Oh,
2: international
1: là, là, là.
2: Genre David Guetta.
0: Oui, DJ international. Je ne peux pas vous dire son nom parce que je ne me souviens plus. Il revenait d'Ibiza. Là.
1: Oh là là.
2: Le mec avait David Guetta dans son salon, c'est
1: et
2: normal.
1: Voilà.
0: Mais oui.
1: Alors, mon petit Pascal, on va chanter, on va danser, on va surtout gagner. Je vais te poser la question, la première question, vraie ou faux. Tiens, je te mets un petit coup de Pink Floyd.
2: Ah, j'aime bien ça.
1: Ah, ça, c'est la chanson préférée de Eric Bastien.
2: Tous les matins.
1: Alors, écoute bien cette question. Les billets d'euro sont fabriqués en coton. Les billets d'euros sont fabriqués en coton. Vrai ou faux, top chrono, 5 secondes.
0: C'est vrai.
1: Oui, c'est vrai, ils sont 100% fibres de coton, ce qui leur donne un peu cette texture particulière qui est plus résistante et plus durable. Eh bien, bravo, premier point pour Pascal.
2: Eh oui, Claire est avec nous. Bonjour Claire, avec ici Poitou. Comment ça va Claire?
3: Bonjour.
1: Hello.
2: Qui habite à Vouillé, dans les Deux-Sèvres. Est-ce que tu es en forme Claire? Est-ce que tu as passé un bon week-end?
3: Je suis au taquet, j'ai passé un bon week-end, il faisait presque frais, donc ça allait.
2: Ouais, ça a mieux ce matin quand même, on respire un petit peu. Hein. Quand même, la plupart des départements qui voilà, se sont éloignés de cette canicule. Bon Claire, je te mets pas la pression dès le lundi, mais voilà, moi j'en peux plus.
1: Ça fait
2: quand même des semaines, voire des mois, voire presque des années, que je ne suis pas foutu de gagner ne serait-ce qu'une émission le vendredi, une finale. Ça m'est arrivé une fois, jadis, donc s'il te plaît Claire, puis-je compter sur toi aujourd'hui?
3: Alors, ça met la pression, mais je vais faire ce que je peux.
2: Mais oui, ça va le faire, Claire. Qui est mariée à Guillaume, qui a deux filles. Comment elles s'appellent, tes petites, parce que sont petites, comment elles s'appellent?
3: Oui, c'est Louise et Gabrielle. Elles ont 7 et 3 ans.
2: 7 et 3 ans. Bon, bah, c'est les vacances scolaires à la fin de la semaine, là.
3: Oui, ça fait du bien.
2: Oui, d'accord. Vous partez un petit peu? Vous savez déjà ce que vous allez faire cet été ou pas?
3: Alors, on va partir en août sur la Côte d'Azur.
2: D'accord. À quel endroit? On peut savoir ou c'est...
3: Du côté de Saint-Raphaël.
2: D'accord. Donc plutôt dans le Var. Profite bien. Est-ce que tu emmènes toute ton animalerie là? Parce que deux cochons, des poules et des canards. Tu fais comment?
3: Heureusement, on a les voisins qui sont sympas.
2: Bah merci les voisins. T'as un gros chien. T'as ton mari qui est gérant d'une ferme. Il y a 30 vaches et 6 moutons.
3: Exactement.
2: Et ouais.
3: Exactement.
2: Et vous allez pouvoir vous échapper un petit peu. Ça va aller.
3: Ça va faire du bien. On a des personnes qui sont chouettes et qui s'occupent bien de nos animaux quand on n'est pas là.
2: Bon, tant mieux. Claire, bienvenue. Allez, un premier point peut-être pour toi qui arrive tout de suite avec un extrait. Écoute.
4: C'est l'histoire de la vie.
2: Ah ouais, c'est ça, c'est le cycle éternel pour moi. L'histoire de ma vie, la lose. Jamais, jamais un gagnant. En 2025.
3: Alors, si c'est sur le Roi Lion, je suis bien.
1: Non, c'est pas ça la question.
2: Ouais, c'est pas loin, mais bon. En 2025, il n'y a plus qu'en Afrique où on peut trouver des lions en liberté. Moi, je l'affirme. Est-ce que c'est vrai ou faux? Top chrono, 5 secondes. Les lions en liberté.
3: C'est vrai.
2: Tu dis qu'il n'y a plus qu'en Afrique, je dis c'est vrai? Non, c'est faux.
3: Oui.
2: Non, c'est faux. Bien que l'Afrique abrite une majorité des lions sauvages, il existe encore des populations, comme par exemple dans la forêt de Gir, notamment en Inde, où on peut encore trouver des lions en liberté. Désolé, Claire.
1: Allez, Pascal, un point. Claire, pas encore de points. Et là, tout de suite, encore une chanson pour Eric Bastien.
2: Ah.
1: Parce que, on a décidé de te faire plaisir.
2: Ah, c'est gentil.
1: On sait que t'aimes l'oseille.
2: Bien
1: allez,
2: sûr.
1: Money, money, money. Vous écoutez ici. Vous écoutez à bas, tout de suite, mes chéris.
2: Oh, j'adore.

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1: Ah bah, money, money, money, toujours 16. Oh, qu'est-ce que j'ai aimé cette chanson.
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0: Tu parles. Allez, on joue avec Pascal qui joue avec ici Roussillon contre Claire qui joue avec ici Poitou. Pascal qui a 66 ans, qui est marié à Christiane, qui adore chanter. Alors, il pourrait que tu bricoles un petit peu. Tu viens d'emménager dans une maison et alors tu fais quoi dans cette maison? Qu'est-ce que tu bricoles?
3: Oh bah les placards, enfin beaucoup de bricoles avec mon beau-fils qui est de la partie. Donc je l'aide et puis on a monté la cuisine. Là je suis en train de faire le jardin. Enfin bon, le jardin je le fais à partir de 6h30 le matin jusqu'à 9h parce qu'après il fait trop chaud.
0: Ah bah oui.
3: Voilà, voilà. Et bon, il y a encore un peu de travail, mais c'est bientôt fini.
0: C'est bientôt fini. Alors, il fait chaud là aujourd'hui dans les Pyrénées-Orientales?
3: Bah là c'est un peu couvert, mais samedi quand on a été à l'anniversaire dans la voiture il faisait 54.
0: Oula, oula.
3: Et là toute la nuit on a eu jusqu'à 1h du matin, il devait encore faire 32 ou 33.
0: Ah oui, c'était chaud là. Ça c'est chaud là.
3: Ah oui, là c'est chaud. Ouais. Ouais,
0: c'est
3: ouais.
0: Un petit peu chaud. Alors tu cuisines un peu, tu cuisines les pizzas, l'omelette,
3: les raviolis.
0: Ah c'est bien les raviolis, dis donc.
3: Oui, en boîte.
1: Ah oui.
3: C'est vrai. Oui, en boîte.
0: Ah oui.
3: Oui. Parce que les enfants me demandaient toujours, papa, fais la cuisine, tu vas nous faire quoi? De la pizza, des frites, non pas des frites, des raviolis.
0: Oh là là.
3: Parce que moi, non, je ne sais pas faire la cuisine. C'est ma femme qui s'en occupe.
0: Alors, qu'est-ce qu'elle sait cuisiner, Christiane?
1: Des raviolis.
0: Non. Tout, c'est-à-dire
3: tout, tout, tout.
0: Ah, elle sait tout faire.
3: Tout. Elle sait tout faire.
0: Oh bah dis donc, c'est bien ça.
3: J'ai un cordon bleu à la maison, elle sait tout faire.
0: Ah, c'est magnifique ça.
3: Ça c'est magnifique. Hein. Oui.
0: Bah oui, apparemment, c'est quoi ton plat préféré qu'elle cuisine?
3: Le plat préféré, je sais pas, le cassoulet.
0: Ah oui, d'accord, elle sait vraiment faire des trucs en plus hyper durs.
3: Bon. Couscous.
0: Oh là là. Alors,
3: ouais. Tu
0: es en tête. Tu as marqué un point.
3: Oui.
0: Tu vas en marquer un deuxième tout de suite. Tiens, je te mets un petit coup d'Indochine.
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0: Alors, moi j'affirme que l'Australie, le continent, l'Australie est plus large que la Lune. Est-ce que c'est vrai ou faux? Top chrono, 5 secondes. L'Australie est plus large que la Lune.
3: C'est faux.
0: Eh ben non, c'est vrai. La distance d'est en ouest sur l'Australie, c'est 4000 km et le diamètre de la Lune mesuré par la NASA, c'est 3004. Donc l'Australie est plus large que la Lune.
1: Claire, qui pour l'instant n'a pas de points, Claire qui est dans les Deux-Sèvres, à Vouillé, qui a 36 ans et qui est mariée à Guillaume. Dis-moi Claire, alors on découvre un petit peu ta vie avant de jouer, j'ai découvert que tu avais été mannequin chez L'Oréal. Waouh! Mais raconte
5: dans
1: ça!
5: Mes jeunes années!
1: Oh,
0: dans
1: hier.
0: Mes jeunes années, genre comme si t'étais vieille.
1: Bah non, elle est toute jeune là. Oh, c'est quoi Claire, raconte.
5: En fait c'était pour payer mes études et ils cherchaient des jeunes femmes pour aller sur des scènes et il y avait le coiffeur qui faisait des coiffures vraiment très particulières, vraiment en mode show, avec des coiffures en l'air. Et puis il y avait aussi la présentation des couleurs et donc avec les copines on faisait ça, c'était très sympa.
1: Bah, t'as défilé, et surtout t'as défilé un petit peu partout en France avec ces coupes de cheveux sur des show coiffures, donc c'est une bonne manière de financer les études. Du coup t'es devenue quoi aujourd'hui? Tu fais quoi dans la vie? Je t'ai pas demandé, Claire.
5: Alors maintenant, je travaille dans tout ce qui est la facturation en EHPAD. C'est un peu moins glamour, mais c'est très sympa aussi.
1: Bah oui, écoute, c'est le métier que tu fais aujourd'hui. J'imagine que tu le fais quand même avec passion. T'es sur un travail un petit peu plus calme. Mais petit, tu voulais être vétérinaire. Bon, t'es parti sur l'administration. Ok. Dis-moi, tu cuisines un petit peu ou pas, toi? Parce que j'ai l'impression que autant Pascal, c'est sa femme qui gère, autant toi, c'est l'inverse. Pareil que c'est cauchemar en cuisine avec toi, Claire.
5: Exactement.
1: Ah oui.
5: Non, moi, on m'empêche de passer en cuisine. Des fois, je pourrais tenter, mais moi, on m'empêche de passer en cuisine parce que je n'ai pas les talents de la femme de Pascal. Je suis très, très, très, très nulle. Mais j'ai un mari qui cuisine très, très, très
1: bien. C'est génial, le mari 100% cuisine. Parce que plus personne ne veut de ton pâté chinois là, que tu faisais. C'était une espèce de recette. Là. Tes amis détestent.
5: Exactement.
1: Bah, oui.
5: Vraiment ma spécialité.
1: Oui.
5: neveu, il regoutait.
1: Mais oui, non, mais c'est revenu jusqu'à nous, hein, avec une espèce de recette québécoise, c'est immonde. Tu arrêtes ça tout de suite, Claire. Tu arrêtes.
5: Okay.
1: Allez, voici ta question, elle vaut un point de plus, bonne chance. En parler, tiens, c'est marrant qu'on
0: un
1: parle
0: point
1: de cuisine.
0: Tout court.
1: Oui.
0: Allez, dépêche-toi.
1: En parler de fromage.
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1: Il y a des chercheurs, Claire, qui ont découvert que notre cerveau fonctionne plus rapidement juste après avoir mangé du fromage. Est-ce que c'est vrai ou faux selon toi? Top chrono, 5 secondes.
5: Je pense que j'aurais dit vrai, mais je vais dire faux quand même parce que j'aime le fromage. Mais...
1: t'as raison. Non, non, c'est totalement faux. Le fromage n'a aucun pouvoir magique. En revanche, il paraît que les Français, ça joue sur leur humeur. Petit verre de vin avec modération, petit morceau de fromage et on a la patate.
0: Ouais, bah oui, évidemment, c'est on a la patate.
1: Vous allez, du Saint-Nectaire.
0: Un point Pascal, un point Claire. Et là, tout de suite, on va partir avec Florent Pagny. Si tu veux m'essayer. Allez, vous écoutez ici, vous écoutez Florent Pagny. On vous aime, à tout de suite.

0: Et si tu veux m'écouter, bien sûr, je ne fais qu'écouter Valérie depuis 2 ans. Florent Pagny sur Ici, 12h25.
1: Ah là là.
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0: Encore pour 3 semaines.
1: Et nous sommes au taquet avec Pascal et Claire qui ont un point chacun. Alors, on va faire le quiz musical. Là, ça va être ton moment, Pascal. Donc, je vais juste dire un petit truc avant ce quiz. Alors, comme ça, on est impatients. Faut que ça aille vite.
3: Je vais vite.
4: Ah oui. C'est vrai que je suis très impatient. Oui, il faut que ça aille vite. Bon, c'est pas toujours bien fait, mais bon.
1: Ah oui. Après, t'aimes pas que ça traîne, quoi.
4: Ah non. Puis j'ai mon épouse, elle, c'est complètement le contraire.
1: Ah. Ah bah ça.
4: Et
1: doit...
4: mon fils aussi, alors comme ça. Ouais.
1: Oh là là. Ça doit être sympa, ça. Tiens.
4: Ah oui.
1: Oh là là. Bon, alors, écoute, c'est le double mix. C'est-à-dire que tu as deux chansons qui vont s'enchaîner. Et il va falloir que tu me dises à la fin quels sont les deux chanteurs ou un groupe ou des chanteurs. En tout cas, qui chantent, qui sont les deux extraits. Écoute bien. D'accord. C'est parti.
4: Je le dis à la fin.

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1: Alors, qui c'est qui chante? Allez, c'est parti.
2: Gypsy King et Danny Briand.
0: Oh là là.
1: Gypsy King et Danny Briand. Alors, est-ce que c'est la bonne réponse? Est-ce que... Oui.
0: Je suis quoi les gypsies hein.
1: Ouais. Ça va. 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Et voilà, 2 points pour Pascal, bien ça sûr. Fait 3.
0: Ah, mais c'est comme Monaco qui est en France. Hein.
2: Fait oui. Valérie, est-ce que je peux raconter juste une anecdote sur Danny Briand?
1: Alors après, parce que on est à cause.
0: Non mais allez-y, c'est bon.
1: À cause d'Éric Bastien, on est en retard.
0: Je voudrais pas que vous ayez un défaut.
1: Non, mais non, on la racontera après. Dépêche-toi.
0: Bon, alors Claire, qui collectionne les chaussures, Claire. Oui, Claire collectionne les chaussures, sauf que elle est pas d'accord avec ça. Son mari lui dit si. Mais voilà, t'as combien de paires de chaussures?
3: J'en ai, je pense, au moins 50.
0: Ouais, donc si, tu collectionnes quand même les paires, 50. Toi, t'es convaincu que non, mais ton mari l'affirme. Alors, il est sympa, ton mari, parce qu'il t'a fait un meuble spécial pour tes chaussures.
1: Oh!
3: Oui. Un petit meuble avec des petits casiers pour mettre chaque petite paire de chaussures.
0: Ben oui, des petits casiers avec des lumières. Il lui a mis des petits luminaires et tout pour ses... Oh!
1: Dis donc, il est sympa, ton mari.
0: Il sait cuisiner, il fait des trucs. Il est génial, ce gars.
1: Ben oui, il est génial. Moi, j'ai pas mon mari, il m'a pas fabriqué des
0: casiers. Il collectionne les chaussures ou pas?
1: Ben, j'ai beaucoup de chaussures, oui, ça, c'est vrai.
0: Combien? Plus que 50?
1: Oui, plus que 50.
0: Ah oui, quand même, oui. Ben alors, Régis, faut y mettre. Voici ton quiz musical, ça vaut 2 points, il y a 2 artistes
1: calme-toi,
0: au groupe.
1: Calme-toi, tu vas trop vite.
0: Il y a l'anecdote de Danny Briand, moi j'ai hâte de savoir.
1: Oui, vas-y.
0: Allez, Claire, on

0: années.
1: Allez, on se concentre 10 secondes, Claire, qui chante ?
2: J'aurais préféré l'autre.
1: Oui, ah, c'est pas la réponse que j'attends, mais.
3: T'en as aucun des deux, là ?
2: Non.
4: Alors, et toi, Pascal, tu les as ? C'est qui ?
5: Oui, c'est Ringo Sheila et François Feldman.
1: Ah, oh, il est trop fort.
4: Voilà.
1: Mais oui !
4: Sheila
1: et Ringo, effectivement.
4: Et prends-en sur la Tamise.
1: La Tamise. Et François Feldman.
4: Que deviennent.
1: Mais Claire ! Mais Claire !
4: Eh, oui. Ah, mais...
1: Ah, c'est la chute là.
4: Bah c'est pas, écoute.
1: Ah ça va mal là.
4: Alors ça veut dire que Pascal, tu as 3, ça c'est magnifique. Claire, tu as 1. Là on va écouter la réclame et après on écoutera l'anecdote de Patrick sur Dany Briand. Alors c'est la réclame mais pas que, c'est aussi l'actualité dans toutes vos régions.
1: Bien sûr.
4: Tu le sais ça.
1: Il y a 44 stations.
4: 44 stations de votre radio.
1: Ici.
4: Voilà.
1: Jusque là j'ai bon.
4: Jusque là t'as bon.
1: Moi,
4: pour
1: je passe
4: une
1: en
4: fois.
1: CM2.
4: Et pour une fois que t'as bon.
1: T'as vu.
4: Allez, l'actualité dans vos régions, la pub et on se retrouve après.
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8: Voilà de quoi bouger en famille ces prochains jours. 3 belles idées de sortie. On commence ce vendredi 3 juillet à Cré avec un concert gratuit en plein air dès 20h, place Maurice Rosier, au rythme du Devon Youth Jazz Orchestra, un grand big band anglais composé de jeunes musiciens de 12 à 18 ans en partenariat avec le comité de jumelage. Ce week-end des 4 et 5 juillet, place à la fête votive Vintage de Saint-Michel-sur-Savasse dans le Nord-Drôme. Sortez vos tenues rétro pour les défilés de Vespa, le marché artistique et le taureau mécanique. Ne manquez pas le grand feu d'artifice, samedi soir à 23h. Enfin, dimanche 5 juillet, l'Opéra s'invite à Nyons. La troupe de l'Opéra Mobile s'installe en plein air, au Théâtre de Verdure de Nyons. Un spectacle familial d'1h15, mené par de jeunes artistes lyriques autour de leur piano remorque.
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4: Et je rappelle que c'est une nouvelle semaine. Qui dit nouvelle semaine dit nouveau cadeau. Premier prix de la finale de vendredi, un séjour pour 4 adultes à Port Aventura World. Et donc, c'est 3 jours, 2 nuits en pension complète, hôtel 4 étoiles. L'accès illimité pendant 3 jours à Port Aventura Park. Un accès à Ferrari-Land, 100 euros de carburant pour y aller. Si on ne gagne pas ce magnifique cadeau, il y a un deuxième cadeau, magnifique aussi, une machine expresso EO, fabriquée par Malongo, 32 dosettes, 6 verres en verre. On reprend la compète avec Pascal qui a 3 et Claire qui a 1. Allez Pascal, on va écouter tout de suite Dany Briand et tu vas nous raconter ton anecdote. Tes yeux,
9: je suis amoureux,
4: mais pas. Alors qu'est-ce qui s'est passé avec Dany Briand?
5: Avec Dany Briand, c'était pas moi, c'était mon frère dans les années 2000. Il était technicien dans le sport et il allait lui livrer un vélo elliptique.
4: Ah.
5: Et donc il sonne, Dany Briand, il ouvre et il venait de se lever. Et lui, il était avec un diable et puis le matériel. Et il est rentré dans l'appartement, à Paris. Il est rentré dans l'appartement et il y avait une moquette blanche.
4: Pas
5: le problème, c'est qu'il y avait mais le problème, c'est qu'il y avait roulé dans une crotte de chien.
4: Oh, en merde.
5: Et donc, sur la moquette blanche, et c'est Dany Briand qui lui a dit, je crois que vous avez roulé dans la moquette était dans un étang.
4: Mon Dieu.
5: Je ne sais pas s'il nous écoute, mais peut-être qu'il s'en souvient.
1: Je pense qu'il est en PLS, Dany, depuis ce jour-là.
4: Mais, ah oui, d'accord, je comprends. C'est un peu compliqué de mettre de la merde de chien sur de la moquette blanche. Oh.
1: C'est moche.
5: Bah oui, il ne l'a pas vu. Dans la rue, il a roulé sur les pieds, comme ça, dans l'appartement.
4: Oh là là là. Oh, c'est bien, c'est sympa. Dany, si tu nous écoutes, on s'excuse. Alors.
1: En même temps, ça fait briller le sol, hein, Dany.
5: Oui.
4: Oh là là. Quand j'entends tes blagues, j'ai envie de crever. Alors, aïe. Bien, alors, nous allons parler du fait que tu veux être un aigle. Si tu étais un animal, tu voudrais être un aigle, un grand aigle qui volerait partout dans les airs.
5: C'est vrai.
4: Ah oui, d'accord. T'aimes les... Ah, tiens, il y a Pascal qui vient de passer. Voilà.
5: Oui.
4: Ok, alors mon petit Pascal...
1: Très, très belle anecdote.
4: Bah, j'aime bien l'idée qu'il veuille être un aigle. Les gens, il y en a, ils veulent être des gorilles, des chiens, des chats. Lui, il veut être un aigle, il veut voler.
1: L'aigle royal.
4: L'aigle royal.
5: C'est majestueux, un aigle.
4: Ben oui, c'est magnifique. Alors Pascal, tu es en tête avec 3 points. Je te propose de marquer 3 points de plus avec la question à choix multiples. Je vais te poser la question, te faire des propositions. Et à mon top chrono, tu auras 10 secondes pour me donner ta réponse. Alors, aujourd'hui, lundi 29 juin, se poursuivent les épreuves du brevet des collèges. Alors,
1: c'est l'heure.
4: Le BEPC, là. Mais alors, est-ce que tu sais combien de candidats passent chaque année le brevet des collèges en France? Écoute bien. 450 000. 650 000. 850 000. Un seul, Éric Bastien, qui ne l'a toujours pas depuis 40 ans.
1: Ah non,
4: alors, combien de Français passent le brevet des collèges chaque année? 450 000, 650 000, 850 000 ou que Éric Bastien? Top chrono, 10 secondes.
5: Je dirais 650 000.
4: 650?
5: Oui, 650 000.
4: Et non, c'est plus, c'est 850 000. Ah. Et oui, et l'année dernière, ils étaient même 849 300. C'est encore, tu vois, très précis. Bon, bah, pas de points, mais voilà, tu as appris un truc.
1: Bon, et bonne chance, évidemment, à tous les collégiens et aux parents qui vont récupérer les collégiens tout à l'heure. La rencontre avec Guillaume, on va s'en dire un petit mot. Claire, à Issy-Poitou, qui habite Vouillé, dans les Deux-Sèvres, elle est mariée à Guillaume. Ça fait combien de temps que vous êtes mariée, d'ailleurs?
0: Ben, ça va être nos 2 ans cette année.
1: 2 ans cette année, donc jeune mariage. On va parler du mariage, mais avant ça, la rencontre. La rencontre, c'est un peu en mode... Eh oui, parce que, si j'ai bien compris, vous travaillez chacun d'un côté, vous habitez chacun d'un côté, et le point commun, c'est que vous êtes tous les deux dans une coloc. Sauf qu'un jour,
0: exactement,
1: tu vas nous le raconter, il y a une soirée intercoloc.
0: Et oui, et là, la soirée intercoloc où nos deux colocs se rencontrent, et bien là, coup de foudre avec le coloc de la coloc d'en face.
1: Ah ouais, toi, t'as eu coup de foudre direct à Guillaume. Tu t'es dit tout de suite, mais c'est quoi un coup de foudre? C'est-à-dire que tu le vois, tu te dis, tu sais que c'est l'homme de ta vie, direct.
0: Ah, c'est lui, oui.
1: Ah ouais, quand même. Ah, c'est impressionnant.
0: Oui.
1: Il t'a parlé tracteur.
0: Oui, il m'a parlé tracteur. Donc, bah, je sais pas, moi qui adore les animaux, la vie à la ferme, et bien ça, plaf. Ça fait l'étincelle.
1: Ben oui, je rappelle que ton mari, il est gérant d'une ferme de 30 vaches et de 6 moutons. Bon, ça a été le gros coup de foudre. Ça, c'était il y a une petite dizaine d'années. Et puis ben, voilà, ça l'a fait, hein, un moment important. Donc, mais alors du coup, il y a une histoire de parrainage. C'est quoi l'histoire avec les colocs?
0: Eh ben, on est tous restés amis. Alors, il y en a qui sont aussi mariés entre eux.
1: D'accord.
0: Et puis maintenant, eh ben, les colocs, c'est les parrains, marraines de nos enfants.
1: D'accord. Ah ouais. Donc, une belle histoire. 2 ans de mariage. Alors, vous vous êtes mariés en mode cachotier, vous l'avez dit à personne.
0: Oui, c'était un mariage secret. On était là pour fêter le baptême de ma deuxième.
1: Gabrielle.
0: En fait, on a dit à tout le monde, exactement, on a dit à tout le monde, venez, on va faire une photo dans le parc de la mairie parce que c'est beau.
1: D'accord.
0: Et en fait, il y avait le maire qui nous attendait, qui nous a mariés en direct.
1: Mais tout le monde a dû être bluffé parce que personne n'est au courant. Comme tu dis, ils sont venus pour le baptême.
0: Personne n'était au courant.
1: Et même les parents, personne. Si vous avez encore vos parents, je ne sais pas, mais ils n'étaient pas du tout au courant non plus.
0: Non, il n'y avait vraiment personne sauf nos deux témoins, respectifs. Ils étaient obligés puisqu'il fallait fournir des documents. Mais sinon, personne n'était au courant. Alors tout le monde a adoré, sauf la belle-mère qui n'a pas trop aimé.
1: Voilà, je savais bien qu'il y avait une histoire. Elle n'a pas aimé, parce que c'est la mère de Guillaume. Elle n'était pas contente de ne pas être au courant. Voilà. Elle s'est détendue ou pas depuis?
0: Oui.
1: Comment elle s'appelle?
0: Elle nous en reparle encore.
1: Ah oui, tu vois, comment elle s'appelle?
0: C'est Marie-Christine.
1: Bon, Marie-Christine, ils sont heureux depuis 2 ans. Allez, cool, Marie-Christine, on t'aime. Allez, voici ta question. Elle arrive à choix multiples. Nous sommes aujourd'hui, et Valérie l'a dit, avec tellement d'aisance verbale.
4: Bien sûr.
1: Que nous sommes le 29 juin aujourd'hui. Alors, ok, c'est les épreuves du brevet. Mais c'est également l'anniversaire de la commercialisation du premier iPhone. Est-ce que tu sais, Claire, en quelle année le premier iPhone est sorti? Voici les propositions. Il est sorti en 2005. Il est sorti en 2007. Il est sorti en 2010. Il est sorti l'année de la création du Dami d'Hollande, c'est-à-dire cette année, il y a quelques semaines encore, grâce à Valérie Damido. Top chrono, 10 secondes. 2005, 2007, 2010, ou bien 2026, Dami d'Hollande iPhone.
0: Je vais dire 2007.
1: Bon, évidemment, Dami d'Hollande, c'est une blague. Tu dis 2007, présenté par Steve Jobs en janvier.
4: Steve Jobs.
1: Oui, c'est en janvier 2007. Premier iPhone qui a été mis en vente le 29 juin de la même année. Bah, ça fera 20 ans l'année prochaine. Et figure-toi qu'en 74 jours, c'est-à-dire on va dire en deux mois, ils en avaient vendu 1 million d'exemplaires.
4: Magnifique. Allez, Pascal, tu as 3. Claire, tu as 4. Et il reste encore la question cachée, le bingo. Mais là, tout de suite, un jour, j'irai à New York avec toi.
1: Bien sûr,
4: allez, c'est téléphone, c'est Jean-Louis Aubert. C'est New York avec toi. Vous écoutez ici, on vous aime.

0: ici.
1: Ah, je suis à New York.
0: Bah oui, c'est ici qu'ils nous ont emmenés. C'est Jean-Louis Aubert. Enfin, c'est téléphone surtout.
1: Ouais,
0: c'est ici.
1: C'est Jean-Louis qui chante. Bah,
0: c'est Jean-Louis, mais il y a Richard Kolinka à la batterie aussi, quand même. Pas
1: oui, d'accord, mais enfin, c'est Jean-Louis aussi,
0: oui,
1: Richard
0: enfin,
1: qui chante.
0: Il y a Louis Martinet qui est à la guitare également. Il y a Corinne aussi.
2: Votre jeu.
1: Oui,
2: de
1: d'accord,
2: midi,
1: ok.
2: C'est
0: ici. Mais toujours me contredire, de toute façon.
1: Oui, mais c'est Jean-Louis qui chante.
0: Oui.
1: Allez.
0: Non mais c'est vrai, mais bon.
1: Bisous. Allez, Pascal, tu as 3, Claire, tu as 4. Alors, notre petit Pascal qui joue avec ici Roussillon. Il paraît que toi, si tu avais dû déjeuner avec quelqu'un, tu aurais adoré déjeuner avec le général de Gaulle.
3: Exactement.
1: Alors, et il paraît que ton papa avait le portrait du général de Gaulle et que d'ailleurs, ton papa, il était résistant, il avait voulu le rejoindre en Angleterre. Et qu'est-ce qui s'est passé ?
3: Ouais. Non, il n'a pas rejoint en Angleterre.
1: Non,
3: il a été arrêté par la police espagnole, ben, ici au Pertus, et ils l'ont ramené en France, et il a été. La police française l'a incarcéré.
1: Sympa. Voilà.
3: Donc il n'a pas pu prendre le bateau pour rejoindre le général de Gaulle. Donc. Mais il a été à son enterrement. Il avait dit à ma mère, si le général de Gaulle décède avant moi, on ira à son enterrement. Et il était à son enterrement, et il était à côté du général Massu, dans la foule.
1: Eh ben voilà.
3: À Colombey, les deux aiguilles. Ouais.
1: Ok.
3: Et il est mort deux ans après, mon père.
1: Ah.
3: Après le général de Gaulle, pas lui.
1: D'accord. Ok.
3: Voilà.
1: Eh bien, mon petit chat, je vais raconter une petite anecdote qui parle de mobylette. Et oui, parce que Pascal, quand il a 14 ans, il décide de partir en vacances avec deux copains en mobylette. Voilà, et voilà, ils ont fait le trajet Lille, la Bretagne. Alors, combien de temps pour y aller ?
3: 3 jours.
1: Et voilà, ça fait quand même 2500 km en 103 Peugeot, hein.
3: Oui, aller-retour avec là-bas, oui, à peu près 2500 km en Peugeot 103. Oui.
1: Eh ben dis donc, il paraît que tu t'es même tombé parce que tu t'es endormi en roulant.
3: Oui, dans la nuit, oui, parce qu'on roulait la nuit aussi et je suis tombé, je me suis endormi au guidon et je suis tombé et les copains m'ont tiré parce que j'étais sur une route nationale, en plus il n'y avait pas de lumière donc, et qu'il y avait de la circulation.
1: Ouais. Dis donc, t'as pas intérêt parce que la mobylette ça contient pas beaucoup d'essence, t'as pas intérêt à tomber en panne d'essence parce que les stations.
3: Non. Bon, ça consommait pas beaucoup non plus, mais il fallait souvent s'arrêter à la pompe à essence pour mettre de l'essence.
1: Ah, oui.
0: Ça va vite, en plus, une mob.
1: Bah, une mob, c'est 50, super, mais il y a 50 ans, pour trouver des pompes à essence sur la route Lille-Bretagne,
3: C'était pas évident, non, c'est
1: voilà,
3: sûr.
1: Non,
3: c'est un beau souvenir.
1: Mais
0: surtout, pourquoi aller jusqu'en Bretagne choisir ça, c'est
1: bah,
0: une folie, 3 jours.
1: Mon père, il a fait la Garenne Colombe, le sud, en vélo avec ses copains. Donc, tu sais, ça, dès leurs vacances. Mais pas les mêmes vacances.
0: Non.
1: Alors, écoute bien, là, tu as 3. Tu peux marquer 5 points de plus.
3: Oui.
1: Et avec la question cash, tiens, une petite chanson.
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1: Allez, vive le pastis. Quel nom donne-t-on à la boisson qui est composée de pastis et de sirop de menthe et évidemment de l'eau? Comment ça s'appelle quand on met du pastis et du sirop de menthe et de l'eau? Ça s'appelle, top chrono, 10 secondes.
3: Un perroquet.
1: Et c'est une bonne réponse, bien sûr, un perroquet. Et si on met de la grenadine, c'est une tomate. Voilà, 5 points de plus, tu as 8.
0: Bon, tout ça avec modération, bien évidemment.
1: Oui.
0: Il faut le dire. Claire, comment ça va? Tu veux un petit apéritif? Qu'est-ce que je te sers? Une grenadine, une menthe à l'eau, qu'est-ce qu'on se prend? Limonade.
5: Oui, une petite grenadine.
0: Une petite grenadine pour les gamines, comme on dit. Eh ben Claire, moi je suis bien content, parce que là t'es en tête, sauf que là il a marqué. Il a marqué. Et donc,
1: il a 8.
0: Oui, il a 8. Donc, Claire,
1: il a 8, ouais.
0: Ouais, Claire.
1: Ça sinon, ça se passe bien au niveau du magasin de mots, il y a des soldes pour la canicule.
0: On y va ensemble après. Vous parlez bien. Ouais, impeccable. Dites-moi.
1: Impeccable, ouais.
0: Oui. Claire aime voyager. Claire, elle a été aux États-Unis, elle a été aux Antilles, elle a été en Australie, en Namibie, au Maroc. Mais elle rêve d'aller au Chili. Pourquoi déjà le Chili t'attire?
6: Les différences entre les paysages, du fait que peut y avoir des déserts, il peut également y avoir tout au bout des icebergs, tout quoi, ce mélange m'attire et donc j'aimerais bien que ce soit mon prochain voyage.
0: Bon, et tu en as parlé à Guillaume, ton mari?
6: Oui.
0: Et alors, il est pas d'accord?
6: Ah si, je pense que ce sera pour l'été prochain. Enfin, j'espère.
0: Ce qui est fou, c'est que tu nous as raconté que tu étais mariée depuis 2 ans. Et je découvre que ton mari est nul en date et que pour qu'il se rappelle du nombre d'années de mariage, vous faites un voyage chaque année. Mais ton mari ne sait pas compter jusqu'à 2?
6: Non, mais au moins, il sait. Pour nous, 1 an, on était en Autriche quand même. Pour le A, okay. Le B pour les 2 ans au Baléares, et okay. Comme ça, le C pour les 3 ans.
0: Ah, génial! Le D, le Danemark, voilà. Le E, l'Éthiopie, F, la Finlande.
1: Ah, tu sais, eh, dis donc.
6: Exactement.
1: Oh, c'est bien, Eric connaît son alphabet.
0: Exactement, à passer F, je ne vais pas au-delà. Alors là, c'est juste pour le fun et pour le plaisir. Parce que tu nous as dit que si tu étais un animal, tu serais un canard. Alors on s'est dit, allez!
2: C'est la danse des canards.
0: C'est juste pour le plaisir.
1: C'est juste pour le plaisir.
0: Bon, et Claire, faut pas prendre la voiture, hein, Claire. Hein. Faut non, hein. Faut y arrêter la voiture.
6: Non.
0: Ah oui. Combien d'accidents? Combien d'accidents?
6: 5.
0: Voilà. Donc le Ferrari Land, on va peut-être pas y aller. À Barcelona, en Espagne, 5 accidents et à chaque fois, c'est pas de ta faute.
1: Bien sûr.
6: Non. Non.
0: Bah non,
1: évidemment.
6: C'est les autres.
0: Bien sûr, c'est les autres. Voilà. Bon, enfin, ton mari t'a demandé d'arrêter. T'as quand même passé 2 fois ton permis, hein.
6: Oui.
0: Bon.
6: Non, allez. C'est pas. Oui. Je suis pas très contente.
0: Oui, c'est pas grave. Non, mais sois prudente quand même sur les routes. Voici ta question. Elle vaut 5 points. C'est une question cash. Il n'y aura pas de proposition de réponse. Quel célèbre magazine de bande dessinée fut lancé par le Parti communiste français en 1969? Top chrono 10 secondes, un magazine de BD lancé par le Parti communiste français en 69. Très connu.
1: Attends, est-ce que tu sais, Pascal?
3: Charlie Hebdo, non?
1: Non, Pif Gadget.
0: C'est Pif Gadget. Ah,
3: Pif Gadget.
0: Et oui, pour accompagner le journal, ils avaient eu cette idée de génie d'offrir un gadget dans chaque numéro. Il y a beaucoup qui s'en souviennent, hein, d'ailleurs, il y avait plein de petits trucs.
1: Ah bah
0: petits
1: moi, poissons, j'ai eu plein de trucs, quoi.
0: Ouais.
1: Alors, ça fait 8 pour Pascal, 4 pour Claire. Oh. Et là, tout de suite, vous écoutez ici, on va écouter Le Petit Pêcheur de Manon Lisa. A tout de suite, mes chéris.

0: Bah, c'est une nouveauté, Manon Lisa, ça s'appelle Petit Pêcheur et c'est sur ici à 12h52.
1: Et à 12h52, c'est l'heure de la réclame, j'adore.
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0: Ce soir, c'est soirée d'amido.
1: Allez, c'est soirée Pascal et Claire. Alors, Pascal à 8, Claire à 4. Mon Dieu, qui va gagner, qui va l'emporter?
0: Mon Dieu.
1: Alors, une dernière anecdote avant d'encourager mon candidat. Alors, comme ça, Pascal, on part avec tes frères et ton beau-frère à la pêche au brochet. On passe le péage de Saint-Arnoux. Il y a des douaniers, surtout une petite douanière. Il y a un de tes frères qui dit, t'as vu, elle a un sacré pétard. Fenêtre ouverte, qu'est-ce qui s'est passé?
5: Ce qui s'est passé, c'est que mon frère disait un sacré pétard, mais il parlait du pistolet. Mais elle, elle a pris ça pour elle. Donc, ils nous ont arrêtés après le payage. Ils nous ont fait sortir et ils nous ont fouillé. Ils ont fouillé le coffre. J'ai un frère qui a même levé les mains. Il y a un douanier, il a dit non, non, baissez les mains, monsieur. Voilà.
1: Ouais, elle a parce un sac... pensé que ouais, bah, qu'on parlait de son cucu, bien sûr. Bah oui, non, il parlait pas de ça. Ah, oui. Bon, voilà. Bon,
5: bah, non, pas du tout. Non, non, pas du tout. Non, non, non, non. Non.
1: Voilà.
5: Voilà, c'est encore une anecdote.
1: Ok. Voilà. Alors, mon petit Pascal, tu es en tête, mais tu sais qu'il y a le bingo. Donc, il va falloir que tu l'emportes. Pour t'encourager, je vais te mettre une petite chanson de Julien Clerc. Tiens.

0: sache que je ne connaissais pas cette chanson de Julien Clerc, alors que franchement, j'adore Julien Clerc. Hein.
1: Valérie, écoutez, vous ne pouvez pas me faire plus plaisir que de m'avoir passé cette chanson. C'est extraordinaire.
0: Bah, tu remercieras Céline, la réalisatrice, qui a été bien cherchée dans la cave et le grenier de Radio France. Alors,
1: formidable.
0: Écoute bien ton bingo, il est très simple. Tu vas devoir trouver à mon top chrono et tu auras 10 secondes pour le faire. Tu vas devoir trouver un maximum de mots qui riment comme canicule. Donc des mots qui riment en hule. Voilà, comme canicule en fait. Un maximum de mots qui riment comme canicule. Tout ce qui rime en hule. Allez, top chrono, c'est parti. 10 secondes.
1: Alors, catapulte.
0: Dire que tu n'as rien, hein, parce que opercule, clavicule, ondule, accule, annule, bidule, bascule, calcul. Voilà, tu as zéro, mon chéri. Alors là,
1: je me suis planté comme une grosse buse.
0: Ça m'arrange pas bien, ça.
2: Bon, alors.
1: Je me doute bien.
2: Claire, tu as 4, il a 8. Mais là, il a rien fait du tout dans notre bingo.
0: Ouais, c'est pas la peine de le rajouter.
2: Non, je lui réexplique juste ça.
0: Oui, ça va.
2: Claire, il suffit de marquer, comment dire, un point. Ouais. En un point, tu encaisseras les 10 points que valent le bingo chaque jour. Et tu reviendras vendredi. Ce qui fait
0: Moi, j'avais encore plein d'anecdotes sur Pascal à rencontrer.
2: Oui, c'est bien dommage, tant pis.
0: Quoi?
2: Vous ne pourrez pas les raconter vendredi.
0: Oui, c'est vrai, mais bon.
2: Je sais pas, appelez-vous, prenez son numéro de portable.
0: Allez, ça suffit.
2: Passez le voir cet été. Claire! Claire! Claire, ça va?
3: Oui,
2: mon Dieu!
0: J'ai cru que tu faisais un malaise.
2: Tu vas bien, rassure-moi, Claire. Ça va ou pas? Ça va ou pas, là?
3: Concentré, je
0: risque. Oui, reste concentré, parce que c'est pas gagné encore. Hein, elle peut faire raison. Zéro. Hein.
2: Et on a déjà vu, Madame Damido, des situations comme ça.
0: Oui, nous avons déjà vu.
2: Où l'autre a fait zéro. Hein. Donc attention.
3: Mais c'est pour ça, là, j'ai vraiment la pression.
2: Oui. Alors, pour t'encourager, te détendre un petit peu, on va te faire écouter une artiste que tu adores. Tu vas d'ailleurs la voir en concert au mois de mai. C'est Céline Dion.
0: Est-ce que vous avez remarqué, vous qui nous écoutez, que dès que cette chanson passe quelque part, dans un baptême, un mariage, un anniversaire, que sais-je, toutes les filles hurlent « Ah, j'adore !» et elles vont toutes sur la piste chanter ça. Je n'ai jamais vu ça, une chanson qui provoque ça. C'est un truc de malade.
2: Ça, c'est Jean-Jacques Goldman.
0: C'est super!
2: C'est l'effet Jean-Jacques Goldman.
0: Oh là là là.
2: Mais t'as tes places pour mai 2027, alors. 2027, hein?
3: Oui. Ouais, c'est 2027,
0: Si c'est 2026, c'est foutu.
2: Et oui, parce qu'en mai, je sais plus où elle passe, mais elle vient. En septembre, elle est à Paris.
0: Mais en mai, c'est parti, là. C'est fini, on est fin juin.
2: Ah, en mai 2027.
0: Oui, voilà.
2: Vous savez, il sera passé plein de choses en mai 2027. Oula, ma bonne dame. Oula. Bon.
0: On y va.
2: On est chaud.
0: On est chaud, cacao.
2: Claire, on a besoin d'un point.
0: Ouais.
2: Claire, qui connaît toutes les dates par cœur. Elle connaît la date d'anniversaire de sa voisine, par exemple.
0: Oui, bon,
2: on n'a rien à faire. Claire, dont la fête est le 11 août, rappelons-le. Moi aussi, je le sais.
0: Bon, allez, sans plus attendre.
2: C'est bon, on a le temps, on n'a qu'un point à marquer.
0: Oui.
2: Allez, on y va. Maximum de rimes en heure. En heure comme le mot fraîcheur. Tu vois, fraîcheur, c'est fini par heure. Top chrono, on y va. 10 ans.
3: À la bonne heure, une fleur. Bonne humeur.
2: Bien sûr. Ah, la bonne heure.
3: Acteur.
2: Oui. Petit dernier. Allez.
0: Elle a marqué 4. Elle en a marqué 4.
2: C'est gagné. Bravo.
0: Bon, eh bien, c'est toi, ma petite chérie, qui sera avec nous vendredi pour tenter de remporter le séjour à Port Aventura World. Mon petit Pascal, je suis désolée.
2: Désolé, Pascal.
0: Bravo d'avoir joué avec nous quand même. Hein?
1: Je gagne rien?
0: Non, mon cœur, tu gagnes rien, je suis désolée. Tu gagnes des bisous virtuels. Voilà, qu'est-ce que tu veux que je te dise? Bon, je remercie Céline à la Réal, je remercie Cricri à la Technique, je remercie Alex au Standard, Maître Coupez au Savoir, Eric Bastien à la Vanne.
2: Et d'un candidat.
0: Allez, stop. Et je vous dis tous que je vous aime, prenez soin de vous, faites attention à vous, et on se retrouve dès demain pour Au Taquet.
2: Bonjour Wendy Bouchard, bienvenue.
0: Hola Wendy Chouchou.
4: Bonjour chers amis, tous
2: ça
4: les
2: va?
4: Deux, vous avez bien,
2: oui.
4: Vous êtes rafraîchis comme il fallait ce week-end à peu près, vous avez trouvé cette fraîcheur.
0: Oui, j'ai passé le week-end dans la piscine de ma belle-mère.
4: Bon, alors ça c'est bien, nous allons continuer dans cette grosse séquence à interroger les responsabilités et surtout notre avenir avec Corinne Lepage, notre invitée notamment.
0: Bonne émission chérie.
4: Chers amis.
0: À demain.
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2: Allez, bienvenue, la France qui respire un petit peu mieux aujourd'hui. Vous écoutez ici.
4: Vous écoutez ici, il est 13h, je vous aime, faites attention à vous. Et c'est Ma France.
2: Belle journée, et Ma France est avec Wendy Bouchard.
4: Yes.
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4: Bonjour à tous, merci d'être à l'écoute de Ma France. Une France qui respire davantage, oui, même s'il ne faut pas baisser la garde et continuer de surveiller les plus fragiles qui ont été profondément secoués par cette canicule. Le gouvernement réunit une cellule de crise, 14 ministres convoqués en fin de journée pour faire le bilan, notamment humain. 1000 morts de plus en 4 jours sous des températures à 40 degrés. Face au procès en impréparation, les ministres réagissent alors qu'une nouvelle vague de chaleur pourrait être attendue. Mais attention, vous l'entendrez à ce que vous lisez sur les réseaux sociaux. En Lorraine, au lendemain de la mort de 11 personnes dans un crash d'avion sur l'aérodrome de Nancy, les enquêteurs tentent de comprendre les raisons de ce drame. Le retour du projet de loi d'urgence agricole au Sénat, la réintroduction d'un pesticide controversé notamment, soulève la colère des médecins. Et puis les Français entrent dans un nouveau tournoi avec des matchs à élimination directe au Mondial de foot. France-Suède à suivre demain 23h pour les 16e de finale et le journal du Mondial arrive dans Ma France. 13h15 pour réagir à cette séquence caniculaire inédite. J'accueille l'ancienne ministre de environnement, Corinne Lepage, avocate spécialisée dans ces questions écologiques. Elle publie un petit plaidoyer formidable pour lutter contre la régression environnementale. Elle veut remettre la santé et les Français au cœur du projet. Nous l'avons tous ressenti, cette sensation d'air frais que nous avions oublié, une respiration plus facile, une meilleure récupération. De Granville à Châteauroux, de Lille à Auxerre, plus aucun département n'est en vigilance rouge. Cette vague de chaleur a donc perdu en intensité avec des températures qui toutefois restent en moyenne jusqu'à 3 degrés au-dessus des normales de saison. On revit, la nature aussi, c'est un répit salutaire après cette canicule éprouvante. L'ambiance est plus détendue, par exemple au marché de Panazol. Nous sommes près de Limoges, avec vous Garance Caillet.
6: Entre les étals, les clients ne parlent que de ça.
7: Le moindre souffle d'air, on se sent revivre. Là, on prend le temps de flâner, de regarder, de discuter.
6: Ce grand bol d'air soulage aussi les commerçants. Exemple avec l'Inéré Saint-Yves. Il est traiteur et devant lui, d'énormes marmites.
8: Alors, on fait tout ce qui est paella, couscous. Et après, on fait de la rougaille saucisse, spécialité de La Réunion.
6: Ce matin, ça va. Il est à l'ombre. Mais ces derniers jours, il a dû s'adapter.
8: Une vraie catastrophe. Moi, j'arrive sur les marchés assez tôt, vers 5h, pour cuisiner. Parce qu'après, il fait très très chaud.
6: Mais pendant la canicule, ses clients ne sont pas venus. Ses couscous et ses paillas ont donc fini à la poubelle.
8: J'ai jeté au moins une quinzaine de plats, quoi. C'est des journées perdues. Vaut mieux rester à la maison que d'avoir des pertes.
6: Il fera entre 28 et 30 degrés tous les jours cette semaine sur la majeure partie de l'Hexagone. Un vrai défi pour Johan Desblés qui vend des produits laitiers sur les marchés.
9: Tous les équipements froids, comme nous, on fait des lactiques. Ils ne réussissent pas à suivre les températures. Les remorques frigos, ce n'est pas fait pour des différentiels de 50 degrés, on ne peut pas réellement monter de stand.
6: Et sur les marchés, les commerçants vont continuer à subir. Selon Météo France, la vague de chaleur s'étendra jusqu'à la mi-juillet.
4: Ouais, car à peine sommes-nous sortis de cette canicule qu'une nouvelle vague de chaleur est annoncée donc. Scénario qui reste possible si un anticyclone se bloque de nouveau entre la France et les îles britanniques. Mais sur les réseaux sociaux, cette information s'emballe. Certains avancent même des dates établies pour ces températures qui seraient encore plus élevées que celles que nous venons de vivre. Et pourtant, Antoine Deyana, vous avez enquêté pour la cellule investigation de Radio France, il est encore très tôt pour être aussi précis.
10: Carte rouge vif à l'appui, ses comptes en quête de clics annoncent déjà une canicule plus longue, plus intense, jusqu'à 45 degrés dès le 6 juillet. Ces posts très viraux, l'un d'eux vu près de 3 millions de fois, jouent sur l'angoisse des gens qui sortent à peine d'une semaine caniculaire très intense. Alors d'abord, c'est faux, hein. Aucune prévision officielle n'annonce une telle température la semaine prochaine. Et comme le répond la chaîne Météo à l'un de ses posts sur Instagram, affirmer aujourd'hui qu'une canicule sera plus chaude et plus longue, c'est impossible. Météo France annonce tout de même

0: Le ministre de l'Intérieur le redit, lui, face aux accusations d'impréparation de l'opposition. Ce n'est pas un fiasco, nous étions préparés, voilà ce que souligne Laurent Nunez. En attendant, car il ne s'agit que d'un bilan, les premiers chiffres, Morgane Guillaumard, sont cruels.
1: Rien que depuis mercredi, on dénombre un millier de victimes supplémentaires par rapport à d'habitude dans notre pays. Un premier bilan dressé par Santé publique France qui va à coup sûr s'alourdir dans les jours qui viennent. Et les victimes, ce sont surtout des personnes âgées, seules, isolées, à la maison. La sécurité civile note une augmentation de 40% des décès à domicile. Constat dressé aussi par ceux qui s'occupent des défunts. Véronique Bertrand est la directrice de deux entreprises de pompes funèbres à Paris. Ce week-end, elle a pris en charge une quinzaine de personnes décédées contre 45-50 en moyenne en un mois.
2: Beaucoup de sollicitations de décès à domicile, en fait, et puis la complexité de la situation, puisque nous n'avons plus de place dans nos chambres funéraires sur Paris, Île-de-France. Donc, on est parti, en fait, faire des transferts sur des départements voisins, donc, qui ont pu nous accueillir, en fait, dans d'autres chambres funéraires, notamment à Voves, dans le département du 28. On a adapté, en fait, dans les domiciles des défunts, afin qu'ils ne soient pas laissés en l'état, en fait, et que le corps puisse être mis dans un lieu un peu plus sécurisé.
1: Et elle ajoute que les places qui vont se libérer aujourd'hui pour des départs en obsèques seront malheureusement vite reprises par d'autres victimes des fortes chaleurs.
0: Oui, malgré la baisse des températures dont nous parlions, Morgane Guillaumard, il faut rester vigilant.
1: Oui, c'est pas parce qu'il n'y a que les températures redescendent qu'il faut baisser la garde. Ces derniers jours, les corps ont été mis à rude épreuve, on dort mal, on récupère moins bien. Il risque donc d'y avoir un contre-coup de cet épisode de chaleur, surtout pour les personnes les plus fragiles. Il faut profiter de ce court moment de répit pour se reposer, continuer à bien s'hydrater. Les hôpitaux, eux, s'attendent d'avoir arrivé un flux de patients très important cette semaine, surtout des personnes âgées déshydratées ou très fatiguées. Et d'autres victimes seront à déplorer aussi parce que leurs corps vont être découverts en ce début de semaine avec le retour des aides à domicile, des aides ménagères chez leurs patients. Philippe Juvin, le chef des urgences de l'hôpital Pompidou à Paris, alerte. On va rouvrir les portes des maisons et découvrir des personnes en très mauvais état ou encore mortes à cause de la chaleur.
0: Image tragique, merci Morgane. Après ces grosses chaleurs, des orages violents ont éclaté ce matin. En conséquence, 20 000 foyers restent privés d'électricité selon Enedis. Après le passage de vents de grande intensité samedi soir dans les Hauts-de-France, dans le centre Val-de-Loire et l'ouest de l'Île-de-France. Alors que les collégiens de 3e continuent les épreuves du brevet et que les enfants du primaire terminent leur cours vendredi, eh bien, quelques jours des départs pour les grandes vacances, ces chaleurs accablantes ont poussé certains Français à revoir leur programme de vacances, repréciser l'hébergement, la destination et pour être certain de trouver de la fraîcheur dans les réservations. Alexis Morel, c'est très clair, ces critères de recherche sont présents ces derniers jours.
3: Elle a beaucoup souffert ces derniers jours dans son petit appartement bordelais. Alors pour cet été, Alice est en train de revoir ses plans. Fini la plage.
4: Là, je voudrais bien aller à la montagne, quoi. De l'air frais, là, et de l'eau.
3: Et elle n'est pas la seule. Les réservations de logements en montagne bondissent de 9% par rapport à l'an dernier sur le site de location entre particuliers, PAP Vacances. Mais les plus fortes progressions sont ailleurs, explique sa PDG Corinne Joly.
5: Toute la façade nord-ouest du pays, avec des progressions de 13% sur la Manche, 13% aussi en Bretagne.
3: Mais des régions réputées plus fraîches, même si ça n'a pas forcément été le cas la semaine dernière. Et quand ce n'est pas la destination qui change en fonction des températures, c'est le choix du logement, avec un critère devenu prioritaire pour Claire de région parisienne.
6: C'est climatisation automatiquement, quitte à payer un peu plus cher, impératif. On ne veut pas souffrir la nuit, sinon c'est plus des vacances.
3: Même si certains hésitent pour des raisons écologiques, oui, la clim s'impose à la dernière minute, confirme Xavier Rousselot de la plateforme Hôtel.com.
7: Les recherches d'hôtels avec climatisation ont bondi de 110% par rapport à la période précédant les vagues de chaleur que l'on a connues récemment.
3: Avec donc une pression à s'équiper pour les hôtels qui ne le sont pas encore, sous peine de perdre des clients.
0: Enfin, la LPO déplore un drame pour la faune sauvage et la saturation de ses centres de soins avec des milliers d'oisillons, en particulier des hirondelles et des martinets qui ont sauté du nid terrassés par les fortes chaleurs. Le centre de soins du zoo de Beauval, pour les mêmes raisons, lance sur ICI Touraine, et c'est un appel que nous relayons, un appel aux bénévoles pour venir nourrir au zoo les oiseaux en souffrance. Ils ont besoin de bras pour les aider, notamment pour les 3 semaines qui viennent. En Lorraine maintenant, au lendemain de la mort de 11 personnes dans le crash d'un avion sur l'aérodrome de Nancy qui a fait de ce drame l'accident d'aviation légère le plus meurtrier en France, les investigations se poursuivent. L'appareil décollait pour un baptême de parachutisme avec 5 moniteurs et leurs élèves. Alexis Arad, vous suivez cet accident tragique ces dernières heures avec l'équipe d'ICI Lorraine. 2 enquêtes ont été ouvertes, l'une par le bureau d'enquête et d'analyse, l'autre par la justice, pour chercher à déterminer les éventuelles responsabilités dans ce drame.

0: Cela dit, Alexis, les enquêteurs ne pourront pas se fier à des outils qui sont d'importance dans de tels accidents.
1: Lors des crashs d'avions, des boîtes noires, ces enregistreurs de vol qui permettent de retracer les données de vol et les dernières paroles prononcées dans le cockpit avant les catastrophes. Mais pour cet avion, le Pilatus, les boîtes noires ne sont pas obligatoires. Et en leur absence, il faudra donc surtout trouver des témoignages, ceux des personnels de la tour de contrôle de l'aéroport et des riverains et des familles qui étaient présentes sur place au moment du crash. Il va falloir aussi analyser des vidéos qui auraient pu être tournées lors du décollage, que ce soit depuis le sol ou depuis la cabine de l'appareil avec des caméras embarquées ou des téléphones que les enquêteurs vont chercher dans la carcasse.
0: Et quelles informations pourraient apporter ces vidéos dans cette enquête, Alexis ?
1: Eh bien, des détails très précieux comme la position des passagers. On sait que l'avion était à pleine capacité. Il pourrait y avoir eu un problème d'équilibre ou bien voir si certaines paroles prononcées peuvent éclairer sur les circonstances de l'accident. D'autres données seront étudiées comme la trajectoire de l'avion dont le transpondeur a transmis des coordonnées. Les restes du moteur seront examinés et puis les registres techniques de l'avion seront consultés pour savoir si toutes les maintenances nécessaires avaient bien été effectuées. Toutes les pistes sont ouverte de la défaillance matérielle à celle du malaise du pilote alors qu'il faisait encore très chaud hier à Nancy.
0: Merci Alexis Arad pour ici Sud-Lorraine et toutes les informations dans la précision apportée aussi sur la page ici Lorraine sur les réseaux sociaux et sur ici.fr. Dans l'actualité encore, le retour aujourd'hui, lundi, du projet de loi d'urgence agricole au Sénat. Le gouvernement est d'ores et déjà en désaccord avec la volonté des sénateurs d'imposer un droit prioritaire à l'eau pour les usages agricoles. Dans ce texte, il est aussi question de la politique d'abattage du loup, un texte modifié notamment par les députés avec un amendement qui autorise la réintroduction à titre dérogatoire de deux insecticides très controversés, notamment l'acétamipride. Plusieurs médecins et associations de patients sont vent debout, Victor Delande, et il publie une tribune dans Le Monde pour dénoncer cette nouvelle régression coupable pour l'environnement et pour notre santé.
2: Dans cette tribune, les médecins rappellent d'abord des faits scientifiques. Ces produits phytosanitaires sont dangereux pour la biodiversité et pour la santé humaine. Pierre Sujobert est professeur d'hématologie aux Hospices Civils de Lyon.
3: L'acétamipride diffuse dans l'eau. On en retrouve dans à peu près tous les liquides humains qu'on peut prélever. Dans le sang, dans les urines, dans le sperme, dans le liquide céphalorachidien qui baigne le cerveau. C'est un produit qui est toxique pour les neurones et qu'on retrouve dans le cerveau des enfants. Plus une femme a été exposée à l'acétamipride pendant sa grossesse, moins le périmètre crânien de son enfant un être sera grand, ce qui traduit des troubles du neurodéveloppement.
2: Sans oublier que de plus en plus de travaux scientifiques suggèrent un effet perturbateur endocrinien de l'acétamipride. Pour les signataires de cette tribune, ce vote au Sénat est donc extrêmement important.
3: L'enjeu, il est également démocratique. Est-ce qu'on croit encore que les choix politiques sont fondés, guidés par une évaluation rigoureuse, scientifique ? Là, c'est vraiment un cas d'école. Si les sénateurs votent cet amendement, malgré le consensus absolu, alors je suis très inquiet en fait sur les perspectives démocratiques.
2: Les médecins qui ont signé cette tribune rappellent enfin que les sénateurs ne peuvent ignorer la mobilisation exceptionnelle l'été dernier de millions de citoyens en faveur d'un environnement plus sain.
0: Ouais, mobilisation autour de la loi du plomb, c'était en juillet dernier. La régression et de la protection de l'environnement et donc les atteintes à la santé publique, on en reparle dans quelques instants avec notre invitée, ancienne ministre de l'écologie, Corinne Lepage. Les choses très sérieuses commencent demain pour la France en Coupe du Monde. Les Bleus rencontrent la Suède en 16e de finale. C'est un autre tournoi qui commence, une défaite et ce sera l'élimination directe. Les joueurs le savent et ils font confiance à Didier Deschamps pour le leur rappeler.
4: La première compétition, elle est finie. Là, il y en a une deuxième pour ceux qui, et il y en a quelques-uns qui ont déjà fait Coupe du Monde. Là, on bascule. C'est la même compétition, mais c'est une autre compétition. Il y a le coup près après chaque match. La confiance, vous l'avez, on est capable et vous avez été capable de faire de très bonnes choses. Il y a des choses qu'on peut améliorer, bien évidemment. On avance, et plus on avance, hein, on monte la montagne. Donc en face, on aura de plus en plus de répondants aussi. Ok ?
0: France-Suède, 16e de finale, demain 23h, le journal du Mondial à suivre dans quelques instants. Enfin, avis aux professionnels, si vous voulez aller travailler en Bretagne, la région manque de maîtres crêpiers, c'est un métier en tension dans une région où les crêpes et les galettes sont incontournables. Difficulté pour les propriétaires de crêperies à trouver des pros avec le bon tournement, vous l'avez constaté à Auray, dans le petit port de Saint-Goustan, où il y a précisément plusieurs crêperies, Jean-Michel Lagarde.
5: Isabelle Montfort a ouvert sa crêperie en novembre et elle a eu beaucoup de mal à trouver une crêpière.
6: J'ai regardé sur France Travail, niveau crêpier, il n'y avait rien du tout. Et sur Indeed, rien. Le crêpier est très demandé. Dès qu'il y en a un de disponible, il est très rapidement pris.
5: Et forcément, ils sont plus exigeants sur le salaire.
6: Ah bah c'est 2500. Moi, je viens de m'installer, donc je ne peux pas me permettre de donner ce qu'ils demandaient.
5: Et tout le monde a autant de difficultés à trouver.
6: Ah oui. J'ai eu d'autres professionnels crêpiers qui m'appelaient demandant, t'as trouvé quelqu'un, enfin, il trouve pas. Ça fait 2 ans que c'est comme ça, que c'est compliqué.
5: Basile est crêpier, justement, dans l'établissement voisin, et il reconnaît que son métier est très recherché.
7: Un bon crêpier, c'est pas évident. Le problème, c'est le logement aussi. Toutes les crêperies qui logent, ils ont des crêpiers. Ici, ils logent.
5: 4 logements réservés aux saisonniers et en priorité aux crêpiers. C'est une stratégie gagnante pour Juliette, la responsable de salle.
8: Les personnes ne se déplacent de Paris ou d'autres que s'il y a un logement. Donc c'est vrai que là-dessus, on y travaille depuis plusieurs années parce que c'est vrai que c'est de plus en plus compliqué. C'est 2-3 dernières années, on va dire, de post-Covid, quoi. Depuis que les logements sur Saint-Goustan ont un peu flambé, quoi.
5: Les crêpiers sont en position de force, mais ils font souvent un autre choix, celui d'ouvrir leur propre crêperie en Bretagne.
0: Merci. C'est Jean-Michel, il est 13h15.
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0: Et dans Ma France, alors que nous sortons douloureusement de cette nouvelle canicule éprouvante et meurtrière, les urgences et les questions de fond se remettent à plat alors que le vivant, alors que la nature viennent de vivre un terrible préjudice. Avec nous, une femme qui voue sa vie à la défense de cet environnement si fragile, et l'actualité nous le rappelle. Bonjour Karine Lepage.
10: Bonjour Wendy Bouchard.
0: Merci d'être avec nous.
10: Merci de l'invitation.
0: Qui publie un livre formidable, qui est sorti il y a quelques jours et qui tombe, si j'ose dire, à point nommé pour nous faire réagir. C'est Le discrédit écologique dans la collection Tract de chez Gallimard. C'est un petit livre de 70 pages qui se lit très vite et dont vous souhaiteriez finalement que chaque Français s'empare pour dire plusieurs choses. D'abord, c'est un filigrane de votre ouvrage. Au commencement, chers auditeurs, était la santé. Quand on vient de vivre ce qu'on a éprouvé, on le sait très bien, Corinne.
10: C'est-à-dire, je pars de... Ma réflexion, elle est très simple. Il y a un discrédit écologique. Pourquoi ? La première partie du bouquin, c'est une analyse. Oui. Donc, je ne vais pas rentrer dans les détails, mais simplement, je renvoie dos à dos les écophobes, souvent à l'extrême droite, et les wokistes, de l'autre côté, qui, à mon sens, ont oublié l'écologie, parce que l'intersectionnalité et le fait qu'on mélange toutes les luttes fait que l'écologie en est une parmi beaucoup d'autres, et donc ça passe à l'as. Et plus ça monte à l'extrême gauche, et plus ça monte à l'extrême droite, et ainsi de suite. Et donc, l'écologie est la victime de tout cela. Alors que, et c'est ma thèse, c'est un sujet qui devrait être totalement consensuel, désidéologisé, tout simplement parce que c'est notre vie. Et donc, c'est la raison pour laquelle je me dis comment est-ce qu'on fait pour que les gens se réapproprient le sujet et comprennent que c'est vraiment leur intérêt. Et je crois que la meilleure manière, c'est de parler de la santé. Parce que la santé, c'est quelque chose qui est compris par tout un chacun, qui, certes, peut revêtir des aspects différents si vous habitez à la campagne ou dans une grande ville, si vous êtes très aisé ou au contraire si vous vivez contre le périphérique. Tout ça, c'est vrai. Mais il n'empêche que les maladies que nous avons du fait de la pollution de l'air, de la pollution de l'eau, de la pollution des sols, elles touchent tout le monde. Et donc, c'est la raison pour laquelle je propose de repartir de la santé en posant une question très simple. Qu'est-ce que chacun peut faire pour sa santé ? Très vite, on se rend compte qu'il y a des limites. Je peux faire attention à ce que j'achète, même si acheter bio, par exemple, c'est plus cher. Donc, il y a un problème de pouvoir d'achat. Alors qu'à mon sens, ça devrait être moins cher, mais ça, c'est un avis personnel. Et mais, pour l'eau et pour l'air, très franchement, on atteint très vite les limites, parce que l'air, on peut rien faire du tout, et l'eau, pas grand-chose. Donc, on voit bien qu'on a un besoin de réglementation. Et donc, on se rend compte qu'on remonte la chaîne des causes et que partant de ma vie quotidienne et de ma santé, je pose des questions de base.
0: C'est ça.
10: Qu'est-ce qu'il faut faire pour avoir une eau propre, un air respirable et des aliments qui sont bons pour la santé, non pas mauvais. On parlait des néonicotinoïdes il y a un instant et de la réflexion des médecins. Pour moi, aujourd'hui, le sujet de la pollution chimique est un sujet aussi important que le sujet climatique.
0: Et ça, c'est formidable, parce que vous dites, vous repartez de la base, vous posez des questions de base, et les citoyens, on entendait en effet ces patients, ces médecins, brandissent ces sujets. Mobilisation, 2 millions de pétitionnaires pour la loi Duplomb. Ça repart ici avec ce sujet sur la loi d'urgence agricole. On reparle, et vous l'évoquez, le cadmium, les PFAS, tout ça, c'est notre vie quotidienne. Et ce que nous venons de vivre avec ces organismes éprouvés, ces 1000 décès supplémentaires, on est dedans, Corinne Lepage.
10: On est complètement dedans. On est complètement dedans, et avec une forme de déni quand même, parce que quand on nous dit c'était pas prévisible, si, je suis désolée, les scientifiques le disent depuis très longtemps. Mm-hmm. Moi j'avais publié un papier dans Le Monde en 2003, au moment de la canicule, en disant « changement climatique, la révolution ou la mort ». J'avais déjà la certitude que c'était bien lié au changement climatique. Quant à l'adaptation, très franchement, on en est loin. Oui, bien sûr qu'on a besoin de climatisation, parce qu'il faut éviter que les gens meurent. Mais c'est pas ça qui va résoudre le problème de l'adaptation. Il va falloir faire beaucoup d'autres choses.
0: Mais déjà là-dessus, on est en retard, cela dit.
10: Déjà, on est très en retard là-dessus. Ouais. Mais il va falloir faire beaucoup d'autres choses qui concernent notre vie quotidienne, l'aménagement de nos villes, nos horaires de travail, le type d'aliments que l'on va consommer, etc. etc. Et on voit bien que tout ça est lié, concerne la santé, mais aussi l'environnement, parce qu'il ne faut pas oublier que ce qui est mauvais pour la nature, généralement, n'est pas terrible pour l'homme.
0: Oui, mais vous le dites d'ailleurs, au commencement était la santé, vraiment, ça c'est un slogan qu'il faut soutenir. Vous ajoutez le sujet de la sécurité à la santé, Corinne Lepage, oui. Également sujet de préoccupation prioritaire des Français, et sur l'antenne d'ici, on le sait bien. Il s'agit, écrivez-vous, de les persuader que l'environnement en fait aussi intégralement partie de notre sécurité quotidienne.
10: Écoutez, on en a eu une illustration formidable avec ce qui vient de se passer sur la canicule. Quand les trains ne circulent plus, quand les réseaux d'EDF, ou plutôt d'Enedis et de RTE, ne parviennent plus à satisfaire, quand les hôpitaux sont complètement submergés, c'est pas un problème de sécurité ? Bien sûr que c'est un problème de sécurité. La question climatique et la question sanitaire, c'est des problèmes de sécurité, et derrière, c'est aussi des problèmes de souveraineté.
0: Oui.
10: C'est-à-dire avoir la capacité de s'organiser de telle manière qu'on puisse faire face.
0: Comment vous expliquez que ces sujets ont été confisqués ? Vous citiez ces extrêmes, à la fois donc le backlash dont on parle beaucoup, cette régression environnementale, il y a ce courant trumpiste, mais en France, on y est aussi. Dans cette loi Duplomb, avec les députés, les sénateurs, on y est aussi. Pourquoi ça a été confisqué alors que c'est essentiel à notre survie ?
10: Parce que c'est devenu un sujet de polarisation politique, comme l'immigration. Pas pour les mêmes raisons, mais le même sujet de polarisation politique.
0: On oppose les plus pauvres.
10: Au contraire, t'es pour l'environnement, t'es de gauche, t'es contre l'environnement, t'es de droite. Ouais. Ben c'est complètement crétin. Ouais. Tout le monde devrait être pour l'environnement.
0: Et ça fait 40 ans que vous dites ça.
10: Hein. C'est notre santé, c'est notre vie, c'est celle de nos enfants. J'entendais hier Luc Ferry, qui est quand même pas un grand écologiste, hein, c'est le moins qu'on puisse dire, dire le sujet majeur aujourd'hui, c'est celui des générations futures. Ce qui nous préoccupe tous, c'est comment nos gosses vont vivre quand même, en ce qui me concerne, mes petits-enfants. Comment vont-ils vivre ? On a tous ce sujet derrière la tête, et on en est co-responsables. Non pas forcément dans les gestes quotidiens qu'on va faire, même si chacun peut essayer de faire au mieux, mais dans les choix politiques qu'on va faire pour exiger de nos politiques qui sortent de cette idéologisation qui est mortifère et qui s'intéresse enfin au vrai sujet.
0: Oui, et même quitte à être cynique, parce que vous citez les politiques qui le sont souvent, on peut y voir un intérêt personnel ou collectif dans l'écologie. Et vous revenez sur la flambée des prix en pleine du carburant, en pleine guerre contre l'Iran, l'engouement pour la voiture électrique. Il faut, voilà, mais pas que les crises seulement créent un sursaut et s'éteignent.
10: Et puis avoir, alors on est dans une dèche budgétaire calamiteuse, ça, tout le monde est d'accord là-dessus, mais on a des choix à faire. On a des choix, il y a peut-être des choses, des sujets qu'il faut pour le moment peut-être un peu réduire et puis investir dans toute cette transformation qui en plus est économiquement intéressante. Mmh. Parce que quand vous faites de la transformation, vous faites bosser les entreprises, vous créez des emplois, bien vous sûr. Avez des activités économiques, vous faites rentrer de l'argent dans les caisses de l'État puisqu'il y a des impôts, de la TVA et tout le tremblement. Donc, c'est une autre vision. Toujours de dire ça va coûter. Oui, mais ça va vachement rapporter. Et le coût de l'inaction est absolument colossal. Je renvoie à la Cour des comptes.
0: 16 à 22% du PIB mondial d'ici 2100.
10: Est-ce que vous dites ? Je renvoie à ce que dit la Cour des comptes, oui. Très benoîtement sur la France, oui. Hein, rapport de janvier 2026, où elle dit le coût de l'inaction est 5 fois ou 6 fois supérieur au coût de l'action.
0: En quelques secondes, Corinne Lepage, à 18h, Sébastien Lecornu réunit pour une énième cellule interministérielle de crise, ses ministres, pour faire le point, le bilan et se projeter. Quelle formule, quel plaidoyer avez-vous envie de lui livrer ?
10: Reprenez le sujet, non pas dans l'urgence et dans la com, parce que c'est quand même de ça dont il s'agit, mais dans la prévention, dans la préparation. On a un plan national d'adaptation au changement climatique. Qu'est-ce que vous en avez fait ? Qu'est-ce que vous en avez fait? Et pour le moment, rien du tout. C'est quand même le troisième, je rappelle, plan. Pas le premier. Les deux premiers, c'était zéro. Il n'y avait rien dedans. Celui-là, il y a quelque chose, mais en fait, il n'y a rien. Le fonds vert pour les communes, qui permettent effectivement des actions très concrètes, immédiates. Ratiboisé. Est-ce qu'il n'y a pas d'autre chose à ratiboiser plutôt que le fonds vert des collectivités locales? C'est pas. C'est des choix à faire. Et qu'ils nous donnent de l'espoir sur la manière dont ils vont continuer à s'en occuper, même quand il fera moins chaud.
0: Sur la base de ce que vous dites, qui est très beau et très juste, l'amour de ses enfants, l'inquiétude quant à leur avenir doit être un puissant moteur. Merci beaucoup Corinne Lepage pour ce discrédit écologique contre le backlash chez Gallimard, collection Tract. C'est un plaisir de vous avoir avec nous.
10: Merci Wendy Bouchard. Merci de l'invitation.
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0: Le journal de la Coupe du Monde, cher Bruno, bonjour Salomon.
11: Bonjour Wendy.
0: Alors que les choses sérieuses ont commencé hier soir, Bruno, on est passé à la phase à élimination directe et donc un premier qualifié.
11: Effectivement, on rappelle Wendy qu'avec cette Coupe du Monde à 48 équipes, on a le droit à des 16e de finale en Coupe du Monde. Il y a donc eu hier soir à Las Vegas, alors pas le 16e de finale le plus sexy, on va être très clair, Afrique du Sud, Canada, match techniquement moyen, mais scénario plutôt sympa puisque les Canucks canadiens l'ont emporté dans les derniers instants. On se met en mode télévision canadienne anglophone. Installez-vous, c'est du velours. In the final moments of the game, here's Jacob Schaffelberg. Schaffelberg's ball into the box, headed away by Ocon. It's Eustachio! Stefan Eustachio! In stoppage time! Et de Vancouver à Toronto et même du côté de Montréal.
0: Je dirais Bruno Salomon.
11: Ouais, c'est ça, au pays du hockey sur glace habituellement. Eh ben, le soccer est en train de fédérer. On a vu de nombreuses vidéos montrant des fanzones en liesse et des manifestations même populaires dans les rues. Le but du milieu de terrain Eustachio a donc permis de l'emporter 1-0 et de voir le Canada se qualifier pour la première fois de son histoire en 8e de finale de la Coupe du Monde. Au prochain tour, le Canada affrontera, ça risque d'être un tout petit peu plus difficile, les Pays-Bas ou le Maroc. Là, ça risque d'être un peu compliqué.
0: En tout cas, belle ambiance aux États-Unis pour un pays qui n'aime pas le foot. On est content. On prend des nouvelles des Bleus dans ce journal de la Coupe du Monde.
11: Une équipe de France qui a récupéré déjà son sélectionneur Didier Deschamps. Et ça, c'est une bonne nouvelle. Et qui a pris aussi la direction de New York où les Bleus sont arrivés hier soir. C'est là, dans le New Jersey, c'est en face de New York, au MetLife Stadium, qu'affrontera et que la France affrontera la Suède demain en 16e de finale de la Coupe du Monde de football. Match à 23h, mais avant cela, les Bleus ont un entraînement de prévu aujourd'hui. En tout cas, cette équipe de France a un sacré soutien. C'est en tout cas ce qu'ont vu les reporters de Radio France. Reportage Xavier Monferrand.
12: Les Bleus ont la cote et ça se voit. Avant de monter dans le bus pour New York, des dizaines de supporters sont venus les attendre comme chaque jour à la sortie de leur hôtel au cœur de Boston. Parmi eux, Ethan, maillot de Barcola sur le dos, il est en vacances avec ses parents et il est venu encourager les Français avant le match contre la Suède.
13: Et Agui, Stéphane et Dédé, ils m'ont dit bonjour, je suis content. C'est aussi grâce à eux, hein, pas de coach, pas de victoire, plus c'est la dernière de Dédé. Et puis, ouais, il y a Mbappé, il y a Ryan, il y a Mike Maignan aussi. Bah, c'est cool, au moins je les ai vus, je n'ai pas eu de signature, mais c'était cool. On va aller chercher la troisième étoile.
12: La troisième étoile, elle est au bout du chemin, mais il est encore long pour François, venu de Vichy pour vivre la Coupe du Monde au plus près des Bleus, confiant pour la France, mais prudent.
14: Alors, il faut, si on veut être champion du monde, il faut battre la Suède. Bon, faut toujours se méfier d'être trop optimiste avec la France, c'est le risque. Mais voilà, après, on a une belle équipe, donc faut être confiant.
12: Et difficile de ne pas se projeter, tous les supporters des Bleus ont déjà en tête le prochain tour et ne parlent que de ça, le choc attendu face à l'Allemagne.
11: Ouais, France-Suède, incertitude, juste un petit point médical, incertitude autour de la présence de Marcus Thuram, remplaçant habituellement l'attaquant milanais, est touché au mollet. Un geste sympa, c'est le geste sympa du jour chez les Bleus en arrivant à l'hôtel à New York dans sa chambre d'hôtel. Ryan Cherki a passé le nez à la fenêtre, il a vu des supporters français qui lui faisaient des grands signes. Bah, il est descendu de la chambre d'hôtel et il est allé leur apporter des maillots. Il leur a offert un jeu de maillots, c'est plutôt sympa. J'ai bien aimé le geste, on rappelle, France-Suède, c'est demain à 23h à suivre en intégralité sur notre antenne et la chaîne YouTube ICI, ICI. On vous attend nombreux avec Pierre Clément, Charlotte Lorgeret et Nicolas Perronnet.
0: Cette version.
11: Ah, c'était pour vous, je l'avais promis jeudi. C'est Sheila quand même. Ah, l'hymne américain par Sheila.
0: Bon, ben voilà, avec Nicolas Perronnet et l'hymne américain. Comment va notre reporter de l'autre côté de l'Amérique?
11: Eh ben écoutez, il va bien, très bien quand même. Après deux grosses semaines de travail intensif et de déplacements en tout genre, Nicolas a fait un mini break ce dimanche, donc hier, et il a pris la mer.
15: Salut les amis, journée off pour moi hier, bah oui, il en faut hein, aussi. Je me suis mis en mode touriste du coup à Boston et j'en ai profité. Et alors, vu que je commence à bien connaître hein, quand même le Boston sur terre, je suis allé faire un tour en mer au large des côtes du Massachusetts. Et ici, on est en pleine saison baleine. Il y a un sanctuaire, une zone maritime protégée par le gouvernement fédéral américain qui est situé en fait à l'embouchure hein, de la baie du Massachusetts entre Cape Ann et Cape Cod. Et c'est l'un des meilleurs sites au monde, tout simplement pour observer les baleines à bosse notamment, car leur migration traverse bah, pile le golfe du Maine, donc c'est assez facile en fait de les trouver en ce moment dans cette zone. Elles passent leur temps à s'alimenter, ces baleines, donc il y a des bateaux qui emmènent les gens au large de Boston pour voir ce spectacle qui est quand même assez magnifique. Petite pause touristique donc pour moi avant de repartir dans le New Jersey, où les Bleus sont déjà arrivés hein, pour leur 16e face à la Suède. Allez, 3, 4, 5 heures de route peut-être, ça dépend des bouchons, et nous on y est aussi. À demain.
11: Ça a soufflé sur le bateau pour Nicolas Perraudet, que l'on retrouve donc demain à New York pour France-Suède en live. Et tiens, Wendy, avant de dévoiler le programme du jour, je vous rappelle, hein, le programme du jour, c'est Brésil-Japon ce soir à Houston, 19h, Allemagne-Paraguay et Pays-Bas-Maroc. Voilà.
0: Merci
11: pour le programme.
0: Merci beaucoup, cher Bruno Salomon. Et voici à l'écoute de la belle humeur de la proximité sur ICI.
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1: Prévenir le public par ici les sorties. Jean-Bernard Catella, notez dans vos agendas pour ce mercredi l'ouverture de l'été au CPA de Valence. Le CPA, c'est le centre du patrimoine arménien. Voilà. Avec le groupe Les Gaspards et Little New York.
2: Oui, Philippe, de joyeux musiciens talentueux et globetrotteurs pour ce spectacle Little New York, avec son lot de musique du monde. Auteur, compositeur, interprète, Vincent Landel est aujourd'hui pour Isidre Omardèche, le porte-parole des Gaspards. Bonjour Vincent.
3: Bonjour Isidre Omardèche.
2: Oui, c'est bien. Proposer Little New York au CPA, donc, est un concert qui a du sens pour vous.
3: Oui, parce que le Centre du patrimoine arménien, c'est quelque chose de fort sur Valence par rapport à sa posture. Et en plus, il y a une posture d'ethnopole et ça nous plaît parce que effectivement, ça nous parle sur ce spectacle Little New York où on va aller creuser de côté de plein d'endroits différents de la planète et de rassembler tout ça autour de ce spectacle.
2: Pourquoi vous avez appelé ce spectacle Little New York ?
3: Alors Little New York, au début ça s'appelait Little New York dans ton bled, mais du coup tout le monde ne comprenait pas le propos et l'idée c'était d'imaginer quelque part en Ardèche un lieu où il y a ce métissage qui est proposé à Little New York, à New York en fait, où du coup plusieurs communautés se côtoient, ils se croisent et réinventent quelque chose de commun et ce pot commun ça nous intéressait.
1: Croiser les cultures, faire du métissage musical, ce n'est pas une mode chez les Gaspards alors ?
3: Oui, c'est important parce que le fait de mélanger et de rencontrer d'autres esthétiques, d'autres manières de vivre nous nourrit et je trouve que la richesse du monde, elle est construite là-dessus et que, qu'on le veuille ou non, ces croisements ont toujours tiré le monde vers le haut en fait. Le fait des respects, de comprendre comment les autres fonctionnent et avec le respect de leur mode de vie et du coup ça nous amène aussi une interrogation sur notre mode de vie, sur notre manière de faire la musique et du coup ça tire vers le haut tout le monde et je trouve ça important quoi.
2: Visuellement Vincent, sur scène on a quoi ? Vous jouez de quel instrument ?
3: Vous avez accordéon, contrebasse, batterie, le saxophone fait aussi de la flûte, voilà. Et du coup, ça permet d'avoir plusieurs couleurs différentes d'aborder des esthétiques complètement différentes.
2: Vincent Landel, quand le public vous découvre, j'imagine qu'il doit être surpris quelque part.
3: Oui, souvent, parce que comme c'est croisé avec des chansons et instrumentaux, le public n'a pas toujours l'habitude de voir ça. Dans les instrumentaux, il y a des couleurs jazzy. Le jazz dont on parle depuis 40 ans, qui est orienté vers la musique du monde, donc se servir de cette matière de musique du monde et d'improviser dedans. Et puis les chansons, elles sont liées avec ces musiques-là, donc effectivement, souvent le public est surpris parce qu'il y a plein d'entrées différentes et aussi surpris parce qu'on se sert de la poésie, de l'humour pour porter tout ce projet. Allez.

0: c'est étonnant, Vincent, parce que ce sont des compositions originales et pourtant, on a le sentiment de connaître ces morceaux parce que toutes les sonorités que vous mélangez, au fond, ne nous sont pas inconnues.
1: Oui, alors effectivement, les sonorités, on les connaît et l'idée, c'est d'être sur ces couleurs populaires qui fait qu'aussi ça parle à tout le monde et assez rapidement, les gens sont embarqués, c'est vrai.

0: Ça nous prédit une belle soirée, ça, à découvrir sans attendre les Gaspard, donc au centre du patrimoine arménien de Valence. C'est donc mercredi, Jean-Bernard, avec le concert-spectacle Little New York. Ça commence à 18h30.
1: Ouais, exactement.
0: On va peut-être remercier Vincent quand même.
1: Allez. Hein, merci Vincent, merci beaucoup.
2: Ça va, merci, au revoir.
0: Vincent Ladel, qui est d'ailleurs qui était le prof de musique de notre réalisateur ce matin. On vient de l'apprendre à l'instant. Le monde est tout petit.
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0: La canicule et une nouvelle cellule de crise prévue à Matignon à 18h en fin d'après-midi. Même si le mercure a baissé, qu'on respire enfin. Il s'agit de faire un retour d'expérience, selon le Premier ministre. Tirer les leçons de cet épisode caniculaire historique de 11 jours qui fait craindre une forte surmortalité. Attention, dans certains départements, le risque feu de forêt reste très élevé. C'est du orange aujourd'hui pour les Pyrénées-Orientales, l'Aude, l'Hérault, le Gard, les Bouches-du-Rhône, la Drôme et le Var. Le Vaucluse est en vigilance rouge. À cause des orages, cette fois, la circulation des trains est perturbée en Normandie. Jusqu'à lundi prochain, plus d'une dizaine d'arbres sont tombés, provoquant d'importants dégâts. Selon la SNCF, perturbations donc à prévoir sur les lignes Paris-Rouen-Le Havre, Paris-Caen-Cherbourg ou encore Paris-Trouville-Deauville. Des orages qui ont entraîné aussi de nombreuses coupures d'électricité. 20 000 foyers privés de courant à 9h ce matin dans les Hauts-de-France, le centre Val-de-Loire et l'ouest de l'Île-de-France. Malaise humain ou problème technique, le temps de l'enquête à Nancy après le crash d'un avion lors d'un baptême de parachutisme hier. 11 personnes sont mortes dans cet accident qualifié de rarissime par le président de l'aérodrome. Cette grosse panne chez Orange, un incident technique perturbe les connexions à la 4G et à la 5G depuis ce matin. Des perturbations qui n'ont pas entraîné de coupure totale chez les utilisateurs, précise l'opérateur. Et puis en rugby, le demi-mêlée Antoine Dupont déclare forfait pour le championnat des nations. La nouvelle compétition entre hémisphères nord et sud se déroule en juillet.
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2: Ça y est, nous y sommes. Enfin, une baisse des températures maximales cet après-midi. 31 à 34 degrés en pleine, avec une bonne grosse climatisation, puisque le Mistral a fait son retour aujourd'hui jusqu'à 60 km/h. Et il va souffler, a priori, tout au long de la semaine. Côté ciel, c'était bien ensoleillé ce matin. C'est un peu plus nuageux cet après-midi, avec probablement des averses orageuses dans l'après-midi. Alors, plus volontiers sur le département de l'Ardèche, également le nord de la Drôme. La nuit prochaine, le temps sera calme, dégagé en plaine et en vallée du Rhône, plus nuageuse sur les reliefs de l'Ardèche et de la Drôme.
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1: Voilà de quoi bouger en famille ces prochains jours. Trois belles idées de sortie. On commence ce vendredi 3 juillet à Cré avec un concert gratuit en plein air dès 20h, place Maurice Rosier, au rythme du Devon Youth Jazz Orchestra, un grand big band anglais composé de jeunes musiciens de 12 à 18 ans en partenariat avec le comité de jumelage. Ce week-end des 4 et 5 juillet, place à la fête votive vintage de Saint-Michel-sur-Savasse dans le Nord-Drôme. Sortez vos tenues rétro pour les défilés de Vespa, le marché artisanal et le taureau mécanique. Ne manquez pas le grand feu d'artifice, samedi soir à 23h. Enfin, dimanche 5 juillet, l'Opéra s'invite à Nyons. La troupe de l'Opéra Mobile s'installe en plein air, au théâtre de Verdure de Nyons. Un spectacle familial d'une heure et quart, mené par de jeunes artistes lyriques autour de leur piano remorque.
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0: Cette fusillade en Allemagne, près de Hambourg, dans la ville de Stade, des coups de feu ont éclaté dans un centre d'aide pour jeunes. Bilan, 5 morts, plusieurs blessés, 2 arrestations. Pas plus de détails sur les circonstances pour l'instant. Une vigilance rouge au feu de forêt dans le Vaucluse. Le niveau de danger est très élevé dans le département. 7 autres du pourtour méditerranéen sont en orange. Vous avez la carte sur ici.fr. Dans le sud-est, où il fait encore très chaud, aujourd'hui les 2 départements Corse, les Alpes de Haute-Provence, le Var, les Alpes-Maritimes sont en vigilance orange canicule. Mais sur la majeure partie du pays, on respire tout de même mieux. Une nouvelle réunion se tient à Matignon à 18h avec 17 ministres autour de Sébastien Lecornu pour tirer les leçons de cet épisode caniculaire historique de 11 jours que l'on vient de traverser et qui fait craindre une forte surmortalité. Avocats, magistrats et plusieurs associations appelées à se mobiliser aujourd'hui pour demander le retrait de la réforme de la justice criminelle portée par le garde des Sceaux, Gérald Darmanin. Elle doit être examinée par l'Assemblée nationale demain. Et puis pour le 4e lundi consécutif depuis la mort de Liana, la mobilisation se poursuit à l'appel d'associations pour réclamer une loi intégrale contre les violences sexuelles, des rassemblements devant les tribunaux partout en France. Léon Marchand déclare forfait pour la finale du 200 mètres brasse prévue ce soir en championnat de France de natation à Saint-Étienne. Le nageur, athlète le plus décoré des Jeux de Paris, a senti une gêne à un adducteur.
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2: Ça y est, nous y sommes. Enfin, une baisse des températures maximales cet après-midi. 31 à 34 degrés en pleine, avec une bonne grosse climatisation, puisque le Mistral a fait son retour aujourd'hui jusqu'à 60 km/h. Et il va souffler, a priori, tout au long de la semaine. Côté ciel, c'était bien ensoleillé ce matin. C'est un peu plus nuageux cet après-midi, avec probablement des averses orageuses dans l'après-midi. Alors, plus volontiers sur le département de l'Ardèche, également le nord de la Drôme. La nuit prochaine, le temps sera calme, dégagé en plaine et en vallée du Rhône, plus nuageuse sur les reliefs de l'Ardèche et de la Drôme.
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1: On commence ce samedi 4 juillet à 11h à Bourg-Saint-Andéol avec l'inauguration de Drôle de Vigne au cœur du domaine de Cousignac. L'artiste Émile Zarbre transforme le vignoble en un parcours de jeu et d'installation immersive. Une aventure familiale et éco-responsable à explorer tout l'été. Ce week-end, direction Bex en Ardèche pour l'ouverture officielle du Centre des Arts Satiriques du 3 au 5 juillet. Profitez d'expos, ciné-débats et de rencontres samedi après-midi avec des dessinateurs de presse de renom. Enfin, écoutons le message de Julia Chaume à la Roche-de-Glin qui vous convie ce vendredi 3 juillet.
2: Avec 4 food trucks et le tout dans une ambiance guinguette. 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

0: De retour en Ardèche après quelques années entre Caraïbes et Océan Indien, ses voyages lui inspirent ses textes et sa musique sent bon le soleil. Gemma avec Ne résiste pas.
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1: Le Conseil d'État valide définitivement la légalité du chantier de l'A69. L'autoroute Toulouse-Castres doit entrer en service d'ici la fin de l'année. Il s'agissait de l'une des dernières étapes de l'opposition juridique à ce projet, au cœur, on le sait, d'une vaste contestation des associations environnementales depuis le printemps 2023. La canicule et une nouvelle cellule de crise prévue à Matignon à 18h en fin d'après-midi, même si le mercure a baissé, qu'on respire enfin, il s'agit de faire un retour d'expérience. Selon le Premier ministre, tirer les leçons de cet épisode caniculaire historique de 11 jours qui fait craindre une forte surmortalité. Attention, dans certains départements, le risque feu de forêt reste très élevé. C'est du orange pour les Pyrénées-Orientales, l'Aude, l'Hérault, le Gard, les Bouches-du-Rhône, la Drôme et le Var. Le Vaucluse, lui, est en vigilance rouge. À cause des orages, cette fois, la circulation des trains est perturbée en Normandie. Jusqu'à lundi prochain, plus d'une dizaine d'arbres sont tombés, provoquant d'importants dégâts selon la SNCF. Perturbation donc sur les lignes Paris-Rouen-Le Havre, Paris-Caen-Cherbourg ou encore Paris-Trouville-Deauville. Au moins 5 morts et plusieurs blessés en Allemagne après une fusillade dans un centre d'aide pour les jeunes à Stade, c'est près d'Hambourg. Deux suspects ont été arrêtés, dont le tireur présumé. Essayer d'enrayer l'essor de la mode éphémère incarnée par le géant asiatique Shein, le Parlement devrait définitivement adopter une loi contre l'ultra fast fashion, alors que le secteur textile représente près de 10% des émissions mondiales de gaz à effet de serre.
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3: Pour la nuit prochaine, avec la météo, nous conserverons des nuages, a priori sur les reliefs, plateau ardéchois, montagne ardéchoise, mais également sur le Vercors et une partie du Diois. Ailleurs, le ciel sera a priori beaucoup plus dégagé. Demain, on conserve le Mistral, donc à peu près la même situation que ce lundi, avec des températures chaudes mais supportables, 30 à 34 degrés en pleine, sans doute moins d'averses orageuses annoncées, mais quelques-unes malgré tout annoncées dans l'après-midi ou avant le début de soirée.
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0: Philippe Costa.
1: Michelin, bonjour.
2: Bonjour Philippe, bonjour à tous.
1: On a toujours plein de questions à vous poser, hein, questions curieuses sur l'histoire, le patrimoine de notre Drôme Ardèche. Mais pourquoi Daphné?
2: Oui.
1: Pourquoi les olives de Nyon sont-elles aussi célèbres? Parce qu'il y a des olives partout en Méditerranée, alors pourquoi celle-là en particulier?
2: L'olive de Nyon, c'est un petit bijou noir qui a du caractère. Et ce n'est pas qu'une olive, hein, Philippe, c'est une star protégée par une AOP, donc appellation d'origine protégée. Et même la première olive française à avoir été reconnue par une appellation d'origine contrôlée en 1994.
1: Oui, ça veut dire qu'elle est reconnue et diplômée en quelque sorte.
2: Un petit peu, avec mention très très bien. Et donc son nom de scène, Philippe, c'est la Tanche. C'est une variété rustique, dodue, avec une peau fine et une chair onctueuse, hein, récoltée à maturité quand elle devient noire. Et ridé, oui, ridé, vous avez bien entendu. Puis alors ce goût, hein, doux, fruité, sans amertume, un régal.
1: Ça. Alors pourquoi à Nyons précisément? C'est le climat, c'est le sol.
2: Nyons rime avec Drôme Provençal. C'est un petit microclimat méditerranéen, hein, tout simplement, avec des hivers doux, des étés secs et un air qui sent la lavande. L'olivier y pousse depuis l'Antiquité, mais après le terrible gel de 1956, eh bien devinez quoi, cette variété a résisté. Et donc c'est la Tanche, hein, très résistante, fidèle, locale, un petit peu comme les Drômois. Hein. Et à Nyons, eh bien, on célèbre l'olive en grande pompe, et ça c'est chaque année. Donc souvenez-vous, en juillet, la fête des olivades, en décembre, fête de l'olive piquée. En février, on a la fête de l'huile nouvelle, l'alicoque. Et depuis quelques années, hein, Philippe, on en parle souvent, on a la fête de la fleur d'olivier. Et donc ça c'est en mai, et puis alors il y a des marchés, des moulins ouverts, des concours, des dégustations. On pourrait presque dire que l'olive de Nyons, en fait, c'est le noyau dur de l'identité locale.
1: Comme c'est bien dit.
2: C'est un petit bout de soleil drômois à savourer avec respect.
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1: Voilà de quoi bouger en famille ces prochains jours. Trois belles idées de sortie. On commence ce vendredi 3 juillet à Cré avec un concert gratuit en plein air dès 20h, place Maurice Rosier, au rythme du Devon Youth Jazz Orchestra, un grand big band anglais composé de jeunes musiciens de 12 à 18 ans en partenariat avec le comité de jumelage. Ce week-end des 4 et 5 juillet, place à la fête votive Vintage de Saint-Michel-sur-Savasse dans le Nord-Drôme. Sortez vos tenues rétro pour les défilés de Vespa, le marché artisanal et le taureau mécanique. Ne manquez pas le grand feu d'artifice, samedi soir à 23h. Enfin, dimanche 5 juillet, l'Opéra s'invite à Nyons. La troupe de l'Opéra Mobile s'installe en plein air, au Théâtre de Verdure de Nyons. Un spectacle familial d'1h15, mené par de jeunes artistes lyriques autour de leur piano remorque.
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0: Dernier lundi avant la délivrance pour toutes les maîtresses de Dromardèche et les maîtresses de maternelle en particulier, qui s'occupent de petites créatures en devenir et à qui Fred Ballard a souhaité rendre hommage aujourd'hui, ainsi qu'à toutes les équipes pédagogiques.
1: Non, Colombe, il ne faut plus enlever vous-même les manteaux des enfants quand ils arrivent. Non, Colombe, n'avez-vous pas reçu les dernières directives gouvernementales? Il faut désormais... Cette journée me fatigue déjà.
2: Ah, on comprend, mais il y en a plus que 4. Et après, c'est la libération pour toutes les maîtresses qui vont vivre 2 longs mois de calme et d'arrêt total d'injonctions pédagogiques émanant du ministère de l'Éducation, expert en consignes complexes et alambiquées.
1: Il faut laisser l'enfant quitter de lui-même le vêtement venu de l'extérieur afin qu'il s'engage dans son entrée en groupe classe. Ceux qui n'arrivent pas, ils crèvent de chaud, Colombe. Ah, il crève de chaud s'il le faut, mais moi je me retape pas une réunion avec l'inspecteur d'académie, hein. Cette espèce de gros, encore un beau dessin.
2: Voilà, bah Elodie Pou a bien fait de bifurquer vers une autre voie, hein, parce que c'était limite, hein, dans ces cas-là. Il faut pas forcer. L'abnégation, c'est bien, mais parfois, ça ne suffit pas, car il en faut de la patience pour être professeur des écoles, surtout quand on a la peau noire.
3: C'était mon rêve de petite fille, j'ai toujours rêvé d'entendre des blancs m'appeler maîtresse. Il y a des parents qui arrivent à me dire, attendez, est-ce que L-A-L-A, ça se prononce bien Lala? Non, non. L-A-L-A, ça se prononce Kirikou?
2: Ah oui, il n'y a pas qu'aux enfants hein, qu'on apprend le B-A-B-A. Lala Sania doit aussi apprendre le L-A-L-A à certains parents. Sa façon d'enseigner est moins académique, mais beaucoup plus marrante. Et puis un peu d'autodérision en attendant, ça fait des vacances.
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1: Ici Drôme Ardèche, c'est la première radio sur l'actualité locale en Drôme Ardèche. Il est 17h, Nathalie de Kayser.
2: Une vingtaine de blessés légers et c'est presque miraculeux après l'incendie qui a touché la nuit dernière un immeuble de 9 étages, route de Montpellier dans le quartier du Plan à Valence. Le feu a pris vers 4h du matin, la cage d'escalier s'est embrasée, les habitants n'avaient aucune façon de sortir par eux-mêmes. Et aucun doute, c'est bien un incendie criminel, les enquêteurs ont retrouvé des produits inflammables à plusieurs endroits. Et cet immeuble avait déjà été visé la semaine dernière par une tentative d'incendie volontaire. Des personnes impliquées dans le narcotrafic y logent. Ça avait aussi brûlé en septembre. Mais l'incendie de cette nuit, c'est le drame de trop pour Monique, cette habitante historique du quartier du Plan.
3: J'habite depuis 26 ans dans ce quartier. Au début, on avait les îlotiers, on avait les éducateurs de rue, on avait la police. Tout fonctionnait très très bien. Et puis depuis 10 ans... Le quartier, il a été cassé et il est endommagé à un point où on ne peut plus rester. Nos appartements n'ont pas de valeur, on ne peut pas vendre, on ne peut pas partir. Et partir, c'est donner raison aux gens qui nous font subir toutes ces crasses. Et je dis, moi, ça, je n'en peux plus. Il va falloir que quelqu'un fasse quelque chose. Depuis 3 ans, on tue les gens sur le quartier. Le personnel de la Maison pour tous travaille dans l'insécurité. Nous, les associations, on ne sait pas comment faire pour traverser le quartier pour aller à la Maison pour tous. Tout est devenu très dangereux. Personne bouge, quoi. Je veux dire, moi, j'en veux quand même. J'en veux à la municipalité, j'en veux à l'État, j'en veux à tout le monde, tellement qu'on est dans l'insécurité et qu'on n'en peut plus.
2: Monique, cette habitante historique du quartier du Plan, un témoignage recueilli par Clément Arnal. Et puis un deuxième incendie, sans doute criminel, a été allumé la nuit dernière à Valence, mais dans un immeuble du quartier Châteauvert, cette fois rue Daniel Defoe. C'était quelques heures avant l'incendie du Plan. La porte d'un appartement endommagée par les flammes, heureusement pas de blessés, peu de dégâts cette fois. Une belle frayeur quand même, les voisins ont entendu comme un bruit d'explosion et les habitants de l'immeuble ont dû être évacués le temps que les pompiers interviennent. Pour l'instant, les enquêteurs de la police judiciaire ne font pas le lien entre ces deux incendies criminels. 1,5 hectare de chaume a brûlé ce matin à Vallon-Pont-d'Arc. 22 pompiers mobilisés une bonne partie de la matinée. Le feu a été maîtrisé vers midi. L'Ardèche est toujours en risque modéré feu de forêt. La Drôme en risque élevé. Il n'y a pas eu classe ce matin à l'école maternelle de Vernoux en Vivarais, en Ardèche. Des parents ont bloqué les cours. Les élèves ont tout de même été accueillis dans des salles annexes à l'école. Des parents qui ont déjà condamné l'entrée de la direction académique à Privas la semaine dernière. Toujours pour la même chose, mobilisés contre la fermeture d'une classe au collège de Vernoux et pour le maintien d'un poste d'enseignant à l'école maternelle. Si vous avez du mal à recevoir vos appels sur votre portable, c'est sans doute à cause de la grosse panne qui touche l'opérateur Orange depuis ce matin. Un incident technique qui affecte une partie des services mobiles avec des perturbations sur la 4G, la 5G ainsi que sur certains services destinés aux entreprises. Enfin, petite déception en cyclisme, pas de Tour de France cette année pour le Drômois Sandy Dujardin. Il a pourtant terminé hier 27e des championnats de France en Isère, mais il n'a pas été retenu par son équipe Total Energy pour faire la grande boucle. Le Tour de France qui s'élance ce samedi 4 juillet de Barcelone en Espagne. Christophe, il fait encore très très chaud malgré la fin de l'alerte orange canicule.
4: Et oui, effectivement. Alors, on a le Mistral désormais, mais actuellement, on est en vigilance jaune pour les phénomènes orages et canicules. Donc, attention, des orages possibles, notamment aux abords des reliefs de la Drôme et de l'Ardèche. Normalement, demain, une matinée assez bien ensoleillée. Le soleil devrait être de la partie tout au long de la journée, mais on aura encore quelques passages nuageux et orageux à prévoir. Sur l'est drômois, par exemple, les températures maxi attendues pour demain, 32 à 34 degrés, hein, 26 tout de même dans le Vercors, ou sur la montagne ardéchoise, et ce sera reparti avec le soleil jusqu'à la fin de la semaine.
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4: Alors, sur la route, évidemment, on est à vos côtés en cette fin de journée. Ça roule bien, c'est chaud, mais ça roule bien sur l'A7, sur l'A49 également. Du monde, attention, ça ralentit bien sûr sur la zone de travaux entre le plateau des couleurs et l'échangeur de Saint-Marcel-les-Valence en direction de l'A49. Pour le reste du réseau routier en Drôme et en Ardèche, pas de difficultés majeures à vous signaler. Les ralentissements habituels à cette heure-ci. Si vous rencontrez, vous, un souci, vous pouvez nous faire signe. Évidemment, on compte sur vous. 04 75 40 10 10.
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1: Très belle fin d'après-midi avec nous. Soyez les bienvenus. On débute justement avec Kim Wilde. Un beau souvenir. 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

0: Pride sur votre radio locale, ici Drôme Ardèche, et à suivre Oria en soirée mondaine.
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0: Belle fin d'après-midi avec nous dans un instant et bon plan des offices de tourisme de la Drôme et de l'Ardèche. On sera avec Stéphane de l'office de tourisme Valence-Roman. On va parler de pas mal de manifestations, quelques festivals qui se déroulent dans le coin du côté de Roman, également à Beauvallon ou encore les fêtes du Rhône. On parle de tout cela avec Stéphane dans quelques instants. À 17h35 cette fois-ci, on s'intéressera à un concert solidaire qui aura lieu ce mercredi 1er juillet à Roman, concert pour un piano. Gwenaëlle Michel, la directrice artistique de Drôme en Cadence, sera avec nous 17h35 pour nous en dire plus. Restez là, voici Oria, soirée mondaine, et à suivre également Renaud.

0: Gloria. Soirée mondaine, belle fin d'après-midi avec nous. On s'intéresse à l'actualité des offices de tourisme en Dromardèche et on est avec Stéphane qui nous a rejoint. Bonjour Stéphane.
1: Bonjour Christophe, bonjour à tous les auditeurs.
0: À l'office de tourisme Valence Roman va faire un petit focus sur quelques rendez-vous, quelques événements, festivals qui se déroulent en ce moment, en ce début d'été. Il y a quand même déjà pas mal de choses sur la liste. On peut déjà s'intéresser à Roman, au Festival Culture et Tradition du Monde.
1: Oui, ça démarre très très fort. C'est la première semaine vraiment très intense avec donc effectivement le Festival International de Folklore à Roman. Ça démarre dès ce 1er juillet et ce jusqu'au 5. Et là, on a vraiment 5 jours de spectacles, de culture, de danse, de musique traditionnelle du monde avec certains pays qui sont invités cette année. On va retrouver notamment la Colombie, le Costa Rica, la Pologne, Tahiti pour la France. Voilà, ça va être vraiment un gros programme, mais c'est pas que du folklore, c'est vraiment la promotion de pratiques traditionnelles de ces danses. Vraiment, l'idée, c'est de transmettre et d'encourager toutes ces traditions qu'on retrouve un petit peu partout dans le monde.
0: Oui, et puis ça favorise les échanges aussi et les rencontres.
1: C'est le but.
0: Exactement, un beau rendez-vous culture et tradition du monde à Roman, donc, et c'est pendant 5 jours des mercredis, c'est ça ?
1: Mercredi, ouais. Le premier, ça démarre jeudi, vendredi, samedi, dimanche. Donc, quel que soit le jour, vous allez pouvoir en profiter avec des animations de rue, des soirées celtiques, des concerts, des guinguettes. Il y aura vraiment de quoi satisfaire tout le monde.
0: Il y en a pour tout le monde, effectivement. Autre rendez-vous tout à fait intéressant à Châteauneuf-sur-Isère, cette fois-ci.
1: Ouais, on change un petit peu d'ambiance. On revient à notre non moins traditionnel festival Au Lac. À Châteauneuf-sur-Isère. Ouais, donc là, on est vraiment sur de la grosse scène électro. On va être situé au bord du plan d'eau du lac d'Aiguille pour nos auditeurs qui connaissent. La scène, elle sera en fait sur le plan d'eau, donc ça c'est chouette et ça va permettre vraiment de voir les artistes préférés du moment, les gens qui vont nous faire danser toute la nuit. On pense des grands classiques et qui tournent beaucoup en ce moment, comme le groupe Bon Entendeur qui est déjà passé sur Valence aussi, le groupe Offenbach pour le premier soir. Et puis on aura les grands classiques Upsilon et Afrojack notamment pour le samedi soir. Et on terminera tout ça en beauté le dimanche également avec les groupes NTO et Riab qui vont vraiment, la majorité connaissent, vraiment qui vont nous faire danser toute la nuit.
0: Voilà, vendredi 3, samedi 4, dimanche 5 juillet sur la scène de Au Lac, au milieu du lac, justement.
1: Exactement, il va falloir faire des choix parce qu'on ne pourra pas être partout pendant cette grosse période.
0: Oui, effectivement, une grosse fin de semaine là, pas mal de choses à faire, mais c'est tant mieux, l'été débute bien. Après le festival Au Lac, on va au Festilac.
1: Oui, alors pas du tout pareil, ça c'est vraiment un truc plus famille, ouais. Ça va se dérouler donc à Beauvallon, à côté de Valence, et même là aussi autour du lac de Beauvallon, on va retrouver deux spectacles pour ce finalement premier jour officiel des vacances le samedi 4. Donc là on sera dans le centre de Beauvallon avec deux spectacles qui vont s'enchaîner, le premier à partir de 19h qui s'appelle Fly Me to the Moon. Là c'est plutôt ce sont plutôt des clowns qui vont enchaîner des péripéties, des acrobaties, un certain nombre de mimiques. Il y aura aussi un petit piano qui va vous laisser vous emporter. On a vraiment l'impression de retrouver une espèce d'âme d'enfant pendant cette première partie de soirée. Ça s'adresse vraiment à toute la famille. Et du coup, on enchaînera avec le deuxième spectacle qui s'appelle Dragon Flowers. Donc là, c'est 5 musiciens, une petite musique assez authentique qui va vous inspirer. Ce quintet, il est vraiment trop chouette. Ils vont faire un espèce de petit bal coloré plein de contrastes. On va pouvoir, danser. Ça va se mélanger avec la musique. Vraiment, moi, j'adore ce festival. Festilac, c'est vraiment quelque chose qui attire énormément de populations.
0: Voilà, Festilac à Beauvallon, entre Valence et Cré, effectivement un bel endroit autour du lac pour profiter de ces spectacles familiaux. Et on va terminer avec un grand rendez-vous familial aussi, les fêtes du Rhône à Bourg-les-Valence.
1: Décidément, on ne s'arrête plus. Les fêtes du Rhône, je pense que tout le monde connaît. C'est vraiment 4 jours, donc 3, 4, 5, 6 juillet, placés sous le signe de la convivialité, du partage. Vraiment, il y en aura pour petits et grands. Ça se mélange un petit peu. Moi, j'aime beaucoup le vendredi soir avec la petite retraite au flambeau, la distribution de lampions, donc dans le vieux bourg, et ça va déambuler. C'est super chouette. Et puis, il fera un peu moins chaud, j'espère. Le samedi 4, on va se retrouver notamment à l'îlot Giraudet. Toute la journée, il y aura des animations pour les enfants, du théâtre d'improvisation, des créations en argile, du dessin, de la peinture, des collages, de la navigation, des balades sur le Rhône, des challenges de joute. N'en jetez plus, il y aura encore plein de choses. Et le soir, on revient dans le centre de Bourg-les-Valence avec le traditionnel corso nocturne et puis avec toutes les bodegas qui vont enflammer le centre-ville. Donc là, prenez vos dispositions parce qu'il va y avoir beaucoup de monde. Et puis enfin, dimanche, on retourne au bassin de Joute pour les animations dès 9h le matin, l'observation des oiseaux ou fitness, il y en aura un petit peu pour tous les goûts. Et puis surtout, le marché de producteurs et d'artisans locaux toute la journée de 10h à 17h. Voilà, pour ceux qui n'en auraient pas assez, il y a encore une soirée mousse bras zéro DJ le soir du dimanche. Et puis on va vraiment terminer et clôturer cette fête du Rhône par le lundi avec des quiz, des animations, le grand concert du groupe Mascara dès 21h. Et puis enfin, à la fin, vraiment pour terminer, le ballet de drones et le feu d'artifice à 22h45. Ah oui. Ouais, le qui attire là aussi sur le nouveau Girodet à Bourg-les-Valences, qui est très très chouette d'ailleurs. Vraiment explosion de lumière, de couleurs, de magie. Et puis en fait, ben, et le samedi et à Festilac, et le dimanche et le lundi à Bourg-les-Valences, l'office de tourisme sera également présent avec notre bureau d'information mobile. On sera présent sur place, vous pouvez venir nous rencontrer et on pourra vous indiquer plein de choses à faire encore pour les jours qui viennent.
0: Génial, on ira vous voir sur ces beaux rendez-vous. Merci pour toutes ces idées sorties, hein, Stéphane. Là, on est gâtés pour cette fin de semaine.
1: N'hésitez pas à venir nous joindre.
0: Merci beaucoup Stéphane de l'office de tourisme Valence-Romans. À très très bientôt, évidemment, sur l'antenne d'ici Drôme Ardèche. On poursuit en musique, Miss Maggie, Renaud et Damiano David à suivre Next Summer.

0: Next Summer, Damiano, David. Dans un instant, on fait un point sur vos conditions de circulation. Juste après, Rose Laurence.
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0: Rose Laurence, Africa, 17h30.
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0: On est à vos côtés sur la route en cette fin de journée. Ça roule plutôt pas mal sur les agglos de la région. On a un petit peu de monde sur la Nationale 7, sur le contournement de Montélimar, mais rien de grave, pas d'incident ou d'accident. C'est la même chose pour les points noirs habituels, traversés de Tournon, de Tain-l'Hermitage. Un petit peu de monde également du côté de Saint-Vallier, la traversée de Livron sur la Nationale 7. Sur la 7 et la 49, ça roule sans souci. Tant mieux, bonne route. Restez avec nous, vous nous faites signe si vous rencontrez une difficulté. 04 75 40 10 10.
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0: Dans 3 minutes, on parle d'un concert solidaire ce mercredi à Romans, juste après Louane.
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0: Conduire, le dernier titre de Louane.
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0: Concert pour un piano, on va en parler. C'est un concert solidaire qui a lieu ce mercredi 1er juillet à Romans. On est avec Gwenaëlle Michel, la directrice artistique de Dromans Cadence. Bonjour Gwenaëlle.
2: Bonjour Christophe.
0: Alors votre saison est terminée à Dromans Cadence, mais oui. Vous nous proposez ce concert solidaire pour deux jeunes enfants. Il s'agit de Dimitri qui a 10 ans et Marie qui a 12 ans. Ils pratiquent tous les deux la musique dans votre association et vous avez voulu organiser ce concert parce que en réalité, à la maison, ils n'ont pas les moyens de se payer un piano qui leur permettrait d'évoluer correctement.
2: Voilà, c'est exactement ça. En fait, je suis effectivement directrice artistique de l'association de Romans Cadence, mais je suis aussi le professeur de Marie et Dimitri au conservatoire de Romans. Et c'est comme ça que je me suis aperçue cette année en donnant un morceau un petit peu virtuose à Marie qu'il manquait des notes à son piano. Elle avait un pianino, un piano auquel il manque des octaves. Et donc, quand je me suis aperçue de ça, je me suis dit « il faut que je trouve une solution ». Et un ami m'a dit il y a 3 semaines, là, il y a un joli piano Erhard quart de queue chez Emmaüs. Il n'est pas trop cher, il coûte 1 300 €. Et ça serait bien pour tes deux petits élèves. Et effectivement, c'est parfait. Simplement, les parents n'ont pas pu directement payer le piano. Et chez Emmaüs, on ne peut pas payer en plusieurs fois. Donc, c'est ça qui m'a donné l'idée de faire un concert avec les enfants. Ce sont donc les enfants qui jouent,
0: voilà.
2: Parce qu'ils sont déjà très avancés dans leur cursus. Marie, donc, qui a 12 ans, est en COP, cycle d'orientation professionnelle, c'est-à-dire le dernier niveau du conservatoire. C'est un niveau où on entre généralement plus à l'époque de la première ou de la terminale, et donc elle est en 5e. Et Dimitri, qui n'a pas tout à fait 10 ans, est déjà rentré en 3e cycle, là, au dernier concours, il y a quelques semaines.
0: Mais très donc, honnêtement, on peut le dire, ce sont deux virtuoses que vous avez là.
2: Alors, virtuoses, je n'emploierai pas ce mot parce que justement, ce qui prime chez eux, c'est plus la musicalité que la virtuosité. Alors oui, certes, ils jouent très très bien. Mais ce qui est important pour moi, c'est qu'ils ont vraiment une sensibilité, une fibre musicale très importante.
0: Ce qui me fait dire ça aussi, c'est qu'ils ne font pas que jouer du piano. Je crois que Marie, elle fait du violon, du violoncelle également, c'est ça ?
2: Du violoncelle, voilà. Et elle fait même un instrument russe qui s'appelle le gousli, qui est très joli, c'est comme une petite sitar. Et Dimitri fait de l'accordéon, ils font tous les deux de la danse. Ils font du dessin et ils parlent de nombreuses langues.
0: Et oui, c'est ça qui est fou.
2: Parce que, voilà, leur maman est russe et leur papa est serbe. Ils vivent en France, donc ils pratiquent ces trois langues, un peu moins le serbe, mais ils parlent quand même très très bien le français et ils parlent très bien le russe. Et puis, ben, Marie apprend l'anglais et l'italien au collège, plus le latin. Et Dimitri, du haut de ses même pas 10 ans, apprend le grec.
0: Voilà.
2: Donc, c'est assez étonnant.
0: Ah ben c'est assez étonnant. On se demande quand ils trouvent le temps d'apprendre tout ça, mais oui, ils y arrivent.
2: Je vais vous dire, il y a quelque chose, moi, en tant que professeur depuis 40 ans, que je vois avec ces deux enfants, c'est qu'ils n'ont pas de téléphone, pas de tablette, pas de smartphone.
0: Et oui.
2: Et que leur principal temps, c'est la musique, la lecture.
0: L'apprentissage, voilà, de certaines choses. Eh bien, en tout cas, pour les encourager, Marie et Dimitri, pour les aider vraiment à aller plus loin, parce que ce piano, ce serait bien qu'ils puissent l'avoir à la maison, ce piano quart de queue qui les attend. Eh bien, vous organisez ce concert solidaire, donc mercredi soir. Où est-ce que ça va se passer ?
2: Alors, à l'auditorium de la Cité de la Musique à Romans, au conservatoire de Romans, et c'est à 19h. Le concert va durer à peu près 1 heure. Le concert est entrée libre pour que chacun puisse venir et on compte sur la générosité des personnes qui seront là pour aider. Il y aura un chapeau à la fin et chacun mettra ce qu'il veut.
0: Voilà, concert en libre participation pour aider Marie et Dimitri qui joueront donc ce soir-là pour espérer avoir très bientôt ce piano à la maison. Donc mercredi soir 19h à l'auditorium de la Cité de la Musique de Romans. Allez-y nombreux, c'est le meilleur moyen d'arriver jusqu'à jusqu'à la somme qui permettra d'obtenir ce piano. Eh ben, bravo pour cette idée, Gwenaëlle Michel, en tout cas.
2: Je suis heureuse de pouvoir le faire. C'est vrai que c'est un peu grâce à notre association.
0: Mais évidemment, oui, bien sûr, voilà. Grâce à Droman Cadence. Merci Gwenaëlle. Oui. Bon concert mercredi et à très bientôt.
2: Merci.
0: Au revoir. Au revoir. Allez, 17h40 à présent, on enchaîne avec notre jeu Drôme ou Ardèche dans quelques minutes. Si vous me répondez la bonne réponse, hein, Drôme ou Ardèche, c'est simple, c'est du 50-50. Hein. Vous allez emporter aujourd'hui deux invitations pour le festival Jazz à Vienne. Ça a débuté, ça bat son plein au Théâtre Antique de Vienne. Et je vous invite plus précisément pour la soirée cubaine du jeudi 9 juillet 20h au Théâtre Antique avec notamment la mythique formation Buena Vista All Stars. Bon.

0: Ah bah là, on sera carrément dans l'ambiance à Vienne, donc avec Buena Vista All Stars et la soirée Cuba qui fait donc son grand retour. En ouverture, il y aura The Get Down, groove caribéen. Vous voulez être de la partie? Eh bien, appelez-nous tout de suite, 04 75 40 10 10. Vous vous inscrivez auprès de Laetitia et on joue dans quelques minutes, juste après Axel Red et Errol Dunkley.
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0: Errol Dunkley, la vie est formidable. Wonderful Life, Black à suivre. 17h50, il est l'heure de jouer ensemble à notre jeu, bien sûr, Drôme ou Ardèche. C'est Mélanie qui nous rejoint. Bonjour Mélanie.
1: Bonjour.
0: Bienvenue, tout va bien Mélanie?
1: Tout va très bien, grand merci.
0: Où êtes-vous?
1: Je suis sur Margès.
0: Margès, très bien. Pas trop chaud aujourd'hui, ça va un peu mieux?
1: Bon, écoutez, ça va. Quand on va pas au-dessus des 35, tout va bien.
0: Ouais. Vous bossez ou vous êtes en vacances là?
1: Non, j'ai bossé cet après-midi. Enfin, j'ai bossé aujourd'hui, puis je suis rentrée, okay. J'ai fini assez tôt.
0: Bon, vous êtes au frais à la maison, on va pouvoir jouer ensemble. J'ai pour vous deux invitations pour Jazz à Vienne, la soirée cubaine. Ça serait sympa ça, non?
1: Ah, ça serait super chouette, oui.
0: Vous êtes déjà allé au Théâtre Antique à Vienne pour le festival?
1: Non, jamais. Ça serait une grande première.
0: Ah oui, alors là, vous allez voir, c'est un grand moment. Et un beau moment, en plus là pour la soirée cubaine, franchement. Bon, 9 juillet 20h, je ne vais pas trop vous faire rêver, hein. Il faut gagner les invitations d'abord. Allez, d'accord. On y va, on se concentre.
1: On se concentre.
0: Allez, c'est parti Mélanie, une question, la réponse est forcément Drôme ou Ardèche. Mais attention, vous n'avez que 5 secondes. Où se déroule le festival de la Chabriole, en Drôme ou en Ardèche?
1: Chabriole, je crois que c'est l'Ardèche.
0: Croyez, vous n'êtes pas sûr, hein?
1: Non. J'en ai entendu parler, mais...
0: Eh oui. C'est comme Jazz à Vienne, vous en avez entendu parler. Le festival de la Chabriole, je ne vous fais pas attendre plus, se déroule en Ardèche. Yes, je suis ravi. C'est à Saint-Michel de Chabrianou. Et d'ailleurs, je le signale, cette année, le Festival de la Chabriole, parce que vous allez y aller, Mélanie, évidemment, ce sera les 18 et 19 juillet, voilà, à Saint-Michel de Chabrianou. Ah bah, bravo!
1: Oh, merci beaucoup.
0: C'est génial. Alors, on vous invite, voilà, vous allez pouvoir danser avec le Buena Vista All Stars. Ah là, ça va être sympa, hein. Très très sympa. En première partie, il y a The Get Down, c'est à partir de 20h, Théâtre Antique de Vienne, jeudi 9 juillet. Deux invitations pour vous, Mélanie, vous savez avec qui vous y allez?
1: Je pense... avec mon mari.
0: Ok. Pas sûr, mais bon, on verra.
1: Si, ça lui fera une belle surprise ce soir. Ah. Je pense qu'il va être très content.
0: Ah bah ouais. Offrez-lui les places, effectivement. Profitez-en bien. À très très bientôt, Mélanie.
1: Merci à vous aussi et passez une très belle journée.
0: Merci, au revoir. On poursuit en musique, comme promis, avec Black et Wonderful Life.

0: Wonderful Life, Black, dans 4 minutes, toute l'actu locale, juste après Charles Doré.
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0: Famille ou pas famille, Charles Doré.
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0: Ici Drôme Ardèche, la première radio sur l'actualité locale. 18h, Nathalie Dequeyser.
2: Ils se sont vus mourir dans leur immeuble en flammes, les habitants d'une tour de 9 étages au quartier du Plan à Valence. Le feu a pris vers 4h du matin la nuit dernière devant des portes d'appartements aux derniers étages. Un acte criminel. L'immeuble a déjà été visé par une tentative d'incendie la semaine dernière et aussi au mois de septembre, d'après le procureur. Une famille dont certains membres sont liés au narcotrafic habitait dans cet immeuble. Mais la nuit dernière, le feu a embrasé toute la cage d'escalier. Clément Arnal, les habitants étaient coincés par le feu sans pouvoir sortir.
3: Oui, c'est le cas d'Erwan. Il est réveillé vers 4h du matin par son alarme incendie, son appartement totalement enfumé. Il raconte la suite.
4: On est allé directement sur le balcon, on a pris le portable, on entend deux détonations. Et là, on se dit, c'est la fin, en fait. Il y a le feu au-dessus de nous, on entend les gens crier à la mort en bas et on pense que c'est des gens qui sont en train de brûler tellement ils crient strident.
3: Erwan imagine alors l'impensable.
4: Là, qu'est-ce qu'on se dit? Mais on est piégé, en fait. Il y a le feu en bas, il y a le feu au-dessus. Et on voit les étincelles, les flammes passer au-dessus de nous. Il fait un peu chaud. Clairement, j'étais à deux doigts de sauter, parce qu'en fait, je préfère mille fois une mort comme ça que de brûler, en fait, c'est affreux.
3: Il est finalement sauvé par les pompiers et leur nacelle. Ils étaient 75 à intervenir. Quelques habitants des étages inférieurs ont sauté. Certains se sont blessés dans la chute. Anne-Laure, elle, a été évacuée depuis son balcon avec son mari, sa chienne et ses deux enfants.
5: En tant qu'enfant, on n'a pas à subir ce genre de choses. Et on a essayé d'être le plus calme possible pour ne pas leur transmettre nos peurs, notre stress. Là, ils ont l'air d'aller bien physiquement. Psychologiquement, on verra dans les jours qui suivent.
3: Des habitants très choqués par ce qu'ils ont vécu avec au moins une satisfaction. Personne n'est mort dans ce sinistre. C'est presque un miracle pour beaucoup.
2: Le reportage de Clément Arnal a retrouvé sur ici.fr. Et puis un deuxième incendie, sans doute criminel, allumé la nuit dernière à Valence, cette fois dans un immeuble du quartier tranquille de Châteauvert, rue Daniel Defoe. C'était quelques heures avant l'incendie du Plan. La porte d'un appartement endommagée, heureusement pas de blessés, peu de dégâts. Une belle frayeur quand même. Les voisins ont entendu comme un bruit d'explosion et les habitants ont dû être évacués le temps que les pompiers interviennent. Pour l'instant, les enquêteurs ne font pas de lien entre ces deux incendies criminels dans des immeubles. 1,5 hectare de chaume a brûlé en Ardèche ce matin à Vallon-Pont-d'Arc à cause d'une étincelle pendant la récolte dans un champ d'orge. A priori, une pierre a cogné contre la machine agricole, provoquant une étincelle et donc le départ de feu. 22 pompiers ont été mobilisés. L'incendie a pu être éteint vers midi. L'Ardèche est aujourd'hui en risque modéré feu de forêt, la Drôme en risque élevé. Un accident entre une fourgonnette et un camion ce midi en Ardèche sur la départementale 110 au col de Fioulbise à Issenlas a fait 2 blessés. Le conducteur du camion, un homme de 62 ans, a refusé la priorité à l'autre véhicule. Au volant de la fourgonnette, il y avait un jeune homme de 25 ans. Il a dû être désincarcéré. Il souffre d'une fracture mais son pronostic vital n'est pas engagé. Le sexagénaire est plus légèrement blessé. La route a dû être coupée dans les deux sens le temps que les secours interviennent parce qu'il a fallu faire venir un hélicoptère de Lyon. La circulation est désormais rétablie. Rétablie aussi la panne chez Orange. Depuis ce matin, les services mobiles 4G et 5G de l'opérateur étaient quasi en rideau à cause d'un incident technique. Mais ça y est, la 4G et la 5G sont revenus. Orange continue tout de même à surveiller son réseau. Et puis en cyclisme, pas de Tour de France cette année pour le Drômois Sandy Dujardin. Il a terminé hier 20e des championnats de France en Isère, mais il n'a pas été retenu par son équipe Total Énergie pour faire la grande boucle. Le Tour de France qui part, je vous rappelle, ce samedi depuis Barcelone en Espagne. Et oui, c'est déjà bientôt début juillet, Christophe, pour le 29 juin.
0: On a déjà passé l'été,
2: soir.
0: En fait, non?
2: Quasi, on a l'impression. Hein. On n'est que le 29 juin, ouais. Et il va faire quel temps?
0: Eh bien, il va continuer à faire chaud et beau, hein, même si on est là sur une période un petit peu orageuse. Donc attention quand même, on attend quelques averses possibles en soirée, notamment sur les reliefs Vercors ou encore montagne ardéchoise. Pour demain, mardi, Météo France prévoit une matinée assez bien ensoleillée. Normalement du soleil, voilà, toute la la journée, mais quand même sur l'est drômois, on pourra encore avoir des averses parfois orageuses à partir de la fin de matinée demain. Pour les maxi, avec toujours le Mistral, 32 à 34 degrés attendus pour cette journée de mardi.
2: On circule comment ?
0: Alors on circule bien sur le réseau autoroutier, la 7 et la 49, toujours du monde, et ça ralentit, c'est normal, dans la zone de travaux entre le plateau des Couleurs et l'échangeur de Saint-Marcel-les-Valences en direction de Romans-Bourg-de-Péage, sur le contournement donc périphérique de Valence. Et pour le reste, sur les agglos, on a du monde un petit peu sur la Nationale 7, donc à l'est de Montélimar. Pour le reste, du monde également sur la traversée de Livron, Nationale 7, ou encore l'Ermitage et Tournon, mais pas de gros soucis. Faites-nous signe si vous rencontrez une difficulté. 04 75 40 10 10.
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0: Allez, on parlera de sport dans 10 minutes. On n'en est pas encore là. On poursuit en musique avec des heures hindoues.

0: Étienne Dao, des heures à doux à suivre. Vita, ça fait mal.
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0: Et 100% sport, on va parler d'une manche de la Coupe Auvergne-Rhône-Alpes de VTT descente qui se déroule les 4 et 5 juillet. Autant vous dire qu'ils sont à fond sur les freins et avec des casques, hein, évidemment, et parce que ça se passe au col de Rousset. On sera avec Cédric Fermont, qui est le directeur des stations de la Drôme, pour nous parler donc de ce rendez-vous sportif Coupe Auvergne-Rhône-Alpes de descente. On en parle dans quelques minutes.

0: I Maski Gianna Nanini.
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0: Et pour faire du sport cet été, direction les stations de la Drôme, on est avec le directeur justement des stations de la Drôme, Cédric Fermont. Bonsoir Cédric.
2: Bonsoir.
0: Il faut dire que dans les stations, pendant l'été, vous nous attendez, hein, même quand il n'y a pas de neige, il y a toujours des choses à faire. Et justement, les stations se sont équipées depuis de nombreuses années pour proposer des activités, notamment sportives, et notamment au col de Rousset. La station est ouverte tout l'été.
2: La station est ouverte tout l'été, oui, à partir de ce samedi, tous les jours. Tous les jours, de 10h du matin à 18h le soir.
0: Alors, il y a plein d'activités qui sont proposées. Il y a peut-être déjà du VTT. J'en parle parce qu'il y a une grosse manifestation qui arrive les 4 et 5 juillet, ce week-end. C'est la Coupe Auvergne-Rhône-Alpes de descente VTT. Ils n'ont pas froid aux yeux, hein, ceux-là.
2: Non, effectivement, c'est des courses qui sont un peu engagées, réservées aux licenciés. Licenciés des clubs sur effectivement le nouveau bike park du col de Rousset qui a été intégralement rénové depuis 2 années. Et là, on va inaugurer 4 juillet les 8 nouvelles pistes qui sont proposées au grand public.
0: D'accord. Où est-ce qu'il a été créé ce bike park? Où est-ce qu'il se trouve dans la station?
2: Il est desservi par le télésiège. Donc, il se trouve, pour ceux qui connaissent, sur les secteurs du Vallon et de Bergerie, au niveau des pistes de ski, hein, tout bonnement, qui sont gravitairement desservies par le télésiège.
0: Voilà, on peut y monter par la route ou par le télésiège, effectivement. Là, il y aura quelques champions donc, pour cette manche de la Coupe Auvergne-Rhône-Alpes de descente VTT. En fait, ça consiste en quoi au niveau de la compétition?
2: Alors, au niveau de la compétition, on a une piste de niveau rouge qui sera privatisée pour cette course. Et le samedi, les coureurs feront les essais qualificatifs. Donc, tout le samedi, les coureurs descendront pour repérer et s'entraîner sur la piste. Et le dimanche, on aura 2 manches de course. Donc, les coureurs passeront 2 fois et ils seront classés en fonction de du chronomètre, c'est-à-dire leur temps de descente.
0: Oui, ce qui compte, c'est vraiment le temps, c'est vraiment la vitesse.
2: C'est le seul critère. Il n'y a pas de critère esthétique ou technique. Le seul critère, c'est la vitesse. Il faut relier le point de départ au point d'arrivée le plus rapidement possible. Voilà, avec une piste qui est assez technique. On a 4 sauts, notamment, qui sont assez spectaculaires. Et donc, pour le public qui sera en bord de piste, ça devrait faire un peu de spectacle, très certainement.
0: Voilà, très certainement. Le public qui ne participe pas peut, évidemment, venir les voir, les encourager. C'est un show à ciel ouvert, donc il n'y a pas de souci. On peut assister au spectacle. C'est samedi, dimanche, toute la journée?
2: Toute la journée, le télésiège restera ouvert pour le grand public. L'ensemble des autres activités de la station seront également ouvertes. La luge sur rail tournera. On aura tout le stade Poiré également qui accueillera les clients. Et puis le télésiège panoramique qui sera ouvert aux piétons. C'est-à-dire que les gens qui veulent venir profiter de l'alpage et en même temps profiter de la course par les sentiers piétons qui seront aménagés en bordure de piste, c'est tout à fait possible.
0: Voilà, c'est l'occasion d'aller au col de Rousset ce week-end. Et il se passera plein de choses tout au long de l'été au col de Rousset, comme dans les autres stations de la Drôme. Évidemment, c'est certain, Cédric Fermont, vous promettez quelques événements.
2: Ah, c'est certain. C'est certain, on a des événements, puis on a des nouveautés encore cet été au col. Hein. On a la luge sur rail qui réouvre. Mmh. Elle avait été fermée l'été dernier, elle a été intégralement reprise et elle ouvre à partir de samedi. On a un nouveau sentier également panoramique qui s'appelle le sentier des vautours qui se pratique au départ du haut du télésiège et qui permet de relier le bas de la station par les crêtes. Un beau sentier aérien où on peut contempler les vautours parce qu'on passe au-dessus des falaises dans lesquelles ils font leur nidification. On arrive à voir les vautours vraiment de façon très très proche. Voilà, donc quelques nouveautés qui devraient être normalement très appréciées de nos visiteurs.
0: Voilà, profitons-en, même quand il fait chaud, ça permet de prendre un petit peu de hauteur et de perdre quelques degrés, merci. Pourquoi pas. Rendez-vous en tout cas ce week-end pour la Coupe Auvergne-Rhône-Alpes de descente VTT au col de Rousset. Merci Cédric Fermont.
2: Merci à vous.
0: À très bientôt soirée. Dans les stations de la Drôme.

0: les Bee Gees dans un instant. Écoute Florent Pagny. Et puis dans les coulisses télé, on retrouvera Patrice Gascoigne dans quelques minutes. On va s'intéresser à Camping Paradis. C'est ce soir, 21h10 sur TF1. Et on sera avec Laurent Ournac.
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1: La dernière chanson du monde, Florent Pagny à suivre côté musique, Axel Bauer ou encore One Republic.
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1: 18h31, vous rentrez à la maison, on est à vos côtés, effectivement. On vous accompagne en voiture sur les grands axes de la région. Aucun souci, et c'est tant mieux. La 7 et la 49, ça roule sans problème. Dans les agglos, ça rentre petit à petit dans l'ordre. Hein. Plus trop de ralentissements du côté de Montélimar. Toujours un peu de monde sur la traversée de Livron, sur la Nationale 7. Pour le reste, je n'ai pas d'incident ou d'accident particulier à vous signaler. Bonne route.
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1: Éteins la lumière, mais pas la radio. Dans un instant, on parlera de séjour sans voiture en Ardèche et d'une appli bien pratique, Ardèche Trip Planner. On sera avec Richard Buffal, directeur d'Ardèche Tourisme. Mais place à la musique, Axel Bauer, One Republic à suivre. Et tout de suite après, on sera dans les coulisses télé avec Patrice Gascoigne et Laurent Ournac.

0: Runaway, One Republic, qu'est-ce qu'on vous a préparé après? Oh là là, Samantha Fox, juste après avoir parlé de la télé, bien sûr, avec Patrice Gascoigne qui nous rejoint dans les coulisses de la télé. Patrice, vous nous proposez de fêter les 20 ans d'une série de TF1 parce que cette saison, on regarde avec vous Camping Paradis.
1: Je suis sûr qu'il y a des habitués du camping parmi vous, mais est-ce que vous êtes du genre à savoir repérer ceux qui débutent en mode nuit sous la tente?
2: Ça sent le nouveau campeur.
3: Cet arbre est sur mon emplacement. Et moi, c'est Christophe Morisot, avec un Z, pas un S.
4: J'ai dû basculer dans la quatrième dimension.
5: Inédit, Camping Paradis, lundi à 21h10 sur TF1 et en streaming sur TF1+.
1: Et quel inédit ce soir, puisque la série Camping Paradis fête ses 20 ans. La première diffusion de cette fiction familiale et populaire, c'est pas un gros mot, hein. C'était le 21 novembre 2006, et cette ambiance ensoleillée, portée par des valeurs de convivialité, de bonne humeur, elle vous plaît toujours. Vous étiez l'an dernier en moyenne 4 millions de téléspectateurs à suivre les aventures de Tom. Tom, c'est le directeur de Camping Paradis. Il est joué par Laurent Ronac. Je ne sais pas si vous vous rappelez, mais le comédien a été découvert par le grand public dans une émission de télé-réalité qui s'appelait « Mon incroyable fiancé », un grand bluff où il avait été excellent et qui avait fait une audience canon, plus de 11 millions de téléspectateurs pour le dernier épisode. Et ben c'est à partir de là que TF1 a eu l'idée de lui confier le rôle de Tom dans Camping Paradis. Alors à l'heure de souffler sur les 20 bougies du gâteau d'anniversaire de la série, comment il le vit, Laurent Ronac, ses 20 ans de Camping Paradis?
6: Et 20 ans de Camping Paradis, ça se vit bien, hein, c'est plutôt facile à vivre. Voilà, parce que c'est une série qui marche, c'est une série populaire, c'est une série qui se tourne au bord de la Méditerranée, au soleil, donc forcément c'est plein de bons moments, c'est plein de beaux souvenirs. Je vois ça avec une certaine nostalgie de tout ce que j'ai pu vivre sur le plateau avec les comédiens, avec les équipes techniques, artistiques, de production. Voilà, c'est forcément plein de souvenirs, voilà, avec les bons et parfois quelques moments un peu plus difficiles à traverser ensemble, mais en tout cas voilà, c'est évidemment un chapitre, ou en tout cas le projet d'une vie qui aura été, même si ça durera encore, j'espère, quelques années, en tout cas une très très belle aventure, une très très belle expérience humaine.
1: La belle émotion de Laurent Ronac qui fête ce soir sur TF1 avec vous, les 20 ans de Camping Paradis, et moi je remets la tente ici, dès demain, pour de nouvelles coulisses télé.
0: Merci Patrice Gascoigne, à demain donc. Ici ça marche, dans un instant on parle de séjour sans voiture du côté de l'Ardèche, juste après Samantha Fox, Nothing's Gonna Stop Me Now.

0: Samantha Fox sur votre radio locale ici de Romardèche. On écoutera un petit peu plus tard Joe Dassin ou encore Pascal Obispo et Francis Cabrel.
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0: Ici, ça marche, les activités touristiques en Ardèche. Et pour en parler justement avec nous aujourd'hui, le directeur d'Ardèche Tourisme, c'est Richard Buffat. Bonsoir Richard.
2: Bonsoir.
0: Ardèche Tourisme, c'est l'agence de développement touristique du département. Évidemment, votre but, c'est faire rayonner le territoire et puis accueillir au mieux les touristes, notamment en période estivale. On va en parler et on va surtout s'intéresser aujourd'hui au séjour sans voiture, parce qu'on peut faire plein de choses en Ardèche, même si on vient sans voiture.
2: Oui, alors quand on regarde dans le détail, même si on est un territoire rural, on a quand même beaucoup de solutions pour se déplacer sans voiture. Effectivement, transport en commun, vélo, covoiturage, il existe beaucoup d'initiatives. La difficulté à laquelle on était confronté, c'est qu'il n'y a pas vraiment de plateforme, d'endroit où on peut trouver toutes les réponses pour se déplacer sans voiture. Et c'est pour ça qu'on a pris cette initiative de créer cette application qui s'appelle Ardèche Triple Planner, qui permet aux visiteurs, lorsqu'il veut aller d'un point A à un point B, donc de son lieu d'hébergement à un site touristique, de trouver la meilleure solution pour se déplacer.
0: Ardèche Trip Planner, donc sur votre mobile, et pour d'ailleurs ceux qui utilisent le vélo, vous testez un dispositif assez innovant qui utilise l'intelligence artificielle pour nous donner en temps réel les flux, notamment de vélo sur certains axes.
2: On sait très facilement mesurer, enfin on savait déjà mesurer les flux en quantité, mais ce qui est intéressant pour que les acteurs touristiques, qu'ils soient publics ou privés, puissent améliorer leur service à la clientèle, c'est de savoir qui circule sur les itinéraires et effectivement à quelle période. Ça permet d'adapter les équipements. Si on identifie via l'intelligence artificielle, qui ne capte pas d'image, pour que les choses soient bien claires, tout à fait conformes dans ce domaine, pour savoir si les personnes qui passent sont plutôt des personnes qui sont des itinérants, c'est-à-dire qui vont avoir besoin d'un hébergement, ou si ce sont des personnes qui se déplacent à la journée dans un cadre de loisirs ou dans un cadre professionnel, c'est vrai que les équipements à mettre en place ne seront pas les mêmes. Cet outil nous permettra d'avoir des données très précises.
0: Voilà, ce dispositif qui fonctionne en continu et en temps réel permet d'en savoir plus, parce que l'Ardèche est riche aussi de beaux endroits pour faire du vélo. Il y a la Dolce Via, la Via Ardèche, des voies douces un petit peu partout.
2: Avec l'avènement du vélo à assistance électrique, même si on avait déjà beaucoup de cyclotourisme dans notre territoire, mais aujourd'hui c'est vraiment une activité qui est accessible à toutes et à tous, grâce effectivement à ces voies douces qui irriguent le territoire, bien sûr la Via Rhôna, et puis toutes les perpendiculaires, la Dolce Via, la Voie Bleue, la Via Ardèche, qui sont tout à fait intéressantes. Et puis des itinéraires de vélo à assistance électrique sur des petites routes qui sont sécurisées et qui permettent vraiment au public de découvrir notre territoire avec ce mode de déplacement doux qui est en pleine explosion et qui est très intéressant pour l'activité touristique et économique du territoire.
0: Voilà, pour ceux qui aiment le vélo et qui veulent découvrir l'Ardèche, notamment quelques outils qui sont mis en place par Ardèche Tourisme et ses partenaires. Merci beaucoup Richard Buffat, je rappelle que vous êtes directeur d'Ardèche Tourisme, et on vous souhaite un bel été.
2: Merci.
0: À bientôt.
2: Merci à vous.
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0: Il faudrait que pleuve l'amour. Pascal Obispo, Francis Cabrel, juste avant 19h, on écoutera Louise Attaque. Et puis tout à l'heure, noté à 20h, les essentiels de Décibel avec Émilie Mazoyer. Ce soir, le best-of avec Gaëtan Roussel et Sinclair.
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1: Léa, Louise attaque sur votre radio locale ici, Drôme-Ardèche, après les infos de 19h. Ce sera 100% années 80, comme tous les soirs, avec Laurent Petit-Guillaume.
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1: Un bon début de soirée, ici Drôme-Ardèche, la première radio sur l'actualité locale. Il est tout juste 19h, Marine Logénie.
3: Ce drame à Beuvrage, près de Valenciennes, avec la mort de deux jumelles de 13 mois de déshydratation, selon les premiers éléments de l'enquête. Leurs corps sans vie ont été découverts aujourd'hui au domicile familial, Pascal Thiebold.
4: Les secours sont arrivés vers 13h, deux véhicules des pompiers, deux ambulances du SMUR, mais aussi l'hélicoptère du SAMU qui s'est posé sur un terrain tout proche. Un dispositif d'ampleur pour venir en aide à ces deux petites filles, âgées de 13 mois, mais aussi au reste de la fratrie. Il y a en effet trois autres enfants âgés de 4, 5 et 6 ans. De sources policières, les jumelles ont été victimes d'une déshydratation sévère qui a donc conduit à leur décès. Les autres enfants ont été hospitalisés pour la même cause. Dans cette cité HLM, aux petites maisons d'un état, les voisins évoquent des températures de 30 degrés dans les chambres. Les parents des petites victimes ont été placés en garde à vue. La procureure de la République de Valenciennes devrait communiquer dans la soirée.
3: Pascal Thiebold, ici Nord. Quelle leçon tirer de la canicule que nous venons de vivre? C'est la question au cœur d'une cellule de crise qui se tient en ce moment au ministère de l'Intérieur. Sébastien Lecornu a pris la parole juste avant la réunion. Pour le Premier ministre, les EHPAD ont tenu, mais le nombre de morts à domicile, lui, a augmenté.
5: Toute comparaison mécanique avec 2003 serait assez mal à propos. Je le dis prudemment, c'est un peu tôt, mais on le voit bien, le nombre de victimes à domicile est bien plus important que sur tous les épisodes précédents. Et en clair, la surmortalité à domicile, c'est-à-dire quand les forces de secours arrivent, malheureusement, les personnes sont déjà décédées. Et à l'inverse, les EHPAD ont tenu, avec une pression qui est forte, un engagement important évidemment des équipes, enfin aussi beaucoup d'argent qui ont été mis ces dernières années. Le fameux Ségur du médico-social aussi est passé par là, enfin, je le dis comme ancien président de département. On a donc quelque chose qui a bien tenu, mais sur lequel il va falloir y revenir. Et puis évidemment, le point d'attention particulier, c'est l'hôpital.
3: Le Premier ministre annonce également que les climatiseurs pour les hôpitaux justement commenceront à être livrés en fin de semaine, début de semaine prochaine, et qu'une reprise d'un épisode caniculaire est possible. Alors doit-on se préparer à une nouvelle canicule en France dès la fin de la semaine? Sébastien Léas, prévisionniste chez Météo France, nuance. Le scénario d'une vague de chaleur extrême est peu probable, mais il faut s'attendre à voir le mercure remonter en fin de semaine.
6: À partir de vendredi, on va se retrouver avec une situation de grande échelle sur l'Europe de l'Ouest, à nouveau propice à une nouvelle montée des températures. Alors pour l'instant, on parle que de montée des températures. On s'attend pas encore à avoir des chaleurs aussi intenses que la semaine dernière. Mais a priori, à partir de vendredi et une bonne partie de la semaine prochaine, on devrait être sur des températures encore chaudes. Quand on fait de la prévision au-delà de J4, J5, on va utiliser des modèles probabilistes ou des modèles ensemblistes et on va choisir le scénario le plus probable de ces modèles. Donc on n'aura sans doute pas des chaleurs extrêmes, on n'aura sans doute pas des températures proches des normales de saison. En revanche, on est vraiment sur un scénario chaud à partir de vendredi. A priori, une bonne partie du pays, l'Ouest a l'air d'être en premier lieu concerné avec les régions du pourtour méditerranéen. Puisque en fait, c'est des conditions anticycloniques qui se rapprochent et qui vont nous apporter ces nouvelles températures chaudes par l'Atlantique.
3: Attention, dans ce contexte, demain, 6 départements seront en danger très élevé d'incendie. Il s'agit des Pyrénées-Orientales, de l'Aude, de l'Hérault, du Gard, des Bouches-du-Rhône et du Vaucluse. Carte sur ici.fr. Le Conseil d'État valide définitivement la légalité du chantier de l'A69, l'autoroute Toulouse-Castres, décriée par les associations environnementales. Il s'agissait de l'une des dernières étapes de l'opposition juridique à ce projet. Pour Thomas Digard, du collectif d'opposants La Voie est libre, c'est incompréhensible encore plus avec la chaleur actuelle.
7: Il faut quand même comprendre que le sujet de la 69, c'est pas qu'une autoroute de 53 km, c'est surtout un projet d'infrastructure qui n'a plus aucun sens dans le monde dans lequel on vit aujourd'hui, qui a été décrié par plus de 2000 scientifiques lors d'une tribune en 2023. Mais bon, je pense que les personnes qui défendent ce projet le défendent, je sais pas s'ils vivent dans leur chair ce qui se passe. Et ça, c'est assez simple à comprendre. Il y a des vidéos qui ont circulé récemment, et puis même les études scientifiques le montrent. Quand vous mesurez la température près d'un arbre ou sur de l'enrobé, par exemple, on est parfois trois fois plus chaud au niveau de l'enrobé. Ça va fondamentalement changer le climat local dans ce secteur.
3: Et selon le ministre des Transports, Philippe Tabarot, la décision du Conseil d'État permettra l'achèvement des travaux de l'autoroute et son ouverture en octobre prochain. Une fusillade en Allemagne, près de Hambourg, aujourd'hui dans la ville de Stade. Des coups de feu ont éclaté dans un centre d'aide pour jeunes. Bilan 5 morts, plusieurs blessés et 2 arrestations, dont le tireur présumé. Au programme de la Coupe du Monde de foot ce soir, la suite des 16e, Brésil-Japon, qui vient de commencer. Puis à 22h30, l'Allemagne affronte le Paraguay. Enfin, Léon Marchand déclare forfait pour la finale du 200 mètres brasse ce soir en championnat de France de natation à Saint-Étienne. Le nageur, athlète le plus décoré des JO de Paris, a senti une gêne à un adducteur.
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0: Pour la nuit prochaine, avec la météo, nous conserverons des nuages, a priori sur les reliefs, plateau ardéchois, montagne ardéchoise, mais également sur le Vercors et une partie du Diois. Ailleurs, le ciel sera a priori beaucoup plus dégagé. Demain, on conserve le Mistral, donc à peu près la même situation que ce lundi, avec des températures chaudes mais supportables, 30 à 34 degrés en pleine, sans doute moins d'averses orageuses annoncées, mais quelques-unes malgré tout, annoncées dans l'après-midi ou avant le début de soirée.
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8: Bonsoir à tous, je déclare ouverte la version 100% années 80, spécial été, spécial vacances peut-être pour certains, en tout cas spécial bon souvenir et bonne humeur, et ça commence comme ça.

0: C'était Madonna, Who's That Girl.
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0: Ah, dans les années 80, on était tous fans de Madonna. Et en 87, on l'était même encore plus. La reine de la pop, cette année-là, nous a comblé de bonheur, mais a vidé aussi notre budget loisir. 87, c'est la sortie du film Who's That Girl. On vient d'écouter un extrait de la BO. Le film n'est pas un chef-d'œuvre, mais notre idole jouait le premier rôle. 1987, c'est un album, une tournée qui s'arrêtera à Paris au Parc de Sceaux le 29 août et à Nice le 31. Bref, un bon cru pour les fans. 1980, c'était aussi une belle année pour Bachung, Gabi au Gabi.
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0: François Valéry, aimons-nous vivants ?
1: Il a raison, François Valéry. N'oubliez pas de dire aux gens que vous aimez, que vous les aimez. Et si c'est dur, bah, faites-le en chantant. Ça lui a réussi à François. Il est resté 25 semaines dans le top 50. Vous écoutez 100% années 80. Notez-le bien, si ce n'est pas déjà fait, c'est tous les jours. 7 jours sur 7, dès 19h. On va continuer à feuilleter le livre aux souvenirs avec Phil Collins, One More Night, qui arrive juste après ça.
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0: Vous écoutez Isidro Mardèche, 100% années 80, ça continue dans une minute après quelques infos.
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0: Kate Bush en 1984, c'était Running Up That Hill.
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0: 5 ans plus tard, 1989, c'est le duo norvégien Avalanche qui se retrouve numéro 1 du top 50 en France avec Johnny Johnny Come Home. Alors, petit rappel, tiens, concernant le top 50, le classement des ventes de 45 tours a été initié par le Syndicat National de l'Édition Phonographique en 84, mais la notoriété, elle est arrivée le 4 novembre 84, le jour de la première de l'émission sur Canal+, diffusée en clair. On arrête le petit cours d'histoire et on écoute Avalanche.
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0: Le groupe Police avec Every Breath You Take. Ah, un clip sublime en noir et blanc, Sting, le visage grave jouant de la contrebasse. Voilà, je suis sûr que vous vous en souvenez vous aussi, c'était en 1983. La suite de votre soirée, c'est dès 20h, Émilie Mazoyer et les Essentiels de Décibel. Mais en attendant, les Rolling Stones arrivent avec Start Me Up, c'est juste après ça. Belle soirée à tous.
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2: Il est 20h sur votre radio locale, ici, merci de nous avoir choisis.
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3: Bonsoir Émilie.
4: Comment ça va ?
3: Ça va très très bien, très très bien. Et je suis ravie de faire la rentrée avec vous.
4: Mais oui, moi aussi. Vraiment flattée, heureuse, en confiance aussi parce que je sais qu'on va passer un bon moment. Celles et ceux qui nous écoutent connaissent évidemment votre parcours absolument incroyable. La dernière fois qu'on s'était vu, c'était lors de la sortie d'un album live incroyable qui faisait qui venait un petit peu célébrer les 30 ans de carrière de Louise Attaque. Mm-hmm. C'était Amour, enregistré à Bercy, et c'était

0: êtes à 97,5 depuis. Et en solo, ça ne chôme pas non plus, mon cher Gaëtan, puisque le sixième album arrive. Le premier, c'était il y a 15 ans, et on la chante encore par cœur, celle-là. Hein. C'était en 2010, ce premier album solo qui s'appelait Ginger.
1: Exactement.
0: Et alors, c'est à nouveau le nom d'une épice, d'un condiment.
1: Exactement.
0: Voilà, qui a été choisi pour donner un titre à votre album solo. C'est Marjolaine qui sortira le 14 novembre prochain.
1: Tout à fait.
0: Alors, Marjolaine, il faut m'expliquer. Moi, je pensais que c'était un prénom, mais c'est une herbe.
1: C'est les deux. C'est les deux. Donc le petit clin d'œil à l'herbe, on l'appelle, c'est l'origan des jardins, la marjolaine, donc on en fait des infusions. Donc ça c'est le petit clin d'œil à Ginger, premier album solo. Et Marjolaine, c'est un prénom que je trouve magnifique, tout doux, ouais. Et c'est un prénom qu'on rencontre peu ces temps-ci. Et cette idée qu'on croise peu ce nom et ce prénom, pour moi, fait qu'il est tout à fait propice à l'imaginaire et à la rêverie. Et j'aime bien cette idée-là. Peut-être que vous avez une idée de votre Marjolaine, et j'espère que Marjolaine deviendra votre copine. Ouais. Et j'aime bien cette idée-là. Voilà. Et voilà. Donc c'est pour que Marjolaine soit aux auditrices, aux auditeurs d'ici et à tout le monde, et que eux l'emmènent avec eux en balade et que ça devienne leur copine.
0: La copine Marjolaine arrive au mois de novembre, mais Gaëtan est sympathique et nous présente un premier titre de l'album qui vient de sortir. C'est une chanson qui s'appelle « Je reste là ».
1: Tout à fait, « Je reste là ».
0: Comment faire pour choisir une première chanson pour présenter un nouveau projet ?
1: Jamais très simple de choisir un premier morceau, surtout que l'album, et c'est comme ça qu'on travaille maintenant avec ma Clarisse, j'allais dire, mais c'est ma manageuse qui est aussi mon épouse, Clarisse Jurgen. Et maintenant, on décide quand l'album est fini. Et c'est important parce que de temps en temps, on décide un peu tôt ou on s'appuie sur un moment où les brouillons étaient sympathiques. Et puis finalement, quand on arrive à la fin de l'enregistrement, on s'aperçoit que c'était pas le bon choix. Donc là, on choisit à la fin. Ça, c'est un petit détail de forme. Et puis, c'est pas simple. Et là, il faut faire confiance. Et moi, je fais confiance à Clarisse sur ce coup-là et aussi aux équipes avec qui on travaille. Mais Clarisse a vraiment le final cut, comme on dit. Et puis, je reste là. C'est une balade. Et moi, j'ai souvent mis en extrait des chansons peut-être plus rythmées. Je sais pas, même si des balades j'en ai écrit, peut-être pour d'autres, parce que c'est de la veine, je crois, j'espère, de Je vous trouve un charme fou que j'avais écrit pour Oshi, ou de Ilia que j'avais écrit pour Vanessa Paradis. Donc j'aimais bien cette idée-là d'arriver avec une balade, chose que je n'avais pas faites, et je trouve ça intéressant de pas se répéter. Ça fait, vous l'avez dit tout à l'heure, ça fait une trentaine d'années que je fais de la musique. J'ai
0: c'était
1: la chance de vivre.
0: C'était pas pour vous mettre un coup de vieux, parce que pour le coup, c'est frais comme au premier jour. Hein.
1: Mais il y a aucun problème. Mais ce que j'allais dire, c'est que à travers le fait de faire de la musique depuis 30 ans, et d'en vivre, et j'ai cette chance-là, je m'en voudrais de m'ennuyer. Donc arriver avec une balade, chose que je n'ai pas fait avant, ben voilà. J'espère que c'est de la fraîcheur, et j'espère que les auditrices, auditeurs le prendront comme tel.
0: Vous allez la découvrir maintenant, cette chanson. Vous en avez envie, ça tombe bien, c'est le moment de l'écouter. Elle a la douceur de la Marjolaine, finalement. Tout se passe comme prévu, un plan parfait, ce retour en solo de Gaëtan Roussel. Je reste là, donc. Et Gaëtan Roussel est l'invité de Décibels.

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1: C'est tout nouveau et c'est déjà sur votre radio. Ici Gaëtan Roussel, je reste là. Ça fait quoi la journée où on sort une nouvelle chanson? Est-ce que, on parlait tout à l'heure de ses 30 ans de carrière, est-ce que ça fait toujours le même effet, Gaëtan?
2: Oui, ça fait toujours le même effet à savoir, un effet de stress ou d'envie que ça arrive. Et ce qui gagne quand même à chaque fois, c'est l'impatience.
1: Ouais.
2: Et une fois que c'est sorti, on est content, parce que c'est ça qui est important, c'est que les chansons se mettent à vivre. Moi, je fais pas des chansons pour les garder pour moi et ou autre. Je les fais pour qu'elles appartiennent aux autres. Et c'est ça qui m'intéresse. Donc maintenant, je reste là. Et à vous qui écoutez ici et à vous qui écoutez autre chose. Et j'ai hâte que Marjolaine arrive, c'est-à-dire l'album. Et voilà. Donc, mais il y a ce petit côté.
1: Un petit côté premier encart, hein.
2: Oui, il y a un petit côté. Oui, tout à fait. Hein, ouais, c'est vrai. Et ça s'enlève pas, ça part pas. Mais moi, j'aime bien cette idée-là. Je crois qu'à l'intérieur de ce petit

0: Et d'autres groupes à différents moments de votre carrière, Tarmac, Les Disseurs. Et puis il y a Les Enfoirés, il y a votre émission de télé, il y a la radio, il y a eu la radio,
1: oui,
0: il y aura peut-être à nouveau de la radio, du cinéma, etc. Et je me demandais. Je me demandais ce que cachait presque cette boulimie de travail. Déjà, est-ce que c'est du travail ?
1: Oui, c'est du travail, parce que ne serait-ce qu'à travers les rencontres humaines et l'aventure humaine qu'il y a dans chacune des exemples, des exemples que vous avez cités, chacune des aventures que vous venez de citer, il y a du travail, parce qu'il faut être à la hauteur, parce qu'il faut avancer, il faut essayer de comprendre pourquoi on est là, il faut essayer de savoir qu'il faut apprendre, pour apprendre, il faut être à l'écoute. Donc oui, après, c'est une passion. Donc c'est là où ça se décale un petit peu, même si c'est un travail, et j'ai cette chance-là de vivre de ma passion. Et pourquoi autant de choses ? C'est comme ça aujourd'hui que je vois mon métier. Je le vois traversant. J'aime bien cette idée-là. J'apprends à chaque fois. Je le vois à travers l'idée que les vases sont communicants. Donc quand je suis en train de faire l'émission de télé, c'est-à-dire que je suis dans un petit camion et que j'accompagne quelqu'un, moi je suis au volant et j'ai un ou une invitée, et c'est le portrait d'un territoire et d'une personne. Et d'ailleurs, on va reprendre. Voilà. Et je pense qu'on va reprendre d'ailleurs pour quelques épisodes. Là, c'est tout autre que quand moi je suis ici avec vous, Émilie Mazoyer, et que je vous réponds. Donc j'aime bien cette idée-là. Et jamais être au même endroit, c'est important. Et encore une fois, je reviens à ce que je vous disais tout à l'heure, je m'en voudrais de m'ennuyer. Ouais. Et le fait d'être à différents endroits, à chaque fois dans des aventures humaines, fait que je m'ennuie pas. Et j'aime cette idée-là.
0: Ouais. Donc pas envie de s'ennuyer, pas envie d'être blasé non plus, j'ai l'impression. Parce que, mine de rien, toutes ces aventures, bon, alors c'est formidable pour vous, mais à chaque fois c'est des succès de dingue. On pourrait imaginer qu'au bout d'un moment, ça vous fait plus rien. Et en fait, non, on voit que vous continuez à vous réjouir.
1: Mais bien sûr.
0: Mais c'est pas tout le monde, ça. J'ai l'impression que c'est des artistes peut-être qui ont eu le temps d'avoir envie.
1: Je sais pas. En tout cas, moi, j'essaye de rester alerte par rapport à tout. Moi, je cherche pas à rester jeune. J'avance dans le temps et j'en suis très heureux. Par contre, essayer de comprendre les autres, essayer d'être avec les autres. On vient d'écouter mon dernier single, Je reste là. Je l'ai fait avec un jeune homme qui a un talent fou, qui s'appelle Marceau, qu'on peut croiser aux côtés de Solane, la jeune Solane, par exemple, chanteuse, ou de Pierre Garnier dans un autre registre. Et il a quasiment 25 ans de moins que moi. Et j'adore cette idée là, voilà. Et moi, j'ai envie de passer du temps avec cette vision-là aussi, d'aujourd'hui et de demain. Moi, ça m'aide à avancer et de continuer à avancer, ni de reculer, enfin, j'espère pas, et je veux pas retourner en arrière, j'ai aucune nostalgie. Donc, je crois pas être blasé. J'espère, en tout cas, c'est que des espoirs à chaque fois, mais j'espère vraiment ne pas l'être.
0: Mais ce qui est beau quand on vous entend parler, Gaëtan Roussel, c'est qu'à aucun moment, on ressent une peur du vide. Pas du tout, c'est pas ça. Il y a des gens qui vont multiplier les aventures artistiques ou autres, justement pour avoir peur, pour combler un vide qui pourrait arriver. Chez vous, je sens pas ça du tout.
1: Non, je crois pas, même si évidemment, de temps en temps, on a peur de ce qui peut arriver quand quelque chose s'arrête. Il y a des moments, ne serait-ce au sens R du terme, c'est-à-dire de dépression, c'est-à-dire de choses qui s'arrêtent. Mais cette idée d'avoir toujours, et depuis, je crois, quelques années, l'envie et le fait de pouvoir aller vers les autres régulièrement, fait que j'ai pas cette peur-là. Mais c'est quelque chose que je construis et qu'on construit avec Clarisse depuis des années. Voilà, c'est des années. Le travail de Clarisse, qui est ma manageuse, entre autres, c'est d'avoir une vision de mon travail. Son travail, c'est d'avoir une vision du mien. Et ça fait des années qu'elle propose cette idée-là. Donc, moi, on discute, on échange et on commence à comprendre ce qui est possible. Les premières fois, on m'a proposé émission de radio. Je me suis dit, émission de radio, mais comment faire? Et puis, très vite, j'ai compris, grâce à des discussions avec elle, que oui, évidemment, parce qu'il y a des choses à aller apprendre. Ouais. Voilà. Et on les apprend et on se promène avec après. Et c'est ça qui est sympa. J'aime bien cette idée-là.
0: C'est beau comme tout. Alors, vous parliez de votre équipe, donc ceux avec qui vous avez fabriqué ce nouvel album qui arrive au mois de novembre. Donc, Marceau, on en a parlé. Et alors, peut-être plus étonnamment, enfin, je ne sais pas d'ailleurs, vous allez me dire, il y a Renaud Rebillot, alors, dont le nom est dans à peu près un remerciement sur deux aux Victoires de la Musique.
1: Oui, voilà, puisqu'il travaille trois,
0: voilà, avec Gims, avec Vita, avec Slimane, qui sont des artistes que nous, on écoute. Sur cette radio ici, qui viennent régulièrement dans l'émission, qui ont une image peut-être plus variété que la vôtre. J'aimerais savoir pourquoi vous êtes allé le chercher, Renaud Rebillot.
1: Déjà, variété, c'est un super mot, on est d'accord, moi je trouve.
0: C'est pas sale.

0: Je veux dire, c'est super. Il y a des grandes chansons de variété, j'adore. Et moi, si on me dit que le prochain album Marjolaine, il est pop, variété, chanson, je suis un homme très heureux.
1: Mais c'est vrai que c'est pas l'étiquette qu'on vous colle naturellement.
0: Oui, oui. Voilà. Et parce que j'ai rencontré d'abord, je connaissais bien le travail de Renaud Robillot, et j'ai rencontré la personne qui est un homme charmant, plein d'esprit, talentueux, incroyablement. Ouais. Et j'ai travaillé avec lui d'abord sur Éclectique, c'est-à-dire mon album de Dieu précédent. Et justement, mon envie, à travers le fait d'aller à son contact qui avait, lui, développé peut-être une autre forme de musique, ou en tout cas d'autres sons que ceux que moi j'avais pu croiser jusque-là, c'est là où je vous rejoins, ça m'intéressait, puisque moi, justement, je voulais faire de l'éclectisme. Et je voulais que mon album Éclectique de Dieu soit des productions qui, de chanson en chanson, frottent les unes avec les autres. C'est pour ça que sur cet album précédent de Dieu, on y trouve Bertrand Belin, mais soprano, Oshi, Vanessa Paradis, Louane, il y a plein de gens. Et j'ai aimé cette idée-là. Et j'ai continué l'aventure avec lui sur quelques chansons de cet album Marjolaine, parce que notre aventure n'était pas finie, parce qu'on s'entend bien, et parce que ce monsieur et ce gars a énormément de talent, j'ai déjà dit, je le redis, énormément de talent mélodique, et aussi parce que dans la règle du jeu, pardon, je suis un peu long, il a accepté une règle du jeu qui me, et ça m'a fait plaisir qu'il accepte, comme Marceau d'ailleurs, c'était qu'on travaille ensemble en co-composition, en production première, et qu'après tout ça, je puisse le prendre moi, et que je l'amène à quelqu'un d'autre qui s'appelle Marlon B, qui est le troisième
1: larron, mousquetaire.
0: Voilà. et lui, par contre, Marlon a été l'homme qui traversait en production le travail avec Marceau, le travail avec Renaud Robillot et le travail que j'avais pu faire de mon côté. Donc, si vous voulez, il y avait, j'espère, une vision du pourquoi, du comment. Donc là, on a affaire à un Renaud Robillot comme à un Marceau producteur, compositeur. Et j'aime bien cette idée-là. Et moi, je suis parti avec ça. Il y a eu la confiance des deux. Après, je les laisse garder dans la boucle pour qu'ils comprennent. Voilà, donc ça, c'est comment fabriquer des disques. C'est en essayant de savoir un peu où on veut aller. Et là, il faut aller toquer à certaines portes. Hors de question de ne pas travailler avec des gens que je ne connais pas. Marlon était la personne et Marceau étaient les deux que je ne connaissais pas encore.
1: Bah, c'est super intéressant parce que je suis sûre qu'il y a plein de gens là qui nous écoutent et qui ne pouvaient pas imaginer que les chansons passaient dans autant de mains, dans autant de paires d'oreilles avant. Voilà.
0: C'est pas une obligation. Ça peut. C'est ce qui m'est arrivé à moi. Encore une fois, j'ai cette chance-là. C'était un petit peu le fil que j'avais décidé de suivre. Et voilà, il y a aussi la possibilité, ça m'est déjà arrivé, de créer et d'écrire de mon côté 100% et puis d'avoir un autre producteur. Il y a des gens qui font tout de A à Z. Je crois que ça dépend de ce que vous savez faire, de ce que vous avez envie de vivre. Et moi, je reviens à cette idée dont je vous parlais tout à l'heure. L'aventure, elle est humaine. Et moi, j'ai vécu une aventure humaine sur Marjolaine fantastique. J'espère que ça s'entend. Et on s'est marré pas possible et on a bossé pas possible. Et voilà, et j'espère que ça s'entendra tout ça.
1: Dans toutes ces activités dont j'ai parlé, il y en a une dont j'ai pas encore parlé, parce que pour moi elle est vraiment à part, c'est la musique, les chansons que vous écrivez pour les autres. Vous avez évoqué Vanessa Paradis, évidemment, vous lui avez écrit cette merveille.

0: c'est le moment.
1: Et puis je suis obligée de parler de Bachung et Résident de la République.
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1: Oui, vous avez écrit tout un tas de tubes pour vous, pour Louise Attaque, mais aussi pour d'autres artistes. Je citais Vanessa, Paradis, Alain Bachung, mais il y en a eu d'autres. Est-ce que ça c'est complètement à part? Parce que finalement c'est la seule partie de votre travail où là vous n'apparaissez pas. Vous êtes caché.
3: C'est à part.
1: Plein de gens ne savent pas que vous avez écrit ces chansons.
3: C'est à part avec un point commun, c'est que c'est des gens avec qui j'ai travaillé. J'ai travaillé pour eux, mais j'ai travaillé avec eux parce que les deux chansons que vous venez de passer, celle avec Alain Bachung, celle avec Vanessa Paradis, c'est des personnes et des êtres humains que j'ai rencontrés, avec qui on a discuté. J'ai eu la chance de coproduire ces chansons-là. Donc, si vous voulez, c'est une chanson. J'ai vécu aussi avec eux le fait de l'enregistrer et tout ça, donc l'aventure elle est là aussi, c'est pas la même, mais elle est là aussi, et c'est quelque chose que j'adore faire, croiser la route de d'autres chanteuses, de d'autres chanteurs, essayer de leur proposer quelque chose. On a toujours envie que ça leur ressemble, et en même temps, il faut pas proposer quelque chose que la personne a fait la veille ou l'avant-veille, parce que sinon ça n'a pas d'intérêt. Le but c'est de faire en sorte que tout le monde avance. Donc voilà, mais j'aime beaucoup. J'aime beaucoup écrire pour les autres.
1: Bah nous aussi, on aime bien quand vous.
3: Ouais, c'est gentil.
1: Et Gaëtan Roussel, toujours avec nous. Je reste là, c'est la nouvelle chanson.
3: Et

Sixième album solo, Gaëtan Roussel. Mais alors, même quand vous êtes en solo, parce qu'on parlait d'éclectique, vous n'êtes jamais tout seul, hein, vous êtes avec Oshi.

justement pour marquer l'éclectisme. Éclectique. Mon cher Gaëtan, Rachid Taha donc. Le duo incroyable, improbable, la chanteuse qu'on ne pensait plus entendre chanter, Isabelle Adjani.

0: voilà, même quand vous êtes en solo, Gaëtan Roussel, vous n'êtes pas tout seul. Vous nous parliez de l'équipe autour de Marjolaine, ce nouvel album. Renaud Rebillot, Marceau, Marlon B, votre Clarisse. Alors, je me demande, est-ce qu'il y a un moment où vous êtes tout seul avec vos chansons?
1: Oui, j'aime bien cette idée-là aussi. Le moment où je peux pas me recroqueviller, parce que c'est un terme que je trouve un petit peu peut-être trop fort, mais aller flâner autrement et tout seul, juste avec ma guitare en bandoulière. Et donc je l'ai fait dans le sud de la France, sur Marjolaine, et puis je suis allé aussi me promener en Islande. Tout seul.
0: En Islande.
1: Voilà, j'avais été déjà.
0: Idée. Il fait si froid. Enfin, Gaëtan.
1: Il fait si beau. Il fait si beau. Oui, bien sûr, c'est magnifique. Et puis, j'entendais il y a pas longtemps quelqu'un dire quelque chose qui m'a touché et que je trouve très vrai, c'est que voyager, c'est évidemment remettre un coup de pied un peu dans tout ce qu'on pense être acquis ou vrai. Et puis, c'est pas tant changer de lieu, disait-il, c'est changer d'idée aussi. Et j'aime bien ça. Voilà, c'est rencontrer d'autres manières de regarder les choses. Et j'aime bien ça. Donc
0: j'ai la chance de pouvoir le faire. Vous pensez pas de la même manière que quand vous êtes à Paris ou dans le sud de la France.
1: On est ailleurs et on regarde les choses autrement. On rencontre d'autres personnes. Donc les gens font pas comme vous. Donc vous vous demandez pourquoi. Et les gens, le soleil est pas pareil. Enfin, tout, il y a tout qui change. Voilà, et les gens sont. Ont une autre manière d'évoluer dans leur quotidien, dans la manière. J'aime bien cette idée-là. Voilà, je veux pas l'intellectualiser à outrance. Je dis juste que cette idée-là, elle est jolie. Donc voilà. Donc ça, c'est mes moments à moi où finalement je me retrouve tout seul avec mon petit ordinateur et ma petite guitare pour faire mes petites chansons de mon côté que je ramène aussi sur un disque comme Marjolaine à Monsieur Marlon B. Comme il s'appelle, producteur, comme j'ai amené les chansons que j'ai faites avec Marceau ou avec Renaud. Mais oui, il y a toujours un moment où je me retrouve un petit peu. Mais c'est régulier, ça. Moi, mon quotidien, il est fait d'écrire des chansons. J'aime ça. Je le fais au quotidien, presque. Et donc, je le fais un peu de mon côté, parce que je suis pas toujours avec les collègues ou avec les camarades et avec les copines ou les copains. Donc régulièrement, je suis juste avec ma petite guitare et j'aime bien. J'aime bien. Enfin, j'aime beaucoup même. Je dirais que ça, j'aime.
0: J'aime, c'est beau. Je le disais tout à l'heure en vous accueillant, Louise Attaque, 1 milliard de streams, c'est le chiffre que vous avez atteint il y a un an, en septembre 2024.
1: Oui, tout à fait.
0: Quoi ? Waouh !
1: Ouais, waouh, 1 milliard.
0: Trop de zéros. Non, mais trop de zéros. Enfin, je veux dire, est-ce que ça veut dire quelque chose pour vous, l'artiste, l'artisan? Vous nous avez parlé de fabrication, de chansons, etc. Et là, boum, milliard.
1: C'est extraordinaire, surtout qu'on vient d'une ce disque-là. Enfin, et le groupe Louise Attaque a commencé à une période où il n'y avait pas le stream. Donc c'est génial que ça résonne aujourd'hui. Et pour moi, ce que ça veut dire, c'est ça veut dire que les gens aujourd'hui écoutent. Les attaques. Et c'est ça qui me plaît le plus, traverser comme ça les générations. C'est l'information que je reçois qui me va et qui va droit au cœur de mes camarades de Louise Attaque et à moi-même. C'est ça qui est formidable. Et c'est aussi, encore une fois, une chance. Donc, merci. Merci.
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2: Sinclair, qui sort des albums depuis 1993, que justice soit faite, c'était le premier et c'était fou.

0: des musiques de films et des émissions de télé. Bref, une belle carrière. J'en fais le bilan, pas pour dire que c'est fini, mais au contraire, pour dire que vous êtes de retour. Ça fait trop plaisir.
1: J'avais l'impression d'écouter la vie d'un autre. C'est assez génial.
0: À ce point-là?
1: Ouais. Non, mais c'est vrai qu'on oublie tout ce qu'on fait. C'est vrai qu'il y a eu plein de choses. Hein. Plein de choses. C'est vrai. Mais ce qui est pas mal, c'est quand on a fait plein de choses avant, on peut prendre un peu le temps de se reposer un moment.
0: Ouais.
1: Ranger sa chambre, tout cleaner et être prêt pour revenir.
0: Alors?
1: Ouais.
0: On est né le même jour?
1: Mais non.
0: 19 juillet?
1: Mais non, c'est vrai.
0: On est jumeaux astrologiques?
1: Mais non, j'y crois pas.
0: Et comme
1: sérieux,
0: nous, il y a qui le 19 juillet?
1: Alors, il y a qui le 19 juillet? Une fille que je connais qui travaille avec moi qui s'appelle Jamila. Mais okay. Personne ne la connaît.
0: Bisous Jamila.
1: Bisous,
0: non, mais
1: Jamila.
0: On est dans le club du 19 juillet. Il y a Karen Cheryl.
1: Arrête.
0: Non, mais on bosse. On bosse ou pas?
1: Karen Cheryl, qui jouait de la batterie.
0: Oui, extrêmement bien, 19 juillet. Et Brian May, le guitariste de Queen.
1: Ça, je l'ai toujours senti.
0: Ouais.
1: Voilà. J'ai toujours senti en prenant ma guitare que j'avais un truc avec Brian May.
0: Et alors avec moi, je ne sais pas, mais en tout cas, ça me fait poser cette question. L'astrologie, on y croit ou pas, vu qu'on est tous jumeaux astrologiques?
1: Ouais, bon, on y croit jusqu'au moment où on s'aperçoit quand même que c'est un truc qu'on lit et qu'on comprend en buvant son café le matin. Tu vois, c'est ça.
0: Ça
1: reste très très simple au café. Un coup, un petit crème et le parisien, s'il vous plaît. Et puis tu regardes et tu te dis, non, ça va pas aujourd'hui.
0: Saint-Clair, nous, ça va très bien aujourd'hui. Ravi de passer cette soirée ensemble. On va écouter. Hey, ensemble.
1: Ah ouais.
0: C'est bien produit ou quoi? Version, alors, Edit Remaster 2025, puisque dans ce best-of qui est sorti juste avant les grandes vacances, vous êtes retourné un petit peu trifouiller certaines chansons. Elle n'était pas parfaite ensemble?
1: Elle était parfaite ensemble, mais en fait, c'est l'âge qui nous rend imparfaits. Au bout d'un moment, on a envie de changer un peu les choses. Non, si, c'était très bien. Mais il y a eu plein de versions, donc il fallait revisiter, remettre un peu de compression. Alors, je tiens juste à dire que le son à la radio est incroyable. À chaque fois que j'entends mes chansons à la radio, il y a une compression, il y a un truc, mais c'est formidable. Il faut que je vienne mixer mes disques ici.
0: Ok.
1: Ouais.
0: Ah bah bienvenue. Hein.
1: Non, franchement, le son là, j'entendais, je me dis, c'est bien.
0: Une petite collab Sinclair Radio France, moi j'aimerais bien, franchement.
1: Avec plaisir.
0: Il faut venir nous faire un concert aussi. Mais il y a déjà la tournée avant. Et puis les révisions, donc la base, on chante ensemble, c'est Sinclair.

0: demandé à Panoramix la recette de la potion magique, mais tant pis, j'essaye. Cette chanson, ce tube qu'on chante partout, tout le temps, tout le monde, chanson de manif.
1: Ça
0: manif,
1: peut, ouais.
0: Manif féministe. Ah, nous, on l'a chanté.
1: Ah ouais, j'adore.
0: Ah, vous êtes entre Clara Luciani, La Grenade.
1: J'adore.
0: Et deux, trois. Non, mais vraiment, c'est une chanson. Voilà. C'est quoi l'ingrédient secret qui la rend ouf? Est-ce que c'est ce clavier incroyable? Est-ce que c'est les paroles? C'est quoi l'ingrédient?
2: Je pense que c'est la façon dont ça a été fait. C'est un morceau qui a été fait en une nuit. Je devais partir du studio, et puis mon frère écoutait un morceau, et je suis très lié à mon frère, et puis j'entends un morceau, et j'essaie de reproduire la ligne de base du morceau qu'il écoute, et ça donne forcément autre chose. Et lui entend la ligne de base que je suis en train de jouer, donc il vient jouer de la batterie, je dis « Attends, on enregistre, et je fais le morceau dans la nuit. » Paroles, musique et tout. Le matin, évidemment, très tard, je vais me coucher, on revient, le lendemain, on réécoute le morceau, on dit « Putain, c'est bien. »
0: Ah ouais.
2: Ouais, c'est bien. Mais en fait, c'est la fraîcheur. J'avais fini La Bonne Attitude, il était fini l'album. Et je me dis « Bon, allez, un dernier pour m'amuser, tout ça. » Et bim.
0: Ah là là.
2: Et ouais, c'est ça.
0: Alors, à la fois, c'est génial et magique, et à la fois, ça fout un peu les boules à toutes celles et tous ceux qui disent « Ah, mais il faut travailler 172 heures sur un morceau, revenir, machin. »
2: Il n'y a pas de formule. Non, il n'y a pas de formule. C'est comme le fameux mec qui fait de la calligraphie japonaise. Il dit « Attends, mais c'est dingue, il arrive en un trait à faire ça. Il a bossé 1555 jours avant. »
0: Oui, c'est vrai.
2: Alors que là, il y avait justement un album avant, et c'est en fait ce cadeau génial de la vie. On se dit « Bon, allez, j'ai fini juste un dernier. » Et là, ça arrive. Ouais. Il y a ça et la partie de basse aussi, pour répondre à la question.
0: Oui. Quand même, elle est particulièrement...
2: C'est basse qui tourne en tête, comme ça, voilà.
0: Ok.
2: Ouais, trop bien.
0: On a un début de réponse de la potion magique, mais pas trop.
2: Ouais.
0: Mais c'est bien. Non, mais faut la garder un peu. Ouais, c'est clair.
2: Ouais.
0: Donc, je le disais tout à l'heure, 8 albums depuis 1993.
2: Ouais.
0: Ça nous fait une setlist potentielle de 7 heures de concert.
2: Ouais.
0: Alors, je sais pas si c'est ce qui est prévu pour cette tournée qu'on qualifie de événement, parce que c'est votre retour sur scène. Comment ça s'est passé là, l'été?
2: Franchement. C'était super. Je m'attendais à quelque chose, mais j'avais oublié que c'était aussi génial de faire de la scène.
0: Ça faisait longtemps ?
2: Pas si longtemps, mais longtemps. Pas si longtemps quand on a 55 ans, c'est-à-dire ça faisait 5 ans, mais ça faisait longtemps quand même. 5-6 ans, ouais. Mais c'est incroyable, surtout de retrouver cette sensation avec le public. Je sais pas, je me suis dit, mais pourquoi j'ai attendu si longtemps ? C'est comme ça. Il y a des cycles, des saisons, il faut attendre, et puis quand c'est le moment, mais c'était génial. Et là, ça nous a permis, j'ai un groupe super, un groupe du Sud, parce que je suis arlésien maintenant, et j'ai voulu vraiment...
0: Meilleure ville.
2: Ouais, ville géniale.
0: Arles, oh là là.
2: Région géniale, il fait beau. Donc j'ai monté un groupe du Sud avec des gens qui voient le même soleil que moi, qui sentent la même odeur que moi.
0: Et en vrai, ça infuse dans la musique, ça ?
2: Complètement.
0: De vivre au soleil ?
2: Bien sûr, mais c'est sûr. Beaucoup moins de stress.
0: C'est pas les Gypsy Kings non plus, c'est ça que je veux dire.
2: C'est pas les Gypsy Kings non plus, c'est sûr. Il y a une ambiance particulière, il y a une façon de penser la musique différente. Ouais, donc je suis très content, donc les premiers concerts sont... Voilà, c'est super.
0: Il faut dire aussi que Sinclair, en live, ça chante. Si vous ne l'avez pas encore vu, vous pouvez simplement écouter dans sa discographie, puisqu'il y a plusieurs albums live. Mmh. Et là, on se rend compte que oui, c'est le kiff, et puis ça chante, quoi.

0: les enfants, voilà comment ça se passe. Non, mais c'est assez fou. C'est pas innocent de le dire, parce qu'il y a plein de gens mais que j'aime bien, que j'embrasse, mais qui n'ont pas cette voix-là et qui montent quand même sur scène.
1: C'est vrai. Après, c'est marrant, on a tous notre place. Moi, c'est vrai que j'ai découvert que je savais chanter. Mon premier album, je savais pas chanter. J'ai appris à chanter en faisant des concerts.
0: C'est la scène qui vous a appris à chanter.
1: Complètement.
0: Ah, c'est marrant. Moi, j'imaginais que vous chantiez comme ça, comme un pinson depuis tout petit.
1: Pas du tout. C'était très, très dur. C'était très, très dur au début. Mais il faut y croire. Et puis, bon, il y a forcément un truc physique, un organe qui marche, quoi. On est forcément attiré par des choses qu'on sait faire, qu'on ne sait pas encore. Enfin, elle est dure, cette phrase. Ce que je veux dire, c'est qu'on est attiré par ce qu'on est capable de faire. Je pense.
0: Peut potentiellement faire, voilà. si on bosse, et si on
1: y croit à fond et qu'on donne toute l'énergie. Et c'est vrai que là, avec le temps, les concerts, je pensais que ma voix allait être peut-être un peu moins performante. Alors, il y a certaines notes que je peux plus faire, et tant mieux. Parce que c'était pénible, c'était très haut. Mais par contre, je chante mieux qu'avant, c'est ça qui est ouf.
0: Parce que vous avez choisi un style de musique, donc il y a un côté funk, et puis toute cette soul quand même qui est dans votre voix, et que voilà, c'est pas facile. Enfin, je pense que c'est plus facile de faire de l'eurodance jusqu'à 80 ans.
1: Je me le demande.
0: Que de la soul, je sais pas. Je pense que Too Unlimited, même à 90 ans, c'est pas grave. Ça, l'ordi marche pareil. Mais...
1: Ouais, c'est les jambes après.
0: Faut avoir les jambes. Mais il faut faire gaffe à cette voix quand même.
1: Ouais, mais ce qui est pas mal, c'est que je l'ai pas trop utilisé ces dernières années. je l'ai choyé, quoi. Je l'ai mise de côté. Je lui ai dit, tu te calmes, ça va revenir. Tu fais attention à toi.
0: Pour le moment, je suis sûre qu'il a un très bon avocat. Sinclair est notre invité.
1: J'en ai pas besoin, en tout cas.
0: C'est vrai. Vous êtes dans le droit chemin.
1: Ouais, j'ai l'impression, ouais.
0: Bravo.
1: Franchement, ouais, c'est bien.
0: C'est hyper bien. Mais en vrai, avec les énormes succès à un âge très jeune que vous avez vu, vous auriez pu très mal tourner.
1: C'est vrai.
0: Donc voilà,
1: j'ai essayé, mais j'ai pas réussi.
0: J'ai essayé de mal tourner.
1: J'ai essayé. Ouais.
0: J'adore. Alors, si moi je suis la prof cruelle de la rentrée, n'oubliez pas que Sinclair, malgré toutes ses qualités, ses grands yeux bleus, son air sympa, sa voix chaude, a aussi été un terrible juré de la Nouvelle Star. Il en a fait pleurer les candidats et les candidates.
1: On m'appelait le méchant.
0: C'était le méchant, ouais, Sinclair. 2008, 2009, puis 2013 à 2016. Ouais. Ça nous fait quand même de belles années. Vous avez hésité avant de faire ça? Moi, j'étais trop fan.
1: Ouais, j'ai hésité. En même temps, pas longtemps, parce que ça tombe l'année où je décide d'arrêter de faire des concerts parce que j'étais pas bien sur scène. Je dis, j'en ai marre. Voilà, il faut que je fasse une pause.
0: Autre chose.
1: Et on me propose ça. Et je fais un rendez-vous super avec eux. Et je me dis, allez, vas-y, va chercher deux choses là-bas. Va chercher un peu la télé, va chercher un peu de célébrité parce que j'en manquais. J'avais besoin de ça. Et en fait, j'ai trouvé autre chose. J'ai trouvé un truc génial. J'ai trouvé un moyen d'apprendre à mettre des mots sur des ressentis. C'est ça qui était incroyable. Avec la Nouvelle Star, j'ai appris à mettre des mots sur du feeling, du ressenti, sur de l'émotion. Et rapidement. Et puis j'ai compris pourquoi il y a des gens qui font de la musique qui fait rêver pendant 4 minutes et d'autres qui font chier. C'est ça le truc, avec la même chanson. C'est ça qui est incroyable.
0: C'est incroyable et presque injuste, mais on n'y peut rien.
1: On n'y peut rien. Mais on leur dit, c'est pas vraiment de ta faute.
0: Il y a des gamins qui chantent extrêmement juste, ou des vieux d'ailleurs, n'importe qui.
1: Bien sûr.
0: Mais le petit truc n'est pas là.
1: Non, il se passe rien. Mais c'est comme ça dans tout, en fait. C'est ça qui est assez génial. Mais d'être spectateur de ça et en même temps d'être acteur de ce procédé, c'est assez génial. Alors moi, j'avais choisi un peu la posture dure parce que je suis très sensible et j'avais pas envie de pleurer. Donc j'ai fait le dur. On y croit ou pas?
0: Ouais, à fond. Ça vous a plu?
1: Ouais, j'ai adoré.
0: Ça vous a plu?
1: Ouais, c'est bon.
0: Du coup, j'ai décidé ce soir de rouvrir le jury de la Nouvelle Star.
1: Oh là là.
0: Avec vous, Sinclair, tout seul. Vous mettez un rouge ou un bleu et je vous fais passer au crible quatre éléments de l'actualité musicale.
1: Okay.
0: Alors, rappelez-vous à l'époque, hein, Nouvelle Star, rouge, ça passe pas. Bleu, ça revient la semaine prochaine. Attention, Sinclair, dans l'actualité musicale, rouge ou bleu, le retour enfin de Vanessa Paradis. T'aimerais changer les choses comme on change l'eau des roses. 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Rouge ou bleu?
1: On met bleu pour Vanessa Paradis.
0: Elle, pour le coup, elle a le truc.
1: Ouais, elle a toujours eu le truc. on sait pas quoi, mais elle a le truc. C'est ça qui est génial.
0: La grâce, peut-être.
1: Franchement, son album avec Kravitz, mais il est monstrueux, quoi. Monstrueux.
0: C'est, oui, c'est, il y a des Be My Baby.
1: C'est un chef-d'œuvre. Non, mais pour elle, on met roux. Enfin, pardon, oups, on met bleu.
0: On met bleu, ouais. Bleu pour Vanessa Paradis. On continue. Retour inattendu, et ça faisait plaisir pour celles et ceux qui s'inquiétaient pour sa santé, de Stromae, qui avait dû stopper net sa tournée, et qui là revient avec Paul Kalkbrenner, producteur allemand de musiques électroniques. Un peu

0: Rouge ou bleu?
1: On met bleu. Je suis navré.
0: Vous êtes tellement gentil maintenant,
1: mais jurez. Ouais, j'habite le sud.
0: Pas ça à l'époque.
1: J'habite le sud. Je suis amour et soleil. Non, mais Stromae, il est trop bon.
0: Ouais.
1: Il est trop bon, ce mec, il est génial. Donc, oui. Après, j'ai pas tout écouté, mais franchement, à chaque fois que je l'ai vu, je l'ai croisé une ou deux fois. Ce mec est génial. Voilà.
0: Bon, je vais essayer de vous faire dire du mal de quelqu'un.
1: Mais faut vraiment mettre un truc, faut vraiment y aller, quoi.
0: Je sais pas. Non, allez. La reformation d'Oasis.
1: Allez, d'accord, je mets un rouge.
0: Un énorme rouge au Gallagher.
1: Un rouge qui suinte le rouge, qui coule comme dans Shining sur les murs, qu'on fout partout, quoi. Ça va? Ça vous plaît?
0: Non, je veux savoir vraiment ce que vous en pensez, parce que, pour le coup, il y a beaucoup de gens qui disent que c'est super, ça fait plaisir de voir un groupe de rock qui se remet ensemble et qui repart en tournée, puis des frères qui se réconcilient, l'histoire est belle, mais qu'après, les billets de concert à 4000 francs, c'est pas possible, en fait.
1: C'est ça. Bon, tout ça, c'est vrai que tout ça, ça pue, mais les gens sont contents de les voir, et je serais un peu mal placé de parler des mecs qui reviennent après 125 ans d'absence. Donc,
0: vous êtes engueulé avec personne. Vous avez le droit.
1: Ouais, c'est vrai. Avec moi-même, je me suis un peu engueulé, mais on s'est très très vite réconcilié. Après, franchement, Oasis, moi, je suis pas un grand fan. Franchement, je mets rouge pour rigoler, parce qu'en vrai, ils défoncent quand même. Ils ont fait des morceaux. Bravo les gars, quoi. Franchement, je ne peux rien dire. Allez, mais mettez-moi vraiment un truc pourri, quoi.
0: Ah bah non, je termine avec un truc cool. Et en plus, je pense que ça va vous faire plaisir, parce qu'il me semble que vous avez une histoire musicale en commun. C'est le retour de L'Amomalie de M.
1: Ah oui.
0: M, soit il fait des albums de M, soit il fait L'Amomalie, donc projet malien avec plein de musiciens, et notamment l'excellente Fatoumata Diawara. Et en fait, M, c'est vous qui l'avez emmené en tournée, pour sa première tournée de toute sa vie. Il était votre guitariste.
1: Alors c'est fou, cette histoire, ouais. C'est Fixi, avec qui je travaillais, qui me dit, mais on devrait jouer avec Mathieu. Je dis, ouais, on se connaissait. Et puis on est partis en tournée. C'était super, hein. Mais on avait les cheveux de toutes les couleurs. On a fait, voilà, c'était le début, quoi. Et franchement, il assure grave. Enfin, quand il fait pas ses morceaux, il fait L'Amomalie. Quand il fait pas ça, il joue avec d'autres trucs. Enfin, c'est un super productif.
0: Donc on lui met un bleu.
1: Ah bah oui, on lui met un super bleu.
0: Bon, mais il n'y a eu que des bleus, un faux rouge pour Oasis.
1: Un faux rouge pour Oasis, parce que bon, je ne veux quand même pas perdre la face du méchant, quoi.
0: Merci Sinclair. Heureusement que vous êtes là.
1: Non, franchement.
0: Vrai, ne serait-ce que pour le suspense. Bon. Ouais. Et je voudrais réparer une injustice en terminant en écoutant votre chanson Liquide.
1: Ça, c'est gentil.
0: Qui me rend dingue, qui est sur l'album So Sorry de 2023.
1: Exactement.
0: Et qui me permet une dernière question aussi autour des chansons qui n'ont pas autant d'aura, de tubes, de diffusion radio que d'autres, mais qui sont des merveilles. Elles ont leur place dans cette tournée, on est d'accord?
1: Exactement. Mais en fait, tout l'intérêt de faire des morceaux qu'on ne connaît pas sur les listes, c'est de les faire découvrir pendant les concerts. Moi, j'adore ça.
0: Ou dans les très bonnes émissions de radio.
1: Ah, mais ça, c'est sûr. Mais il n'y a que vous, Émilie. Que vous.
0: Sinclair, merci d'être venu nous voir.
1: Franchement, je reviens quand vous voulez.
0: À bientôt.
1: À bientôt.

0: Mais quel génie, j'adore. Sinclair, Liquide, c'est sur son dernier album en date. Donc So Sorry, sorti en 2023.
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2: Nous partons à la découverte des Maranges, ce petit territoire partagé entre trois villages. Chéilly-les-Maranges, Sampigny-les-Maranges et Dezise-les-Maranges, au lieu de la prochaine Saint-Vincent tournante 2026. Alors, avec Plus belle la vigne, on zoome sur ce territoire viticole caché dans une petite vallée. Ici, les coteaux font partie de la côte de Beaune, mais en Saône-et-Loire. Explication avec Élodie Roy, viticultrice et vice-présidente du comité d'organisation de la Saint-Vincent.
3: La côte de Beaune s'étale d'une même exposition, mais il y a une faille géologique à Santenay et les Maranges, on est une vallée un petit peu à part, je dirais.
2: Alors là, Santenay, c'est dans quelle direction ?
3: Santenay, c'est juste en face. Voilà,
2: là-bas. C'est dans le petit creux là-bas.
3: Là, vous voyez des bâtiments en face. Oui. Là, c'est tout le début de Santenay.
2: D'accord. Voilà. Et donc après, il y a les hauteurs, en fait, il y a les collines.
3: Les coteaux, voilà. Les coteaux. C'est une vallée, en fait. Les Maranges, vous avez la vallée de la Causanne et la vallée de la Dune. Donc la Causanne, c'est une petite rivière qui circule sur Chéilly, sur Sampigny, qui prend sa source en fait à Vauchignon, au bout du monde. Donc c'est un nom qui, ça s'invente pas.
2: C'est joli.
3: C'est une petite rivière qui fait 14 km et qui se jette dans la Deune, juste à la sortie de Chéilly. Donc cette rivière, elle passe au milieu là. Le petit village de Sampigny qui est ici, très étriqué, très enclavé, et sur les hauteurs, vous avez Dezise et tout en haut le petit hameau de Borgie. Et la montagne des Trois-Croix qui est en face de nous, connue aussi sous le nom de Mont-de-Seine. Alors, bon, moi je les vois les croix, mais je connais. C'est vraiment juste en face de moi, je ne sais pas si vous voyez.
2: Non, mais
3: le petit point culminant.
2: D'accord.
3: Là, on est à 521 mètres d'altitude, je crois. Et le vignoble des Maranges est vraiment devant nous.
2: Alors, qu'est-ce qui fait que ça reste tout de même la côte de Beaune ? Alors qu'on décroche quand même de cette côte de Beaune.
3: On décroche de cette côte de Beaune, légèrement. Hein, c'est quand même pas. Parce qu'après, une fois passé la côte de Beaune, on est sur la côte chalonnaise. Mais la côte chalonnaise, on est sur la plaine de Saône. Nous, on est quand même très éloigné. La côte chalonnaise, elle est vraiment derrière cette colline-là.
2: D'accord.
3: Avec le village de Bouzeron qui commence la côte chalonnaise, Ruilly, Mercuré, etc. On a des terroirs distincts. Là, on a une carte géologique. Vous voyez qu'il y a beaucoup de couleurs différentes en fonction du type de sol.
2: Ah oui, je vois jurassique, plutonique.
3: Donc ça, ce sont des niveaux géologiques. Donc là, on parle de millions et de millions d'années. Pour faire simple, c'est argilo-calcaire, mais pas que. On est un vignoble assez tardif. On vendange souvent plus tard que les autres appellations de la côte de Beaune.
2: Vous êtes entre la côte de Beaune et les hautes côtes, finalement.
3: Oui, exactement.
2: C'est ça.
3: Les Maranges, ils sont exposés sud-sud-est, on va dire. Les hautes côtes, moi, personnellement, j'ai des parcelles, elles sont exposées vraiment plein sud.
2: Nouvelle confirmation de la définition hyper millimétrée des terroirs bourguignons.
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4: L'Élastique à musique, une association fondée en 1981 qui propose des ateliers et des cours de musique pour tous les niveaux au Mans. L'association vient de faire sa rentrée et bonne nouvelle, il est encore possible de s'y inscrire. Mais comment ça fonctionne ? Quels instruments peut-on essayer ? Bougez pas, j'ai testé pour vous l'Élastique à musique. Et direction le 14 rue du Père Mersenne, devant un bâtiment blanc et vitré. Comme indice, un panneau avec une grande note de musique, il y est écrit l'Élastique à musique. J'ouvre la porte et rentre à l'intérieur.
5: Bonjour, bienvenue
6: à l'Élastique à musique.
4: Pour m'y accueillir, Nathalie, directrice des lieux, Florence, coordinatrice pédagogique, et Gabriel, professeur de piano et de MAO, musique assistée par ordinateur, des instruments qui figurent parmi la liste des nombreux autres proposés.
7: Oui, il y a une grande variété. On a des cours assez classiques, piano, guitare, basse, batterie, violon, trombone, saxophone, trompette.
4: Et bien d'autres. Cette diversité, c'est une grande force parce que l'équipe pédagogique met en place des projets communs entre tous les élèves. Il y a même des ateliers pour le chant, si vous voulez devenir la prochaine Céline Dion. Au total, 15 professeurs pour des cours soit particuliers, soit collectifs.
7: Oui, donc l'idée quand on fait de la musique, c'est de ne pas s'enfermer tout seul avec soi-même ou qu'avec son professeur, c'est de pouvoir échanger avec d'autres personnes.
4: Et donc une vie associative dans laquelle s'impliquer, avec des différences de niveau, bien sûr, mais qui sont aussi une manière enrichissante d'apprendre. Surtout que Gabriel et les différents professeurs font les choses petit à petit.
8: Donc le premier cours, c'est une rencontre, on fait le point sur le niveau. Généralement, je demande toujours de jouer un petit quelque chose pour ceux qui ont déjà un petit bagage, ça me permet un peu de situer là où l'élève en est.
4: Alors nous aussi testons notre niveau. On démarre avec le piano. Ok, je rigole, ça c'était plutôt Gabriel. Voici la réalité. Deuxième étape, la batterie. C'est pas mieux, alors le troisième test, le plus dur, la trompette. Désolé pour vos oreilles, clairement il va falloir que je m'inscrive parce que c'est la catastrophe. D'ailleurs, grande nouveauté plutôt pratique pour vos enfants de 7 à 10 ans, il y a la mise en place d'un atelier découverte pour venir justement tester les instruments. Les enfants sont répartis en 3 groupes, échangent à chaque trimestre. Le premier groupe, piano-voix, le deuxième, batterie-percussion MAO et le troisième, les cordes, guitare ou encore violon. Ça leur permet de choisir plus facilement l'année suivante et ça évite aux parents d'acheter un instrument pour rien. Ça, c'est plutôt pas mal parce que ça représente malgré tout un budget. L'élastique à musique, c'est testé et approuvé par Issimène.
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0: Mais oui, ces toitures typiques que l'on trouve dans de nombreuses régions de France, et notamment dans le Val de Serre et la Hague. Leur particularité, ce sont des toitures composées de pierres plates de pays en schiste, des toitures très chères à faire réparer. C'est la raison pour laquelle le château de Vauville a besoin de soutien financier. Je vous propose d'aller dans les combles du château avec Éric Pellerin, son propriétaire. On baisse la tête.
9: Attention la tête. La tête, c'est juste une chauve-souris.
0: Ah, où ça y est, une chauve-souris?
9: Il y en a une là, il y en a une qui dormait à l'autre palier aussi.
0: Ah, tu vois qu'on la dérange trop. Ah oui,
9: c'est protégé. Ce qui montre aussi que Vauville, c'est bien un lieu aussi de conservation, parce qu'on a dans le jardin plus de 25 espèces d'oiseaux différentes. Dans les combles du château, on a les chauves-souris qui sont protégées. Et on a beaucoup de petits reptiles. On a la mare de Vauville, donc nous, ici, entre les Landes et le jardin, beaucoup de tritons, beaucoup de grenouilles aussi, et pas mal de salamandres aussi dans le jardin.
0: Là, on va passer une toute petite porte. Il y a des araignées. Ah oui, donc là, effectivement, il y a quelques trous dans la toiture.
9: Donc c'est vrai qu'il faut agir. Tout est humide, hein, tout s'effrite. Les chevilles de bois, elles sont plus du tout à 45 degrés.
0: Oui, c'est-à-dire que là, ça risque de tomber aussi.
9: Ah oui, la prochaine tempête, je pense que ça va encore glisser un petit peu. Ce qu'il faut se dire, et c'est toujours ce qui me sauve un petit peu, c'est que cette maison-là, elle existe depuis presque 900 ans. Oui, il y a des problèmes de toiture. Maintenant, je suis là pour m'en occuper. Il y a les couvreurs qui interviennent génialement pour venir bâcher dès qu'il y a un problème. Et ça, c'est vrai qu'on est en confiance. La lose de schiste, quand on voit travailler les ouvriers et les couvreurs, c'est incroyable parce qu'ils soigneusement enlèvent chacune des tuiles. Pendant 3 semaines, 1 mois au sol, sous des tentes, ils les retaillent, ils les brossent, ils les toquent comme ça pour voir si la pierre est encore résistante et dure. Ils ont réussi à réutiliser 80% des tuiles qui existait sur la toiture.
0: Mais je crois que ça se trouve plus de toute façon, ces tuiles.
9: Et non, et les couvreurs du Cotentin essayent de garder, voire de racheter, quand ils sont sur tout leur chantier, des tuiles pour pouvoir les réutiliser sur des monuments historiques comme Vauville.
0: Comment est-ce qu'on peut expliquer ce que c'est que la lose pour celles et ceux qui ne connaîtraient pas? Comment on peut parler de ces toitures?
9: Les loses de schiste, c'est comme si vous aviez des grosses tranches d'un centimètre de pierre bleue, d'une pierre qui était extraite des carrières de Tour-la-Ville à côté de Cherbourg. Et quand on se promène dans Cherbourg, on peut voir le schiste dans la maçonnerie des maisons. Aussi bien sur la toiture, mais aussi dans les murs. Donc ça, c'est la partie récente refaite cet hiver.
0: Ah oui, effectivement, on voit la différence. Hein. Et alors, il n'y a pas de gouttière?
9: Non, au 15e et au 17e, il n'y a pas de gouttière.
0: Le château de Vauville, première pierre posée au 12e siècle, avec son jardin botanique, son environnement exceptionnel, les dunes, la mare et les landes de Vauville. 80% de sa toiture en lauze de schiste est gravement endommagée, mais on devrait pouvoir remplacer cette toiture grâce à la Fondation du patrimoine et puis tous les soutiens habituels, la commune, la région, le département et l'État.
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1: Bon, tout va bien, Sébastien ?
2: Ouais, tout va bien. Oh, mais moi, je fais une belle balade avec vous. Par contre, il va falloir s'arrêter, Claire, pour faire l'interview.
1: Bon, ben attendez, je m'arrête là. J'attends le plat. Ça y est, c'est bon.
3: Ah, ça fait bizarre. Hein.
2: Bonjour Claire Gombeau.
1: Bonjour Sébastien.
2: Vous faites partie de l'association À Vélo Sans Âge à Toulouse. Et d'abord, on va raconter un peu votre... Avant de raconter ce qu'est l'association, on va raconter votre parcours. Vous êtes retraitée, mais qu'est-ce que vous faisiez dans la vie ?
1: Alors, j'étais institutrice au départ, puis chef d'établissement. Donc, pendant plus de 38 ans, je me suis occupée des pitchounes.
2: Et à la retraite, quand arrive l'heure de la retraite, vous vous dites quoi ?
1: Je me dis, oh chic, je vais me poser. Et... patatras, je lis un article dans un journal qui raconte l'odyssée d'un vélo sans âge. Et je me dis, mais qu'est-ce que c'est que ce truc ? C'est génial. Je les appelle et ils me disent, il n'y a pas d'antenne entre Bordeaux et Nice, Claire, il faut que tu en montes une.
2: C'est quoi ce slogan ?
1: Du vent dans les cheveux et de la lumière dans les yeux, c'est magique.
2: Ouais. Alors que fait l'association ?
1: On propose aux personnes à mobilité réduite ou personnes âgées, isolées ou en EHPAD, des balades en triporteur. Figurez-vous que vous avez deux personnes devant et un bénévole derrière qui pédale.
2: Et c'est génial parce que, évidemment, vous mettez des étoiles dans les yeux des personnes que vous transportez, notamment des personnes âgées et ce couple qui pourrait en être un, Émile et Gaston, deux copains.
1: Oh, Émile et Gaston, magique. Quand on a ouvert l'antenne, Gaston a inauguré le premier triporteur. Il avait mis la cravate de son mariage, trop fier, en disant « Aujourd'hui, c'est jour de fête ». On est parti place du Capitole, où on a été accueillis par le maire. Gaston était le roi du jour. Tout le monde voulait monter avec lui pour découvrir ce drôle d'engin. À la suite de cette première balade, il ne ratait jamais, jamais une balade avec son copain Émile.
2: Quel âge tous les deux ?
1: Je pense qu'Émile avait déjà 91 ans et Gaston devait en avoir 92. On a emmené des personnes jusqu'à 104 ans.
2: Ah, magnifique. Il y a aussi la petite Élise.
1: Élise, extraordinaire, une jeune autiste qui, quand elle arrive, elle hurle de joie, de je ne sais. Et à partir du moment où elle s'installe sur le triporteur, elle s'arrête net, les yeux pétillent, elle sourit pendant toute la balade et dès qu'on rentre et qu'on remet le pied à terre, elle se remet à hurler. C'est quand même magique.
2: Et vous alors, le bonheur que ça vous procure, vous nous en parlez ?
1: Honnêtement, ce sont les personnes qui nous le transmettent parce que ce sont que des sourires, que du bonheur. Et j'avoue qu'il y a des jours où on se donne un petit coup de pied dans le derrière pour y aller parce qu'on a la flemme. Mais quand on rentre, on se dit « heureusement qu'on y est allé, c'est magique ».
2: On repart, Claire ?
1: Allez, on y va, en route !
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4: Une main dans le pop-corn, le ticket dans l'autre, vous entrez dans l'une des salles du Sénéchal. Mais avant d'être le cinéma de Guéret, c'était quoi ?

0: Wes. Daniel Domecq, je suis passionné de cinéma. À l'origine, c'était un bâtiment qui était en déshérence depuis un certain nombre d'années et qui était une école. C'était l'école Jean de Sessac, un grand bâtiment qui n'avait plus de fonction et dont il a été décidé de le transformer en cinéma à la demande d'un groupe qui s'appelait le groupe Raymond, qui est plus connu aujourd'hui sous le nom du CGR. Donc il y a des salles un petit peu partout en France et c'est donc cette société-là qui a réalisé les travaux avant 1983 puisque le Sénéchal sur cet endroit ouvre fin décembre 1983. À Guéret, on a du cinéma depuis 1897, première séance 23 mai 1897 et la première salle fixe, puisque avant il a été porté par des itinérants, première salle fixe qui ouvre en 1919 à un endroit qui maintenant est complètement détruit. Je veux parler de ce qu'on appelle l'îlot Carnot et c'est là qu'était le premier cinéma de Guéret. Le Café Continental possédait une salle des fêtes à l'opposé d'un grand jardin. Dans cette salle-là ont eu lieu des séances de cinéma et le propriétaire qui a acheté tout ça en 1919 en a fait un cinéma, un grand cinéma de 350 places avec balcon qui va fonctionner de 1919 à 1934. Si on a beaucoup d'autres façons de regarder des films, ce qui est tout à fait louable et respectable, je crois vraiment que la dimension lieu de rencontre et de convivialité et la qualité surtout des images projetées et du son que l'on entend sont à mes yeux irremplaçables.
1: Bonjour.
2: Guillaume, je suis directeur du cinéma Le Sénéchal. J'ai grandi avec ce cinéma dès mes 7 ou 8 ans, on va dire.
1: Est-ce que ça fait maintenant d'en être le directeur ?
2: Waouh ! Un choc ! Non, ça fait... Oui, ça fait bizarre et en même temps, il y a une sorte de logique quelque part.
1: Si vous pouviez dire quelque chose au Guillaume qui a 7 ans ?
2: Je pourrais lui dire, tu vas voir, il va y avoir plein de nouvelles choses excitantes dans le cinéma et plein de choses auxquelles tu ne pensais pas encore qui vont arriver et qui vont émerveiller tout le monde.
1: Maintenant, vous pourrez plus vous faire de films sur ce qu'était le Sénéchal avant. C'était une école.
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4: Dans Toujours à la page, je vous emmène dans une forêt extraordinaire. Extraordinaire et inquiétante à la fois. Celle de Chimère tropicale, dernier livre de Corinne Morel-Darleux, paru chez Dalva. Femme politique repentie, écologiste convaincue, Corinne Morel-Darleux a d'abord écrit des essais pour transmettre ses convictions, mais depuis quelques années, c'est aussi à travers le roman que cette drômoise a choisi d'exprimer sa fascination pour la nature. Et c'est en Inde du Sud, lors d'une résidence d'écriture, que l'autrice a imaginé cette histoire, l'histoire d'Ariane, infirmière en psychiatrie qui n'a jamais quitté ses montagnes, mais rêve de jungle. Alors le jour où un double accident d'avion improbable se produit dans une forêt tropicale éloignée, Ariane trouve l'occasion de rejoindre cet univers fantasmé. Un univers de moiteurs, de crocs, de mystères, de magie, où elle croisera un homme jaguar, des chamans, des morts inaccomplis et l'inquiétant Cadillac qui la poursuit comme une ombre. Vous l'aurez compris, la place de l'imaginaire dans le livre de Corinne Morel-Darleux est centrale. Alors je lui ai demandé quelle était pour elle la place de l'imaginaire, son importance dans la vie.
5: Ouais, j'ai l'impression que c'est un sujet d'une actualité brûlante, cette question de la place de l'imaginaire. D'abord parce que j'ai l'impression qu'on est nombreuses et nombreux à avoir de plus en plus besoin de se réfugier dans l'imaginaire pour de temps en temps échapper au réel qui semble de plus en plus dystopique et difficile à affronter. Et ensuite parce que l'imaginaire c'est aussi ce qui nous permet éventuellement d'imaginer autre chose. Comment le monde pourrait être de manière différente, de cultiver une forme d'empathie aussi, de pouvoir se mettre à la place de l'autre, d'envisager qu'il puisse y avoir des réalités multiples et pas une seule manière d'aborder la vie, d'aborder les événements, les faits. Toute ma question, moi, c'est de savoir comment on nourrit nos imaginaires, qu'est-ce que ça nous permet de produire qui n'est pas encore là, qu'est-ce que ça peut faire advenir dans nos vies.
4: Alors dans ce que vous nous racontez, il y a de l'extraordinaire, il y a du magique, il y a cette jungle qui est presque hantée.
5: Oui, cette forêt tropicale, elle est à l'image de la symbolique de la forêt, qui est à la fois dans l'imaginaire collectif, un endroit, un milieu qui attire et en même temps qui a souvent provoqué aussi la peur, la crainte, parce que c'est un lieu mystérieux, étrange, sombre. Parce que finalement, je trouve que c'est beaucoup à l'image de notre époque, de nos vies, d'apprendre à cheminer sur cette ligne de crête entre émerveillement et inquiétude. Et donc, c'est finalement assez logique que ça se soit retrouvé dans mon écriture et dans l'histoire de Chimère tropicale.
4: Chimère tropicale, c'est un objet littéraire étrange, un roman organique qui nous enlace, nous emporte, sans laisser voir ce qui relève de la réalité ou de l'illusion. C'est sûrement pour cela qu'il est présélectionné pour le prix Ouest France Étonnant Voyageur, verdict attendu le 24 mai 2026. En attendant, à vous de vous plonger dans ces chimères tropicales parues chez Dalva.
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1: Direction la Vendée à Beauvoir-sur-Mer. Je suis très heureux de vous emmener à la rencontre d'Anne-Marie. C'est une maraîchine très attachée à la Vendée et à la transmission de ses traditions.
2: J'y suis née et toute ma jeunesse est donc passée là-bas. C'était difficile. Mon père est décédé à 36 ans. Donc on était trois enfants. On est restés tout seuls tous les trois avec notre maman, avec une vache pour vivre. Et puis un petit jardin. Et puis quand il n'y avait pas trop à manger, ma maman allait pêcher les grenouilles et les anguilles dans les fossés. C'est vraiment mes racines, le marais. Hein. J'y suis accro.
1: Vous êtes une vraie maraîchine ?
2: Ah oui, je suis une maraîchine à 100%. Hein.
1: Elle représente quoi la Vendée pour vous, Anne-Marie ?
2: C'est mon pays, c'est quelque chose qui m'est vraiment cher au cœur. Le marais, je peux pas m'en passer, mais dans le marais, il y a aussi la mer chez nous. Ouais. Et ça, c'est pareil, on a besoin de ça, nous. Je vais voir la mer, et je me promène dans le marais.
1: Pourquoi ça vous apporte quoi, vous ?
2: Une détente, et j'ai un livre particulier aussi.
1: Ah.
2: C'est mon moment zen, moi.
1: Et c'est quoi ce livre que vous emmenez ? Ah, faut pas le dire.
2: C'est
1: votre petit jardin secret.
2: Oui, c'est mon petit jardin secret.
1: Alors, ça. On laissera dans son petit jardin secret.
2: Et puis, c'est pour ça aussi que je fais du folklore. Il nous faudrait des jeunes, mais les jeunes, maintenant, c'est compliqué. On en a dans le groupe, hein. On en a 5 et qui sont mordus, mais pour combien de temps ? Parce qu'ils sont jeunes encore.
1: Alors, qu'est-ce qu'on peut faire pour remédier à ça ?
2: Ben, on ne sait pas trop. Bon, maintenant, il y a beaucoup de balles folk et de choses comme ça.
1: Et pourtant, ces fêtes-là ont un succès assez populaire. Parce qu'on va penser à Chaland autrefois.
2: Oui, à Chaland autrefois. Et ouais. Puis, maintenant, ce qu'on fait beaucoup moins, ce sont des kermesses, par exemple. Moi, j'adore les gens, j'adore connaître des gens parce qu'ils m'apporteront quelque chose.
1: C'est essentiel pour vous.
2: Oui.
1: C'est même limite vitale.
2: C'est limite vitale, oui. Après, ben, j'ai fait 10 ans pour la RSB, là. La RSB, qui est l'association des retraités sportifs de Beauvoir. Moi, les associations, c'est aussi apporter aux gens des choses, leur faire plaisir d'abord dans ce qu'on leur propose. J'espère vraiment que beaucoup de gens pourront se lancer dans les jeunes, il faut vraiment, mais je comprends bien qu'actuellement, la vie est difficile. Les gens de 35 ans, maintenant, ils sont tellement pris par autre chose que c'est compliqué.
1: Alors, on revient en arrière. Vous avez 18 ans, vous vous mariez, Anne-Marie. Vous diriez quoi à cette jeune fille ?
2: Je dirais qu'il faut, dans l'avenir, à 18 ans, on est jeune. Il faut penser à ne pas rester seul dans son coin.
1: On va dire, Anne-Marie, ce matin, que vos petits-enfants nous écoutent, là, à la radio. Oui. Vous voulez leur dire quoi, pour conclure ?
2: Je vais leur dire, essayez de faire un peu comme mamie. Essayez de donner, de partager, d'apprendre, de vouloir connaître... Voilà, plein de choses comme ça.
1: Anne-Marie, la passion de la Vendée, la générosité, la joie de vivre et l'amour des gens.
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3: Je vous emmène dans les locaux d'un transporteur mayennais, ceux de Brégé, entreprise de plus de 1000 collaborateurs. Il y a 12 agences en France, une présence également en Espagne et au Portugal. Le siège est à Saint-Berthevin, où il y a les bureaux, des entrepôts et aussi un garage, un atelier de réparation et d'entretien des véhicules. Je démarre la visite avec Sébastien Bluteau, c'est le chef d'atelier, dans une partie de ce garage que je trouve un peu trop calme.
4: Oui, en effet, là on se situe dans le magasin, donc le magasin des pièces détachées dans lesquelles on va retrouver les composants nécessaires soit pour la carrosserie, soit pour les entretiens des véhicules.
3: Bon, moi je veux entendre du bruit et voir du monde. Je pense qu'il faut s'avancer par là.
4: Oui, en effet, en allant par ici, je pense qu'on va trouver plus d'activité.
3: Voilà, on rentre dans l'atelier où il y a plein de pneus. Alors des pneus de camion, évidemment. Là, on est sur du format, du volume XXL.
4: Ouais, tout à fait. Donc là, on va retrouver les pneus à la fois pour les remorques et pour les tracteurs, les véhicules moteurs. On travaille tous nos pneumatiques ici en local, sauf bien sûr les véhicules qui crèvent sur la route pour lesquels on fait des dépannages à l'extérieur.
3: Vous êtes combien à travailler dans cet atelier en tout, Sébastien ?
4: Les pneumatiques, c'est 2 personnes. Et si on élargit à l'ensemble de l'atelier des activités de l'atelier, on est en tout 20 personnes. On va inclure dans ces 20 personnes toute la partie aussi administrative qui fait le planning et qui contribue aussi à piloter les activités, qu'elles soient ici en interne ou qu'elles soient en externe.
3: Et justement, on se rapproche de vos mécaniciens. Oh là là, il y a de l'étincelle là devant nous.
4: Ouais, donc là on est sur des opérations de carrosserie. Donc qui vont consister à remettre et maintenir en état les remorques pour que les opérations de chargement puissent se faire en sécurité pour le conducteur et puissent se faire de façon efficace au moment des passages chez les clients.
3: Alors au sein de l'entreprise, un camion va faire jusqu'à 800 000 km. Pendant notre conversation avec Sébastien, nous sommes interrompus par un gros bruit.
4: Donc là, on est sur le démontage de roues sur un véhicule moteur, donc justement pour pouvoir effectuer les opérations sur les pneumatiques.
3: Alors, il y a environ 350 véhicules moteurs, donc les cabines. Pour le nombre de remorques, c'est le double. Alors, il y a des diesels, une partie qui roule au gaz, une nouvelle génération de véhicules électriques. Dans l'atelier, je rejoins Steven, c'est l'un des salariés mécaniciens chez Brégé. Il est en train d'intervenir sur l'un des poids lourds.
5: Mon collègue est en train de démonter la face avant parce qu'il a tapé un sanglier.
3: C'est pas votre collègue qui a tapé, c'est le camion,
5: non,
3: le poids lourd.
5: Oui, oui. Quand même, on fait aussi des entretiens. On va basculer pour voir s'il n'y a pas une fuite. On va faire un peu de tout ça, un peu de préventif.
3: Et vous, apparemment, vous êtes le chef d'équipe, Steven, vous confirmez?
5: Oui, je gère deux gars avec moi. On est soit de matin, soit d'après-midi. Le garage, il est ouvert de 5h30 à 21h.
3: Et donc là, aujourd'hui, vous êtes de l'équipe du matin, ce qui veut dire que vous êtes réveillé à quelle heure? Hyper tôt?
5: Eh bah, bien, 4h30, on est debout pour être là à 5h30.
3: Qu'est-ce qui vous plaît dans votre métier?
5: On aime bien travailler sur la mécanique, on aime bien avoir un peu les mains sales, un peu toucher à tout.
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6: On veut encore partir à la chasse au trésor.
7: Oui.
6: On va partir à la recherche de pierres vieilles de 700 ans.
7: Exactement. Ces vieilles pierres s'appellent les bornes papales, cher ami. Direction donc Valgréas, au cœur de cette curiosité géographique, on va le dire. Un morceau de Vaucluse posé en plein milieu de la Drôme provençale, on a déjà parlé. Ça s'appelle l'enclave des...
6: Pape.
7: Oui, borne, réponse.
6: Oh,
7: ouais, j'ai un petit peu bossé. Celle qui donc délimite, eh bien, ces bornes papales, celle qui délimite l'enclave, ce sont donc ces bornes papales. Alors, à quoi ça ressemble? Imaginez un grand bloc de pierre taillé, planté verticalement dans le sol, un bon 1m20 à peu près, avec, surtout des blasons, en fait, c'est ça qui est beau. Blasons sculptés des armoiries des seigneurs locaux. Celle du comte à Venessin aussi, forcément, avec deux clés entrecroisées, symbole donc du pouvoir pontifical.
6: Ce sont donc de vraies frontières gravées dans la pierre, on peut
7: dire. Exactement. Ces bornes, elles datent du 14e et 15e siècle. Elles ont été installées lors de plusieurs campagnes de bornage en 1324, 1414, 1457. Ben, c'était simple, en fait. Hein. Tout simplement, elles étaient là pour dire ici commence la terre des papes en pleine Drôme provençale. Petit rappel historique quand même, quand les papes s'installent à Avignon au début du 14e, ils cherchent en fait à sécuriser et à agrandir leur possession. Il y a un pape qui s'appelle Jean XXII qui achète Valgréas, en fait, et puis d'autres villages autour. Mais le royaume de France bloque toute extension parce que, bien sûr, les papes, ils voulaient aller encore plus loin. Mais boum, Non, la France bloque tout ça. Et résultat, on a donc une sorte d'enclave figée donc, dans les frontières. Et donc, pour matérialiser tout ça, on plante donc des bornes solides, visibles. Et surtout, c'est indiscutable quoi.
6: Alors évidemment, la question, c'est de savoir si on peut encore les voir aujourd'hui, ces bornes.
7: C'est ça, c'était au 14e siècle quand même. On en a encore 22, en fait, autour de Valgréas, en place. Vous en avez déjà une devant l'office de tourisme. C'est la plus facile hein, pour la voir. Ils l'ont mise là pour qu'on puisse voir à quoi ça ressemble. Mais ensuite, il faudra quand même un peu de perspicacité pour les trouver. On nous dit à l'office de tourisme que c'est un peu compliqué. C'est un peu difficile parce que elles sont un peu cachées en fait dans des chemins, dans des vignes, dans des champs, des bosquets. Heureusement, l'office de tourisme a bossé dessus de Valgréas, qui propose aujourd'hui donc un plan en fait d'un circuit pédestre de randonnée, franchement hyper simple, accessible, qui permet justement d'en découvrir plusieurs à pied autour de 2-3 heures à peu près en famille. Ça peut faire une belle idée de sortie. On marche dans les paysages de la Drôme provençale tout en étant dans le Vaucluse. C'est ça aussi qui est fun. Et ces pierres sont là pour nous rappeler donc cette chasse au trésor grandeur nature autour de l'histoire donc de l'enclave des papes.

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2: Le temps de vous lire en marseillais. Bonjour Médéric.
1: Bonjour Philippe.
2: Notre linguiste marseillais. Donc on va jouer ce matin un peu comme des enfants.
1: Oui, tout à fait. Alors vous savez à quoi jouent les enfants en ce moment? Enfin ces jours-ci, ces temps-ci.
2: Ces temps-ci, bah, avec le smartphone, ouais. Jeux, voilà quoi.
1: Les tablettes, les jeux vidéo, etc. Ouais. On est d'accord. Bon, les tout petits jouent encore avec des voitures, des robots, des trucs Pokémon, etc. Voilà. Alors autrefois, alors non, je vais pas faire celui qui grommelle à mon réguignard.
3: C'était mieux avant.
1: C'était mieux avant, c'est ça. Non, mais je vais vous parler quand même des réguignards. Les Réguignaires de Luberon, c'est une association provençale qui, comme son nom l'indique, regroupe des amoureux de la culture de la langue provençale, des gens du Luberon, qui s'appellent avec autodérision donc les Réguignaires, en gros les râleurs. Hein. Eh bien, la présidente de cette association est bien connue chez nous, il s'agit de Claudette Ocelli, aussi connue sous le nom de Mamette, dont on a entendu la voix sur notre antenne pour nous apprendre un peu de provençal. Avec ces Réguignaires, elle organise jusqu'au 14 mars, à Pertuis, à l'espace de Croze, une exposition appelée Joe et Jugué d'Antan, qui propose de retrouver des jeux et jouets d'antan et avec leur petit nom en provençal. Alors, autrefois, les minots jouaient à Ouda, au Dé, au Baouduf, au Toupi ou au Quille. Au Quille, il y avait les osselets aussi. Alors, je me souviens que mon frère jouait, je trouvais ça bizarre, les osselets. Mmh. Mais voilà, ça a disparu, j'ai l'impression.
2: Oui, c'est vrai.
1: Non, voilà, on ne voit plus ça. Jouer aux osselets, c'est Djouga, Djibotrao et Mélisa Ousset. Par contre, les billes, on y joue encore. À mon époque, on prisait les gros galops comme ça, ils ont tiré les soldats Starlux.
2: Ouais,
1: ça aussi, voilà. Ou on jouait au pot. Enfin, bref, voilà, j'adorais les billes. Dans la cour de récré, je pense qu'on joue encore à la marelle ou à la corde persaouta, je traduis pas. Mais probablement plus aux yeux banda, les yeux bandés, au Colin Maillard, qu'on appelle aussi Kukuruma. On dirait une chanson Kukuruma. En revanche, on fait encore liser Skundai, le jeu de cache-cache, à partir du verbe s'escoudre, se cacher. Et on dit parfois, va t'escoudre, va te cacher. On joue aussi à la poupée, la titeille, dans son ousta ou des titeilles, sa maison de poupée, ou bien avec une poupoune pour Djouga à la mama, là non plus, je traduis pas. Quand j'étais minot, j'adorais jouer avec les taraillettes, la dinette, mais aussi à la marchande. J'avais d'ailleurs un bel établi de marchande et je vendais à ma mère, à ma grand-mère, plein de beaux fruits et légumes en plastique, ou du poulet, ou en plastique, ou du fromage en plastoc. Avant, la malbouffe, vous voyez, il y avait déjà tout prévu. Tous ces jeux d'enfants d'hier ou d'avant-hier sont présentés à l'exposition Joe et Jugué d'Antan à Pertuis jusqu'au 14 mars pour ce... Et samedi, donc demain, il y aura en plus un grand jeu de piste sur le double thème du parler provençal et des jeux d'enfants dans les rues de Pertuis, mais aussi du Motus. Tous les t-shirts, toute l'après-midi, me seront sur place avec mon collègue Bla pour vous faire jouer à Motus en mode démo ou initiation. Mais il y aura aussi un Motus en live, en public, avec les meilleurs joueurs de Motus à défier. Alors, de mon temps, on jouait à cache-cache, et celui qui comptait, on disait qu'il pégait. On disait, allez, c'est toi qui pègue. Ouais. Et on joue aussi à faire des moulons dans la cour. Et pour signaler un attroupement, on crie moulon. Donc ce samedi, moulon à Pertuis.
2: Allez, moulon.
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4: Ah, quel enfant n'a pas rêvé un jour de devenir pompier. Enfant, adolescente, Gaëlle Hérault est adjudante, légende ici.
5: Bonjour, je suis l'adjudante Gaëlle Hérault, je suis pompier professionnel depuis 23 ans et j'occupe le poste de chef de salle opérationnelle adjointe au CODIS de la Sarthe. Mon histoire, j'ai découvert l'univers pompier en classe de 4e lors du stage de découverte et donc j'ai dû intégrer la section des jeunes sapeurs-pompiers donc au centre de la Ferté-Bernard. Par la suite, donc rentrée pompier volontaire. Après le bac, je suis rentrée militaire technicienne de l'air en tant que pompier. Donc le déclic et puis l'ambiance caserne, alliée du sport, travail d'équipe et puis de passer les différentes formations, ça a concrétisé et aujourd'hui voilà, je regrette pas et je continue dans ce métier avec passion. Alors la fameuse question, quand on est femme, est-ce facile de progresser ou d'être pompier? Comme tout métier, lorsqu'on l'exerce avec passion, conviction et beaucoup de sérieux, je pense que tout le monde a sa place. Et la Sarthe représente bien ce corps-là, féminisé au maximum. Chaque pompier se doit de répondre à ses missions. Et là, il n'est plus question de femme ou d'homme. Au moment de partir en intervention, il y a toujours cette phase de gestion du stress, l'adrénaline. On aime cette phase-là, en fait, qui nous porte et puis qui nous galvanise pour la mission à venir. Voilà, au fur et à mesure des années, l'expérience font que ce stress, on le dompte, on le familiarise et puis grâce aux formations, on en fait une clé de réussite en fait. Mais on a tous besoin de ce stress-là et de cette adrénaline pour continuer à exercer ce métier. Et toujours cette fameuse question, est-ce que la tenue de pompier peut faire fantasmer? Je suis désolée, alors soit parce que je la vois depuis trop longtemps, pour moi elle s'apparente à mon métier, ma passion, et forcément certains la portent tout de même mieux que d'autres, faut être honnête. Mais après voilà, je suis pas du tout dans le mythe de l'uniforme, peut-être parce que ça fait trop d'années que je le porte. Mais c'est valable aussi pour les autres corporations, hein, gendarmes ou autres. Donc voilà, désolée de mon côté, je rentre pas dans le mythe du pompier en tenue.
3: Un pompier doit toujours être prêt à intervenir.
5: Voilà, c'était l'adjudante Gaëlle Hérault. Merci de m'avoir écouté et gardez en tête, toujours réserver un meilleur accueil possible pour les pompiers qui, sachez-le, au téléphone ou en mission, font le maximum pour vous aider.
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2: Il a pour le coup des histoires qui nous restent bien dans la tête, c'est Arnaud Fromage qui est avec nous. Bonjour Arnaud.
3: Bonjour, bonjour à tous.
2: Arnaud, ça faisait longtemps que vous ne nous aviez pas déterré une vieille loi de l'époque révolutionnaire.
3: Oui, mais cette fois j'en ai trouvé une qui sert vraiment à quelque chose. Je dirais même que c'est une loi qui a tout changé. Il s'agit de celle qui, en 1799, a instauré en France le système métrique. Ou plutôt, le système MKPS pour mètre kilogramme poids seconde. Trois unités de base pour les unir toutes et en finir enfin avec les toises, les perches, les pouces, les lieux, les livres et les boisseaux. Il faut dire que chaque région et parfois même chaque ville possédait sa propre unité de mesure. À Besançon, c'était l'Aune, par exemple, qui mesurait un peu plus de 80 cm. Pour éviter les embrouilles, eh bien une tige en métal, une aune étalon, avait été scellée dans la pierre au XVIe siècle à l'extrémité gauche de la façade de l'hôtel de ville. Et elle y est toujours, d'ailleurs, elle est toujours en place. Mais voilà, à la demande des commerçants de l'époque, un système identique était nécessaire et ce fut donc le système métrique.
2: Le système métrique qui a depuis été adopté par presque tous les pays du monde, on peut le dire. Hein.
3: Oui, en gros, il n'y a que les États-Unis, le Liberia et la Birmanie qui refusent toujours le système métrique, et c'est vrai que le Royaume-Uni l'utilise en traînant des pieds. Le système métrique, qui a évolué d'ailleurs depuis, il a intégré le système SI, le système international, qui rassemble toutes les unités de mesure de base desquelles on peut calculer toutes les autres. Et elles ne sont que 7. Le kilogramme, la seconde et le mètre, donc, auxquels s'ajoutent le kelvin pour la température, l'ampère pour l'intensité électrique, la mole pour la quantité de matière et le candela pour l'intensité lumineuse.
2: Et avec ça, on peut tout calculer ?
3: En grande partie, oui, les autres unités se déduisent de ces sept-là, mais il y a malgré tout un monde qui résiste encore et toujours au système métrique et, je dirais même, à la logique humaine, celui des pointures de chaussures. Personne n'y comprend rien, alors j'ai mené des petites recherches. Tout part du point de Paris, inspiré du quart de pouce britannique. La pointure d'une chaussure est calculée en divisant la longueur de l'intérieur de la chaussure en centimètres par le point de Paris. En gros, une pointure 40, ça fait environ un pied de 26 cm de long. Pour les Italiens, c'est le même calcul, mais avec une pointure en moins. Les Américains commencent à compter à partir de la taille 1, qui correspond à notre 31. Les Anglais, c'est pareil, mais eux, ils commencent à 0. Les seuls qui ont un système à peu près compréhensible, ce sont les Japonais. En gros, un pied de 26 cm correspond à la taille 26, et ensuite, on décale, mais toujours en fonction du fameux point de Paris. En résumé, il serait peut-être temps de mettre un bon coup de botte là-dedans, parce que, rayon chaussure, moi, je ne sais plus sur quel pied danser.
2: Ah, c'est le cas de le dire, oui. C'est vrai qu'on a un petit peu perdu avec tout ça. Merci beaucoup, notre cher Arnaud Fromage, avec ses nécessaires minutes comptoises. Et puis à très bientôt.
3: À demain.
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4: Vous avez peut-être du mal à trouver l'amour malgré de nombreuses tentatives, notamment sur les sites de rencontres. Il y a peut-être des raisons à ça.
5: Je m'appelle Hélène Bethems. Je suis fonctionnaire, mais aussi autrice et psychosexologue, hypnothérapeute.
4: Ça fait beaucoup de fonctions. Qu'est-ce que vous avez écrit ?
5: J'ai écrit un livre qui s'intitule « Les sites de rencontres et l'estime de soi, psychologie amoureuse à l'ère du numérique ».
4: Mais comment passe-t-on de fonctionnaire à autrice et psychosexologue ?
5: Je suis d'abord restée en couple pendant 23 ans et je me suis séparée. Au moment de la séparation, j'ai attendu 2 ans avant de m'inscrire sur un site de rencontre. Et là, ce que j'ai découvert, ça m'a paru trop compliqué. Alors, comme tout le monde, j'ai navigué entre des eaux troubles, on va dire. Et puis, j'ai décidé de me former en psychosexologie, puisque la psycho m'intéressait depuis toujours. Et la sexualité aussi. J'avais lu Freud, j'étais très très jeune. Comment rencontrer l'amour quand on a perdu les codes à une époque, en fait, où tout est sur le numérique et où dans la vraie vie, on ne sait pas qui est célibataire ou pas et où on ne va pas aborder quelqu'un en lui disant « Ben voilà, moi je suis seule ». Est-ce que ça te dit de faire connaissance ? Parce que c'est ce qu'on fait sur un site de rencontre. On écrit à quelqu'un et on lui demande en fait s'il a envie de faire connaissance.
4: Comment avez-vous vécu cette expérience particulière sur les sites de rencontre ?
5: Je ressentais des choses un peu complexes qui peuvent s'apparenter à de l'adrénaline quand on fait du cardio, par exemple, une espèce d'excitation dès qu'on a un like, dès qu'on a un crush, un match. Pendant ma formation, je me suis dirigée vers des études et des recherches un peu plus scientifiques. Et ça a plein d'effets, en fait. fait, les sites de rencontre, on ne s'en rend pas compte, mais on crée des hormones, de la dopamine, de l'adrénaline. Et en fait, c'est les conditions de l'addiction.
4: Et c'est ce que vous expliquez dans le livre.
5: Je parle aussi de toutes les difficultés d'attachement qu'on peut avoir. Parce que parfois, aimer ou être aimé, ça peut être une grande peur. Je parle aussi de nos schémas. Parce que dans la rencontre amoureuse, on va souvent reproduire les mêmes schémas, on va être attiré par les mêmes personnes. Bah, c'est un petit peu comme dans la vie, tous les jours on prend le même chemin pour aller travailler et rarement on va essayer une nouvelle route. Alors moi c'est ici et aujourd'hui que je vous propose de commencer un travail pour vous aider dans vos rencontres.
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6: On sait qu'on est lorrain parce qu'on prend des obus pour des cèpes.
4: C'est une histoire qu'on m'a racontée.
6: Ça va aller dans les Vosges.
7: Non, du côté d'Amnéville. Non, j'ai croisé Frédéric, le Fred Kuntz. Vous le connaissez?
6: Non.
7: Il est maître d'école à Amnéville.
6: Je sais pas.
7: Il m'a raconté ses aventures. Ça va rappeler des souvenirs à tout le monde.
6: Allez-y.
7: Lorsque, adolescent, il partait en vacances en mobylette.
6: Mm-hmm.
7: Trajet à Gondange, Niederbronn-les-Bains, 150 bornes en cyclo. Largement de quoi faire cuire le steak sous la selle, comme Attila le Hun.
6: Mon père faisait Paris, le Jura, en vélo.
7: Ouf, en vélo?
6: En mobylette?
7: En mobylette. Ah bah ouais, on essaye. Qu'est-ce qu'il avait comme mobylette?
6: Ça devait être un 103 à l'époque, ça devait être ces mobylettes-là, je pense.
7: S'ils étaient déjà là, ouais. Ou un Solex. Fred.
6: Mobylette.
7: Ok, le Fred, il partait avec Bernard, dit Bébert, le Mac, le Bled. Le Bled, c'était son nom, pas la destination de ses vacances. Et Mounir, qui aurait dû être au Bled. Et Mounir, le passager de dernière minute, qui s'était dégoté une cacahuète improbable pour se joindre à l'équipage. Une mini-moto, vous savez?
6: Hey.
7: Il fallait laisser refroidir toutes les 10 bornes. L'enfer. Le Fred m'a dit, il avait l'air d'un singe sur un paquet de tabac. Mais une vraie équipée sauvage que ceux-là. Et puis ces bandes-là, ça roule en triangle, comme les oies sauvages. Pour ceux qui ont une meule moins puissante, profite de l'aspiration. Comme mon Fred, il avait une 103 SP à refroidissement liquide et carbut 17.
6: Ah, la vache.
7: Autant dire qu'il roulait en tête. Sourire béat, les dents éclatées de moustiques. En route pour le camping, la gloire et les grandes découvertes. Parce que ces types-là étaient des chercheurs de trésors, des fanades de la Seconde Guerre mondiale, le genre qui arpente les champs et les forêts, poil à frire entre les pognes, à la recherche de vestiges. Résumé des vacances par le principal intéressé, je cite le Fred, 2 points, ouvrez les guillemets, on allait chercher des bricoles qu'on ne trouvait jamais. Des chercheurs du trésor au pied de l'arc-en-ciel, en somme.
6: C'est joli, ça.
7: Tente plantée à Sturzelbrunn. Oh la vache, c'est pas facile.
6: Non, c'est pas facile. Sitôt
7: le matin. Le Beecherland comme terrain de jeu. Les gars vivent la grande vie. Pique-nique tous les jours, et peu importe les guêpes qui les taquinent, ils découvriront que le dernier jour que le nid était précisément sous la table du déjeuner. Les gars, ils s'en foutaient. Les grands soirs, ils sortent au casino de Niederbronn. 15 kilomètres en brêle à travers les bois. La 103 devant, Mounir loin derrière. Vers la fin du congé, alors qu'ils zonent dans un coin qu'on leur a vendu pour être un coin à champignons, ils se baissent pour ramasser des cèpes, et là, bingo, tout un tas d'obus et de munitions de la guerre de 14. Pompiers, gendarmes, démineurs, les ados sont au comble du bonheur. Des vacances 100% Lorraine, plus locales, tu meurs.

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0: avec On jettera nos montres.
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3: Quand il bat fromer le thé au lapin, faudrait pas qu'il se sauve.
1: Berrichon dans le texte.
3: Un thé, c'est un toit, un abri, où qu'on renferme les bestiaux pour qu'ils soient à l'abri de la pluie, des renards, et puis dans le temps des loups. Allez donc savoir pourquoi qu'on parle du thé au lapin, du thé au chef, du thé au cochon, puis quasiment jamais du thé aux ouailles, aux poules, aux vaches ou aux chevaux. Une histoire de thé qui se raconte dans le pays fort. Avant que je vous la raconte, faut